0: Bon, il y a peut-être une branche du côté de la Belgique, en tout cas plutôt dans
1: le
0: nord.
1: Ils se sont rencontrés où ?
0: Ils se sont rencontrés en Afrique, au Maroc, puisque mon père a travaillé là-bas pendant ses premières années comme militaire. Ils se sont rencontrés, je pense, sur une base, puisque mon grand-père d'adoption était lui aussi militaire. Ouais. Donc j'imagine que c'est lors d'un déjeuner ou dîner sur une base.
2: Parler du Maroc, vous êtes parti aussi vivre au Maroc, je crois très vite après Reims, hein, vous allez à Casablanca.
0: Exactement, j'ai à Casablanca 2 ans et demi ou 3 ans. Et mon frère d'ailleurs, j'ai un frère qui a 2 ans de moins que moi, est né lui là, à Casablanca, effectivement.
2: Alors, vous n'avez pas resté très longtemps non plus, vous revenez en France et vous allez, je ne voudrais pas l'écorcher, à Châtelaillon-sur-Plage, c'est comme ça qu'on le prononce.
0: Oui, Châtelaillon-sur-Plage, exactement, à côté de La Rochelle. Bah, toujours pareil, on suit les mutations de mon papa. Mais c'est déjà un moment important pour moi parce que Châtelaillon, c'est au bord de la mer. C'est donc un endroit où on va souvent vers la mer. Mon père a dû repêcher. Adore la mer et donc très souvent on va jouer sur ces plages qui encore à l'époque, même en été, les quelques images que j'ai, parce que j'étais vraiment tout petit, montrent qu'il y avait encore de la place, on pouvait respirer, on pouvait courir, se promener, enfin il n'y avait aucun risque, il y avait quelque chose de beaucoup plus innocent qu'aujourd'hui, à découvrir des paysages et probablement une ambiance qui, moi quand je cherche pourquoi est-ce qu'aujourd'hui je suis un épicurien, pourquoi je suis un contemplatif, pourquoi j'adore regarder les paysages, la nature, je pense que ça a déjà commencé là. Sur
2: et aussi
0: bord de
2: cette
0: plage.
2: Pêche, vous venez de l'évoquer, Louis, je crois que vous avez des souvenirs extraordinaires de pêche avec votre papa, ça, c'est un ancrage très important dans la vie d'un homme. Et...
0: Ah bah totalement, pourquoi ? Parce que d'abord, il y a cette idée d'aller pêcher, alors on peut dire, ça peut être parfois difficile, ou ça peut être... mais en même temps, ça apprend la patience, ça apprend à savoir quand le faire, ça apprend la marée basse, marée haute, on le fait à marée montante, parce qu'il y a un peu plus de courant, parce qu'on sait où il faut aller se mettre, puis parfois on pêche rien du tout, donc voilà, on apprend déjà beaucoup de choses, la patience qu'on n'a plus aujourd'hui, moi j'ai appris ça.
2: Alors, encore un lieu dans lequel vous n'allez malheureusement pas rester, puisque ça bouge beaucoup,
0: exactement,
2: vous déménagez.
0: Tous les 3 ans.
2: Exactement. Ça. D'ailleurs, est-ce que c'est pas trop dur, justement, parce qu'on s'attache quand même en 3 ans, et puis il y a quand même un déracinement, un arrachement très rapidement. En
0: fait. Exactement. Alors là, il y a deux côtés. Il y a le bon côté parce qu'on découvre en permanence, ça crée une richesse, ça crée une envie, ça crée une remise en cause permanente. Et puis en même temps, c'est vrai que ça empêche d'avoir cet ancrage, d'avoir ses amis d'enfance, je n'ai pas d'amis d'enfance, c'est vrai. Donc voilà,
2: c'est triste quand on entend la phrase, mais je pense pas que j'en suis totalement.
0: Non, j'en suis pas totalement, mais en même temps, je suis bien lucide
2: par rapport. C'est votre process de vie.
0: C'est le process de vie, et voilà, dans la vie, tout n'est pas parfait, et donc il y a avantages, inconvénients. Mais moi, je retiens bien les avantages quand même.
2: Fermez les yeux, Louis Baudin, un instant.
0: Oui.
2: Nous sommes à Andernos-les-Bains. Mmh. Quelle est la carte postale qui arrive tout de suite dans votre mémoire ?
0: Oh là, ce sont les pins sur le bord du bassin d'Arcachon. Ce sont les pinasses.
2: Ah là.
0: C'est cette ambiance extraordinaire.
2: Que vous avez volé ?
0: Oui, c'est vrai. On parle.
2: J'ai des dossiers, Louis Baudin.
0: Vous avez raison.
2: Des petites embarcations, les pinasses.
0: Oui, parce que déjà, ça attire d'aller sur l'eau.
2: Vous allez m'en vouloir d'avoir dit ça.
0: Non, absolument pas, parce que c'est totalement assumé. On était tout petits. Je pense que les pêcheurs propriétaires de ces pinasses savaient exactement ce qu'on faisait avec. On les ramenait. Je crois qu'il n'y a jamais eu d'accident. Il n'y a jamais eu de bateau abîmé ni rien, parce qu'on était juste passionnés, que c'était un moyen d'aller un peu plus loin, là, sur cette mer, que de rester sur le bord de plage.
2: Bon, on va rester en Andernos dans un instant, parce que c'est un endroit, encore une fois, très important. On va l'entendre, c'est là où vous allez apprendre à nager, c'est là où vous allez découvrir la voile. Évidemment, vous êtes sensible à l'environnement, Louis Baudin. Et chaque jour, Benoît Prospero passe en revue la merveille, finalement, de la nature. Aujourd'hui, pour la revue des merveilles, on s'apprête, lui, à faire une grande migration.
3: Et vous savez, on a toutes et tous en tête l'image de ces oiseaux qui s'envolent tous les ans pour migrer vers d'autres contrées. Mais est-ce qu'une seule fois, on s'intéresse véritablement à ce phénomène que l'on peut qualifier d'extraordinaire, la migration. Pourquoi cela mérite qu'on s'y intéresse ? Eh bien parce que c'est l'histoire du vivant dont nous faisons partie. Avec ici Garlozère, on part à la rencontre de Benjamin Volo, naturaliste indépendant, et on pourrait se dire c'est simple, l'hiver arrive, les espèces migrent. Sauf que certains ne migrent pas. Alors pourquoi ? Eh bien en fait, c'est un vrai choix, migrer ou ne pas migrer. Et dans les deux cas, vous allez voir, il peut y avoir des avantages et des inconvénients.
4: C'est un choix stratégique en fait. Certaines espèces vont rester et hiverner, mais dès qu'on a des hivers un peu rigoureux, elles vont être sélectionnées, elles vont se retrouver diminuées, et les espèces migratrices favorisées. Et quand on a des hivers qui vont être un peu doux, ces espèces qui n'ont pas migré vont bénéficier, parce qu'elles seront les premières à rejoindre, elles seront déjà installées sur les sites de nidification, et les espèces migratrices vont arriver plus tard, Et donc, elles auront un peu plus de mal à trouver un territoire pour s'installer, pour leur reproduction.

0: avec beaucoup de nourriture disponible. Donc, nos oiseaux qui vont hiverner là-bas trouvent de la nourriture et ne rentrent pas en compétition avec les espèces locales. Mais par contre, après, au bout d'un moment, il y a compétition. Et donc, nos oiseaux remontent pour nicher sous nos latitudes.
1: À noter aussi qu'un tel voyage ne se fait généralement pas sans interruption. Hein. Pourquoi ? Parce que les oiseaux ont besoin de se poser, de se nourrir et de reconstituer leurs réserves d'énergie. Et c'est pour ça qu'il est essentiel de préserver les zones humides, les estuaires, les littoraux, les prairies ou encore les forêts, parce que ce sont de véritables haltes migratoires. Et au-delà de ça, c'est une merveille. Merci, ici Carl Lozer et Benjamin Volo, naturaliste indépendant.
2: Merci beaucoup Benoît Prospero, je vous ai vu hocher de la tête positivement, Louis Baudin. Vous prenez le temps, vous aussi, d'observer le ciel, la migration des oiseaux comme ça. Vous l'avez dit, vous êtes contemplatif en plus.
3: Exactement, de toute façon, quand on rentre à l'école de la météorologie, moi j'ai fait la dernière année à Bois d'Arcy, là, à côté de Paris, avant que l'école parte à Toulouse. Et en fait, la première chose que l'on demande aux météorologistes, c'est de lever la tête et de savoir observer, reconnaître les nuages, l'état du ciel, changement de vent. Donc, être un véritable observateur, évidemment, on peut le prolonger parce que les animaux nous donnent des indications.
2: Louis Baudin est votre invité depuis 20 heures, mais restez bien avec nous parce que vous allez voir que là, ce n'est que le début. Il a tellement voyagé, il a plein de choses à nous dire. Vous allez découvrir ses passions aussi. Et puis, comment il est arrivé finalement à la météo, même si on comprend déjà un petit peu le cheminement, mais il y aura une hésitation entre plusieurs choses et plusieurs métiers et comment il est arrivé à faire ce qu'il fait aujourd'hui. Eh bien, vous le saurez en écoutant ici.

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2: Avec votre invité Louis Baudin, qui est né à Reims, fruit d'un hasard au gré des mutations de son papa, il n'y est pas resté, il a beaucoup voyagé hein, durant son enfance, durant son adolescence. Louis Baudin, votre invité jusqu'à 21h, il n'y a pas franchement de pluie, mais que du soleil sur tous ces lieux de France où vous êtes arrêté. C'est vrai que j'ai l'impression que...
3: Forcément.
2: Non mais forcément, là je fais un espèce de mauvais jeu de mots. Enfin, mais j'ai l'impression que votre vie est très ensoleillée, sans blaguer. Vous êtes résolument positif, vous l'avez dit tout à l'heure, il y a une joie de vivre permanente chez vous, on le voit dans votre œil.
3: Oui, c'est vrai, parce que j'ai eu beaucoup de chance d'avoir un certain nombre de valeurs qui me permettent justement d'être un acteur. Alors, avec parfois des grosses déceptions, des erreurs, tout ce que l'on veut, la vie, exactement. Mais avec toujours cette idée de rester maître, ou en tout cas décider de ce que sera cette vie, qu'elle soit bien ou pas bien, mais en tout cas de pas être à la remorque derrière, parce que ce sont peut-être trop de personnes, parce que là, à ce moment-là, effectivement, beaucoup de choses peuvent nous échapper. Non, j'ai toujours choisi de l'assumer complètement, et donc ça, ça rend joyeux. Enfin, c'est ça la vie.
2: Nous étions en Dernault-les-Bains avec vous il y a encore quelques minutes. C'est un lieu de jeu sympa avec votre frère, je crois, dans la forêt. Vous allez vous balader en forêt.
3: J'ai 8-10 ans. C'est le moment où on commence à être un petit peu autonome. On peut commencer à sentir les choses. Quand vous êtes dans ce milieu-là, entre la forêt d'un côté et la mer, mais une mer confortable, pas très dangereuse, puisque c'est le bassin d'Arcachon. Ça permet d'appréhender tout ça, de découvrir, que ce soit la mer, marée basse, marée montante, ou encore la forêt, d'aller se promener, découvrir ce que sont les animaux, la protection, de grimper aux arbres. Voilà, c'est un apprentissage.
2: J'entends une cour d'école.
3: Ouais.
2: Bah oui, parce que la cour d'école, c'est forcément lié à notre enfance, en Dernault-les-Bains. Vous êtes à l'école du BT.
3: Oui.
2: BETAY, je lis pour ceux qui cherchent tous les lieux qu'on connaît. Quel souvenir vous avez, Louis Baudin, de l'école du BT?
3: L'école, moi, j'ai le souvenir de mes instituteurs et institutrices. Et puis, j'ai surtout, ce que je retiens aujourd'hui, c'est que j'ai eu la chance, parfois, d'aller à cette école-là en petit bateau à voile. Mon père, un tout petit bateau.
2: Alors, quand les conditions étaient bonnes.
3: C'est pas arrivé souvent.
2: Mais c'est une vie rêvée. Qui n'a jamais rêvé d'aller en bateau?
3: Vous rendez compte de cette chance et en même temps de cet émerveillement et de ce que ça peut apporter chez un petit garçon qui va à son école avec un petit bateau à voile. Donc il faut apprendre le vent, la direction, savoir si c'est favorable. Enfin voilà, mon père me transmettait tout ça, j'en ai retenu plus ou moins de choses, mais en tout cas j'étais déjà dans la transmission et dans la découverte de quelque chose qui allait devenir une passion.
2: En plus de ce que Madame Boudet vous apprenait.
3: Voilà, Madame Boudet, vous en souvenez,
2: ma CM1.
3: Elle
2: vous a marqué, Madame Boudet.
3: Oui, c'est vrai,
2: vous retournez dans cette école?
3: Mais vous voyez, le fait d'en reparler, là, je me dis, pourquoi est-ce que je ne retournerai pas un peu sur les traces? On a envie. Je suis déjà retourné en Darnos, parce que quand je faisais de la course avec Yves Parlier, qui était à Arcachon, j'en ai profité pour y retourner un peu, mais une bonne résolution. Merci.
2: On quitte à nouveau cette région, puisque c'est le fruit de votre vie, et on va à Apt. Encore une fois, on change totalement décor, on est dans le Vaucluse cette fois. Quelle carte postale vous m'envoyez de Apt?
3: Celle-là.
2: Les cigales.
3: Les cigales. Premier élément, cigales, la chaleur. C'est chaud dans les marrons. Et là, c'est une autre découverte. Je suis un petit peu plus grand. Donc, c'est le sport qui commence à apparaître. Je commence par du handball, curieusement.
2: Ça pousse à faire du handball, vous qui êtes à fond dans la voile?
3: Parce que je pense que la voile, c'est un peu loin. C'est justement.
2: La mer est pas apte.
3: Pas à côté.
2: Pas très loin.
3: Mais c'est vrai que là, il y a une petite parenthèse. C'est-à-dire que malheureusement, avec cette mutation, c'est compliqué d'aller au bord de l'eau, si ce n'est en vacances. Il y a moins de vagues. Mais là, je vais parti dans un autre milieu qui s'appelle l'aéronautique, puisque mon père qui était donc mécanicien, qui n'était pas pilote, mais était passionné par l'aviation et il va apprendre le planeur, donc le vol à voile.
2: Je vous ai mis Cessna ou un Robin ou un DR400, un bimoteur, parce que évidemment vous levez les yeux au ciel, c'est lié à votre métier aujourd'hui, vous avez parlé des vents, des nuages, c'est logique que l'aviation arrive dans votre vie, en plus avec votre papa qui était là-dedans.
3: Oui, mon papa, j'ai un oncle aussi qui était pilote professionnel, donc c'est clair que ça c'est quelque chose que j'ai appréhendé très très rapidement. Je me souviens pas de la première fois que je suis monté dans un petit avion comme sac de sable, c'est comme ça qu'on l'appelle quand il y a une place dans un avion, et qu'on peut partir, donc très vite, c'est vrai que comme mon père apprenait le vol à voile, qu'on le suivait évidemment, donc on a appris à Vinon-sur-Verdon, pour ceux qui connaissent, qui est une grande plateforme de vol à voile, et j'y étais tous les week-ends pendant cette phase où j'étais Apt.
2: Passez votre brevet de pilote, le début de la licence en fait, à 17 ans.
3: À 17 ans, oui, j'ai mon brevet de pilote planeur avant d'avoir mon permis, parce que à cette époque-là, je passais une chance, mais en tout cas ça l'était pour nous, mes parents n'auraient pas eu les moyens, mais on a eu des bourses aéronautiques qui permettaient d'apprendre à cette époque-là. souvenait encore que la France était le pays de l'aviation. Hein. C'est quand même le pays qui a découvert, quoi qu'en disent les Américains. Moi, je pense qu'on est un peu à l'origine de cette aéronautique. Et c'était quelque chose que l'on poussait encore à cette époque-là. Donc, j'ai pu passer ce brevet de pilote planeur.
2: L'odeur du thym, le romarin, la lavande, c'est donc votre quotidien quand vous arrivez dans le Vaucluse. Vous avez parlé du sport et le handball. Il y a aussi le cyclisme à Louis Baudin et l'athlétisme.
3: Ouais.
2: Et même à des niveaux pas mal un peu plus tard.
3: Oui, alors ça, c'est arrivé un petit peu après. Ouais, mais c'est vrai que voilà, quand on est arrivé dans les Yvelines, parce que mon père avait quitté l'armée à ce moment-là. Et c'est vrai que petit à petit, le sport devient quelque chose dans lequel je me rends compte que je me débrouille pas trop mal. Donc, c'est plutôt encourageant quand vous avez des bons résultats, quand vous voyez que vous êtes plutôt dans le coup, que vos entraîneurs, vous regardez un peu en vous disant, dis donc, ouais, tu te débrouilles bien. Voilà, et puis de fil en aiguille, c'est vrai qu'entre Apt, où je commence à appréhender un peu ce corps, à le courir, à faire beaucoup d'activités, puis à passer petit à petit dans des clubs où là, on vous remarque. Et, tiens, dis donc, tu cours bien. Alors moi, je voulais faire du football, mais quand je fais du football, on dit, tiens, mais tu cours vachement vite, tu viens. Puis là, il y a un entraîneur d'athlétisme qui s'entraînait sur le terrain d'à côté qui dit, dis donc, tu vas venir faire une course avec nous. Puis il se trouve que je fais deux ou troisième de cette course le week-end d'après. Il dit, bon, t'as compris, tu vas venir t'entraîner avec nous. Voilà, ça se fait, mais comme la plupart, hein, quand on rentre dans ce milieu sportif, on trouve petit à petit sa voie. Quoi.
2: Et donc, ces deux lieux importants, on l'a dit, Vinon-sur-Verdon, vous l'avez cité, Apt, évidemment, il y a le lycée, vous allez où d'ailleurs au lycée?
3: Apt. Alors c'est encore le collège. Enfin, oui, c'était déjà un lycée. Enfin, c'était la partie collège du lycée.
2: C'est le début de l'adolescence, quoi.
3: C'est le début de l'adolescence. Et c'est le lycée qui est en bas de la colline où était justement la cité de l'air.
2: Mais c'est les lieux de vos premiers amours, Louis Baudin?
3: Non, je suis encore trop jeune là. Non, je suis encore dans l'enfance avec tout ce que les premières lectures m'emmènent. C'est Jack London, c'est Cro-Blanc, c'est Moitessier, c'est tout ça. Il y a encore un peu de temps. Je suis plutôt là-dedans, oui.
2: Vous installez ensuite au Val-Fouré parce que votre papa quitte l'armée. Ouais. À ce moment-là, il trouve un emploi, donc on l'a compris, en région parisienne, à Mantes-la-Jolie, c'est là où le lycée arrive, le sport, vous l'avez évoqué. Champion des Yvelines 78, hein, dans les Yvelines. Ouais. En demi-fond, course d'athlétisme. Demi-fond, c'est, je sais plus,
3: c'est entre 1500 et 3000 mètres à peu près.
2: C'est déjà énorme, vous gagnez plein de crosses.
3: Ouais, c'est vrai. Maison Lafitte, Saint-Germain. Des belles courses, oui, quand les cadets juniors, il y a quelques résultats. C'est satisfaisant parce que c'est, alors on gagne pas tout le temps, hein. J'étais pas le premier, j'étais pas le meilleur, mais voilà, de temps en temps, c'était mon tour, donc ça aide, hein, ça forge, et puis là aussi ça permet de développer un certain nombre de qualités, je sais pas si c'est le bon terme, en tout cas aussi de qui permettent ensuite d'aborder et d'avancer dans la vie.
2: Alors on parle beaucoup de sport, de voile, d'eau, on va parler d'activité aquatique, c'est sympa. Mais c'est dangereux. Et cet été, 300 personnes, comme chaque été, d'ailleurs, il n'y a pas que l'été, sont mortes par noyade. Catherine Quicandon nous rejoint et nous propose une invention en France pour faire baisser ce chiffre.
4: À La Beige, au sud de Toulouse, les t-shirts flottent pour nous sauver la vie.
5: Je suis un flotteur.
6: Ouais, ça c'est vrai.
4: Bienvenue chez Flotty, une entreprise qui a créé un t-shirt anti-noyade. Philippe Rouvier, son président, nous explique son fonctionnement.
7: Bah, il suffit de tirer sur une petite tirette qui est cachée de base et ça va se gonfler, nous remonter à la surface et nous mettre du coup dans une position de sécurité.
4: Il faut bien comprendre que ce t-shirt ne remplace pas une bouée et qu'il ne vous aidera pas à apprendre à nager. Il ne sert que si vous êtes immergé par accident, alors sortez tout de suite de cette piscine s'il vous plaît. En plus, ce t-shirt est composé avec une matière spécifique.
7: C'est une matière technique, effectivement, mais c'est plus léger, par exemple, que du néoprène qu'on utilise hors été lorsqu'on va nager ou faire des activités dans l'eau.
4: Le premier modèle, destiné aux enfants de 1 à 6 ans, est commercialisé en 2022. Médaille d'or au concours Lépine en 2023, la version adulte voit le jour l'année suivante, car eux aussi en ont bien besoin.
7: Là, on est à la fin de l'été, et maintenant, en fait, c'est plutôt les produits adultes qui vont être utilisés, ados-adultes. Pourquoi ? Parce que, en fait, les activités aquatiques continuent pendant l'hiver, notamment les surfeurs, les personnes qui vont nager en mer ou qui font du longe-côte, une activité qui se développe énormément, et notamment chez les seniors, ils vont continuer à aller dans l'eau en hiver, et donc ces activités-là sont particulièrement à risque.
4: L'histoire de Flotty commence en école d'ingénieurs où les deux cofondateurs se rencontrent, mais le déclic arrive lorsque Philippe assiste à la noyade d'une petite fille. Les deux amis se lancent et créent une solution innovante pour l'époque. Le t-shirt se vend en France, bien sûr, mais aussi dans un magasin suédois qui touche également la Norvège et la Finlande. Depuis le début de l'aventure, Flotty a vendu plus de 50 000 produits. Le prix, les premiers modèles commencent à 149 € plus le coût de la recharge. Le t-shirt n'est pas à usage unique, il peut se réutiliser après un déclenchement et la partie technique se sépare de la partie textile qui peut être lavée en machine. Le modèle adulte offre le choix du déclenchement manuel ou automatique. Plus d'informations sur flotti.co, flotte.co. Merci à Ici Occitanie pour cette idée qui nous sauve la vie, littéralement. Ici, ça entreprend, Flotti, un t-shirt anti-noyade pour toujours garder la tête hors de l'eau.
2: Et une très belle initiative. Merci à Ici Occitanie, à Catherine Quicandon et à Louis Baudin. On est parents tous les deux, nos enfants sont un peu grands, les vôtres un peu plus que les miens.
3: Ouais.
2: Mais c'est aussi un sujet qui vous inquiète, les gamins.
3: Ah oui, oui, hein, c'est...
2: Pour eux, quoi.
3: Bah, ouais, pour eux. Enfin,
2: on a tous peur en tant que parents.
3: On a tous peur, noyade, et puis on sait très bien qu'il suffit de quelques secondes.
2: C'est pas que les enfants,
3: c'est clair. Mais les enfants, c'est vraiment, vraiment un sujet. Et donc, plus on peut les éduquer, plus on peut leur apprendre ce rapport à l'eau, justement, le danger et savoir le mesurer, plus évidemment, on peut éviter l'accident.
2: Louis Baudin, vous restez avec nous parce que vous avez passé votre bac. Parce qu'on va aller sur une prépa maths, parce qu'on va aller sur Maths-Sup, Maths-P. Et puis, la météo va arriver dans votre vie, on va tout vous dire. Il est votre invité, dont il n'y a pas que Paris dans la vie sur ici jusqu'à 21h.
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14: À cette heure-ci, généralement, c'est presque la fin du journal sur TF1 et vous pouvez le voir dans le bulletin Météo. Mais ce soir, il est là, c'est comme ça. C'est Louis Baudin, mon invité, votre invité. Il est né dans la Marne, formé à l'École nationale de la météorologie, journaliste, ingénieur, prévisionniste. Il présente donc vos bulletins à la télévision, à la radio aussi. Brevet de pilote, on en a parlé à l'âge de 17 ans. Il souhaitait devenir un pilote de chasse. Ouais. Le destin en a destiné, enfin, on a voilà, décidé autrement. Et il va intégrer, on va l'entendre, une prépa à Rouen, Matsup, Matsp. Le voyage continue avec Louis Baudin jusqu'à 21. Une heure. C'est vrai, il y a des pilotes de chasse.
15: Ouais. Ça, c'est la première grande déception. J'avais 12 ans. Et puis, on se rend compte que, je vois. Ouais, je deviens myope, quoi. Enfin, voilà. Donc,
14: ah, c'est problème de vue.
15: C'est problème de vue.
14: Qui vous avez
15: ouais, c'est problème de vue qui, en tout cas, a été rédhibitoire dès le début. Puis, à cette époque-là, ça l'était vraiment. Je sais qu'aujourd'hui, il y a quelques pilotes de ligne qui arrivent à avoir des dérogations, des choses comme ça.
14: Les avancées scientifiques,
15: médicales. Voilà. Mais à l'époque, c'était rédhibitoire. Ouais, mais quand même, quand j'ai fait Matsup, Matsp, justement, j'ai été jusque devant l'école de l'air à Salon en me disant si tu avais la visite médicale, tu rentrerais là.
14: Voilà. Ah, c'est vrai, vous avez fait ça.
15: Ouais, j'ai fait ça. Je suis têtu, hein. Moi je suis.
14: Ouais, c'est ça, ouais.
15: Mais bon, voilà.
14: Vous avez loupé un autre concours, c'est Arts et Métiers.
15: Ouais.
14: Pourtant, vous avez un bon niveau scolaire. Finalement, c'est un bien pour un mal. Hein,
15: parce exactement. Que... Mais c'est incroyable la vie. Hein. Il y a des carrefours comme ça. Je ne sais pas pour les auditeurs s'ils ressentent ça, mais moi dans ma vie, je vois qu'il y a eu des moments. Voilà, des moments clés, des moments où c'est une rencontre, c'est au contraire un échec, c'est un succès, c'est ouais. qui vont orienter un peu votre vie.
14: Parce que ça vous agace d'avoir loupé ce concours et vous partez ou vous levez les voiles, quoi.
15: Voilà, exactement. Mais non, c'est le vrai mot.
14: Mais je sais dire que vous allez bégayer.
15: Je raccroche le téléphone et je dis à ma mère, non, je suis pas admis aux Arts et Métiers, donc je vais partir faire moniteur de voile, je vais faire cette passion et je pars effectivement. Je me souviens, je crois que je suis parti le lendemain. Donc c'est Quiberon, c'est Bénodet. C'est voilà toute la côte où j'apprends le métier de moniteur de voile, c'est de dingue, marin, de ça dure à peu près un an hein, où je me débrouille. Bon, faut essayer de gagner sa vie quand même parce que voilà, moi je pars pas avec un bagage financier ni un patrimoine, donc ça c'est pas simple. Hein,
14: qu'est-ce que vous retenez, Louis, de ces années de moniteur de voile? Parce que vous avez fait ça il y a quelques temps, enfin un an, vous m'avez dit.
15: Oui, c'est d'abord le rapport à l'autre. Je pense que j'étais relativement handicapé dans la relation à l'autre.
14: Ah bon
15: dans, j'étais très timide, ça peut paraître paradoxal aujourd'hui, mais je me rends compte, en tout cas, que j'avais beaucoup de difficultés dans cette relation, à partir de cette timidité, trouver sa bonne place et autres. Et c'est vrai que d'être moniteur de voile, ça vous apprend à communiquer, à transmettre. Et là, j'ai commencé à trouver des choses intéressantes. C'est-à-dire que je me suis rendu compte que transmettre, partager, donc partager la voile, qui était une passion à travers l'apprentissage, à travers la transmission, ça, c'était très valorisant, très agréable. J'ai très vite découvert que de former quelqu'un qui ne connaît rien à la voile et 15 jours, 3 semaines après, il peut partir tout seul sur un bateau, se diriger, voir la progression, et ça, c'est extraordinaire.
14: C'est la liberté, Quiberon, je parle de Quiberon, ça peut être Bénodet, c'est une Bretagne qui, pour vous, vous apporte un nouveau souffle.
15: Ah ben oui, alors je vais pas être objectif, parce qu'on l'a vu à travers mon père, je suis breton, et puis je le ressens. profondément. Et donc
14: de Saint-Malo,
15: voilà, de la vallée de la Rance, juste derrière Saint-Malo, c'est effectivement, pour ceux qui connaissent, ouais, oui, c'est vrai. Un corsaire, corsaire, c'était quand même au service du roi, un peu plus, c'est pas la même chose, tout à fait. Bon, la limite était parfois entre les deux. Et bah oui, la Bretagne, c'est la liberté, c'est l'ouverture vers le large, sont les odeurs, sont des émotions incroyables. Voilà, quand vous rentrez dans le golfe du Morbihan, par exemple, à la voile, ceux qui ont la chance de faire ça, avec des conditions plutôt faciles, pour peu que ce soit un petit peu le soir, donc il commence à y avoir un peu ces lumières rasantes qu'on connaît tous. Et là, c'est du sublime, quoi. C'est extraordinaire. Le mélange terre-mer, bah, pourquoi est-ce qu'on est attiré sur le littoral? C'est à cause de ça. C'est justement parce qu'il y a ce conflit en permanence, conflit dans le bon sens du terme, qui crée du relief, qui crée des différences, qui crée des couleurs, qui crée de parfois un spectacle hallucinant. Quand une tempête vient se déverser sur le littoral, ça crée de la houle, ça crée des embruns, ça crée une atmosphère.
14: Au sillon de Saint-Malo, on parlait de Saint-Malo,
15: par exemple,
14: quand ça tape un peu,
15: quand ça tape un peu, hein, tous ceux qui sont sur le littoral, c'est extraordinaire. Ouais. Donc oui, c'est la découverte de tout ça, c'est la découverte de la difficulté, du danger que représente la mer, parce que voilà, on commence à partir un peu large, parfois on va naviguer parce qu'on est un peu prétentieux dans des conditions un peu limites, on se fait un peu peur, voilà, on apprend un peu ses limites. Bon, c'est l'apprentissage de la mer et du métier de marin.
14: Bon, vous réfléchissez, vous dites que vous pourriez être architecte, vous commencez un peu à dessiner, dessinateur de voile, vous y pensez aussi, et puis petit à petit, voilà, vous repartez pour vous mettre à niveau à Nantes, en fac de droit.
15: Exactement. Comment non, fac de sciences.
14: Donc là, ça se précise.
15: Ça se précise parce que, oui, quand je fais mon année là de voileux, en me disant comment tu vas faire pour monter sur les beaux bateaux que tu vois là, parce qu'il y a commencé à avoir quelques courses dans le sillage de Tabarly, et je me dis waouh, ça va pas le faire là. On est trop nombreux à vouloir aller sur ces bateaux-là. Il faut que tu aies une compétence. Et en me disant bah t'as un petit bagage quand même. Quand t'as fait Mathieu, c'est un peu bête de le gâcher. Ouais. Donc effectivement, je fais une remise à niveau dans une fac de
14: Météo France.
15: Pour rentrer, passer les concours et rentrer à Météo France. Et là, j'ai cet examen, effectivement. Enfin, j'ai ce concours. Et donc, je rentre à Météo France pour apprendre le métier de météorologiste.
14: Ça y est, on y est. On est à Météo France. vous travaillez en région parisienne, mais pas seulement. Vous allez travailler en Corse, à Ajaccio. Et vous allez travailler à Marseille. Je m'arrête à Marseille parce que c'est une ville qui va énormément compter pour vous.
15: Exactement.
14: Qui est liée aussi à tout ce qu'on vient de se dire autour de la voile.
15: Deuxième carrefour.
14: Vous allez rencontrer des marins, les plus grands. Je vous laisse nous raconter. Peut-être un jour, vous êtes contacté par un skipper, je crois.
15: C'est ça. Alors en fait, ce qui se passe, c'est que effectivement, je vais à Ajaccio, puis après, je reviens à Marseille, où là, ça y est, je peux investir ce qu'on appelle le milieu de la course au large. Donc, c'est Luc Lorenzato, c'est Jean-Paul Mourin, c'est Paul Ayas, voilà, qui étaient des champions locaux déjà de la voile. Et je finis avec cette compétence de météorologiste, de navigateur. Mmh. Ça les interpelle. Je suis pas encore un marin suffisamment aguerri, mais ce côté-là, il y a besoin sur un bateau. Donc, j'embarque. Je commence
14: c'est un routeur, qu'on appelle ça.
15: Oui, routeur, navigateur, routeur, c'est exactement ça. Et puis là, bah, de fil en aiguille, effectivement, j'en viens un jour, c'est sur le salon de Marseille, à voir ce stand où il y a un bateau qui était exposé, qui va être construit par la région Provence-Alpes-Côte d'Azur. Et puis là, avec encore beaucoup de timidité, je me dis, allez, je tente le coup. Et puis, je dis, bah voilà, je suis un météorologiste, je commence, mais ça me passionne, ça m'intéresse, il prend mon nom, et puis finalement, trois 4 mois après, il me rappelle en me disant bah voilà, tu veux être de l'aventure, on y va. Et là, je rentre dans ce milieu-là parce que je participe à la construction du bateau, à la mise au point, aux premières mises au point également de tout ce qui est appareil de navigation à bord. Et puis bah voilà, je rentre dans ce milieu-là sur ce bateau qui s'appelait Région Provence à Côte d'Azur et avec lequel on fait quelques navigations, mais ça va pas aller très loin parce que on va chavirer.
14: Dans quelques minutes, vous comprendrez pourquoi il a travaillé, rencontré Louis Perron, également Paul Vatine. Et puis Florence Artaud également, vous avez fait la route du Rhum, entre autres, vous avez travaillé autour de la route du Rhum avec elle pendant plusieurs années. Ce sera l'occasion d'en parler. Vous qui rêvez d'avoir encore aujourd'hui un bateau, me dites pas le contraire, Louis. Je suis sûr que vous y pensez toujours. Depuis quelques jours, une nouvelle année scolaire a démarré, avec malheureusement aussi le retour de cas de harcèlement dans certaines salles de classe, des couloirs, des cours de récréation et aussi sur les réseaux sociaux. Alors pour aider les élèves à se confier, une expérimentation a été renouvelée en région PACA. Robin Bernot, avec Philippe Bocara.
10: Dans les Bouches-du-Rhône, plusieurs établissements proposent aux élèves une boîte discrète pour recueillir des signalements de harcèlement.
11: Je trouve que c'est une super initiative et il faudrait que ça soit dans plus d'établissements, quoi.
10: Ça s'appelle la boîte à mots, M-A-U-X. Imaginez tout simplement une boîte aux lettres dans laquelle les collégiens peuvent anonymement déposer des messages en cas de mal-être ou encore de harcèlement, le tout de façon discrète. Laurent Florence Angeletti, conseillère départementale en charge notamment du bien-être des collégiens, au micro de notre reporter Philippe Bocara.
16: L'idée, c'est que les collégiens puissent trouver la boîte facilement, mais que ça soit aussi un endroit un petit peu confidentiel où on ne voit pas forcément la personne qui va remettre le mot, parce que ce n'est pas toujours facile pour les collégiens.
10: Une idée qui semble plaire aux élèves, à l'image de Pauline, collégienne à Salon de Provence.
17: Ça peut aider les élèves qui n'ont pas forcément confiance à parler directement. Ils peuvent tout simplement écrire leurs problèmes.
10: Alors ici en Provence, ça marche, mais vous, qu'en pensez-vous ? Quand j'ai expliqué le sujet du jour à Azida, elle s'est tout de suite sentie concernée.
11: Quand j'étais au collège, pendant une année, j'avais un peu souffert de ça, où on m'embêtait beaucoup et tout, et ça me faisait beaucoup de mal parce que j'osais pas aller voir la CPE parce que j'avais peur qu'on se moque de moi, etc. Et c'est vrai que j'aurais bien aimé qu'il y ait ça, cette possibilité-là, parce que c'est plus facile quoi, d'écrire.
10: Alors sur le papier, tout le monde salue l'idée de cette boîte à mots, y compris Johanna.
18: Mais je trouve que c'est bien déjà qu'il y ait des initiatives qui soient prises.
10: Mais pour elle, cette solution a quand même ses limites.
18: Personnellement, quand j'étais au collège, lycée, c'était des choses qui étaient déjà mises en place. Et ce qu'on voit, c'est que même si c'est censé être anonyme, les élèves, ils ont quand même un petit peu peur de faire le premier pas et de mettre les lettres dans les boîtes. Je pense qu'il y a d'autres solutions, notamment maintenant, plus en ligne, via les applications comme Pronote, École Directe, etc., où ils pourraient mettre en place des messageries qui seraient peut-être plus efficaces, plus anonymes, où les enfants se sentiraient plus en confiance.
10: Qui sait, peut-être que cette idée sera étudiée par les différentes académies dans les prochains mois. En attendant, aujourd'hui, les mots déposés dans les différentes boîtes sont pris en charge par les équipes éducatives de chaque collège, lancée en 2024 dans les Bouches-du-Rhône. L'opération se poursuit donc cette année dans une trentaine d'établissements du département.
14: Merci beaucoup aux équipes d'ici Provence. Ça marche ici, qu'en pensez-vous ? Avec Robin Bernot, on parlait de Marseille et de la Provence. Vous n'y échappez pas, hein. Vous avez démarré sur Allo Radio Provence.
15: Oui, c'est vrai.
14: C'était de radio, ça.
15: 92, c'était une radio.
14: Embarquement 92, c'est le nom de l'émission.
15: Oui. Je parlais de voile, évidemment.
14: Évidemment.
15: Évidemment.
14: Évidemment.
15: C'était les débuts.
14: Louis Baudin, votre invité encore pour quelques minutes. On est à Marseille, mais on a quitté Marseille. On continue de se balader. On s'approche de Météo France et on va évoquer les grands navigateurs avec qui il a eu l'occasion de travailler jusqu'à son quotidien aujourd'hui. Louis Baudin, que vous voyez sur TF1, évidemment, et que vous écoutez aussi à la radio ce soir. Sur ICI, on est content d'avoir jusqu'à 21h.

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2: Canal+, la chaîne météo, iTélé, RTL, LCI, TF1. Et ce soir, ICI est incontournable du petit écran. De toute façon, pour l'identifier, on écoute ça. Évidemment, tout de suite, on sait qui on va voir.
3: Exactement là.
2: Non, c'est fou l'identification d'ailleurs du musique comme ça, que ce soit à la radio
3: c'est
2: ou à la
3: incroyable.
2: Télévision. Parce que moi, j'entends cette musique, je vous vois, je pense à Catherine Laborde, je vois à tous les autres, et puis Delia, évidemment, toute la bande. Merci d'être avec nous, Louis Baudin. Je rappelle que voilà, depuis 20h, on évoque votre parcours, déjà impressionnant et inattendu. Je suis sûr qu'il y a plein d'auditeurs qui ne savaient pas tout ça.
3: Ah, bah oui, c'est un grand voyage à travers la France, c'est clair.
2: Je reviens juste sur ces navigateurs, on l'a évoqué il y a quelques minutes. Que vous avez rencontré, ça va durer des années parce que vous travaillez à Météo France tout en faisant ça, on est bien d'accord.
3: Ah, exactement. D'ailleurs, c'est pas toujours très simple la relation entre Météo France et puis cette activité un peu externe. C'est normal parce que Météo France, c'est la fonction publique avec un cadre, avec un fonctionnement. Et c'est vrai, quand on sort un peu de ce cadre-là pour faire de la compétition accompagnée des marins, l'emploi du temps, la façon de faire est pas toujours très facile. Mais peu importe, l'idée c'était d'être efficace et Météo France c'est un service efficace qui donne de bonnes prévisions, qui fait de bons prévisionnistes. Ouais. Moi, ça m'a aidé pour effectivement accompagner des marins et puis avoir de temps en temps un succès avec Florence. Ça a été le record de l'Atlantique, ça a été la route du Rhum, avec Paul Vatine, et puis en même temps avec Yves Parlier, dans la Jacques Vabre. On a fait avec Yves un record de l'Atlantique sur, entre les États-Unis et l'Europe. C'était des courses de l'Europe, ça a été Québec-Saint-Malo. Là, j'ai gagné avec un équipage de Saint-Malo, justement, et Normand. C'est toute la vie du marin telle que. Enfin, quelqu'un comme moi le souhaitait et a pu le vivre pendant une quinzaine d'années.
2: Il y a un passionné de voile qui vous repère, c'est Philippe Gildas.
3: Ouais.
2: C'est lui qui vous met un peu le pied à l'étrier, parce qu'on a compris, vous travaillez avec des marins, vous êtes à Météo France, mais Philippe Gildas, il adore la voile, et il se dit, tiens, tu pourrais peut-être venir en parler chez nous,
3: sur Canal, dans Lui par ailleurs.
2: Ben oui.
3: Effectivement, il dit, viens raconter les courses de voile et autres, et c'était avec l'aide de Marc Torresca, et on parlait, j'expliquais pourquoi tel marin a pris telle trajectoire, avec l'idée de revenir avec des vents favorables, expliquer la course au large grâce à Philippe.
2: Ouais. Ouais. C'est vrai que vous faisiez du camping sauvage en Camargue?
3: Alors ça, c'était beaucoup plus tôt, mais c'est vrai.
2: Ah, je fais des allers-retours.
3: À la pointe de l'Espiguette.
2: Ah,
3: à
2: une époque, ça, c'est la plage du Gros du Roi, de Port-Camargue.
3: Exactement, du Gros de Port-Camargue. À une époque, c'était encore possible. Aujourd'hui, vous amusez pas à faire ça parce que ça va pas durer très longtemps, mais non. À l'époque, on pouvait encore le faire.
2: La Camargue, c'est une région qui est aussi, vous étiez dans le Vaucluse, on a parlé de Vap, mais on est à deux pas, du coup.
3: Exactement, la Camargue, c'est, et d'ailleurs, ça l'est encore plus aujourd'hui, mais c'est un lieu emblématique de l'évolution que l'on doit avoir dans notre rapport à la nature. Pourquoi? Parce que c'est un estuaire, parce que c'est un delta, pour être plus exact, parce que c'est un endroit où on voit la nature évoluer en fonction des températures, en fonction de l'impact, en fonction de la pollution, en fonction de l'occupation. Enfin voilà, et y a beaucoup de choses à faire tout en respectant la nature et en même temps en permettant le développement de l'homme. Et c'est un bel endroit pour ça.
2: Louis, j'ai évoqué les différents médias dans lesquels vous allez travailler, votre carrière ensuite, on la connaît. Je vais profiter de ces dernières minutes pour encore me balader en France avec vous et j'aimerais aller faire un tour sur l'île aux Moines.
3: Ah,
2: c'est votre paradis sur Terre.
3: Ouais, c'est en tout cas le paradis en France, c'est clair. C'est pour moi un endroit emblématique. Encore une fois, j'ai parlé du golfe du Morbihan, mais cet endroit, on est sur une île, donc je sais pas pourquoi ça. Je trouve qu'il y a un petit côté protecteur.
2: Toujours.
3: Et quand on est, toujours. Et quand on est sur cette île, il y a des odeurs parce que comme on est sur une île, l'eau protège des températures extrêmes. Donc ça veut dire que des essences tropicales ramenées par des armateurs qui faisaient le tour du monde, qui sont venus s'installer ici parce que aussi avec compris que c'était un bel endroit, et donc ça crée une ambiance, des odeurs, et puis un spectacle. Enfin, aller voir le golfe du Morbihan, aller voir les courants, la mer qui monte, qui descend, les couchers de soleil correspondants, on y est.
2: Ah, le lieu pour le plus beau coucher de soleil, ou celui qui vous a marqué dans votre vie?
3: Oh. Alors là, il est loin de la France, mais en France, aller voir un coucher de soleil, quand il y a une tempête sur le Ratzin, pour peu qu'il y a ce qu'on appelle le front froid qui passe, c'est-à-dire qu'il y a une éclaircie, que le soleil passe juste sous les nuages, dans une lumière hallucinante et avec la tempête, vous allez voir, c'est extraordinaire.
2: Le bassin d'Arcachon. C'est aussi un endroit qui vous a marqué, le bassin d'Arcachon.
3: Oui, le bassin d'Arcachon, c'est une mer fermée, c'est une mer où j'ai appris, c'est une mer qui, il y a les dunes du Pilat pas très loin quand vous êtes à Arcachon. Donc c'est aussi un endroit où on peut s'apaiser, on peut se reposer, on peut laisser un peu courir les choses.
2: Ouais.
3: J'aime bien la nature, elle sait faire ça. Si on sait l'écouter, si on sait la regarder, on peut trouver des moments où on va s'apaiser. Et le bassin d'Arcachon est un de ces endroits en France.
2: Alors, pour vous apaiser, vous aimez aussi aller prendre des photos en Afrique. Vous êtes un fan de safari photo.
3: Ben oui, exactement, parce que voilà, quand vous aimez le rapport à la nature, quand vous allez en Afrique, j'ai découvert ça il n'y a pas très longtemps, parce que voilà, malheureusement, les voyages coûtent cher, plus on va loin. Et là, j'ai la chance de pouvoir en faire quelques-uns en ce moment. Et là, ouais, je vais utiliser ce mot, j'essaie de parler français, mais là, ça ne va pas être français, on vous prenait un shoot. Mmh. C'est un shoot émotionnel extraordinaire. Le rapport aux animaux, à la nature, avec là des guides qui ont une éthique, qui respectent, qui ont envie de partager, ouais. Ben, on vit des moments, enfin moi, c'est sublime, ça touche au sublime.
2: Et la boucle est bouclée, votre maman est née au Sénégal, moi, je ne sais pas, je me dis que vous allez en Afrique.
3: Ah, il y a, un peu de ça, il y a peut-être des gènes, il y a peut-être des choses qui ressortent et qui à ce moment-là ont envie de vivre et de vibrer. Ouais.
2: C'est Louis Baudin qui est votre invité ce soir jusqu'à 21h dans Il n'y a pas que Paris dans la vie. Louis Baudin, comment prévoir sa météo quand la météo fait l'histoire? C'était chez Albin Michel, c'est sorti il y a déjà quelques années, mais le dis parce que voilà, on peut toujours se les procurer. Nous sommes tous météo-sensibles, ça c'est le plus récent également chez Albin Michel. Ouais. Vous pouvez les lire surtout avec ce qu'on vit aujourd'hui. C'est vrai, il faut s'inquiéter, la sécheresse, les incendies, la canicule.
3: Alors, il faut s'inquiéter, mais il faut surtout être résilient, c'est-à-dire se dire, waouh, on ne peut pas continuer comme ça. Moi, je ne suis pas là à rentrer dans les détails de plus 3, plus 4, mais non. Aujourd'hui, on est 8 milliards d'individus sur une planète qu'on ne va pas quitter tout de suite. Donc, ça veut dire qu'il faut vraiment qu'on s'y mette et qu'on soit juste un peu plus à l'écoute de ce que nous dit la nature. Donc, le retour du bon sens, la technologie, oui, mais au service de cette nature et de l'homme. Voilà, mais si on fait tout ça, pour ça que je reste optimiste, bah oui, on va le faire. Et on va le faire.
2: Et qu'on vous entende. Que les nuages et le soleil vous entendent. C'est parce que vous connaissez bien la France que vous êtes chevalier de la Légion d'honneur.
3: Ah. Oh, ça, je n'en parle pas parce que je ne sais pas si
2: oui, mais la France vous rend quand même la connaissance que vous avez de ce pays.
3: C'est vrai que voilà, bah, ça oblige. Comme un peu de notoriété, ça oblige effectivement à des comportements, à du partage, à essayer de transmettre un certain nombre de valeurs et être justement dans la transmission. Voilà, un peu d'expérience à transmettre. Je ne sais pas si je suis légitime, je ne sais pas si j'ai. Mais en tout cas, je suis dans cette phase où aujourd'hui j'ai envie de partager et transmettre et puis de rappeler quand même qu'on est dans un pays extraordinaire. Je le disais en introduction, mais quand vous faites un peu de géographie, quand vous faites un peu de météorologie, vous dites, mais un pays comme la France, cherchez dans le monde, vous n'en trouverez pas un qui 1000 km sur 1000 km offre cette diversité de géographie. Pourquoi est-ce qu'on est le pays le plus visité au monde? Pourquoi est-ce qu'on est le pays de la gastronomie? Parce qu'on a des paysages, on a des sols, on a une géographie qui nous permet de développer des produits extraordinaires.
2: Parler de la gastronomie, ça tombe bien. On va où en France pour bien manger avec vous, Louis Baudin? Il y a des régions.
3: Mais on va partout.
2: On va partout, vous allez
3: mais dire. Ouais, mais c'est ça. J'allais dire, je sais pas, immédiatement, viens d'aller en Champagne. Puis après, je me dis, ben non, on va en Saône-et-Loire, là. Il y a quelques petits restaurants qui savent très bien. Ouais. Puis après, on va aller, ben oui, les produits de la mer. Ben non, c'est bien aussi, ça, quand même, du côté de Brest. Et puis, on peut aller en Provence, parce que là, d'un seul coup, on va découvrir une cuisine méditerranéenne qui, en plus, est très, très bonne pour ce qu'on a, entre guillemets, quand on vieillit un peu. Donc, ben non, c'est partout. Mais apprenons juste à nous arrêter, à écouter les locaux, à écouter ceux qui connaissent leur terrain, et puis à les respecter et de faire avec ce qu'ils nous disent. Et là, vous allez voir, vous allez vivre des moments mais incroyables.
2: Ouais. Tout à l'heure, je vous ai demandé de fermer les yeux. Je vous ai laissé imaginer la carte de France que vous connaissez par cœur. Hein. Si on devait garder qu'un seul lieu, Louis Baudin, parce qu'on a évoqué plein, vous voyez le lieu central de votre vie?
3: Ah, le lieu central, mais je dirais, pourquoi pas aller justement dans le Massif central? Pourquoi pas aller se projeter du côté du Cantal, par exemple? J'y ai pas vécu, mais j'ai traversé le Salers, par exemple, et là, j'ai aussi découvert quelque chose qui est loin de ce que moi j'aime dire. Quand je suis loin de la mer, je suis un peu trop loin de la mer.
2: Il y a plein de lacs en Auvergne.
3: Il y a plein de lacs, exactement. Oui. Et puis surtout, il y a là aussi des endroits à la fois d'une richesse en matière de paysage, de vision, de gastronomie. Ben voilà, c'est un peu l'antithèse de ce que je suis et de ce que je recherche comme ça spontanément. Mais ouais, c'est peut-être là le centre pour repartir et retrouver l'origine.
2: Le centre de la Terre.
3: Ouais, le centre de la Terre. Mmh. Bah, il y a des volcans, hein.
2: Bien sûr.
3: Pas très loin.
2: Ah, bah oui. Puis, ils peuvent se réveiller à tout moment.
3: Et puis,
2: hein.
3: Ils peuvent se réveiller. Alors, puis, peut-être plus là, mais.
2: Clermont-Ferrand.
3: Ouais. Mais c'est sûr qu'ils se réveilleront un jour.
2: La chaîne des puits, si vous la survolez en avion, moi qui l'ai fait, je peux vous dire que c'est magnifique, Louis Baudin.
3: Exactement.
2: On s'est vraiment bien, bien baladé dans toute la France. Il y a encore des lieux où vous connaissez pas. Où vous dites, il faut que je m'arrête, là.
3: Oui, le Jura, que j'ai un peu balayé, mais par exemple, je connais pas assez. Je connais pas assez du côté de la Dordogne, par exemple. La vallée de la Garonne, c'est parce que je connais mieux, mais je connais un peu Toulouse, mais Oui, les Pyrénées. Je connais assez bien les Alpes, mais je connais un peu moins bien les Pyrénées. Donc ouais. Il y en a encore d'endroits à découvrir.
2: Merci pour ce voyage, Louis.
3: Bah non, merci pour l'invitation.
2: C'est vraiment un plaisir.
3: On aura partagé. Pu,
2: pour y rester très longtemps, je vais vous poser la question que tout le monde vous pose. Quel temps il fait demain? Quel temps il fait demain, Louis Baudin?
3: Bah écoutez, j'espère qu'il va pleuvoir.
2: La météo, c'est sur TF1, c'est sur le week-end. Hein,
3: oui, on exactement, sur tout le week-end.
2: Vous venez aussi dans le journal de 20h souvent pour parler de nouvelles technologies ou d'avancées.
3: Exactement.
2: Voilà, on l'oublie pas parce qu'il s'intéresse à tout, Louis.
3: Bah, la transmission, surtout partager, transmettre, ça c'est important.
2: La radio, que j'ai trop citée, mais dans laquelle on vous retrouve aussi le matin et qu'on salue affectueusement. Merci Louis Baudin, c'était un plaisir. En tous les cas, je vous souhaite un bon voyage, une belle suite de voyages. Peut-être une dernière question, je vous mets pas la porte, mais la retraite dans très longtemps, mais où est-ce que vous pourriez vous installer? Les derniers jours, vous aimeriez que ce soit où?
3: Non, je pense que autour de la Bretagne, là, autour du golfe du Morbihan, ou Trébordin, ou sur la côte de Granit Rose, ouais, j'aime bien ces endroits-là.
2: Merci Louis Baudin. Émission merci à retrouver sur ici.fr. Rendez-vous demain, d'autres parcours, d'autres invités et un autre voyage. Passez une belle soirée. Salut!

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2: Salut à toutes, salut à tous et bienvenue sur votre radio ici. C'est Décibel et ce soir on avait prévu d'inviter Jen Ayash, la chanteuse de Superbus qu'on embrasse bien fort et qui viendra nous rendre visite très très bientôt évidemment. Mais voilà, ce soir évidemment changement de programme, on a appris à la mi-journée la mort de Catherine Ringer, voix d'Erita Mitsuko et puis voix de plein d'autres choses et puis pas qu'une voix aussi, une tête, un humour, une allure, une attitude, une grande gueule à qui on va rendre hommage ce soir. Catherine Ringer, elle était venue souvent nous voir, soit sur ici récemment, cette année, au mois de janvier, et puis avant, quand on s'appelait France Bleu. Et puis des fois, je lui posais une question, et puis au lieu de répondre, elle chantait.

C'était beau ça, c'était autour de son spectacle L'érotisme de vivre où elle lisait et chantait aussi sur scène les poèmes d'Alice Mendelssohn. On y reviendra tout à l'heure, mais là je voulais vous lire quand même le communiqué de Raoul, de Simone et de Ginger, les enfants de Catherine, qui ont dit ce matin... Excusez-moi. C'est avec une immense tristesse que la famille et les proches de Catherine Ringer annoncent son décès, emporté par un cancer foudroyant dans la nuit du 14 septembre 2026. Alors voilà, c'était la nuit dernière, à quelques jours donc, d'une énorme boom que j'avais prévue moi dans l'émission, puis je pense que je suis pas la seule animatrice radio à y avoir pensé. C'était les 40 ans d'un album génial d'Erita Mitsuko, l'album The No Comprendo, sorti en 1986, il y a pile 40 ans. C'est l'album des histoires d'A, c'est l'album de C'est comme ça, c'est l'album d'Andy. Alors on va la faire cette boom, quoi qu'il arrive, parce que Catherine, elle adorait ça les booms. Andy.

0: Eh ben, dites-vous qu'en 1986, il y a 40 ans, des chansons où c'était une fille qui draguait un mec, voire qui le harcelait un petit peu dans les transports, eh bien, ça n'était pas si courant. Et ça fait partie donc de la triplette de tubes, Les Histoires d'un Andy, et C'est comme ça, de l'album The No Comprendo, qui aura 40 ans ce dimanche. Il était sorti le 20 septembre 1986. Alors, pour éviter de pleurer pendant une heure, les amis, je vous propose de participer à l'émission. C'est beaucoup mieux si vous venez pleurer avec moi. Je vous redonne le numéro du standard, 0810 055 056. Vous le savez, Décibel, c'est votre émission, la radio ici. C'est la radio qui est chez vous, au petit-déj, le soir, quand on rentre du boulot, quand on est en bagnole, et puis que, bah voilà, là, on a passé une journée pas terrible, on a perdu une des voix essentielles du rock, en particulier, mais même de la chanson française. Et mondial d'ailleurs, parce que le producteur de David Bowie, il a voulu bosser avec Lerita Mitsuko, Marc Platy. Les Sparks, ils ont voulu bosser avec Lerita Mitsuko. Donc voilà, c'est le monde entier qui perd quelqu'un d'hyper important. Et donc voilà, vous aussi. Donc venez partager vos souvenirs des Rita et de Catherine Ringer. 0810 055 056. On va écouter sa musique ce soir et puis aussi quelques petites archives savoureuses. Pour le moment, c'est Gwen qui est avec nous. Bonsoir Gwen.
1: Salut Emily.
0: Comment ça va?
1: Oh bah écoute, ça pourrait aller mieux hein, avec des nouvelles comme ça, c'est une dure journée, voilà. C'est,
0: oui, voilà, je pense qu'on peut même dire que c'est une journée pourrie. Est-ce que t'as un souvenir que tu voulais partager avec nous autour des Rita Mitsuko, de Catherine Ringer, toi?
1: Ah bah moi les Rita Mitsuko, ça a accompagné toute ma vie, parce que mes parents avaient du vinyle, mon grand-père avait la cassette qu'on piquait et qu'on allait écouter avec ma sœur et les voisins et danser dessus. Donc au début, quand on est môme, on écoute ça puis on danse, puis ado, tu te rends compte que derrière, tu danses sur des textes qui sont un peu plus sombres, ouais. C'était sa force aussi. Et puis, quand tu grandis, t'apprends que derrière l'artiste que t'apprécies, il y a une femme que tu admires. Et pour sa liberté, ses engagements, sa créativité, son intelligence, sa curiosité, sa poésie, puis t'apprends que la poésie et le rock, ça peut bien vibrer ensemble. Et que faut pas non plus en tant qu'être humain s'excuser d'exister et de dire les choses et d'ouvrir sa gueule. Et voilà, donc on perd une des reines de la musique.
0: Merci Gwen. Ça va pas nous faire nous arrêter de pleurer, mais non. C'était très beau de parler d'elle. Je te remercie beaucoup. Je te propose qu'on écoute. Je vous propose aussi à vous à la maison qu'on écoute une chanson du 7e et ultime album d'Erita Mitsuko après la mort de Fred Chichin en 2007. Elle a arrêté Catherine l'Erita Mitsuko, mais elle a continué en solo à soutenir cette musique-là. Mais voilà, l'ultime album d'Erita, du coup, c'est 2007, 7e album. Et dessus, il y a une chanson qui parle. Alors, quand vous écouterez les paroles, vous déciderez si ça parle d'une histoire d'amour qui s'arrête ou de quelqu'un qui s'en va trop tôt. Ça s'appelle « Même si » et c'est une belle promesse d'être là pour toujours, pour les gens. Et finalement, c'est ce qu'elle fait, Catherine Ringer, puisqu'avec sa musique qui est éternelle, contrairement à elle, elle sera toujours avec nous, même si. Merci Gwen, je t'embrasse. Merci beaucoup.

Vas-y, je reviendrai. Ben, j'y crois. Catherine Ringer nous a quittés aujourd'hui à l'âge de 68 ans. Décibel lui rend hommage. Vous êtes les bienvenus pour partager vos souvenirs d'Erita Mitsouko à l'antenne 0810 055 056. À tout de suite.

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1: Un décibel, ce soir, tout en émotion et en beaux souvenirs aussi. Catherine Ringer, autrice, compositrice, interprète, actrice et femme extraordinaire, nous a quittés ce matin. Elle avait 68 ans, emportée par un cancer foudroyant. On lui rend hommage ce soir dans Décibel et puis aussi sur ici.fr et sur l'application ici, l'application Radio France. Plein de jolies archives et de jolis moments où Catherine était venue dans l'émission. Les duos de Catherine Ringer, ça c'était une denrée rare, c'était un graal. Elle a très peu accepté de duo dans sa carrière. Mais attention, quand elle en a fait, ça rigolait pas.
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1: Avec Marc Lavoine, avec Bernard Lavilliers aussi.
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1: 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Une version acoustique de Idées Noires que Bernard aimait particulièrement. Dans un registre plus rigolo, les Rita Mitsouko ont invité Doc Gynéco à leur concert privé sur M6 en 96.
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0: Et évidemment, en battle de rap, Catherine Ringer a couché Doc Gynéco. Sachez-le, tout ça existe sur un album excellent qui est sorti en 96 et qui s'appelle Acoustique. Annie est avec nous au téléphone. Bonsoir Annie.
1: Bonsoir chère Émilie. Alors, j'espère ne pas pleurer avec toi, mais ça va être compliqué.
0: Écoute, il faut pas qu'on pleure parce que tu as choisi une chanson géniale, c'est le duo entre les Rita Mitsouko et Johnny Hallyday, le concert à la Tour Eiffel en l'an 2000. Je voudrais que tu m'expliques, toi, en tant que fan de Johnny Hallyday, finalement, Catherine Ringer, elle est presque son alter ego en termes de puissance, de charisme, non ?
1: Mais moi je dirais même que c'est Johnny au féminin, tout simplement.
0: Ouais.
1: C'est le miroir Johnny Rita. Pouvait pas y avoir mieux que ce duo, parce qu'il faut savoir que Johnny, bon, quand il chantait déjà cette chanson, il était très interprète, il était presque acteur. On avait presque l'impression d'assister à une scène de théâtre. Et alors Catherine, c'était incroyable. Elle vivait tellement ses chansons. On a pleuré tout le temps de la chanson. On s'est dit, mais c'est hallucinant ce duo. On verra peut-être ça qu'une fois dans notre vie. Mais on est là. Ils l'ont fait. C'est merveilleux.
0: Mais écoute, on va repleurer un coup en l'écoutant tout du long, puisque grâce à toi, on l'écoute. Merci beaucoup, Annie.
1: Merci beaucoup, Annie.
0: Je t'embrasse fort et merci d'avoir participé ce soir.
1: Moi aussi, je t'embrasse très fort. Très fort.
0: Il y a 26 ans, sous la Tour Eiffel, Johnny Hallyday, les Rita Mitsouko, ma gueule.

0: Merci, véritable mix pour vous, sans doute ce soir, pour vous et pour moi.
1: La belle gueule de Johnny. Et entendre Catherine Ringer là, c'est lâcher ce quoi ma gueule, ça dit aussi plein de choses. Ça dit aussi l'histoire de cette femme qui, au début des années 80, quand elle arrive devant le grand public sur des plateaux télé archi misogynes où on commente son physique, etc. Et on a beaucoup critiqué Catherine Ringer. Alors elle est trop si, elle est pas assez ça, trop apprêtée, trop machin. Combien de fois elle s'est traitée de pute. Et ce quoi ma gueule, je trouve, est aussi une belle revanche. Donc en l'an 2000. Sous la tour Eiffel. Et puis quel talent! C'est pas tout le monde qui peut chanter avec Johnny Hallyday. Au standard d'ici, Bérangère nous a appelé. Bonsoir Bérangère.
2: Bonsoir.
1: Bienvenue, merci beaucoup de prendre le temps de partager avec nous, Bérangère, votre souvenir de Catherine Ringer. Je crois que vous avez longtemps habité pas très loin de chez elle, c'est ça?
2: On habitait dans la même rue à Paris.
1: Ouais.
2: Et on se croisait très très souvent, même avec Fred Chichin, tout ouais. simplement quand il allait chercher son pain à la boulangerie. Catherine Ringer, je l'ai croisée pendant des années à Paris, et dans le métro, et dans la rue, parce qu'évidemment on prenait la même ligne de métro, et tout le monde la reconnaissait dans le métro, en tout cas plein de gens. Et ce qui était extraordinaire, c'est que personne ne l'embêtait jamais. Personne n'allait lui dire « J'adore ce que vous faites, je peux avoir un autographe ». En fait, dans le métro et dans la rue, les gens la regardaient et les gens souriaient. Et ce soir, c'est un petit peu tous ces sourires qui sont partis avec elle.
1: Oui.
2: Et il n'y a qu'une femme extraordinaire pour susciter ça chez les gens, le sourire. Parce qu'en fait, elle nous a donné tellement de bonheur qu'on ne pouvait que sourire en la regardant.
1: Bérangère, c'est tellement vrai. Merci beaucoup pour,
2: Merci à vous.
1: Pour ces beaux
2: Merci
1: souvenirs.
2: Merci à vous de nous avoir permis de lui rendre ce tout petit hommage à mon échelle, c'était une grande dame.
1: Merci beaucoup. Merci Bérangère. Ouais, Catherine Ringer, c'est vrai qu'on dit, ah, c'est une artiste engagée. Un de ses grands engagements, c'était pas de vivre comme une star. C'était, voilà, d'être avec les gens tout le temps. Je me souviens même d'une soirée où elle était invitée. On voulait lui coller un agent de sécurité. Alors, ça l'avait un peu vexée. Pas besoin, Catherine Ringer, d'agent de sécurité, de garde du corps. Alors, pour se venger, ben, elle avait passé la soirée avec les gars de la Sécu à l'entrée. Elle est jamais rentrée dans cette soirée. Voilà le genre de femme qu'elle était. Le genre de femme que vous racontez à l'instant, Bérangère.

0: Histoire d'art, ça aussi c'est une véritable petite pièce de théâtre. D'ailleurs c'est un des derniers sujets de conversation que j'ai eu avec Catherine Ringer à ce micro dans les studios d'ici. Je lui disais mais en fait les histoires d'art, tous ces personnages, là Michel, Gérard, Hector, eh ben on pourrait en faire une pièce de théâtre. Elle avait dit ah ouais, pourquoi pas. Elle aimait ça, hein, le théâtre. Catherine, elle était sur scène avec ce spectacle L'érotisme de vivre depuis 2021. Et puis les films aussi, elle adorait ça, Catherine Ringer. Elle avait même fait la BO de Tati Daniel, vous vous souvenez ? Cette affreuse, méchante, horrible, terrible vieille dame indigne, c'est Catherine qui chantait son histoire.
1: Oh,

culte de 1990, Tati Daniel. Cette chanson s'appelle « La complainte de la vieille salope ». À tout de suite.

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2: Et ça se bouscule au standard pour rendre hommage à Catherine Ringer. Merci les amis, je savais que vous étiez les meilleurs auditeurs et les meilleures auditrices de la planète, mais en cas de coup dur, on voit que vous êtes là, vraiment c'est super. Vous pouvez continuer à appeler le standard 0810 055 056. Oui, on rend hommage à Catherine Ringer d'Erita Mitsuko. Chanteuse incroyable, interprète géniale, elle jouait comme une actrice les chansons autant qu'elle les chantait, et aussi autrice et compositrice, hein, on le dit moins, mais voilà, hein, elle touchait sa bille en parole et en musique, Catherine Ringer, et puis elle avait des avis aussi très définitifs sur la production, et puis c'était aussi une artiste engagée, je vous le disais tout à l'heure, hein, malgré évidemment la fortune amassée par la musique d'Erita Mitsuko, elle vivait pas comme une star, elle payait ses impôts en France. Et puis, quand de temps en temps, il fallait descendre dans la rue pour soutenir telle cause ou telle autre, elle y allait. Moi, je l'ai vu, par exemple, faire une manif et faire barrage de son corps pour sauver un arbre. Voilà, c'était ce genre de personne, Catherine Ringer. Et puis, le 8 mars 2024, journée mondiale des droits des femmes, il y a eu une cérémonie en France qui a scellé l'IVG, le droit à l'IVG dans la Constitution. On a demandé à Catherine Ringer de venir chanter la Marseillaise. Bah, ce jour-là, elle a chanté ça. Version de la Marseillaise. Oserais-je dire, je vous embarque avec moi, notre version de la Marseillaise.
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0: Catherine Ringer, le 8 mars 2024. Alors oui, évidemment, elle était engagée. Puis bon, après, tout le monde avait parlé du fait qu'elle n'avait pas fait la bise au président Macron, qui s'était approché pour lui faire la bise. Elle lui avait pas fait la bise. Alors moi, pour le coup, je vous raconte 2 secondes de ma vie. Moi, Catherine, je la connaissais très très bien. On se voyait pas mal depuis 5 ans. Et elle ne faisait pas la bise, c'est vrai, en fait. Catherine, elle faisait la bise aux gens qu'elle aimait, qu'elle connaissait, aux proches. Voilà, elle faisait pas la bise comme ça. Donc, ceux qui ont surinterprété ce geste ont simplement surinterprété. N'empêche qu'il y a des gens qu'elle embrassait, évidemment, Catherine. Ses enfants, évidemment, ses petits-enfants, ses amis, ses proches, pour qui elle était, voilà, une confidente, quelqu'un à qui on pouvait raconter plein de choses, qui écoutait, puis qui avait toujours un avis un petit peu en décalage par rapport à ce qu'on pourrait attendre. Elle nous faisait penser en dehors des petites boîtes dans lesquelles on est habitué à penser, et ça nous faisait du bien. Olivier est avec nous au téléphone, je crois. C'est David, pardon, David. Bonsoir, David.
1: Oui, bonsoir, Émilie, je te confirme. Je suis bien David et je te remercie infiniment pour ce vibrant hommage que tu rends à une artiste, tu l'as dit, à la fois militante et caméléon.
0: Oui.
1: Je suis, comme tout le monde, saisi par la soudaineté de sa disparition, qui est d'autant plus dure qu'elle créait toujours. Tu dois le savoir, elle chantait récemment en duo avec une jeune interprète.
0: Alice on the Roof. Oui, elle faisait ensemble beaucoup. Une reprise d'Anne Sylvestre. Une chanson qui s'appelle Ma chérie, un duo mère-fille. Et Alice on the Roof avait demandé à Catherine de le faire. Elle était toujours. Elle a fait aussi avec son fils, le groupe de son fils, Raoul, Family Affair, une reprise du Jefferson Airplane qui s'appelle Somebody to Love. Et c'était une dernière fois où elle est montée sur scène, c'était pour chanter cette chanson avec le groupe de son fils, avec Family Affair. Écoutez ce que ça donnait, c'était très beau ça.

0: C'est tellement bien que ça a été enregistré, qu'ils en ont fait un EP Family Affair. Il y a notamment donc cette chanson avec Catherine. Donc oui, t'as raison. Elle était toujours pleine de créativité et d'envie de monter sur scène, c'est sûr. Il y a une chanson dont tu es fan, je crois, c'est Le Petit Train. Tu peux nous dire pourquoi ?
1: Oui, ben écoute, parce que je trouve que cette chanson est un petit peu décalée du reste de son répertoire, mais ça rejoint ce que disait un ami auditeur tout à l'heure quand il parlait de sa poésie.
0: Oui, Gwen.
1: Complètement, et voilà, j'aimais sa liberté de parole et de ton, et je l'avais vu en concert quand j'étais alors encore étudiant dans les années 80.
0: Trop bien.
1: Ouais. Et tu vois, sa disparition me fait un peu le même effet que celle de Jane Birkin.
0: Mais oui.
1: Voilà, il y a quelques années.
0: Mais t'as tellement raison.
1: Elle aussi était très créative, ouais.
0: Ouais, oui, c'est vrai. Et très généreuse artistiquement, mais après très sauvage dans la vie. En fait, c'est ce genre d'artiste. Et puis qui a été tellement exposé, tellement commenté, et qui finalement, on s'en rend compte avec les années, sont des femmes absolument incroyables et dont on devrait tous et toutes s'inspirer d'ailleurs. Le Petit Train, alors oui, c'est une chanson qui a l'air comme ça toute sautillante, mais qui en fait parle de la Shoah, puisque le petit train en question, il part vers Auschwitz, vers les camps de la mort. C'est ce qu'avait vécu Sam Ringer, le papa de Catherine, qui était revenu, qui faisait partie des rescapés de la déportation nazie. Et elle était très fière de son père, Catherine, et aussi de ses peintures, parce qu'il était peintre, Sam Ringer, et elle était hyper fière quand ses peintures étaient montrées quelque part. Je ne sais pas si tu connaissais l'histoire de son papa.
1: Et non, pas précisément. Je te remercie beaucoup pour ce rappel et cette découverte pour moi.
0: Ah, bah, tu vois, voilà, on n'a jamais fini de découvrir, redécouvrir le répertoire d'Erita Mitsouko. Le Petit Train, donc c'est une chanson absolument tragique dans ses paroles et absolument sautillante dans sa forme. Quant au clip, il a été tourné en Inde. Donc voilà, rien à voir avec rien et pourtant tout fait sens. C'était ça aussi dans le cerveau de Catherine Ringer, 2000 idées à la minute, et que des bonnes. Merci de nous avoir appelés. Merci, à bientôt.

ce petit train d'Erita Mitsuko, c'était sur l'album Marc et Robert en 1988. Alors, je me rends compte que je ne vous ai pas encore parlé de Fred Schiff, hein. Grand amour, grand coup de foudre à la fin des années 70. Grand amour, grand succès, grande musique ensemble. Catherine Ringer, elle le kiffait, son Fred Schiff, hein. Elle le trouvait beau et intéressant et intelligent et mieux que tous les autres, et elle avait sans doute raison. Ils ont eu 3 enfants ensemble. Ils ont eu Ginger, Simone et le plus jeune Raoul, qui est devenu guitariste et qui remplaçait d'ailleurs sur les solos son père dans la tournée Hommage. Catherine Ringer chante l'Erita Mitsuko. Alors, il faut que je vous dise qu'à la mort de Fred Chichin en 2007, donc il y a 19 ans, Catherine et lui étaient en tournée pour l'album Variety. En fait, dès l'année suivante, en 2008, elle est remontée sur scène, elle a fini la tournée sans lui. Et puis après, c'est là qu'elle s'est dit qu'elle allait peut-être faire des albums solo. Il y en a eu 2 que je vous recommande, qui étaient magnifiques. Ring'n'Roll en 2011 et Chronique et Fantasy en 2017. Et en 2017, sur cet album... il y a une chanson incroyable que j'avais envie de partager avec vous maintenant, qui s'appelle Tristessa. C'est un poème qu'elle avait écrit pour Fred. Et en fait, en la réécoutant, cette chanson, je me rends compte que là, on pourrait lui envoyer à elle toute cette beauté, tout cet amour, tout ce manque aussi, et un si bel hommage. Tristessa, chantait Catherine Ringer pour Fred Schiffin. Je vous propose que nous, on l'écoute ce soir en hommage à Catherine Ringer.

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1: Et ce soir, on rend hommage à Catherine Ringer, dont on a appris la mort en milieu de journée. Catherine Ringer, emportée par un cancer foudroyant. Vous êtes tellement chouette. Merci pour tous les messages que vous envoyez. Et puis merci à celles et ceux aussi qui appellent le standard pour partager avec eux leurs souvenirs de Catherine Ringer. Il y en a qui ont des chansons préférées qui font danser. On va accueillir Gérard. Lui, son kiff, c'est Marcia Baila.
2: Merci.

0: Bienvenue dans Décibel. Merci beaucoup de participer, Gérard, et de rendre hommage à Catherine Ringer. Elle représente quoi, cette voix?
1: Oh là là, c'est beaucoup de choses à dire. Moi, j'ai eu la chance de vivre juste à côté de Catherine et de Fred dans Paris, du côté du 10e arrondissement, ouais. Où on fréquentait les mêmes commerces, le même bistrot. Et c'était des gens exceptionnels. J'ai vécu plusieurs années à leur côté. On se côtoyait quasiment tous les jours. Et d'une générosité, ils étaient d'une générosité Un petit exemple, par exemple, ouais. Moi, je commençais à fumer des Davidoff et Fred m'achetait des Davidoff parce que j'avais pas d'argent. Et Catherine lui disait toujours, bah, tu peux quand même venir prendre une boîte à ce petit jeune homme. Oh. Et c'était, voilà, c'était que des souvenirs comme ça, merveilleux. Alors, je suis désolé d'avoir cité de marque, mais il fallait absolument que ce soit authentique par rapport à ce que je vivais. Et aujourd'hui, je suis extrêmement triste. Et d'ailleurs, je vous remercie de cette magnifique émission et de tous ces auditrices et auditeurs qui témoignent. Ça fait extrêmement chaud au cœur parce que c'était des gens du terrain, c'était des gens proches, c'était des gens qui, comme on dit vulgairement, qui se la pétaient pas qui voulaient être simples.
0: Ouais. Mais d'ailleurs, c'est pour ça que le public ce soir leur rend hommage comme ça, hein, Gérard. C'est parce que voilà, tout le monde avait un lien hyper fort avec eux qui ne jouaient pas des stars. Tiens, Gérard, écoute ça. Nicolas est avec nous aussi. Bonsoir, Nicolas.
2: Bonsoir.
0: Alors, Nicolas a une rencontre avec Catherine Ringer assez inoubliable. Tu nous racontes?
2: Ouais, exactement. Assez inoubliable et totalement. Enfin, c'est vraiment le hasard. J'étais donc avec des amis dans une pizzeria, vraiment une pizzeria de quartier, en train de fêter l'anniversaire d'une amie et tout d'un coup, on a trois personnes qui rentrent, donc Catherine Ringer, son fils et un autre jeune homme, et là je vois la tête de mon ami qui est de la génération de Catherine Ringer, parce que moi je suis un petit peu plus jeune, je suis né en 83, qui commence à se décomposer. Moi j'avais pas trop reconnu le coup, et elle me je la vois encore me le dire, en fait elle me murmure comme ça, elle me fait c'est Catherine Ringer en serrant les dents comme ça. moi je dis ah bon, Catherine Ringer, ok, puis là je tilte en fait. Et donc voilà, rien ne se passe de spécial. Il s'installe juste derrière nous. On était les seuls dans la pizzeria. Hein. C'est vraiment une pizzeria où il y a 15 personnes. Et puis donc on prend notre repas aussi. Voilà, tout se passe tranquillement. Elle était à 50 cm de moi, hein, quelque chose comme ça. Et puis vient l'anniversaire de. On y était allé pour l'anniversaire de mon ami. Hein, j'ai oublié de le dire. Et donc vient le dessert et on commence à chanter joyeux anniversaire, etc. Et là, très naturellement, ils se sont mis tous les trois, et Catherine Ringer compris, à chanter également avec nous le joyeux anniversaire pour mon ami. Et je crois que c'est vraiment un souvenir assez inoubliable. On a des vidéos et c'était vraiment incroyable la façon dont ça s'est passé.
0: Merci, voilà. Merci Nicolas d'avoir partagé ça. C'est vrai que un joyeux anniversaire entonné comme ça par Catherine Ringer, ça doit être absolument inoubliable. Il y a Isabelle et Marie aussi qui nous ont appelés pour nous parler des concerts de Catherine avant ou après la mort de Fred Chichin. Elle a jamais arrêté de monter sur scène. Alors malheureusement, on n'a pas énormément de temps, mais je voulais quand même vous saluer, vous accueillir à l'antenne. Bonsoir Isabelle, bonsoir Marie. Ah, elles sont pas là. Bon, bah, bonsoir Isabelle, bonsoir Marie, et merci de m'avoir donné cette idée de terminer avec un concert, parce que oui, c'est hyper important quand on parle de Catherine Ringer de parler de sa présence sur scène. Il y a évidemment les concerts d'Erita Mitsouko, ses concerts solo, ses hommages au Rita aussi. Je vous recommande chaudement évidemment l'album Catherine Ringer chante l'Erita Mitsouko à la Philharmonie, sorti en 2020, parce que c'est pour moi un des meilleurs albums live du répertoire français, tout artiste confondu, où elle jouait évidemment les tubes, comme C'est comme ça. C'est comme ça. Les amants. Les plus récents comme Ding Dang Dong. Ding, ding, dong. Mais ce qu'il faut savoir, c'est que voilà, Catherine Ringer, sur scène, c'était aussi du théâtre, c'était aussi la comédie musicale Concha Bonita, tiens, de 2006, un truc en 5 actes où elle jouait une femme trans qui se rendait compte en France qu'elle avait un enfant à Buenos Aires. Voilà le genre d'histoire qu'elle pouvait raconter sur scène. Elle a fait aussi Plaza Francia avec Gotham Project. Donc voilà, fouillez, allez chercher tout ce que Catherine Ringer a fait sur scène, sur les planches. C'est là aussi qu'elle se révélait. On va l'écouter chanter « C'est comme ça » à la Philharmonie de Paris en 2020, une tournée hommage donc pour les 40 ans d'Erita Mitsuko. Et vous allez entendre à la fin, elle fait un truc très important. C'est comme ça. Très important pour elle. Pour

0: Catherine Ringer chante l'Erita Mitsuko à la Philharmonie de Paris en 2020. Donc, là, elle quitte la scène. C'est la dernière chanson du set. Vous allez voir, dans quelques secondes, elle va revenir. C'était son fils Raoul Chichin à la guitare, qui a fait le solo de C'est comme ça, de manière magnifique. Mais ils vont revenir tous sur scène. Ils vont se mettre en randonnion.
1: Et cette fois, on fait une place vide pour Fred Chichin.
0: Voilà, ils étaient tous ensemble et puis au milieu, il y avait une place vide pour Fred Chichin. Fred Chichin qui nous a quittés en 2007, Catherine Ringer qui nous a quittés ce matin. C'est bien la seule chose réconfortante dans toute cette histoire, c'est de se dire que ces deux-là sont à nouveau réunis. Merci infiniment. Vous avez été super ce soir. Merci pour votre participation et merci à l'équipe qui a été héroïque aujourd'hui. Cindy, Alexandra, Iris, Thomas, Géraldine, Mélodie. Merci.
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1: Enora Malagré.
2: Bonjour à tous, il est midi 5 sur votre radio Ici. J'espère que vous allez bien, je suis ravie de vous accueillir dans ce nouveau rendez-vous. Ici on parle bon plan, vie quotidienne, arnaque à éviter, santé. Nous sommes là pour vous rendre service parce qu'on vous doit bien ça. Aujourd'hui avec Aude Razeau, coucou Aude.
3: Coucou
2: Madame anti-arnaque, nous sommes en direct de Montpellier. Nous sommes dans les studios à Montpellier. Merci à Ici Héros pour cet accueil chaleureux. On est trop contente d'être là pendant que les petits camarades sont dans un autre studio à Paris. Je parle de Valère Coréard, monsieur Bonplan. Coucou Valère.
4: Salut Enora, bonjour à toutes et tous.
2: Monsieur Pierre Fabin, notre vétérinaire. Salut Pierre.
5: Bonjour, bonjour à tous.
2: Et mon rayon de soleil, Elsa Wolinski. Coucou Elsa.
6: Coucou, bonjour à tous.
2: Comment êtes-vous seule dans ce studio avec ces garçons?
6: Tu me manques beaucoup, vous me manquez Enora, énormément.
5: On dirait que c'est le supplice d'être avec nous. Mais...
2: oh là là, mon Dieu, quelle ambiance aujourd'hui. En tout cas aujourd'hui, on va parler shopping. Entre autres, hein, mais pas n'importe comment. Quoi acheter pas cher et qui soit éco-responsable, bien sûr. On a 1000 bons plans. Oui, carrément, pression pour vous les copains. Vous avez des questions, appelez-nous ou laissez-nous un vocal sur notre WhatsApp gratuit 0810 055 056. Nous sommes là pour vous, c'est votre émission. Et puis laissez-nous des messages vocaux comme Stéphanie l'a fait aujourd'hui.
7: Bonjour l'équipe, Stéphanie de Carré. En demandant un remboursement d'ostéopathe, j'ai découvert un remboursement de prothèse auditive sur mon compte, alors que je n'en porte pas. J'ai
2: Et ah. voilà, alors ça c'est une question pour vous, hein, Aude Razeau.
3: Ça, ça s'appelle une arnaque, effectivement,
2: voilà,
3: qui est assez répandue, une fraude alors à la mutuelle ou à la sécu, je vais vous expliquer.
2: D'ailleurs, j'embrasse très fortement Carré, hein, tous les habitants de la ville de Carré-Plouguer où j'ai grandi, voilà. Message personnel, on répond en tout cas à Stéphanie dans une trentaine de minutes. Et puis le meilleur pour la fin, tout au long de l'année, je vais booster votre pouvoir d'achat, on vous doit bien ça. 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On aime le shopping, on veut faire du shopping, mais pas n'importe comment, les amis.
3: Non, pas n'importe comment. Estelle, une auditrice, m'a envoyé un message et je la remercie parce qu'en fait, elle s'est fait avoir par un site pas très réglo, ouais. Pas réglo du tout, même qui vend des maillots de bain. Il s'appelle monmaillotdebain.com et c'est bien qu'on en parle. Merci à Estelle parce que je suis très souvent interpellée sur ce genre d'arnaque. Je vous fais le topo. Estelle s'achète un maillot de bain sur le site.
2: Ouais.
3: Très très joli site, il est encore en ligne, hein. Je suis allée le voir encore ce matin. Il y a un énorme choix, vous avez des maillots de bain Enora pour 30-40 euros, ce qui est quand même pas très cher pour un maillot neuf.
2: Ouais, tout à fait.
3: Estelle commande, elle paye, sauf que derrière elle se retrouve avec des prélèvements. Alors 29 euros par-ci, 59 euros par-là, 89 euros encore. Donc en fait Estelle a dû faire carrément opposition, elle s'est fait faire une nouvelle carte bleue. Ce genre de témoignage j'en reçois vraiment beaucoup et on peut tous se faire piéger par ces sites qui sont très bien faits. Il y a 2 choses à retenir de ça. C'est très important. C'est pas parce qu'un site est très joli que c'est un site fiable.
2: C'est comme les garçons.
3: Voilà.
2: Excusez-moi. C'est sorti tout seul.
3: C'est très facile de faire un site très joli pour vous vendre des vêtements qui fait joli, qui fait sérieux, mais c'est pas un gage de sérieux. C'est toujours important de garder ça en tête. Deuxième chose, comment ne pas se faire avoir. Je me suis fait avoir. Hein, je vous le dis, je suis humaine comme tout le monde. Un jour, j'ai flashé sur un haut sur Instagram. Il y avait un très joli t-shirt jaune que je trouvais magnifique. Je l'ai commandé. Je connaissais pas du tout le site. Enfin, je me suis retrouvée avec une serpillière, un truc immonde. Voilà. Donc en fait, on peut tous se faire avoir. Je me suis fait avoir alors que je parle d'arnaque à longueur. Voilà, c'est ça,
2: dans
3: exactement.
2: Le permis,
3: comment ne pas se faire avoir quand on ne connaît pas la marque, le site, que vous êtes arrivé dessus un peu par hasard avec une pub notamment sur les réseaux sociaux. Mon conseil, c'est toujours de faire quelques recherches
2: bien
3: avant
2: sûr,
3: d'acheter. On
2: sûr.
3: Prend quelques secondes, c'est 30 secondes. Donc je reviens au maillot de bain d'Estelle. Je tape dans Google monmaillotdebain.com, donc le site sur lequel elle est allée. Et donc rapidement, je tombe sur des témoignages, mais beaucoup de témoignages de gens pas contents du tout. Donc je peux vous en lire quelques-uns. Produit de très mauvaise qualité, c'est censé être du Made in France, mais il y a écrit Made in China sur l'étiquette. J'ai été débité à n'en plus finir, etc. Donc en fait, si Estelle avait juste fait ça, tapé le nom du site dans Google, elle aurait vu tous ces commentaires et elle n'aurait pas acheté ce maillot. Alors les commentaires, évidemment, il y a à boire et à manger, mais quand vous avez des tonnes de mauvais commentaires, c'est qu'il y a quand même quelque chose qui cloche. Méfiez-vous des sites avec des méga promos, des -80, -90%.
2: Ouais, ça, c'est long.
3: Rarement réglo. Ouais,
2: ouais. Les gens ne sont pas généreux à ce point. Hein.
3: Voilà. Et ne foncez pas tête baissée comme moi j'ai pu le faire, comme Estelle a pu le faire, pour vous acheter un joli haut neuf pas cher. Il y a des moyens autres pour trouver des vêtements neufs et pas chers de manière sûre.
2: Si vous avez eu des déconvenus comme ça, écrivez-nous, appelez-nous 0810 055 056. Valère, on a des petits bons plans là pour nous aider un peu? Comment ça se passe?
4: Évidemment qu'on a des bons plans. Alors c'est vrai que.
2: Forcément, notre Valère.
4: Le réflexe, plateforme, pas cher, made in China nécessairement, moi je le déconseille parce qu'il y a beaucoup de déconvenus, il y a des questions de sécurité, il y a des questions de qualité, et à la fin, ce qu'on croit économiser, en fait, on le perd. Parce que tout simplement, ce qu'on a acheté, ça vaut rien. Alors, déjà, le premier conseil que je peux vous donner, c'est d'acheter hors saison. C'est tout bête, mais enfin, des manteaux et des pulls, c'est plutôt au printemps, et les maillots de bain, c'est maintenant qu'il faut les acheter. Ouais, non, mais Elsa, on est d'accord,
6: On est d'accord.
2: Voilà. Elsa, elle est déjà sur les maillots.
4: C'est ça. Bon, donc ça, c'est vraiment important. Au-delà des soldes, il y a des promos et il y a des fins de stock. Et vous avez aussi des enseignes à petit prix, et ces enseignes, ce qui est intéressant, c'est qu'elles ont pignon sur rue, donc il y a un SAV, on peut retourner. Je pense à Kaby, Gémeaux et j'en passe. C'est pas cher, c'est pas idéal d'un point de vue écologique, mais enfin, ça permet d'accéder à une offre à bas prix, avec derrière un minimum de qualité. Mmh. Et puis, il y a les magasins de déstockage. Et ça, c'est vachement bien parce que ces magasins écoulent des invendus, des fins de série, des surplus. Là, vous allez avoir des prix intéressants.
2: Mais Valère, est-ce qu'on n'a pas des mauvaises surprises avec ces déstockages? J'ai toujours peur de me retrouver avec un demi-string ou une culotte un peu douteuse. Non, alors, pas du tout. C'est une bêtise, évidemment, ce que je dis. Enfin, bon.
4: C'est-à-dire, là, je ne parle pas de vêtements qui ont des défauts. Je parle de fins de série qui n'ont pas été vendues. Ce sont des invendus. Donc, on déstocke des vêtements qui sont en parfaite qualité, enfin en parfait état. Simplement, ils n'ont pas trouvé acheteur. Donc non, il n'y a pas ce risque, a priori, en tout cas, de demi-string, notamment. Est-ce que je comprends votre enjeu?
2: J'aime vous l'entendre dire dans votre bouche, Valère. Ça a beaucoup de saveur.
4: Bon, en deux mots, juste trois autres conseils intéressants. Vous avez les villages de marque. Ça, c'est quand même assez connu. Et là, c'est pareil, on va souvent être sur des fins de série, mais il y a des choses intéressantes. Les ventes privées et les fins de série en ligne. Bon, je vais citer VP et Showroom Privé, qui sont très connus. Mais enfin, ça permet de faire de belles affaires. Et puis, les rayons textiles des hypermarchés, parce que oui, parfois dans son hypermarché, on va trouver des vêtements d'enfants, quelques sous-vêtements, des pyjamas, et là, on est aussi sur des prix très bas. Et tout ça, ce sont des conseils pour du neuf, Enora.
2: Merci Valère Coréard. On continue à parler shopping. Écrivez-nous, appelez-nous 0810 055 056. On va parler marché de seconde main, évidemment, juste après Étienne Dao et Dany. Ce titre sublime comme un boomerang. On vous doit bien ça. C'est votre nouveau rendez-vous quotidien sur votre radio ici.
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0: On est ensemble jusqu'à 13h, c'est votre nouveau rendez-vous sur votre radio ici. Ça s'appelle On vous doit bien ça, avec toute ma joyeuse bande de chroniqueurs, Audrazo, Madame Antiarnac, Valère Coréard, Elsa Wolinski, Pierre Fabin. On parlait shopping, comment mieux acheter, moins cher évidemment. On va aborder un sujet qui concerne beaucoup beaucoup de Françaises et de Français, le marché de seconde main, chers amis. Audrazo.
3: Oui, un Français sur deux déclare avoir acheté un produit de seconde main dans les 12 derniers mois. Mm-hmm. On est clairement sur une vraie tendance. Le truc, c'est que maintenant, on a aussi un marketing de la seconde main. Et donc, il faut aussi arriver à faire le tri quand on achète des vêtements qui ont déjà servi. Alors, c'est l'ONG Oxfam qui a publié une étude, elle est sortie la semaine dernière. Elle montre bien que les plateformes de vente en ligne, les grandes enseignes de fast fashion, c'est cette mode éphémère, les grandes marques, elles intègrent en fait les articles d'occasion dans leurs rayons. Donc, vous avez des espaces dédiés maintenant avec des vestes et des robes qui ont déjà servi. C'est un marché juteux. Voilà, on va pas. C'est 30 milliards d'euros en Europe, selon Oxfam, le marché de la seconde occasion. Donc, si vous voulez vraiment faire des économies et faire un geste écolo, la seconde main, c'est bien, mais gardez en tête que quand vous achetez un vêtement qui a été déjà porté, mais que vous l'achetez dans une friperie solidaire du style Emmaüs, ça coûte 5 fois moins cher que dans un commerce classique. Donc, ça, c'est important à savoir.
0: Alors, avant que Valère nous distille ses bons plans, Elsa Wolinski, Pierre Fabin, vous achetez seconde main, vous, les copains ?
4: Oui, moi ça m'est arrivé, et d'ailleurs Aude, ce que vous racontiez, effectivement aujourd'hui il y a des enseignes très connues, et ça je ne savais pas, je l'ai découvert vraiment il y a quelques jours, des enseignes très connues qui effectivement font de la seconde main, et là dernièrement je me suis acheté un petit pull.
5: Voilà. Moi, j'achète énormément pour les enfants en seconde main. Parce qu'il s'agrandit tellement vite, il les porte quelques semaines au maximum, et donc pour les enfants j'en achète énormément.
0: Alors Pierre Fabin, d'ailleurs, vous allez nous parler aussi vêtements pour animaux tout à l'heure, un peu plus tard dans l'émission. Comment vous dire que je me réjouis.
5: Ça va être ma passion. Est-ce qu'il faut mettre des animaux, des habits, pardon. Est-ce qu'il ne faut pas en mettre.
0: Est-ce qu'il faut mettre des animaux dans les habits. Pas sûr, effectivement. Valère Coréard, alors, on a hâte d'avoir vos bons plans.
6: Mais d'abord, la seconde main, la difficulté, j'allais dire, c'est que quand on passe par Vinted ou Le Bon Coin, c'est vrai, ça, Aude est intarissable sur le sujet, on peut aussi se faire arnaquer. C'est-à-dire, on peut tomber sur des pièces qui sont insatisfaisantes, qui sont en fait des faux, tout simplement, des fausses marques. Donc, pour préparer cette émission, j'ai cherché les plateformes de seconde main de professionnels qui ne sont pas des mises en relation entre particuliers, mais qui nous proposent vraiment de la seconde main reconditionnée. Sachez qu'il n'y en a pas tant que ça. J'ai même c'est assez
0: incroyable. Vous avez galéré, dis donc pour une fois.
6: J'ai galéré, mais j'ai trouvé. Et donc, ça va, je serai là demain de nouveau. J'ai trouvé notamment, Enora, Momox Fashion. Momox, M-O-M-O-X.
0: Okay.
6: Pas mal, j'ai vu notamment, je ne sais pas, des chemises Zara avec encore l'étiquette. 5-6 euros moins cher que le neuf. Moi, je prends, puisque
4: en
6: c'est aussi
4: neuf. En tout cas, sachez que c'est un sujet qui passionne Valère.
6: Absolument. Vraiment. Les chemises, notamment. autre site que je recommande, et là, on est plutôt sur la seconde main solidaire, mais avec de très belles pièces, c'est Label Emmaüs. Label Emmaüs, c'est très bien. C'est en ligne, c'est vraiment une boutique en ligne, comme vous feriez vos courses en ligne, mais c'est Label Emmaüs qui est derrière, et c'est vraiment top. Ça, c'est pour, j'allais dire, le tout venant. Ensuite, il y a des plateformes qui sont plus orientées luxe ou haut de gamme, et là, vous avez Vestiaire Collective, qui est très connue, je vois que Elsa connaît.
4: Oui, mais c'est plus cher. Là, on est vraiment sur du plus cher.
6: Oui, mais on peut se faire plaisir sur des pièces moins chères.
4: Et parfois, la marque fait des braderies, tout ça. Donc,
6: voilà, vous avez aussi Paradigme ou encore Jaillot avec deux i. Et puis, un bon plan, c'est la location de vêtements. Parce que.
0: Moi je fais ça, pardon. Les costumes. Ça n'a aucun intérêt, pardon. Mais quand je fais des soirées mondaines, juste des dîners avec des potes, parfois je loue des costumes, je suis très location, je trouve que c'est super, c'est hyper rentable.
6: Et ça marche aussi pour un mariage, ça marche pour un baptême, ça marche pour une grosse soirée pour le nouvel an. Vous allez juste louer la belle pièce pour la soirée et ensuite vous la rendez. Et d'un point de vue écologique, c'est pas mal parce qu'on est sur cette économie circulaire. Enfin, réparer plutôt que remplacer. Le bonus réparation marche aussi chez les couturières et les couturiers agréés, 6 à 25 euros, tout simplement pour faire réparer un accro, un zip, une doublure complexe. Donc ça, c'est aussi un bon plan pour faire durer les vêtements. On est aussi dans les économies et dans l'écologie.
0: Merci, cher Valère Coréard. Alors, je voudrais vous dire quelque chose. On a une auditrice qui est

Venue nous voir de Béziers qui s'appelle Sophie. Depuis tout à l'heure, elle boit vos paroles. Valère, je pense que vous avez une fan. En tout cas, je voudrais à nouveau remercier les copains de Montpellier qui nous accueillent chaleureusement ici à Ici Héros. D'ailleurs, je fais un gros bisou à tout le réseau d'ailleurs. On espère qu'on va faire un tour de France carrément. Allez, vous vous embrasser physiquement, chers collègues, chers camarades. Mais pour l'heure, on va écouter Soprano. Ça s'appelle DJ. Bon voilà, je crois qu'on a compris. À tout de suite dans On vous doit bien ça sur votre radio Ici.

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0: On est au cœur de votre nouveau rendez-vous sur votre radio ici. On est ensemble jusqu'à 13h. Continuez de réagir au 0810 055 056. On parle shopping, bon plan, comment payer moins cher en restant évidemment éco-responsable. Notre auditrice qui est venue vous faire un coucou dans le studio à ICI Hero nous parlait d'upcycling, évidemment, redonner une seconde vie ne serait-ce qu'un toile de jute. Ça aussi, c'est quand même un super méga bon plan. On a vraiment des auditeurs fantastiques. Et d'ailleurs, en parlant d'auditrice et d'auditeurs, et bien, du coup, on va accueillir Roselyne. Bonjour Roselyne.
3: Bonjour Nora, ça va?
0: Ouais, très bien. Bienvenue.
3: Bienvenue, oui, vous aussi.
0: Vous nous appelez d'où, Roselyne?
3: De Nantes, de Nantes.
0: Oh là là, une de mes villes préférées.
3: L'océan.
0: Alors là, vraiment un gros bisou, un gros bisou. Et vive les Nantais, pardon, voilà, c'est très personnel.
3: Oui, c'est ça.
0: Voilà, on est d'accord. Chère Roselyne, dites-nous tout.
3: Eh ben moi, j'ai travaillé dans un grand magasin où il se passe toujours quelque chose, c'est facile, j'ai pas besoin de faire de pub. Et donc, j'ai travaillé 44 ans, donc il y a pas longtemps que je suis en retraite. Et donc, les soldes, ça fait partie de ma vie, je veux dire, les préparations et tout ce qui s'ensuit. Et donc, je suis devenue quand même une acheteuse assez, depuis longtemps, je fais très attention à ce que j'achète. Et moi, j'achetais toujours à la deuxième des marques. Et autrement, j'achetais en fin de solde quand on fait des tout-un. Après, il faut trouver la taille, il faut trouver le coloris,
0: oui,
3: il faut trouver... Mais bon, dans des grands magasins comme ça, on a quand même de la qualité. Et quand c'était... J'ai toujours fait, même pour ma fille, j'avais des sacs entiers. Et après, je revendais ou je donnais dans des associations. Maintenant, comme je suis en retraite, j'ai fait du tri.
0: Oui.
3: J'ai été donnée dans des assos. Moi, je ne fais pas une tête, je ne bois pas. Donc, je vais donner. Et puis voilà, ça fait plaisir à d'autres gens. Et puis voilà. Quoi.
0: Mais évidemment. Mais disons, une magnifique élève. Alors ça doit plaire à notre Valère Coréard.
4: Alors ça me plaît. Et en plus, ça me faisait penser à une chose, Roselyne. Merci d'en parler. C'est qu'on peut également revendre ces vêtements. Les revendre nouveaux. Il y a plein de bons plans là-dessus. Et je crois... compte tenu de ce doigt levé et des yeux grands ouverts, qu'Elsa Wolanski est un peu spécialiste du sujet.
0: Mais ouais, je ne vois pas le doigt levé, mais je l'imagine.
5: Non, mais je fais ça tout le temps. Effectivement, tout à l'heure, vous avez parlé de Jayo, de cette marque. Il y a aussi la frange à l'envers. Moi, je revends mes vêtements.
0: La frange à l'envers,
5: c'est un endroit génial, effectivement.
0: Ah, okay.
5: Oui, alors c'est à Paris, mais je pense que. Voilà. Ils ont un site. Donc on peut.
4: Non, mais de toute façon, il y en a plein sur tous ces sites où on achète,
5: oui,
4: on peut revendre.
5: Ça, on peut revendre.
0: Merci beaucoup, chère Roselyne. On vous embrasse très chaleureusement. Faites comme Roselyne, appelez-nous au 0810 055 056. C'est votre émission, votre nouveau rendez-vous quotidien. On est ensemble jusqu'à 13h, donc on vous doit bien ça. Mais pour l'heure, nous allons accueillir un ou une gagnante. Parce que vous le savez, si vous ne le savez pas, je vous le redis, je booste toute l'année votre pouvoir d'achat. Vous inscrivez sur le site ici.fr, il y a une petite page dédiée. Et hop, ça repart avec 200 euros. Qui s'est inscrite aujourd'hui? Ou qui s'est inscrit aujourd'hui? Bonjour, c'est Laetitia, me semble-t-il. Bonjour Laetitia.
6: C'est ça, bonjour Enora, bonjour Valère.
4: Bonjour.
0: Oh, dis donc, bonjour Valère.
4: C'est ma journée.
0: Dis donc, le chouchou de ces dames apparemment.
6: N'est-ce pas?
0: Oh là là, j'adore, elle me sent.
6: Surtout pour ses bons plans, déjà, d'une part.
0: Bah, c'est ça qu'on aime chez lui. Et vous savez, physiquement, il n'est pas vilain. Et ça,
6: c'est dommage, hein, dans le téléphone, on ne voit pas.
0: Oui, mais vous habitez où?
6: Alors, une petite commune dans le Nord Côte d'Or.
0: Eh ben écoutez, on va vous le ramener en chair et en os.
4: Non mais ça suffit.
6: Oui, c'est très bien là-bas.
0: Vous pourrez juger sur pied, vous allez voir, il est de seconde main, mais il est très intéressant. Oh
6: oui,
0: mon Dieu.
6: L'avantage de la seconde main, c'est ce qu'on dit, les gros défauts sont déjà passés, après c'est pas le meilleur.
0: Bravo. Tout ce qui se passe, j'adore. En attendant, chère Roselyne, Laetitia, excusez-moi, j'en perds mon latin. Vous êtes inscrit sur le site d'ici.fr et vous avez bien fait. C'est gagné. C'est pas mal ça pour booster la rentrée, hein.
6: Ah oui, on en a tous besoin. Et en plus, j'ai le plaisir de vous parler. C'est génial. Bienvenue dans la famille d'ici.
0: Oh, merci beaucoup. Oh là là, attention, hein, je suis en préménopause, je vais me mettre à pleurer. Allez, je vous embrasse très fort. Je vous embrasse très très fort. Prenez soin de vous.
6: Moi aussi.

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2: Midi 32 sur votre radio, ici, bienvenue dans votre nouveau rendez-vous. Ici, on parle bon plan, vie quotidienne, arnaque à éviter, on parle santé et aussi de nos petits animaux. Nous sommes là pour vous rendre service, en gros, parce qu'on vous doit bien ça. C'est le titre de ce nouveau rendez-vous quotidien. Nous sommes ensemble jusqu'à 13h. Moi, je m'appelle Enora Malagré et je suis avec Aude Razo, Valère Coréard, Pierre Fabin, qui nous parlera vêtements pour animaux, que j'ai hâte, et notre Elsa Wolinski, qui nous dira qu'on peut tout envoyer valser en termes de dictat de la mode quand on a plus de 50 ans. Bref, un joli programme jusqu'à 13h. Mais pour l'heure, on va répondre au vocal d'une auditrice, Stéphanie, qui nous a appelé au 0810 055 056.
3: Bonjour l'équipe, Stéphanie de Carré. En demandant un remboursement d'ostéopathe, j'ai découvert un remboursement de prothèse auditive sur mon compte, alors que je n'en porte pas. J'ai contacté ma mutuelle qui m'a indiqué qu'il semble s'agir d'une fraude. Soyez vigilants, car ça pourrait bloquer certains remboursements. Je vous remercie beaucoup et bonne journée à vous.
2: Alors, bonne journée à vous aussi, chère Stéphanie. Merci beaucoup d'avoir appelé. Faites comme notre auditrice, 0810 055 056. Pendant la diffusion du vocal, Aude s'est redressée avec une suée de colère. C'est pour Aude Razo, madame
4: Antiarnac. Oui, Stéphanie, merci à vous aussi, parce que l'assurance maladie, on parle souvent de ces arnaques, ces fraudes. En fait, on parle de fraude là, à la prothèse auditive, avec un remboursement donc pour des prothèses auditives que vous n'avez jamais demandé ni reçu. Alors, c'est répandu. Voilà, l'assurance maladie le dit. D'ailleurs, elle a essayé de serrer la vis pour essayer de contrer ça. Vous avez carrément des fausses sociétés qui récupèrent nos données, nos informations, qui éditent des fausses factures et qui se font rembourser par la Sécu ou par la mutuelle dans votre cas. Et donc, il est probable en fait que les prothèses en question n'existent pas du tout. Alors, la première victime dans l'histoire, c'est plutôt votre mutuelle, la Stéphanie, puisqu'elle a remboursé quelque chose qu'elle n'était pas censée rembourser. Deuxième question quand même, qui vous concerne, comment ils ont fait pour avoir vos données? Parce que dans l'eau, il a bien fallu fournir à un moment donné, je ne sais pas, votre numéro de sécu, votre carte de tiers payant. C'est des données qui traînent, que les escrocs peuvent récupérer ici ou là. Alors, je ne pense pas, Stéphanie, que votre espace Amélie Sécu ou votre espace mutuel ait été piraté, dans le doute. Dans le doute.
2: On check quand même, on vérifie. Voilà.
4: Je vous conseille de changer les mots de passe. Les mots de passe, juste pour être sûr. Okay. Je ne pense pas qu'il y ait eu une intrusion, mais pour être sûr. Et puis nous aussi, c'est vrai, il faut qu'on prenne l'habitude d'éplucher les remboursements dont on bénéficie pour détecter des anomalies et les signaler, si besoin, à la Sécu et à la mutuelle. J'en profite parce qu'on parle de fraude aux prothèses auditives. Il y a une autre arnaque, rien à voir, hein, une autre arnaque, mais qui là concerne beaucoup de monde, c'est le démarchage. En gros, vous avez une société d'audio-prothèse, comme ça qu'on dit, ouais, qui toque à la porte ou qui vous passe un petit coup de fil, ouais, c'est interdit, sachez-le, et qui vous propose un bilan auditif gratuit.
2: Ouais.
4: Donc ça, c'est très tentant. Souvent, c'est des arnaques. Vous vous retrouvez avec un appareil bas de gamme qui n'est pas réglementaire. Le démarchage comme ça pour les prothèses auditives, c'est interdit, donc ne répondez pas. Seul un audio-prothésiste diplômé est autorisé à réaliser les tests nécessaires pour appareiller un patient. Donc c'est important de bien suivre le process et de ne pas se laisser tenter par l'appât d'un bilan auditif gratuit. Quelqu'un qui vous passe un petit coup de fil comme ça.
2: Merci Aude, vous êtes fait arnaquer. Vous avez des questions à nous poser. Vous avez envie de réagir. 0810 055 056. On est là pour vous, c'est votre émission parce qu'on vous doit bien ça. Je voudrais vous annoncer, vous êtes peut-être déjà au courant avec beaucoup d'émotion, Catherine Ringer, une figure incontournable du rock français, vient de nous quitter à l'âge de 69 ans avec Fred Chichin. Elle avait formé, vous le savez, l'un des duos les plus singuliers de la musique française, les Rita Mitsouko, et ensemble, en 1984, ils avaient écrit cette chanson, cette intro, vous la connaissez, Marcia Baila. Sur cette chanson, Catherine Ringer rendait hommage à Marcia Moreto, vous savez, cette danseuse argentine qu'elle avait rencontrée dans le milieu du théâtre et de la danse, qui était morte d'un cancer à seulement 32 ans. Alors on va l'écouter et on va penser très fort à notre grand.

0: la douce voix de Catherine Ringer sur votre radio ici.
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0: Allez, on va ravaler notre émotion, on va continuer parce qu'on est là pour ça, parce qu'on vous doit bien ça, de vous donner des bons plans. Et puis on va respirer un peu avec notre vétérinaire Pierre Fabin. Ah, il me tardait de cette chronique qui va nous parler vêtements pour chiens, gadgets ou pas. Est-ce que je ridiculise mes animaux ou pas? Dites-moi tout, cher Pierre.
3: Effectivement, c'est un sujet qui divise énormément. Alors, est-ce que c'est bien? Est-ce que c'est pas bien? Est-ce qu'on va pas parfois un peu trop loin avec nos boules de poils? Alors, en tant que vétérinaire, on s'attend souvent à ce que je tape du poing sur la table en disant arrêtez, c'est ridicule, il faut interdire tout ça. Mais en fait, ma position est très claire. Je suis pas vraiment pour, je suis pas vraiment contre. Ouais. La seule et unique règle, c'est le bien-être animal. Tant que votre animal n'en souffre pas, qu'il ne montre pas de signes de stress, on peut en discuter. Alors, on va déjà commencer par ce qui est utile. Le manteau ou le petit pull. Là, c'est un grand oui, mais sous condition. Alors, tous les chiens...
0: Ah, c'est un grand oui, mais ça n'empêche pas la peau de respirer?
3: Non, pas du tout. Alors, tous les chiens ne sont pas des huskies. Si vous avez un chihuahua, un lévrier très fin...
0: C'est pas faux, Pierre.
3: Un chien à poil ras, l'hiver, ils ont froid. Ou bien même juste chien qui a de l'arthrose, ils peuvent avoir froid l'hiver. Donc, le manteau va lui faire du bien. Pensez aussi aux chats ou aux chiens nus. Les chats sphinx qui n'ont pas de poils, ils n'ont pas de protection contre le froid.
0: Ah, donc, c'est pas très joli, ça.
3: Moi, j'adore. Voilà, c'est ma passion. Franchement, j'adorerais en avoir un, mais ma femme a peur. Donc, pour eux, c'est vraiment des nécessité médicale. Et puis, tant qu'on est dans la garde-robe, on va parler des bottines pour chiens. Là aussi, on voit tout. Ah oui, il y a des bottines pour chiens qui existent. J'ai vu un chihuahua avec une paire de Nike l'autre jour.
0: Ça existe.
3: C'est un nom en temps normal. Alors, le chien, il a besoin de ses coussinets pour sentir le sol, pour trouver son équilibre, pour transpirer aussi, parce que c'est le seul endroit où il transpire. Les chaussons, on les réserve uniquement pour des conditions extrêmes. Si votre chien part faire de la randonnée dans la neige pendant 3 heures et qu'il n'est pas habitué, il lui faut des chaussons, sinon il va se blesser les pattes. L'été, sur le goudron brûlant, on oublie souvent que le goudron va monter à 50 à 70 degrés. Donc, quand on a besoin de vraiment sortir avec son chien, on peut lui mettre des chaussons. Et parfois, ça permet aussi tout simplement de protéger une petite blessure à la patte.
0: Audrazo a une petite bafouille à vous dire.
4: J'ai une question, Pierre, sur les réseaux sociaux. On voit pas mal de vidéos, des fois, avec des gens qui déguisent leur animal, qui déguisent leur chat.
0: Il allait y venir.
3: Justement. Alors, en dehors des cas précis pour confort, météo, si on habite nos animaux, c'est pour nous faire plaisir à nous. Eux, au mieux, ils sont habitués et ils s'en foutent complètement. Ils tolèrent le tissu, mais ils peuvent en souffrir dans certains cas. Et justement, là où c'est vraiment non, c'est les déguisements. Vos animaux n'y prennent aucun plaisir.
0: Voilà.
3: Les petits chiens qu'on voit se promener avec une petite épée et tout ça, là, qui s'agitent dans tous les sens, les tutus, les tenues de hot dog, ça peut même être dangereux au final.
5: Donc, vous voulez dire que moi, par exemple, qui déguise mon chat Mécha à Noël avec le petit chapeau du Père Noël,
3: on va pas être copains sur ce gars-là. Il y a des animaux qui le tolèrent. Voilà. Votre chat, votre chien le tolère, il y a aucun problème pour moi. Il y a quand même deux trois choses où il va falloir faire attention. Déjà, comment savoir s'il le tolère? Il va falloir les regarder. Si votre animal se fige comme une statue, s'il marche en crabe, s'il est paralysé par terre, s'il se frotte sur les murs, s'il a les oreilles plaquées en arrière, ou même chez le chien, il y a un signe très discret, c'est qu'il baille en permanence, c'est qu'il est stressé. Dans ce cas-là, il vaut mieux retirer. Et pensez aussi que l'animal va communiquer avec son corps. À partir du moment où on met un déguisement, il n'arrive plus à communiquer avec les autres. Et du coup, pour les chiens, ne les sortez
0: pas. Comme quand Valère, il se déguise.
2: Il y avait longtemps.
3: Et si vous sortez votre chien avec un déguisement, imaginez votre chien, vous le sortez à Halloween déguisé en hot dog, il croise un gros Rottweiler, et bien il peut terminer en hot dog.
0: Non, c'est une réalité.
3: Parce que l'autre chien ne va pas comprendre ce qui se passe. Et là, justement, il va falloir faire attention.
0: Alors, excusez-moi, je crois que c'est ma chronique préférée depuis la rentrée. Si vous déguisez votre chien, si vous habillez votre chien, si vous avez des questions, 0810 055 056. On va écouter un peu de musique et juste après, Valère Correr a quand même un petit bon plan pour des vêtements pour chiens, pas cher, n'est-ce pas Valère?
2: Mais oui, pas cher, toujours pas cher avec
0: toujours
2: moi,
0: toujours pas cher, mais pour l'heure, c'est Indochine qu'on va écouter. J'ai demandé à la lune sur votre radio ici. On vous doit bien ça. On est ensemble jusqu'à 13h. Ça passe vite.

0: Indochine sur votre radio, ici dans On vous doit bien ça.
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0: Et j'en profite, un coucou tout particulier à Oli de Sat, le guitariste d'Indochine qui, figurez-vous, nous écoute.
3: Oh, la classe.
0: Eh oui, j'ai un petit peu le melon, j'ai des amis célèbres. Alors, plus sérieusement, nous allons parler dans un instant avec notre chère Elsa de comment on s'habille après 50 ans. Je la connais par cœur, elle va nous dire bah, comme on veut, et c'est ça que j'aime. J'ai hâte. Mais pour l'heure, on va juste prendre rapidement notre chère Sylviane qui voulait réagir justement à la chronique de notre Pierre Fabin sur les vêtements et les animaux. Bonjour Sylviane.
4: Bonjour Enora, bonjour Monsieur Fabin, bonjour toute l'équipe.
0: Bonjour, bienvenue.
4: Très heureuse d'être avec vous. C'est toujours à Issy-Nord que je téléphone, donc ça change.
0: On les embrasse très fort à Issy-Nord, qui font un travail extraordinaire. Nous, aujourd'hui, on est à Montpellier. Bisous, ici Héro. On vous écoute, Sylviane.
4: J'ai déjà cherché ça depuis des années pour acheter des bottes pour chiens, des bottes ou des chaussures ou quelque chose pour protéger les coussinets, surtout l'été. Et en fait, j'ai jamais trouvé. Donc, je voulais demander à Monsieur Fabin si
0: Monsieur Fabin, où est-ce qu'on trouve des bottes pour petits chiens?
5: L'idéal, quand même, c'est d'essayer, parce que c'est comme nous, il y a des tailles. Donc, aller en animalerie ou chez votre vétérinaire, ils seront de bons conseils en général pour trouver le bon modèle qui aille à votre chien. Et justement, ça va dépendre de ce que vous voulez faire avec, parce que si c'est pour protéger de la neige ou bien pour protéger de l'été, c'est pas du tout la même bottine, parce qu'il y en a une qui doit être plus respirante que l'autre. Donc en fait, en général, en animalerie, ils sont vraiment de très bons conseils sur ça.
0: Très rapidement, Valère Coréard, le petit site pour les vêtements pas chers pour chiens.
3: Justement, je regardais sur Vinted les bottes pour chiens, j'en ai trouvé, vous voyez, 5 € les deux paires, hein, puisqu'il faut forcément deux paires pour les chiens, sinon il y a un petit problème. Mais n'hésitez pas à regarder.
5: Deux paires, oui, pardon.
3: Okay. N'hésitez pas à regarder sur Vinted, ça marche aussi pour ça.
0: Bien, Valère. Elsa, ma douce Elsa. Oui. Comment on s'habille après 50 ans? Vous nous racontez un peu.
6: Bien sûr, mais on s'habille comme on veut, évidemment. Ouais. Hier, je vous racontais qu'on avait toujours le droit de s'amuser après 50 ans. Et bien aujourd'hui, évidemment, j'ai une autre annonce à vous faire. Et oui, on a envie de s'habiller comme on le désire. Mais bizarrement, ça a l'air compliqué, figurez-vous, Enora. ça alors. Oui, parce qu'apparemment, à partir d'un certain âge, non, on peut pas. C'est pas possible. La jupe, elle est trop courte. Attention, le décolleté pas trop profond. Heureusement que j'en ai pas. Hein. Aujourd'hui, je suis avec deux hommes à la radio. Le jean pas trop moulant, les imprimés, ça on évite complètement. Les couleurs surtout pas trop voyantes, la transparence, oh là là, compliqué. En fait, passé un certain âge, tout devient trop court, trop moulant, trop coloré, trop sexy, Valère, trop jeune. Et je ne l'invente pas, selon une enquête de l'ARP, c'est une grande association américaine consacrée justement aux femmes de plus de 50 ans, près d'une femme sur deux ressent une pression à s'habiller selon son âge, pardon. Une autre étude fixe même à 56 ans l'âge où on se sentirait trop vieux en fait pour suivre la mode. Mais c'est pas possible, vrai. Alors moi, vous me connaissez, Nora. Plus on me dit à votre âge il faut éviter, évidemment, plus ça me donne envie de le faire, parce que je m'habille pas pour avoir l'air plus jeune, je m'habille pour me sentir bien, pour être heureuse, pour être libre. C'est surtout ça.
0: Bravo.
6: Alors, arrêtez de nous disséquer, arrêtez de penser à notre place. Je vous répète, vous avez 50 ans, 60 ans, 70 ans, vous voulez mettre du rose fluo, mettez du rose fluo. Un décolleté, mettez un décolleté. Faites-le parce que vous avez envie de le faire. En revanche, puisqu'on parle shopping aujourd'hui, moi j'ai décidé de donner des petits conseils. Valère, votre jean moulant, non. Je vais vous en reparler après l'émission.
3: C'est totalement faux, c'est absolument pas faux.
6: Un petit jean moulant, aujourd'hui, ça va pas.
3: C'est faux.
6: Non, ça va pas. Voilà mon Enora.
0: D'accord, merci. Les mots libérateurs et très justes de notre Elsa Wolinski. Vous avez envie de réagir à l'émission? 0810 055 056. Vous êtes ici, chez vous. C'est votre nouveau rendez-vous sur votre radio ici. Ça s'appelle On vous doit bien ça. De la bonne humeur, des bons plans et aussi un peu de sérieux. C'est la recette de votre émission. À tout de suite sur votre radio ici.
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0: On est ensemble encore pour quelques minutes sur votre radio ici. Aujourd'hui, on fait l'émission avec Aude en direct de Montpellier. Je voudrais vraiment encore chaleureusement remercier ICI Héros pour l'accueil. C'est assez chouette. Et les copains, eux, sont à Paris dans une belle ambiance. Vraiment. Et vous êtes très, très nombreuses et très nombreux à réagir au 0810 055 056. Comme notre auditrice, bonjour, j'ai oublié son prénom, mais oh là là, quelle blonde je suis. Geneviève, bien sûr. Geneviève,
7: Geneviève, oui, c'est ça. Bonjour, Enora.
0: Bonjour, Geneviève, vous nous appelez d'où?
7: Alors, actuellement, je vous appelle de Matasse-Longrange. Nous sommes en vacances dans un camping, mais nous venons d'Alsace.
0: Ah, bah coucou, ici Alsace, du coup.
7: Voilà.
0: Geneviève, on vous écoute.
7: Voilà, nous avons un cavalier King Charles, c'est notre troisième d'ailleurs.
0: Trop beau, j'adore.
7: Et, ouais, n'est-ce pas, hein?
0: Ah ouais, passion cette race.
7: Alors, le dernier s'appelle Arthur. Et j'ai confectionné déjà avec le précédent que je mets actuellement au dernier,
0: ouais,
7: un snood en genre dentelle rideau.
0: Mais c'est quoi un snood?
7: Un snood, vous savez, un tour de cou pour les humains.
0: Ah oui,
7: d'accord,
0: ok. Donc lui, alors, il a une petite écharpe, quoi, un snood, ok.
7: Voilà, mais par contre, pour le chien, ça a une autre fonction. Je le mets seulement quand on est en balade dans des endroits secs où il y a des herbes sèches.
3: Pour éviter les épis.
7: Parce que avec ces... Voilà.
3: Exactement,
0: c'est notre vétérinaire.
3: Idée, parce que l'été, on a énormément de problèmes, notamment avec les cavaliers King Charles qui ont le poil un petit peu long. Il y a ces petits morceaux végétaux là qui ressemblent à des petits harpons. Des pointes végétales qui vont rentrer dans les oreilles. Donc le snood va permettre d'éviter que ça rentre dans les oreilles, mais faites quand même attention parce que ça peut rentrer dans les pattes.
0: Mais vous lui mettez d'autres vêtements?
7: Non, à part en hiver un petit manteau parce que quand il fait très froid ou des choses comme ça, mais pas plus que ça, hein. Et mais surtout le plus important pour nous, c'est le snood pour les oreilles, hein, parce que tout le monde nous regarde de travers quand on le voit avec le snood autour des oreilles, mais bon, quand on leur explique, ah oui, vous avez raison, c'est vrai, mais d'accord, les gens n'y pensent pas à ça.
0: Eh non,
7: parce que c'est quand même une intervention, c'est une anesthésie.
0: Bien sûr madame.
7: C'est compliqué.
0: Bien sûr, Geneviève. On vous embrasse très fort. Merci, Geneviève.
7: Bon, bisous à tous.
0: On essaie de prendre un maximum d'auditeurs, parce qu'il y a beaucoup, beaucoup d'appels au 0810 055 056. On va recevoir Sylvie, qui est avec nous, qui nous appelle de Malakoff. Coucou, ici Paris-Île-de-France d'ailleurs. Bonjour, chère Sylvie.
8: Oui, bonjour Enora et bonjour à toute l'équipe. Bonjour.
0: Alors vous, c'est un tout autre sujet qu'on a abordé au début de l'émission. L'émission est très riche, hein, vous le voyez, voilà, une arnaque pour Aude Razo. On vous écoute, chère Sylvie.
8: Voilà, alors pour faire vite, je vends un petit appareil à raclette et quelqu'un me propose plus cher. Donc déjà, je me dis, oulala.
6: Plus cher, ah oui.
8: Oui, il veut payer plus cher que ce que je... Voilà. Et puis il me dit oui, moi je passe pas par le bon coin, je veux passer par Wiro. Vous comprenez, j'ai eu des problèmes jusque là, pourquoi pas. Il me donne son numéro, je lui demande et en fin de journée quand même il me dit oui, alors moi j'ai un conseiller Wiro qui va vous appeler. Je lui dis mais il y a pas de conseiller Wiro. Il m'avait demandé ma banque et j'ai un monsieur qui m'appelle à 21h, très agressif et qui me dit mais madame, il faut, si vous voulez être payée, il faut donner vos coordonnées.
6: Oui. Alors Sylvie, on va juste rappeler Wiro parce que tout le monde ne connaît pas forcément, et c'est bien de connaître parce que c'est un système de paiement qui est très très tendance.
0: Ah oui,
6: en
0: moi
6: ce moment
0: je le fais beaucoup
6: sur les plateformes. Donc en fait c'est un système de paiement instantané, ça vous permet d'envoyer de l'argent via un simple numéro de téléphone sans avoir à donner de RIB. Et donc Sylvie, vous avez eu le très bon réflexe, on ne donne pas son RIB, hein, tout se passe via l'appli Wiro ou via votre appli bancaire qui est connectée à Wiro. Mais surtout, très bon réflexe Sylvie, on donne jamais ses coordonnées bancaires. Dans ce cas-là, restez sur les plateformes. Quand vous êtes sur Vinted, le bon coin, pour payer, franchement, restez sur les plateformes. C'est le plus sûr, c'est sécurisé, c'est prévu.
0: D'accord, merci Aude Razo. Faites comme nos auditeurs, hein, nos auditrices, 0810 055 056, c'est votre émission, chers amis. Vous êtes ici chez vous, on vous doit bien ça. 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Et aujourd'hui, c'est Sébastien qui s'est inscrit. Bonjour Sébastien.
9: Bonjour Enora, bonjour toute l'équipe.
0: Bonjour. Eh bien, on va vous prouver que ça fonctionne, cher Sébastien. Vous nous appelez d'où d'ailleurs?
9: De Tours.
0: De Tours, on embrasse tous les habitants de Tours et pour vous, c'est gagné.
6: Bravo.
3: Bravo.
0: plus, c'est tout simple. Vous avez vu, Sébastien, on s'inscrit, on gagne. C'est pas mal, hein? C'est la magie de la radio, comme on dit. Ça, c'est une très vieille expression que je viens de dire. On vous embrasse très, très fort, cher Sébastien. Je voudrais à nouveau remercier chaleureusement ici Héro. On est dans les super studios de Montpellier. Très, très beau, joliment rénové, comme on dit. Gros bisous à toute mon équipe. Et puis nous, on se retrouve demain.

0: Véronique Sanson sur ICI. Excellent réveil avec nous. Véronique Sanson qui repart en tournée dès cet automne. Elle passera notamment par Vichy, Marseille, Saint-Étienne, Orléans, Nice, avant de terminer sa tournée à Paris en décembre. Et bonne nouvelle, il reste encore quelques places.
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0: Bonjour tout le monde, bonjour Valentine.
3: Bonjour Louis, bonjour à tous.
0: Nous sommes le mardi 22 septembre et ce matin j'avais envie de vous titiller un petit peu. Vous passez à l'antenne tous les jours à 5h55 avec notre rendez-vous. Je recherche un auditeur qui. Alors ce matin avec Valentine, on recherche un auditeur qui.
3: Qui possède un talent caché, le genre de choses qui impressionne la famille ou les collègues et qui est prêt surtout à nous le faire découvrir en direct.
0: Imiter le cri d'un animal, la voix d'une célébrité ou d'un personnage, partagez-nous votre talent caché en nous appelant dès maintenant au 0810 055 056.
3: On entendra aussi votre colère face à l'explosion des prix du carburant. Certains se demandent où sont passés les gilets jaunes. C'est l'info du jour dans une demi-heure. Quand le gouvernement, à la recherche de solutions, annonce de nouvelles mesures de soutien en fin de journée. Explication dès 5h.
0: Et pour vous accompagner jusqu'à 6h, Saveria au standard. C'est Sarah à la technique, Charline à la rédaction en chef. Ici, dès 5h, ça commence maintenant.
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0: Mardi 22 septembre, excellent réveil, il est 5h. Le tour de l'actualité à vos côtés, Valentine, et à la une, les solutions du gouvernement face à l'explosion des prix à la pompe.
3: 6 ministres, rien que ça, les présenteront en fin de journée, 17h. Et on a déjà quelques pistes ce matin, Audrey Tison, sur le contenu de ces annonces.
4: Certaines vont concerner le grand public, ceux qui travaillent et font beaucoup de kilomètres. Le dispositif gros rouleur pourrait être revu et corrigé, voire changé de nom. Mais le gouvernement va aller plus loin et dégainer d'autres aides à destination des entreprises et des secteurs d'activité en difficulté parce qu'ils consomment beaucoup de carburant. On pense notamment au personnel médical ou paramédical, en témoigne la présence de la ministre Stéphanie Rist à la conférence de presse ce soir. La ministre de la Mer, quant à elle, en dira plus sur les aides aux pêcheurs à l'issue de plusieurs jours de blocage par cette profession. Et puis ce soir, on attend des précisions sur le financement de ces mesures, à l'heure où le gouvernement cherche plutôt à réduire le déficit de l'État.
3: L'avenir des prix à la station se joue aussi bien loin de chez nous. La France se dit prête à sécuriser les infrastructures énergétiques de l'Arabie Saoudite, grand producteur de pétrole, attaqué par les rebelles houthis du Yémen, des alliés de l'Iran. Quand Emmanuel Macron en appelle à la Commission européenne pour assouplir les règles sur la qualité des carburants et augmenter leur production, près d'une station-service sur 6 manque au moins d'un carburant. Ajoutez à ça la sécheresse et des récoltes catastrophiques. Et c'est une vague de cessation d'activité et peut-être même de suicide qui s'annonce chez les agriculteurs. C'est la mise en garde ce matin de la coordination rurale. Le syndicat est reçu ce mardi par le Premier ministre pour préparer un plan de relance de l'agriculture.
0: Et justement, Valentine, la France brûle encore.
3: Les deux incendies démarrés hier dans le sud de la France sont fixés. L'autoroute A9 coupée dans les deux sens hier après-midi entre Béziers et Narbonne a rouverte hier soir. 200 pompiers mobilisés, 120 dans le Gard, où le propriétaire d'un mât est en garde à vue, soupçonné d'avoir démarré l'incendie hier au cours de travaux avec une disqueuse. Quelques dizaines d'hectares brûlés à chaque fois, on est bien loin des 42 000 hectares réduits en cendres cet été entre les Landes et la Gironde. Le méga-feu de Somos et du Porge a démarré il y a tout juste 2 mois. Aujourd'hui, pendant une opération de débroussaillage, 240 familles ont perdu leur maison, les touristes ont déserté. Aujourd'hui, la vie a repris, mais les conséquences, Clément Carmentier, se font toujours sentir dans les commerces du Porge.
5: Derrière son étal, tablier autour du cou, Christelle, la boulangère du village, essaye de garder le sourire.
6: Ça passe et ça va de mieux en mieux. Et bon, on sent que c'est encore compliqué.
5: Et pourtant, jusqu'à maintenant, il y a eu...
7: la solidarité nationale, on peut dire.
5: Sébastien, le patron du bar-restaurant L'Avenue.
7: Les gens sont là, ils viennent de partout pour nous soutenir et tout ça, donc c'est un truc plutôt extraordinaire.
5: Sauf que les chiffres font mal. Les commerçants parlent de 30 à 40% de pertes sur juillet et août. Avec la rentrée, ça ne va pas s'arranger. Eliane en veut terriblement à la préfète qui avait incité les gens à ne pas se rendre en Gironde lors de l'incendie.
8: Toute cette belle arrière-saison avec ce temps magnifique, normalement on est censé avoir les Bordelais qui viennent. Et je pense que tout le monde a pris peur et s'est dit bah, jusqu'à l'océan ça a cramé, il n'existe plus de Borges. Or c'est pas vrai, il y a un bourg, il y a encore des commerçants debout. Elle a foutu les jetons à tout le monde et aujourd'hui on en paye les pots cassés et c'est la double peine.
5: Avec son mari Vincent, ils essayent donc tant bien que mal de faire tourner leur coffee shop.
9: Heureusement, les Borgais sont là, ils jouent le jeu et on les accueille avec plaisir pour leur donner un petit peu de bien-être et de sortir un petit peu de la léthargie dans laquelle on est.
5: Et qui risque malheureusement de durer, car comme le rappelle Vincent, la commune a perdu 183 foyers avec les maisons détruites. Et ça aussi, ça va être un énorme manque à gagner pour les commerçants dans les prochains mois.
3: Deux mois après des sinistrés du port, je dors toujours dans des campings de Gironde.
0: 5h04 sur ICI, la révérence d'une légende du basketball.
3: Dans le milieu, on l'appelle Batman. Le français Nicolas Batum, ailier des Clippers de Los Angeles, se retire des parquets. Il prend sa retraite, Fabrice Abgral.
10: Nicolas Batum, c'était l'un des tauliers de l'équipe de France pour laquelle il a joué à 177 reprises de 2009 à 2024. Cet ailier de 2m02 en a même été le capitaine, valeureux exemplaire. Il appartenait à la même génération que les Tony Parker, Boris Diaw, Florent Pietrus et Michael Gelabal, tous sacrés champions d'Europe en 2013. C'est là le titre le plus prestigieux de Nicolas Batum. Mais dire cela, ce serait oublier de mettre en valeur les deux médailles d'argent décrochées aux Jeux de 2021 à Tokyo et 2024 à Paris. Nicolas Batum a aujourd'hui 37 ans, il a joué 3 saisons au Mans avant de partir en NBA en 2008. Il y restera 18 ans pour un total de 1205 apparitions sur les parquets américains. Il a défendu les couleurs de Portland, Charlotte, Philadelphie et les Clippers de Los Angeles. C'est dans une vidéo tournée à Pont-l'Évêque dans le gymnase où il a débuté que Nicolas Batum a annoncé sa retraite.
11: Je pense que j'ai fait mon temps. L'équipe de France est terminée depuis 2 ans. Et la NBA, c'est fini. Il faut savoir s'arrêter. Qui va me manquer le plus? Les entraînements, c'est les matchs, la compétition, c'est les matchs. C'est une vie que tu as depuis 25 ans. Et c'est fini, on passe à autre chose.
10: Et autre chose, ce sera forcément dans le basket. Nicolas Batum ne sait pas encore ce qu'il veut faire, mais il ne lâchera pas un sport qu'il aime tant, dit-il.
3: Nicolas Batum, alias Batman, puisqu'il a plusieurs fois sauvé les Bleus, notamment en demi-finale des Jeux de Tokyo en 2021. La météo, Louis.
0: Du soleil, c'est mardi pour le dernier jour de l'été. Pas de nuages à l'horizon, il faut en profiter pour les températures. Si vous sortez tout de suite de bonne heure, il fait frais. 13 degrés actuellement, puis les températures vont monter doucement en milieu de matinée. À Lille et Amiens, on relèvera 14 degrés à 10h. À Paris, 15 degrés. Limoges et Bordeaux, 16 degrés. Perpignan, 18 degrés ce matin, puis cet après-midi. Pas de changement dans le ciel. Tout le monde va pouvoir profiter d'un ciel à lui dégagé et du soleil, avec tout de même l'arrivée d'un léger vent, un petit peu de mistral et d'intramontagne. Pour les maximales, ce mardi, 26 dans le nord à Nantes. Dans le sud, on aura 26 degrés également à Nice, puis 29 degrés à Ajaccio.
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0: Pour cette dernière journée de l'été, on souhaite une bonne fête aux Maurice et aux Mauricettes qui se réveillent avec nous ce mardi matin. Ce soir, ça y est, on basculera officiellement en automne. C'est passé vite, ça met même un petit coup de blues, j'ai envie de vous dire, Valentine.
3: Ce n'est qu'officiel, parce que la météo, elle, c'est toujours très estivale.
0: Elle nous remonte le moral avec ce joli soleil. Et j'ai même une deuxième solution pour commencer cette journée du bon pied. Et celle-ci est en musique. Avec les Blues Brothers, tout de suite, c'est à l'écoute d'ici. Excellent réveil, bon café avec nous. On commence la journée avec Everybody, Everybody Needs Somebody to Love.

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3: À Villers-Excel, en Haute-Saône, entre Vesoul et Montbéliard, on aime les théories du complot.
4: Laquelle ? Celle qui pensait que la Terre était plate ?
3: Celle-ci ou une autre. Deux passionnés de jeux franc-comtois, Jordan Demurger, 34 ans, et Elian Mercier, 25 ans, ont décidé de s'en amuser en créant un jeu de cartes complètement illuminé. Complotix, dont le but est hyper simple, comme nous l'explique Jordan.
5: Vous assemblez des cartes pour former des théories du complot toujours absurdes, toujours drôles. À côté de ça, vous avez des petites cartes actions déjantées qui vous permettent d'aller embêter les collègues. Passe ton tour, détruis ta théorie, et puis une petite carte duel qui vous permet de rentrer en débat absurde avec un adversaire. Et là, les poids de la mauvaise foi priment sur la victoire.
3: Ah bah si la mauvaise foi est de rigueur, on ne va pas s'en priver. 3 joueurs minimum, 134 cartes, une partie dure au moins 20 minutes. Sens critique et du débat, bienvenue. Il faut assembler une carte agent à une carte objectif, plus une carte cible et une carte lieu. Ça donne quelque chose du genre, les Illuminati veulent espionner les smartphones des centenaires à Fukushima. Voilà, voilà. À noter que les théories du complot proposées existent réellement. Jordan et Elian ont passé un temps fou à les compulser et à les transformer en jeux. Dans la vie, l'un est artisan décorateur à Villers-Excel, l'autre est paysagiste à Besançon et ils se sont beaucoup investis pour concrétiser ce projet.
5: Ça a pris 2 ans et demi de la mécanique de base, la thématique, les prototypes qui se sont enchaînés, les premières parties d'abord dans l'entourage, puis ensuite en partie test dans tous les boutiques de jeux et bars à jeux de la région, jusqu'à aujourd'hui son arrivée dans les meilleures boutiques de la région Franche-Comté.
3: Pour se lancer, ils ont fait une campagne de financement participatif au début de l'année qui a très bien marché. Ils avaient besoin de 150 préventes, ils en ont eu plus de 200. Ils ont donc commencé à produire 1000 exemplaires que l'on retrouve depuis peu en boutique.
5: À Vesoul au jeu du troll, à Luxeuil à la Comté ludique, sur Besançon les jeux de la Comté ou la grande librairie, les trois koalas à Mèche.
3: Et ailleurs, mais aussi en ligne pour 29,90€. Plus d'infos sur jojoba-shop.com. Merci à Ici Besançon pour cette idée complotiste. Ici, ça entreprend en Franche-Comté avec Complotix, un jeu de cartes pour se jouer des fausses informations.
1: Et sans complot, Catherine, on vous retrouve demain avec une idée, cette fois-ci, qui encourage les enfants à faire leurs devoirs.
2: Direction la cantine d'abord, dans les universités. Face au succès du repas à 1 euro pour tous les étudiants, les personnels du Crous débordés sont appelés à la grève ce mardi.
1: Reportage à l'université d'Amiens dans moins d'une minute.
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1: Soyez les bienvenus ce mardi matin sur Ici, 5h15, quand le succès d'un dispositif entraîne une grève.
2: En l'occurrence, le repas à 1 euro pour tous les étudiants. Depuis mai dernier, la formule n'est plus seulement réservée aux boursiers. Dans un contexte général de hausse des prix, les restaurants universitaires sont pris d'assaut et le personnel des Crous en charge des repas n'arrive plus à suivre. Agathe Maduet, comme à l'université d'Amiens.
9: Ils sont des dizaines à attendre, dessinant même un S dans le couloir et les escaliers du restaurant universitaire.
10: Cette année, c'est vraiment stressant. Déjà, en quelques secondes, on voit un troupeau arriver.
9: Nina, en bout de fil, prend son mal en patience.
11: Enfin, il est 12h40, vous savez à quelle heure vous allez manger?
10: J'espère dans 25 minutes.
9: La jeune femme est en 3e année, licence de sciences, et ne veut pas manquer le début de son cours d'immunologie.
10: Sachant qu'on n'a qu'une heure pour manger, après le temps d'arriver en cours sans être en retard, on se dépêche sans cesse.
9: Résultat, la semaine dernière, elle en a raté un repas.
10: J'ai voulu attendre de revenir par exemple à 13h, mais il y en avait encore trop de monde, et du coup j'ai pas mangé.
9: 1200 couverts en ce moment, rien que pour le déjeuner, c'est un quart de plus que l'an dernier ici. Et de fait, Mazarine, en master de ressources humaines, vient désormais tous les jours.
12: Depuis le repas à 1 euro, on y vient beaucoup plus souvent, on y va même le soir. C'est super abordable et ça nous évite de faire des courses.
9: D'autant que ses enseignants, elles, ont compris le nouvel enjeu.
12: La file s'est allongée, oui, effectivement, mais les profs nous laissent sortir parfois plus tôt.
9: Tout le monde s'adapte.

0: en cuisine également.
1: Épinards, gnocchi à la crème avec du fromage.
0: Mais la cadence est devenue trop forte, dit Malik, l'un des agents du Crous.
1: On est à l'usine, hein, vraiment, plus qu'avant.
0: Vous allez vous mobiliser ?
1: Bien sûr. Comme la majorité ici.
0: Car personne ici ne remet en question le bien fondé de ces repas à 1 euro face à la précarité étudiante. Mais encore faut-il s'en donner les moyens. À Amiens, la direction a rapidement tenté d'apporter une solution, reconnaît Cédric, le second de cuisine.
2: Bah, par exemple, pour les personnes qui travaillent le soir, on a un ou deux contrats étudiants en plus qui viennent travailler 2 heures en plonge. Mais ça reste insuffisant en fait. On se dit que là, déjà au rythme où on est parti, il va certainement y avoir des gens qui vont être en arrêt maladie par fatigue, par épuisement.
0: Les syndicats réclament donc des bras et du matériel supplémentaire, en plus d'une revalorisation des salaires.
3: Semoule, cordon bleu.
0: Et les jeunes rencontrés sur le point de déjeuner enfin soutiennent ce combat des agents du Crous.
4: C'est bien pour les étudiants, mais forcément derrière, il faut que ça sue. Ça reste plus de travail.
0: Je vous laisse manger chaud.
5: Merci beaucoup. Bon appétit et bon courage à vous.
6: Au revoir.
7: Le ministre de l'Enseignement supérieur se dit conscient du défi à relever pour les personnels du Crous et prévoit une enveloppe de 143 millions d'euros pour assurer le service en 2027 contre 50 millions cette année, à condition bien sûr que le budget soit voté par l'Assemblée nationale.
8: Merci Valentine. Dans les coulisses TV ce mardi, plongé dans les coulisses du narcotrafic, la série documentaire Narcorama cartonne sur France TV et décrypte les rouages de ce business criminel. Son réalisateur Vincent Hérissé nous raconte comment il a enquêté avec Patrice Gascoin dans 5 minutes sur ICI. À 5h17, eux ne sont pas du tout dangereux et vous replongent à l'heure du petit déjeuner dans la comédie musicale Notre-Dame de Paris. Avec entre autres Garou, Daniel Lavoie et Patrick Fiori pour vous chanter Sa raison d'être.

0: Le collectif Ensemble, chanson écrite par Pascal Obispo pour le site d'Action sur ICI, avec sa raison d'être. 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C'est le numéro de votre radio et on vous invite à nous appeler tout de suite pour participer au duel des auditeurs autour de l'actu. Une question, votre réponse, à vous d'être le meilleur pour gagner votre radio ICI, Valentine.
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0: Il est 5h23, on retrouve Patrice Gascoigne avec ses coulisses TV. Et aujourd'hui, Patrice, vous êtes parti à la rencontre du réalisateur d'une série documentaire qui cartonne sur France Télé, Narcorama.
4: Avec Narcorama, c'est une plongée sans concession dans l'écosystème de la drogue à Marseille que je vous propose.
5: Il me semble que cette ville a basculé comme aucune autre dans le narcotrafic.
6: C'est une nouvelle forme de mafia, elle commence à peser en fait sur les institutions marseillaises, dans l'économie, chez les politiques. Ça devient quasiment impossible de la détruire.
7: Tu touches une fois au réseau et jamais il te laisse partir.
4: La saison 1 de Narcorama, Il était une fois Marseille, est disponible gratuitement sur la plateforme de France Télévisions. France.tv nous raconte une ville sous emprise. Et cela sans voix off, juste en donnant la parole aux témoins de ce siècle de narcotrafic. C'est une vraie fresque sociale et historique qui raconte comment la drogue irrigue la ville, toute la ville, à quel point elle exerce un pouvoir invisible. Ce travail remarquable, on le doit à l'auteur et réalisateur Vincent Hérissé. Je lui ai demandé s'il lui était arrivé lors du tournage et de la fabrication de Narcorama, s'il lui était arrivé de se sentir en danger ou de subir des pressions. Écoutez la réponse de Vincent Hérissé.
8: Alors des précautions pour tourner, oui, on en a prises évidemment, mais principalement parce que il y a certains endroits dans certaines cités dans les quartiers nord où on peut pas débarquer comme ça avec une caméra et il faut être introduit, il faut se faire annoncer et généralement quand c'est comme ça, ça se passe bien. Donc c'est voilà, d'une certaine manière, c'est ça les précautions qu'on a pu prendre pour le tournage. Après, à aucun moment on s'est senti en insécurité, à aucun moment on a eu peur, mais aussi peut-être parce qu'on a fait les choses dans l'ordre et que qu'il faut s'organiser pour accéder à certains endroits. Voilà, mais globalement le tournage s'est plutôt déroulé dans une ambiance je peux dire assez sereine.
4: Voilà concernant les conditions de tournage de cette série documentaire passionnante signée Vincent Hérissé. La qualité de Narcorama, Il était une fois Marseille, ne repose pas que sur le contenu, mais également sur la forme. Vincent Hérissé signe une réalisation quasi cinématographique avec des ralentis soignés, une belle lumière, de beaux plans en drone. Bref, tout ce qui fait de Marseille, non pas un simple décor de ce plongeon dans le narcotrafic, mais un personnage à part entière de cette série documentaire. Les 6 premiers épisodes de Narcorama, Il était une fois Marseille, sont disponibles gratuitement sur la plateforme France.tv.
0: Patrice Gascoigne pour la recommandation du jour. 18 degrés à Marseille ce matin pour vous qui nous écoutez dans les Bouches-du-Rhône. Je vous souhaite à tous un excellent réveil à l'écoute d'ici. On est ensemble jusqu'à 6h dans 3 minutes. Stéphane Bern et tout de suite le nouveau single de Zazie avec Peu importe.

0: Zazie, peu importe, sur ICI, nous sommes le mardi 22 septembre, avant les infos de 5h30, un petit peu d'histoire avant l'actu, aux côtés de Stéphane Bern, et ce matin, on voyage dans le sud-ouest de la France, au temps des marchés moyenâgeux, avec un fruit que l'on connaît bien, Stéphane.
1: Il peut être à la fois la star des étals de marché, et aussi le meilleur allié des sportifs. Et pourtant, ce fruit aurait pu ne jamais arriver en France. Nous sommes au XIIe siècle. De retour des croisades, des moines et des seigneurs rapportent en Europe des pruniers venus du Proche-Orient, notamment le prunier de Damas. Il faut dire que quand on passe autant de temps sur les routes, c'est pas rare de se prendre une prune. Dans le sud-ouest, celui-ci est croisé avec des variétés locales. De cette union naît la prune d'Ante, ancêtre du futur pruneau d'Agen.
2: Va te faire un bon soin de pruneau au spa en attendant, ça va te faire du bien.
3: Le Gigi est arrivé ?
2: Non, ils sont pas là encore.
1: Très vite, les paysans comprennent qu'en faisant sécher les fruits dans des fours à basse température, ils peuvent les conserver pendant des mois sans perdre leur qualité nutritive.
4: Ah, alors ça, on le fait sécher et puis alors il devient tout fin. Alors il rentre.
1: Rapidement, les marchands agenais expédient leurs pruneaux sur les routes commerciales et jusqu'au port de Bordeaux. Le produit voyage bien, nourrit les marins et résiste autant mieux que beaucoup d'autres denrées. C'est sûr que sur un bateau au Moyen-Âge, les produits laitiers n'étaient pas vos amis pour la vie. Au XIXe siècle, le développement du chemin de fer donne un nouvel essor à la filière. Et en 2002, le pruneau d'Agen obtient l'IGP, indication géographique protégée, consacrant un savoir-faire plusieurs fois centenaire. D'ailleurs, vu son âge, on comprend mieux pourquoi le pruneau d'Agen est tout fripé.
5: Ils ont enlevé quelques rides, implanté des cheveux, ils ont changé mon sang et ils m'ont ajouté 30 ou 40 ans d'espérance de vie.
1: Le pruneau d'Agen vient du Proche-Orient, a voyagé partout, en bateau, en train. C'est normal qu'il soit bon pour la digestion, on a l'impression qu'il a toujours été en transit.
0: Attention à ne pas rater la correspondance. Prochain arrêt, les infos. Et après, je vous parlerai d'un défi incroyable qu'a relevé une Française dans le Pas-de-Calais qui a relié les deux plus hauts terrils d'Europe en marchant sur un fil, sans attache, sans filet. Il ne faut pas avoir le vertige. Rendez-vous à 5h40, puisque tout de suite, il est 5h30. Voici l'actualité en France et dans le monde en 90 secondes. C'est avec vous, Valentine Lottès.
6: Qui et de combien de nouvelles aides carburant annoncées à 17h par 6 ministres différents, et notamment ceux de la pêche, de la santé et des petites et moyennes entreprises, chacun présentera un dispositif relevant de son secteur. Dans les exploitations, une vague de cessation d'activité et peut-être même de suicide redoutée par la coordination rurale. Le syndicat alerte sur le cocktail mortel de la sécheresse et des prix du carburant pour les exploitants avant d'être reçu par le Premier ministre ce mardi. Un enfant de 2 ans et demi quitte son école maternelle et se retrouve seul dans les rues de Paris. La scène surréaliste dans le très chic 16e arrondissement la semaine dernière. La ville annonce la suspension de 3 agents du périscolaire. Les parents du petit garçon ont porté plainte. Surnommé le médecin des stars, le docteur Sidney Ohana est mis en examen dans 3 nouvelles affaires de violences sexuelles. Le chirurgien esthétique de 75 ans est également placé sous le statut de témoin assisté dans 2 autres dossiers. Au total, 10 femmes l'accusent de viol, d'agression ou de harcèlement. L'autoroute A9, rouverte dans les 2 sens depuis hier soir entre Béziers et Narbonne, fermée à cause d'un incendie hier après-midi, il est désormais fixé grâce à la mobilisation de 200 pompiers. Près d'€1 million pour la fondation Brigitte Bardot. 954 000 euros précisément, c'est le montant total de la vente aux enchères hier à Paris des objets de la star. Des chapeaux, des meubles et parfois quelques briquets seulement vendus pour près de 20 fois leur estimation.
0: L'info du jour, c'est la colère qui monte avec les prix du carburant.
6: De nouvelles mesures, je vous le disais, sont annoncées pour ce soir, mais seront-elles suffisantes pour calmer les Français quand certains se demandent désormais, Aurélie Jacquan, où sont passés les gilets jaunes?
7: C'est honteux, c'est du vol. Décomptant le micro, on a les mêmes réactions.
8: Je trouve que c'est abusé quand même.
7: Angelito vient de payer 53 euros pour 21 litres.
8: Ils sont où les gilets jaunes? Quand ils étaient à 1,80, tout le monde les fêtait. Maintenant qu'il est à 2,50 pratiquement, Il n'y a plus personne, tout le monde se couche.
7: Lui était dans les ronds-points et il est prêt à y retourner.
3: Choisir du gazole pour moteur diesel.
7: En tout cas ici, plus personne ne fait le plein.
9: Ben non, on ne peut plus. Hein. Moi, un plein, je suis à 102 euros.
7: La conséquence, c'est que Séverine a réduit sa charge de travail pour limiter ses déplacements.
9: Je fais de la formation dans des établissements, mais ben, je vais moins loin. Quoi.
10: Et du coup, ça joue sur votre salaire.
9: Oui, ouais, complètement. Mais je refuse de mettre autant dans l'essence. Quoi. C'est pas normal.
7: Charlène, elle, n'a pas vraiment le choix.
11: Je viens à la pompe parce que tous les jours.
7: Elle travaille dans un garage qui prête des véhicules à ses clients.
11: Sur notre budget habituel, facilement à 200 euros par mois en plus.
12: C'est pas nous qui nous en foutons plein les poches. Non, c'est pas nous.
7: Et voici Virginie, patronne d'une station-service dans le centre de Roanne. Elle me montre ses comptes.
12: Gasoil, je l'ai payé 2,40 euros.
7: Plus une taxe à 20%, sa marge à elle est de 6 centimes le litre, quoi qu'il arrive.
12: Tout ce qui fait qu'on est censé gagner de l'argent aujourd'hui, c'est le volume qu'on vend. Aujourd'hui, on va en vendre moins forcément parce que les gens sont plus réticents.
7: Alors elle non plus ne remplit plus ses cuves, elle n'achète que ce qu'elle est sûre de vendre.
6: Tout le monde dans la même galère, mais seuls les plus touchés auront le droit à des aides. Les nouveaux dispositifs seront présentés en fin d'après-midi, 17h, par 6 ministres du gouvernement.
0: Et pour trouver la station-service la moins chère, près de chez vous, vous retrouvez sur ici.fr notre carte interactive. 5h34, tout de suite, la météo de ce mardi 22 septembre, avec du soleil pour le dernier jour de l'été. Pas de nuages à l'horizon, il faut en profiter pour les températures. À 5h34, par contre, il fait encore frais. Hein. Couvrez-vous si vous sortez de bonne 13 degrés tout de suite, puis en milieu de matinée, ça va grimper doucement à Lille et Amiens, 14 degrés à Paris, 15 degrés pour Limoges et Bordeaux, 16 degrés à Perpignan, 18 degrés cet après-midi. Pas de bouleversement dans le ciel, on conserve ce joli soleil, avec tout de même l'arrivée d'un vent, un vent léger avec un petit peu de mistral et d'intramontagne au cours de l'après-midi. Puis pour les maximales, 26 degrés attendus dans le nord à Nantes, dans le sud, 26 également à Nice, 29 degrés à Ajaccio.
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0: Si vous regardez derrière vous, il y a...
6: Derrière moi ?
0: Oui, derrière vous. Mais alors, il faut bien regarder, puisque c'était il y a pile 45 ans.
6: Ah, d'accord.
0: En France, le premier TGV était inauguré par François Mitterrand entre Paris et Lyon. 260 km pour un trajet de 2h40 contre 4 heures auparavant. Et le trajet que je vous propose de réaliser maintenant, tenez-vous bien. Là, par contre, vous pouvez accrocher votre ceinture.
6: D'accord.
0: Beaucoup plus rapide.
6: Je suis prête.
0: 3 minutes 50. 3 minutes 50.
6: Ça va très très vite. Hein.
0: En musique, pour vous réveiller, sur ici avec Jean-Jacques Goldman, Je marche seul. Bon début de journée avec nous.
6: Il n'y a pas de TGV là alors.
0: Non, il n'y a pas de TGV. On reste en sécurité ce matin.

0: Je marche seul, 5h39, c'était Jean-Jacques Goldman à l'écoute d'ici. Soyez les bienvenus si vous nous rejoignez à l'instant. Il est à 5h39, dans quelques instants c'est votre rendez-vous anti-arnaque. On va parler d'un sujet, d'ailleurs qui m'énerve beaucoup, ce sont les appels qui nous promettent une grosse réduction sur notre facture d'électricité.
1: Et le piège est bien ficelé, au téléphone une voix générée par intelligence artificielle vous promet des centaines d'euros d'aide, vous tient la jambe et peut même tenir toute une conversation avec vous.
0: Alors justement, tiens, qui se cache derrière ces appels et quels sont les bons réflexes à adopter? Aude Razo nous expliquera tout à l'heure.
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0: Tout de suite, c'est à l'heure du duel des auditeurs, le duel autour de l'actualité. Valentine est à la clé, encore une fois, un joli cadeau.
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0: On a Patrick qui est avec nous.
1: C'est du vécu, oui.
0: C'est du vécu ?
1: Tout à fait.
0: Bonjour Patrick.
1: Bonjour Patrick.
4: Bonjour.
0: Patrick, vous nous passez un coup de fil des Vosges. Des Vosges, oh là là.
1: Des Vosges.
0: Oui. C'est moi qui délire ce matin. Des Vosges, c'est nettement mieux. Vous êtes un lève-tôt.
4: Oui.
0: Pourquoi vous levez si tôt, Patrick?
4: Alors, c'est l'habitude, parce que j'ai travaillé avant. Je suis en retraite.
0: Ok.
4: Mais j'ai toujours l'habitude, voilà.
0: C'est le plus beau métier du monde. Ne changez rien. On dit bonjour à Alain aussi, Valentine. Bonjour Alain.
1: Bonjour Alain.
5: Oui, bonjour.
0: Alain qui nous passe un coup de fil du Doubs cette fois-ci. Vous n'êtes pas loin non plus et vous êtes un lève-tôt, non. Alain. 2h45. Aujourd'hui, vous ne bossez pas. En revanche, quand vous bossez, vous livrez des journaux.
5: Voilà, c'est ça.
0: C'est génial. Vous livrez la presse locale ?
5: Oui, l'Est républicain.
0: Ah, l'Est républicain.
1: Alors... J'adore votre accent, Alain. J'adore l'accent de Franche-Comté.
0: C'est l'accent franco-comtois.
5: Il est beau, hein.
1: Il est très, très beau.
0: Alain et Patrick. On va jouer ensemble ce matin, comme d'habitude, une question autour de l'actualité. Et celle-ci en lien avec une performance relativement spectaculaire relayée par nos confrères d'ici Nord. On est dimanche, on est à Los Angeles, dans le Pas-de-Calais. La funambuliste Tatiana a relié les deux plus hauts terrils d'Europe. Les terrils, ce sont ces grandes collines noires formées par la roche extraite des anciennes mines de charbon. Elle a marché sur un fil, sans attache, sans filet. Mais selon vous, quelle distance a-t-elle parcouru en équilibre dans le vide ? Patrick, il me faut un chiffre.
1: En mètres.
4: Oui, en mètres, c'est 850 mètres.
0: Avec plein d'assurance, Patrick. Et Alain, vous en pensez quoi ?
5: Oui, je pense que c'est ça, oui.
0: Ah, mais
1: il faut
0: chiffre.
1: Nous donner un chiffre, Alain.
5: Ah,
1: oui.
5: Ah ben, je vais dire 800 mètres.
0: 800 mètres pour Alain. À la clé, votre radio ici. Et la réponse à vos côtés, Valentine.
1: 400 mètres, c'est donc... Alain qui remporte la radio ce matin.
0: Bravo Alain.
5: Ah ben je vous remercie.
1: Vous avez eu du nez Alain.
5: Oui, un petit peu.
1: Un petit peu, grâce un peu à Patrick hein, qui vous a aiguillé.
5: Ah, oui.
1: Bon, vous
5: oui,
1: avez oui. vu double quand même. Hein. C'était deux fois moins 400 mètres parcourus, c'est déjà énorme.
5: Voilà,
1: elle a mis 36 minutes et 15 secondes, Tatiana, pour parcourir la distance sur un fil. Hein.
0: Sur un fil de 16 mm de diamètre seulement et à environ 80 mètres. Au-dessus du sol.
1: Vous avez les images sur ici.fr.
0: Alain ?
5: Oui ?
0: Bravo, on vous envoie votre poste radio directement à la maison. Profitez bien de cette journée de repos.
5: Oui, vous avez mon adresse ?
0: Bien sûr, c'est Saveria qui s'occupe de tout de suite. À bientôt Alain. Patrick, belle journée à vous, au plaisir de rejouer avec vous très bientôt, puisque le duel des auditeurs, c'est du lundi au vendredi à 5h38 sur ICI.
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0: Avant vos infos locales de 6h, on va découvrir une initiative qui marche quelque part en France, comme chaque jour. Zoom ce matin sur nos sapeurs-pompiers. Après un été encore marqué par les incendies, eh bien, ils continuent de se former, et parfois de façon assez étonnante, Valentine.
1: Oui, dans le Grand Est, la formation consiste à conduire des camions de 14 tonnes dans des pentes avec un dénivelé extraordinaire, 50% de dénivelé.
0: Cet énorme reportage sur place à suivre aux côtés de Robin Bernot à 5h55. Quelques notes pour vous souhaiter un excellent réveil à l'écoute d'ici. Il est 5h44, tout de suite. Une chanson d'abord écrite par Robert Smith de The Cure, évidemment en 79, mais qui sortira en single tel qu'on la connaît aujourd'hui, quelques années plus tard. On vous souhaite un bon mardi, c'est le dernier jour de l'été, et vous vous réveillez ici.

0: Boys Don't Cry. The Cure, évidemment. À l'écoute d'ici. Soyez les bienvenus si vous nous rejoignez à l'instant. Tout de suite, c'est pas vrai, votre rendez-vous anti-arnaque.
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0: Côté de Odrazo, on se méfie ce mardi des appels téléphoniques qui nous promettent d'énormes ristournes sur nos factures d'électricité.
2: Oui, je vous en parle parce que c'est le grand retour en cette rentrée de ce coup de fil bien pénible et bien piégeux et que beaucoup d'entre vous ont reçu.
3: Guillaume, à l'appareil, je vous appelle concernant votre compteur Linky. Donc on a reçu un récap de consommation trimestrielle. Donc, ça vous ouvre des droits à l'aide régionale du mois de septembre et ça va vous permettre de réduire considérablement votre facture d'électricité. Du coup, est-ce qu'on peut voir ça ensemble ?
2: Alors, est-ce qu'on peut voir ça ensemble ? La réponse est non. Et je vous conseille même de raccrocher là directement sans rien dire. Votre interlocuteur, je vous rassure, ne va pas se vexer. C'est un robot. Et oui, la voix est générée par intelligence artificielle. C'est plutôt très bien fait. Et elle est programmée pour mener toute une discussion avec vous. Elle va vous demander si vous êtes propriétaire. Elle va vous parler d'isolation, de pompe à chaleur, etc. Il y a d'ailleurs des vidéos assez drôles sur les réseaux sociaux où des gens s'amusent à répondre à ce Guillaume et à lui dire absolument n'importe quoi. Le résultat est assez cocasse.
0: Mais Aude, qui se cache derrière ce robot ?
2: C'est un démarcheur et c'est un menteur. Déjà, le coup de fil qui commence par « Bonjour, c'est Guillaume », c'est suspect. À aucun moment, Guillaume ne nous dit qui il est, ni pour qui il travaille. Si vous mordez à l'hameçon, l'appel est transféré à un escroc. C'est un humain, cette fois un vrai, et il va vous vendre un faux contrat. Ou alors il va tenter de vous soutirer des informations bancaires. Une chose importante à savoir, ni la région, ni Enedis ne vous contacteront comme ça spontanément pour vous proposer des chèques ou des aides miraculeuses pour réduire vos factures.
0: Merci Aude, Odrazo, que vous retrouvez tous les midis d'ailleurs en compagnie d'Enora de Malagré dans votre nouvelle émission On vous doit bien ça. 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Dans votre rendez-vous quotidien, je recherche un auditeur qui, chaque jour, une thématique différente. Ce mardi 22 septembre, on avait envie de vous titiller un petit peu avec Valentine en faisant appel justement à votre talent caché, quelque chose du quotidien. On recherche une chose qui peut impressionner la famille, les collègues et surtout un défi que vous êtes prêt à nous partager en direct ce matin.
4: Voilà, vous savez très bien imiter le cochon.
0: Par exemple, ou la voix d'une célébrité, la voix aussi d'un personnage.
4: Pourquoi j'ai dit le cochon ?
0: Tout
4: ce que vous voulez, une oie, un canard, le cri de la mouette.
0: Vous nous appelez tout de suite au 0810 055 056 5h49. Ils sont deux, c'est Pascal Obispo et Francis Cabrel pour vous chanter « Il faudrait que pleuve l'amour ».

0: Il faudrait que pleuve l'amour, Pascal Obispo et Francis Cabrel à l'écoute d'ici. Soyez les bienvenus. Chaque matin, on découvre ensemble une initiative qui marche quelque part en France. Et ce matin, direction le Grand Est. Zoom sur nos sapeurs-pompiers en première ligne face aux incendies qui ont marqué le pays cet été, Valentine.
1: Vous imaginez l'étendue de leur formation, vu les risques auxquels ils sont confrontés. On apprend aux pompiers à conduire leur camion en toute situation, Robin Bernot.
2: En Moselle, les sapeurs-pompiers s'entraînent à conduire des camions de 14 tonnes sur des pentes à 50%.
3: Peut-être qu'ils sont moins sollicités dans leur région et du coup ça permet à ce qu'ils aident les autres qui s'entraînent entre eux, quoi, en fait.
2: Parce que oui, combattre le feu, ça s'apprend, mais conduire un camion de pompiers dans un milieu périlleux aussi. Et c'est ce à quoi se sont attelés 190 pompiers du SDIS de la Moselle depuis le début du mois de septembre. Le lieutenant Michael Stefano, référent départemental conduite au SDIS de la Moselle, insiste auprès de notre reporter Théo Baucher sur l'importance de cette formation.
4: La spécialité de conduite, elle est présente sur toutes les interventions. J'aime à dire que c'est la seule spécialité qui est présente sur 100% des interventions. On dit que des fois les pompiers roulent vite. Le but n'est pas de rouler vite, le but est d'anticiper de façon à arriver dans le meilleur état pour nos équipes. Sur les lieux d'intervention pour la meilleure prise en charge de la victime.
2: Ces formations sont utiles aux sapeurs-pompiers mosellans, notamment lorsqu'ils sont envoyés en renfort sur des interventions dans toute la France, comme cet été par exemple, lorsqu'ils sont partis en renfort dans le Var ou en Gironde. Être formé à la conduite tout terrain pour pouvoir intervenir sur un feu de forêt ou dans des milieux périlleux, ici en Moselle, ça marche, mais vous, qu'en pensez-vous? On va en discuter avec Karina.
5: Ben, je pense que les pompiers, un peu comme toute la fonction publique, manquent de moyens, certainement. Donc les formations, c'est super, mais il faudrait aussi peut-être rajouter des effectifs et embaucher peut-être plus de monde et plus de pompiers. Parce qu'il y a des pompiers volontaires, c'est très bien, mais peut-être aussi plus de pompiers professionnels.
2: Puis je me suis aussi demandé si cet été, avec la multiplication des incendies, il n'y avait pas eu une prise de conscience collective sur l'importance d'avoir suffisamment de pompiers et surtout des pompiers suffisamment formés.
5: Non, mais je pense que déjà les gens, je pense qu'ils savent qu'on a besoin des pompiers. Enfin voilà, on sait tous qu'on a besoin des pompiers. Tout n'est pas perdu. On voit que la solidarité est là. Donc je pense que oui, en effet, je pense que les gens, ils veulent s'investir, quoi, pour la collectivité, pour le collectif.
2: Chaque année en Moselle, une trentaine de sapeurs-pompiers sont formés à la conduite en milieu périlleux pour être prêts à intervenir dans les situations les plus difficiles.
0: Robin Bernot et Théo Baucher pour vivre cette formation en immersion à l'intérieur même des camions de pompiers. Rendez-vous sur les réseaux d'ici. On vous a partagé une vidéo de ce reportage de Théo Baucher. 5h55. Une première note. Puis vous allez voir un sourire rapidement et l'énergie qui suit, c'est une réaction en chaîne. Ce sont les Bee Gees qui lui ont écrit ce petit bijou dans les années 80. Voici pour vous Diana Ross à l'écoute d'ici. Excellent mardi avec nous.

0: Chain Reaction. C'était Diana Ross à l'écoute d'ici. Ce matin, on recherchait un auditeur qui avait un talent particulier, et à croire que nos auditeurs sont surtout modestes puisqu'on n'a personne au téléphone ce matin.
1: Oui, alors moi je suis très déçue parce que je pensais qu'on allait avoir le champion du grand concours des cris d'animaux de Saint-Félicien.
0: Bah oui.
1: C'était la semaine dernière en Ardèche. Bah oui, il y a aussi le concours du cri de la mouette ou du goéland dans le Nord, mais bon, on n'a personne ce matin. Je suis sûre que vous avez un talent particulier, vous, Louis.
0: Non, pas si particulier que ça.
1: Bien sûr que si.
0: Je chante un petit peu sous la douche comme tout le monde, mais je ne vais pas vous faire
1: mal.
0: La démonstration. On a du soleil, c'est une belle journée. En plus, c'est la dernière de l'été, donc on va rester sur cette dynamique-là.
1: Très bien. N'hésitez pas à nous appeler si vous avez bien imité la mouette, le cheval, le cochon.
0: On la retentera très prochainement. Merci à tous d'avoir été là à 6h. Bien entendu, vous avez rendez-vous avec l'actualité de vos régions à 6h30. Vous retrouvez Valentine Lottès.
1: Pour l'info, en France et dans le monde, en 90 secondes.
0: Et tout de suite, voici les équipes d'ici matin qui sont là ce mardi. Je vous souhaite à tous une belle journée qui commence ici.
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4: Bonjour à toutes et bonjour à tous. Merci d'écouter Ici Normandie pour votre réveil. Nous sommes le mardi 22 septembre. Quel plaisir d'être accompagné par Jean-Baptiste Marie, toujours.
5: Bonjour. Mais c'est un plaisir partagé. Bonjour Richard.
4: Bonjour à toutes. Petit accent, on ne sait pas d'où il vient.
5: Oui, je sais pas. Bon.
4: Camille est avec nous aussi.
6: Bonjour.
4: Qui sera à l'accueil toute la matinée. Encore une fois, on passe pas toute la semaine ensemble, mais quasiment, Camille.
6: Oui, quasiment. Hein, ouais, quelques
4: demain,
6: jours ensemble.
4: Encore demain, il me semble. Hein.
6: Tout à fait.
4: Toujours un plaisir. Gwen est avec nous en régie. Et la foire de Caen, ça a commencé. Vous avez été faire un petit tour ou pas encore?
6: Oui,
5: rapidement, vendredi, le jour de l'ouverture.
4: Rapidement, ouais. Et là, je pense que
5: il va y revenir.
4: Pardon?
5: Il faudrait y revenir.
4: Ah, bien sûr, il faudrait y revenir, ça c'est sûr. Moi, j'adore aller à la foire, rien que pour les petites choses à grignoter. Hein. Là, on me reconnaît,
6: ça
4: évidemment.
6: Ça ne m'étonne pas.
4: Pas du tout. Camille, je vous laisse regagner votre place. Et puis, nous, on se lance pour les infos.
5: Allons-y.
4: On y va, c'est parti.
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4: Merci de votre fidélité à Ici Normandie. Il est 6h.
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4: À la une de l'actualité, Jean-Baptiste, une embarcation de migrants qui a navigué toute la journée d'hier au large du Calvados.
7: Oui, le bateau, un semi-rigide, est parti hier matin peu avant 10h de Port-en-Bessin au nord de Bayeux. Il a ensuite longé tout le littoral jusqu'à Houlgate avant de se diriger vers les côtes anglaises aux alentours de 20h30. L'embarcation, avec à son bord jusqu'à une soixantaine de migrants, a été encadrée toute la journée par les autorités maritimes pour intervenir en cas de détresse, Jules Jouet.
8: Il est 10h du matin lorsque l'alerte est donnée. Une embarcation de fortune prend la mer au niveau de Port-en-Bessin, à son bord 43 migrants. Une escorte composée des navires de la SNSM et de la gendarmerie ainsi que du remorqueur l'Abeille Liberté est immédiatement déployée. Le bateau longe la côte et progresse doucement sans incident jusqu'au moment où il se met en mode taxi. Vers 18h au niveau de Merville-Franceville, il se rapproche de la plage et surprise, une dizaine d'autres migrants cachés derrière les dunes sautent dans l'eau et parviennent à monter à bord avant que le semi-rigide reprenne le large sans que les gendarmes n'aient pu intervenir. Le cabotage ne s'arrête pas là car quelques minutes plus tard, 5 autres sont récupérés au niveau de la plage de Cabourg, portant le total à bord à 60 migrants. Ce n'est qu'aux alentours de 20h30 que le semi-rigide change de cap direction les côtes anglaises après avoir passé quasiment toute une journée au large du Calvados.
7: Et au début du mois déjà, un bateau de migrants avait traversé la Manche depuis la Normandie, depuis Utah Beach précisément, escorté jusqu'à Portsmouth en Angleterre.
4: Les salariés de la cimenterie de Ranville passent à l'action.
7: Moins d'une semaine après l'annonce de la fermeture de leur usine d'ici 18 mois, les ouvriers de la cimenterie se mobilisent à l'appel de la CGT. 87 emplois sont en jeu. Le groupe allemand Heidelberg Materials a décidé de fermer sa plus petite cimenterie de France en raison de la conjoncture économique et d'une baisse du chiffre d'affaires. On ira sur place dans le journal de 7h. Des vaches évacuées avant l'arrivée des pompiers dans une ferme de l'Orne hier soir à Saint-Ouen-le-Brisou. Près de Bagnoles-de-l'Orne, les pompiers ont été appelé pour un feu de tas de paille stocké dans un bâtiment utilisé comme lieu de stabulation pour les bêtes. Juste avant l'arrivée des secours, 70 vaches avaient été évacuées. Les pompiers venus des centres de secours de Couternes, Bagnoles-de-l'Orne et Pré-en-Paille ont pu éteindre le feu.
4: Parlons maintenant d'une profession parmi les plus touchées face à la hausse des prix des carburants.
7: Oui, les aides à domicile qui se déplacent tous les jours chez les personnes âgées pour les assister dans leur quotidien, faire les courses, le ménage. Les indemnités kilométriques ne couvrent pas les soubresauts des cours du baril de pétrole. L'ADMR, l'association d'aide à la personne, vient de revaloriser l'indemnité de 7 centimes supplémentaires par kilomètre. Florence Bijard, aide à domicile à Bayeux depuis 2 ans, se sent impuissante face à la situation actuelle.
9: On est livré à nous-mêmes, on doit continuer à travailler parce que, on a besoin de vivre et on a besoin aussi de s'occuper des personnes, les bénéficiaires qui ont besoin de nous. On a besoin d'aide. C'est forcément un budget qui est mis là, il n'est pas mis ailleurs et comme tout est compliqué, à la fin du mois, c'est compliqué de ne pas être à découvert. Hein.
10: Et le fait que le carburant ne diminue pas, ça vous fait peur également?
9: Ça veut dire que ça va augmenter jusque quand? Après, si on se retrouve à 3 euros du litre, on fait comment? Enfin, faut qu'il y ait quelque chose qui soit fait. Soit c'est à la convention, soit c'est l'État qui fait quelque chose, soit c'est les prix qui sont plafonnés. Mais bon, là, les prix plafonnés, moi, je suis au gasoil, c'est 2,25 € chez Total. Il faut encore qu'il y ait du carburant à la pompe chez Total, qu'il n'y ait pas trop de queue non plus, etc. Et c'est quand même 2,25 €. Donc là, ça va monter jusqu'où?
7: Et aujourd'hui, c'est la DMR sur ses fonds propres qui assume cette hausse de 2 centimes le kilomètre. Mais cela ne pourra pas durer indéfiniment, prévient l'association.
4: Rentrée politique suite, le président de l'agglomération cannaise fait le point sur les dossiers.
7: Avec un budget de 240 millions d'euros, amputé de 10 millions du fait du désengagement de l'État, la communauté urbaine Caen-la-Mer veut malgré tout continuer de mener ses projets. C'est ce que réaffirme son président Nicolas Joyot. Par ailleurs, adjoint au maire de Caen, il a fait le point hier sur les gros dossiers en cours, notamment des équipements structurants de Nolwenn Lejeune.
11: Avec 1345 emplois salariés privés créés par an, Caen-la-Mer doit continuer dans cette dynamique, souhaite son président. Et pour cela, elle crée ou agrandit des zones d'activité, actuellement à Giberville, Tuému et bientôt sur le quartier Koenig à Bretteville-sur-Odon et Carpiquet. L'installation du groupe Hermès à Colombelles est-elle en bonne voie? Le permis de construire est purgé de tout recours. 260 emplois directs seront créés, livraison prévue à l'été 2028. L'aéroport de Caen-Carpiquet devrait quant à lui enregistrer d'ici la fin de l'année 300 000 passagers sur des vols à 80% dits familiaux. Top 3 des destinations, Marseille, Nice et Lyon. Du côté des transports, le chantier du tram est quasiment déployé sur tout le parcours. Il est en phase de stabilisation, assure Nicolas Joyot. Parmi les autres dossiers, celui de la patinoire. L'agglo a mené des études de faisabilité pour l'agrandir, sachant qu'elle affiche complet à chaque match des dracars. Au total, il faudrait débourser 8 millions d'euros pour créer 400 places supplémentaires. Aucune décision n'a encore été prise.
7: Fini les photos de la tapisserie de Bayeux à Londres. Le British Museum interdit désormais aux visiteurs de l'exposition de prendre des photographies. Autorisé dans un premier temps, la circulation des visiteurs en a été ralentie par ceux qui s'arrêtaient justement pour prendre des photos. La volonté est de rendre la circulation la plus fluide possible autour de la broderie millénaire, puisque à chaque visiteur, il y a 40 minutes autorisées de visite.
4: 6h06 dans Ici Matin, du sport maintenant, parce qu'un monument du basket français vient d'annoncer qu'il arrêtait sa carrière de joueur.
7: Oui, le Normand Nicolas Batum n'usera plus ses semelles sur les parquets américains, en professionnel en tout cas. 15 ans d'équipe de France, 18 ans de NBA, il était temps pour lui de s'arrêter. Et c'est dans le gymnase de ses débuts à Pont-l'Évêque qu'il a tourné une vidéo avec son fils annonçant la fin de sa carrière.
12: Papa, c'est vrai, t'arrêtes le basket?
13: Ouais, ça y est. Papa, il a fini de jouer au basket. Bon, ça y est, c'est fini dans ma toute première salle. Voilà, à Pont-l'Évêque, en Normandie, là où tout a commencé pour moi. C'était pour moi normal et symbolique d'annoncer la fin de ma carrière dans cette salle-là, où tout a commencé en 91 maintenant. J'ai beaucoup de personnes à remercier. Là, je voudrais remercier tous les entraîneurs et tous les coachs que j'ai eus là, depuis le début. En commençant ici à Pont-l'Évêque, ensuite quand je suis parti à Caen. Et voilà, pour moi c'est dur d'annoncer ça, parce que c'est une 25 ans de vie et de sacrifice, mais en même temps je suis assez content de passer à autre chose. Merci à tous de m'avoir soutenu. Je pense que voilà, je vais pas non plus m'arrêter, je reste autour du basket. J'aime trop ce jeu et trop ce sport pour ça. On va se revoir très vite sur un terrain ou en dehors, en tout cas je ne pas du basket en France ou aux États-Unis, on ne sait pas, mais en tout cas merci pour tout, merci de m'avoir accompagné, merci à tous.
7: Voilà Nicolas Batum, et vous retrouvez sur ici.fr cette vidéo, les adieux au basket professionnel du Normand. En Pro B de tennis de table, le Caen TTC ouvre sa saison ce soir à domicile. L'épongiste canet accueille Miramas, coup d'envoi à 19h30 à la halle Saint-Jean-Eudes.
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7: Alerte, alerte. Dernier jour de l'été sur le calendrier.
0: Oui, sur le calendrier, parce que là, on a quand même une belle journée qui s'annonce. Et ça devrait être comme ça pour la fin de semaine aussi. Donc, vous avez tout à fait raison de le signaler. Une très belle journée, ciel bleu, soleil, le vrai été indien aujourd'hui. Avec un petit vent de nord-est, mais vraiment faible. Hein. Il fait plutôt frisquet ce matin. Rémalard, 7 degrés seulement. Vous avez 7 aussi à Orbec, 8 degrés à Lisieux ce matin. Vous avez 9 à Mortagne, 9 à L'Aigle, 10 degrés à Flers, 10 à Mézidon-Canon, 10 également à Saint-James dans le Sud-Manche. Vous avez 11 degrés à la Ferté-Massé, 11 à Argentan ou encore à Alençon. Vous avez 11 à Caen, 11 sur la côte comme à Cabourg, 11 degrés à Isigny et jusqu'à 12 pour Bayeux. Cet après-midi, ça va monter. Vous aurez 22 sur le bord de mer, jusqu'à 26 dans les terres.
7: Et demain, c'est l'automne, mais c'est encore l'été.
0: Demain, c'est l'automne et c'est encore l'été, exactement. Un tout petit peu plus de nuages, nous dit Météo France. Mais encore une belle journée avec des températures jusqu'à 28 degrés cette fois. Et ce devrait être beau jusqu'à la fin de semaine. Voilà, donc on va pas s'en plaindre de cet été indien qui dure un petit peu. Un petit mot pour vous dire que sur la route, à 6h09, il n'y a pas de souci du tout à vous signaler. Et c'est tant mieux comme ça. Bonne route à vous qui nous écoutez. Si vous constatez quoi que ce soit, évidemment, eh bien vous nous passez un petit coup de téléphone. 02 31 44 48 44.
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0: Vous êtes d'accord avec moi, Jean-Baptiste, hein, quand on écoute Ici Normandie, on peut le dire, le paradis, c'est ici.
7: C'est vrai.
0: Et lui aussi est d'accord avec ça. Jean-Louis Aubert, pour se réveiller en chanson française, et surtout en douceur. 6h10.

0: plage de Jean-Louis Aubert à 6h12.
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0: Nous sommes le 22 septembre. Vous écoutez Ici Matin, effectivement. Des anniversaires à souhaiter aujourd'hui. L'anniversaire

musique de Cœur de Pirate, 37 ans aujourd'hui pour Béatrice Martin, son vrai nom, hein, la Québécoise, mieux connue, même connue tout court on va dire, hein, sous le nom de Cœur de Pirate. Autre anniversaire aujourd'hui, autre voix.

0: Le ténor italien qui fête aujourd'hui ses 68 ans. Autre ambiance, tiens, ça vous dit de découvrir la danse country. Dans 10 minutes, ce sera votre rendez-vous, les Normands d'ici. Cette semaine, nous sommes à Biéville-Beuville. Et je vais vous présenter Clarisse, la plus américaine des Beauvillaises. Mais avant ça, on va retrouver le docteur Kirzek.
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0: Et on accueille le docteur Kirzek pour ses conseils du matin. Et on va rappeler une habitude qu'on oublie souvent en vieillissant, entraîner son cerveau au même titre que son cœur ou ses muscles. Bonjour docteur.
7: Bonjour à toutes et à tous. C'est un point très important parce qu'au moment de la retraite, quand on vieillit, il peut y avoir un immense malentendu dans l'entreprise cerveau et associés. En fait, vous prenez votre retraite, mais les neurones comprennent parfois que la mesure les concerne également. Et j'allais dire, c'est un peu l'inverse. Donc, les neurones, ils vont s'organiser immédiatement avec un petit pot de départ, rendre leur badge, récupérer la plante verte et annoncent merci pour ces 40 années de collaboration. Dorénavant, pour toute demande concernant la mémoire, veuillez vous adresser au canapé. C'est exactement ce qu'il faut pas faire. En fait, pendant la vie active, notre cerveau est sollicité en permanence. On respecte des horaires, on résout des problèmes, on organise des journées, on retient des informations. Et la mémoire, l'attention, le raisonnement enchaînent les réunions. À la retraite, une partie de ces stimulations va disparaître brutalement et les journées deviennent parfois plus régulières, plus prévisibles, moins exigeantes pour le cerveau. Ce qui est agréable pour l'emploi du temps ne l'est pas toujours pour les neurones, car le cerveau ressemble un peu à Michel Drucker. Si on le laisse trop longtemps éloigné du plateau, il finit probablement par en reconstruire un dans son salon. Donc il a besoin de continuer à travailler et on est très heureux de ça. L'entraînement cognitif, c'est ça le nom, l'entraînement cognitif régulier, permet d'entretenir ce que l'on appelle la réserve cognitive. C'est un capital de connexion accumulé au fil des années qui aide le cerveau à mieux résister au vieillissement et à certaines lésions. Autrement dit, nos neurones possèdent eux aussi une caisse de retraite, mais contrairement à la nôtre, elle ne se remplit pas uniquement avec des années de cotisation, elle se nourrit de lectures, d'apprentissages, de rencontres, de problèmes à résoudre et chaque nouvelle activité vient faire et verser quelques connexions supplémentaires.
0: Mais alors concrètement, à quoi ça ressemble un bon entraînement cognitif au quotidien ?
7: Rien de spectaculaire, mais l'Organisation Mondiale de la Santé recommande un entraînement cognitif pour prévenir le déclin cognitif, au même titre que l'activité physique ou que le contrôle de la tension ou du diabète. L'objectif, c'est pas de préparer l'agrégation de philosophie, mais on recommande 30 minutes, 3 fois par semaine, consacrées à des activités variées, un peu exigeantes et légèrement supérieures à son niveau de confort. On peut lire, on peut tenter de résumer à voix haute, on va demander au cerveau de retrouver les idées principales, bref, on va le faire travailler. On peut aussi jouer aux cartes ou à un jeu de stratégie, faire du calcul mental, on peut faire du sudoku, excellent, mais attention, il faut qu'on varie et qu'on change les activités. En plus, on rajoute du lien social, la stimulation intellectuelle et le lien social vont se renforcer mutuellement. Une partie de cartes, par exemple, ça fait travailler la mémoire, la stratégie, l'attention et parfois la gestion d'un conflit diplomatique lorsque quelqu'un oublie soudainement les règles au moment de perdre. Allez, je vous souhaite une bonne retraite et d'ici là, portez-vous bien.
0: Merci docteur.

0: Retour en 1978 avec Billy Joel, c'était My Life. 6h20, c'est l'heure des Normands d'ici et toute cette semaine nous sommes à Biéville-Beuville avec vous Richard, cette commune de 4000 habitants qui est située au nord de Caen. Et ce matin, on va danser ?
1: Ah, écoutez-moi ça! Allez, on sort son plus beau chapeau de cow-boy et on y va! Yeehaw! À Biéville-Beuville, on peut danser la country. Et l'association fait un tabac, hein, 130 adhérents en quelques années. Et tout ça, c'est grâce à sa présidente et animatrice, Clarisse.
2: Bonjour, donc je m'appelle Clarisse Fougeret. Donc je suis présidente et animatrice bénévole de l'association Country Dancing à Biéville-Beuville depuis maintenant 10 ans.
1: Comment ça vous est venu, vous, la country?
2: Alors, pour tout vous dire, j'avais accouché de ma fille. J'étais en congé parental, mais vu que je suis un peu hyperactif, fallait que je me trouve une activité. Je me suis lancée dans la country, j'ai adoré. Tout de suite, vraiment, j'ai adoré les cours. Je suis passée de niveau en niveau très rapidement. Et après, j'ai vraiment monté mon association pour pouvoir transmettre ce loisir qui, pour moi, un partage de bonheur.
1: Alors, si jamais je veux me mettre à la country, moi, par exemple. Par exemple, qu'est-ce qu'il faut comme qualité? Est-ce qu'il faut être un bon danseur déjà ou pas?
2: Pas du tout, c'est pas vraiment nécessaire. En fait, ce qu'il faut, c'est écouter, se concentrer et juste avoir envie de s'amuser. C'est tout.
1: Rien qu'avoir votre visage et votre sourire, je pense qu'on s'amuse avec vous.
2: Oui, j'ai tendance à être un peu naturelle. Et le but, c'est ça, c'est un loisir sans se prendre la tête. Donc, une petite bouteille d'eau des baskets, quand même.
1: Quand même.
2: Parce qu'en fait, on transpire un peu à la country quand même.
1: Ouais. Ouais, j'imagine. Ouais. Alors, vous avez un beau gilet en jeans, un beau chapeau. Est-ce qu'il faut venir avec la tenue du countryman ou pas?
2: Non, pas du tout. Moi, c'est parce que j'adore ça. J'adore aussi tout ce qui est tenue cowboy western. Maintenant, bien évidemment, il n'y a aucune obligation. Juste les chaussures, par exemple, pas de talons aiguilles, pas de tongs. Pas de claquettes parce qu'on risque d'envoyer la chaussure chez le copain, ça serait dommage. Mais il n'y a aucune tenue, on vient comme pour faire du sport, de la marche ou autre. Après, j'ai des passionnés qui viennent, eux, avec leurs bottes, avec leurs jeans, avec leurs chapeaux. Là, un grand plaisir, ça, pas de souci.
1: Bon, je sais pas pour vous, mais moi, j'ai très envie d'essayer. Hein. Mais en fait, ça ressemble à quoi la danse country? C'est une danse en ligne, hein, Clarisse, c'est bien ça?
2: C'est ça, c'est de la danse en ligne, en fait, où on est tous alignés et on va tous faire les mêmes pas dans le même sens, suivi par section de 8 ans, avec des pas qu'on apprend au fur et à mesure, et on tourne sur chaque côté et quart de tour. Alors après, il existe des danses en couple à la country, il existe aussi des danses où on danse en cercle, mais majoritairement, on danse en ligne.
1: Alors si vous voulez découvrir les vine à gauche, vine à droite, scuff, cross shuffle, eh bien il y a des cours pour tous les niveaux avec Clarisse. Évidemment, les débutants sont acceptés. Allez, moi je me lance, hein. Je vais travailler ma jazz box.
3: Really man, come on.
0: Voilà. Travaillez bien votre jazz box, aidez-moi un peu Richard, voilà. Les cours c'est le mercredi, le jeudi soir à la salle polyvalente de Biéville-Beuville près de Caen. Toutes les infos sur le site, bon j'ai du mal ce matin, countrydancing.fr, countrydancing.fr, comme ça c'est clair, ou sinon vous allez sur Facebook, c'est plus facile, Country Dancing Bibi.
1: Yes, oh yeah.

0: Pierre Demar à 6h26, je pense à vous. Tiens, j'ai une petite question. D'après vous, est-ce qu'un chat, c'est censé boire beaucoup d'eau ou pas? Parce que si vous trouvez que votre chat ne va pas souvent à sa gamelle d'eau, bien pas de panique, c'est normal. On vous explique ça dans une dizaine de minutes. Et l'info, elle arrive dans moins de 5 minutes maintenant.
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0: 6h27, c'est l'heure de l'horoscope avec Catherine Viguier.
5: Bonjour à tous.
0: Bonjour Catherine. Alors des natifs doivent prendre leur temps aujourd'hui.
5: Vous, natifs du Verseau et du Lion surtout. Bélier, une relation évolue positivement et vous y serez pour quelque chose. Taureau, journée délicate, mais grâce à votre équipe de supporters, eh bien ça ira. Gémeaux, d'une manière ou d'une autre, vous vous envolez pour ailleurs, profitez-en. Cancer, un rendez-vous psy ou une séance de zen attitude vous fera le plus grand bien. Alors les lions, malgré les désaccords, vous trouvez un terrain d'entente. Vierge, vous serez proche des êtres seuls ou souffrants, car à une journée chargée. Balance, vous faites preuve d'ingéniosité, de curiosité, on a besoin de vous et de vos idées. Scorpion, le charme fait beaucoup et il fera son bel effet en public comme au foyer. Sagittaire, vous aurez l'esprit de conquête et vous saurez convaincre, bravo. Capricorne, une transaction est en vue et vous avez toutes les chances de gagner la partie. Verseau, toujours sous le feu des projecteurs, vous faites preuve de courage. Poisson, restez au calme et acceptez de ne pas être trop en forme aujourd'hui. Et pour nous tous, on se pose des questions en douceur.
0: Merci beaucoup Catherine Viguier, je vous dis à demain. Jean-Baptiste, esprit de conquête aujourd'hui.
6: Oui, je vais avoir des arguments qui vont faire mouche.
7: J'ai hâte de voir ça.
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0: Bonjour à toutes et bonjour à tous, nous sommes le mardi 22 septembre, vous venez de nous rejoindre peut-être à la radio, à la télé, bienvenue à vous, merci d'être fidèle à Ici Normandie. Comme l'a souligné Jean-Baptiste il y a quelques instants, c'est le dernier jour de l'été, officiellement, vous l'avez
6: oui,
0: bien dit
6: effectivement.
0: Ça, hein, parce qu'on a quand même un super temps là, aujourd'hui encore qui est prévu, toute la semaine on va pouvoir se faire plaisir, il y a la foire de Caen là encore tous les jours qui arrive, donc voilà, un mois de septembre qui se termine quand même en beauté. C'est la rentrée. D'un point de vue sportif, c'est la rentrée pour le Caen Tennis de Table. On va en parler dans une dizaine de minutes avec Olivier Duc dans Normandie Sport. Et puis c'est la rentrée aussi pour le CBC, pour le basket. Ça, c'est leur match donc vendredi soir. Et restez bien avec nous parce qu'à 7h25, eh bien, j'aurai deux places à vous offrir pour le match du CBC. Leur rentrée, leur premier match de championnat, ce sera contre Aix-Maurienne. Voilà, faut être au rendez-vous. Hein. 6h30, Jean-Baptiste, on revient à l'info avec
6: oui,
0: vous.
6: Et l'info d'ici en Normandie, c'est cette embarcation avec à son bord une soixantaine de migrants qui a passé la journée d'hier à longer la côte calvadosienne, partie de Port-en-Bessin jusqu'à Houlgate, sous la surveillance des autorités maritimes françaises. Elle a mis le cap vers l'Angleterre hier soir. Les difficultés des aides à domicile pour finir le mois et mettre du carburant dans leur voiture. Alors que les prix de l'essence continuent de s'envoler, ces personnels précieux pour l'aide à la personne se retrouvent en difficulté financière. On va accompagner une aide à domicile dans 1 minute 30. Le basketteur normand Nicolas Batou met un terme à sa carrière, plus de 21 ans en professionnel, dont 18 passés aux États-Unis. Lui qui a été double médaillé aux Jeux Olympiques à Tokyo en 2021 et à Paris en 2024, arrête donc le basket en pro. C'est à voir dans une belle vidéo sur ici.fr.
0: Il nous aura fait vibrer, il nous aura fait rêver Nicolas Batou. Tout de suite, c'est le 90 secondes. Un petit point sur l'actu en France et dans le monde avec Valentine Lodès.
9: À 10h30,
7: 17h, on connaîtra les nouvelles aides carburant présentées par 6 ministres, ceux de la pêche, des petites et moyennes entreprises et de la santé notamment. Chacun annoncera les mesures pour son secteur, à condition d'avoir suffisamment d'essence et de gazole en stock. Près d'une station-service sur 6 manque d'au moins un carburant. L'État s'apprête donc à autoriser les distributeurs à vendre du gazole d'été jusqu'au 15 novembre, un carburant capable de résister jusqu'à moins 15 degrés maximum. Une scène à peine croyable et trois agents du périscolaire suspendus à Paris, où un petit garçon de 2 ans et demi a échappé aux surveillants de sa maternelle avant d'être retrouvé seul à plus de 500 mètres sur la place du Trocadéro par une touriste. Les céréales Lyon, les biscottes Oisa, des bouteilles de Lactel ou encore une salade de pâtes Carrefour, tous ces aliments vendus comme protéinés ont tous les atouts de la malbouffe selon Foodwatch. L'association épingle 10 produits protéinés mais ultra transformé à l'étiquetage trompeur. La sortie d'un livre équivalent à une bombe au Royaume-Uni ce mardi, celui de Charles Spencer sur sa sœur, la princesse Diana, décédée il y a près de 30 ans. Il accuse notamment le roi Charles d'avoir reçu la nouvelle de sa mort comme s'il avait gagné au loto. Batman prend sa retraite, pas celui avec son costume de chauve-souris, mais le justicier de l'équipe de France de basket. Nicolas Batum, ailier des Clippers de Los Angeles, quitte les parquets à 37 ans.
6: Merci Valentine Le Tess. Et en attendant les annonces ce soir du gouvernement sur les prix des carburants, vous en parliez. Eh bien, dans l'info d'ici ce matin, on s'intéresse à ces professions les plus touchées par les hausses des prix à la pompe. C'est le cas des aides à domicile, elles qui tous les jours sont en contact des personnes fragiles, des personnes âgées, pour s'occuper d'elles, faire leurs courses, parfois passer un coup de balai aussi dans le logement. Je vous propose ce matin d'embarquer avec Florence Bijard. Elle est donc aide à domicile. Elle travaille pour la DMR, l'association d'aide à la personne, qui a tout de même revalorisé il y a quelques jours l'indemnité kilométrique, 2 centimes de plus par kilomètre, mais cela pourrait être bien insuffisant. Vous avez suivi Florence Bijard dans sa tournée Jules Jouet du côté de Bayeux.
8: Florence Bijard rentre du supermarché et s'apprête à nettoyer les vitres de Morissette, déjà son 5e déplacement de la journée.
9: Alors, je commence par celui-là, madame.
8: Cette aide à domicile de 45 ans garde le sourire, mais dès qu'on lui parle de la hausse des prix des carburants...
10: Forcément, ça m'inquiète, parce que puis bon, je ne suis pas la seule, hein. Tous mes collègues, c'est au cœur des préoccupations de chacun. Hein.
8: Il plane comme un sentiment d'impuissance.
10: On est bien obligé de mettre du carburant pour aller travailler, on est bien obligé d'utiliser notre véhicule. On n'a pas trop le choix, et en même temps, on aime notre métier, donc... voilà, c'est compliqué, on aimerait bien un peu d'aide.
8: La DMR vient de revaloriser l'indemnité kilométrique de ses salariés, passant de 0,40 à 0,42 centimes du kilomètre, insuffisant, selon Florence Bijard, par rapport à l'augmentation du coût de l'essence.
10: L'augmentation du carburant, elle a pris à peu près 25%. Donc, si on voulait une augmentation de 25%, on serait indemnisé à peu près, j'avais fait le calcul, à 0,49 centimes. Il nous faudrait au moins 0,49 centimes pour avoir la même chose qu'avant. Donc, forcément, bah, on perd cette centimes à chaque kilomètre.
8: Sachant qu'elle en fait entre 30 et 40 chaque jour, mais le plein d'essence 2 fois par mois, avec son salaire mensuel de 1000 euros.
10: À la fin du mois, c'est compliqué de ne pas être à découvert. Hein.
8: Cette mère de 2 enfants calcule désormais tous ses kilomètres, rentabilise tous ses trajets, limite les sorties et les vacances. Les sacrifices qui attristent Morissette, cette bénéficiaire ne peut pas vivre sans ses aides à domicile.
11: Je laisserai mon appartement abandonné presque, souillé. Non, je ne peux pas, j'ai besoin, mais... Je sais que ça leur coûte cher et qu'ils sont obligés de se priver de beaucoup de choses pour pouvoir venir nous aider.
8: Ce que souhaite Florence Bijard, c'est une revalorisation plus importante des indemnités de la convention collective de l'aide à domicile, ainsi que plus de véhicules délivrés par le département afin de répondre au mieux aux besoins de la profession.
6: Reportage signé Jules Jouet. Notez que dans un petit peu plus d'une heure, à 7h45, on continuera de parler de ce sujet, notamment avec le directeur de l'ADMR dans le Calvados. L'association d'aide à domicile qui emploie un millier de salariés. Il sera notre invité tout à l'heure, donc à 7h45. Mais pour l'heure, il est 6h35, Richard. C'est l'heure de la météo en Normandie. Quel est le programme dans le ciel?
0: Ça va être un très beau ciel bleu aujourd'hui qu'on va avoir sur toute notre région, dans le Calvados, dans l'Orne. Et ben, on va en profiter. On va en profiter encore jusqu'à la fin de semaine. C'est ce que nous dit Météo France. C'est le vrai été indien. Petit vent de nord-est aujourd'hui, mais rien de très méchant. En tout cas, il fait pas très chaud. 7 degrés ce matin à Rémalard, 7 à Orbec. Vous avez 8 à Lisieux, 9 à Mortagne-au-Perche, 9 à L'Aigle. Vous avez 10 degrés à Flers, 10 à Saint-Pierre-en-Eau. Vosges, 11 à Saint-James dans le Sud-Manche. Vous avez 11 degrés également à Bagnols-de-l'Orne, à Argentan ou encore à C. 11 degrés à Caen. Vous avez 11 sur la côte, comme à Merville-Franceville. 11 à Isigny et 12 degrés pour Bayeux. Et les températures de cet après-midi vont évidemment grimper. Vous l'imaginez, ça va bien grimper. Même 22 sur le littoral et jusqu'à 26 degrés dans les terres.
6: On ira où tu voudras quand tu
0: pour l'automne voilà. Indien. Parce que demain, c'est l'automne et il fera encore beau.
6: C'est l'automne indien aussi, vous pensez?
0: Ouais, peut-être.
6: Moi, je pense aussi. Je pense que vous avez raison. L'automne indien, parce que demain, un petit peu plus de nuages.
0: Mais Météo France annonce effectivement une très belle journée encore, avec des températures qui vont monter d'un ou deux degrés. On annonce jusqu'à 28 dans le Calvados et dans l'Orne. Voilà, quand même, ça devrait être beau jusqu'à la fin de semaine. Samedi, a priori, pas mal encore. Dimanche, peut-être que ça va tourner. Mais bon, nous ne sommes que mardi. On a le temps d'en rediscuter, bien évidemment.
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0: Aucun souci à vous signaler sur la route à 6h37 et c'est tant mieux comme ça. Bonne route à vous, bon voyage si vous allez au boulot. Soyez prudent évidemment, si vous constatez une difficulté, un ralentissement, vous nous appelez 02 31 44 48 44.
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0: Et je vous propose maintenant de repartir au milieu des années 80 avec un groupe incontournable de l'époque, Genesis, emmené par un certain Phil Collins. Ici matin, l'émission qui vous veut du bien. On écoute Invisible Touch.

0: Invisible Touch à 6h40, c'était le groupe Genesis.
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0: Tiens, peut-être que vous avez des jouets à vendre, qui sait, hein, la maison se vide, pourquoi pas, les enfants grandissent. Et j'ai un rendez-vous à vous proposer samedi à Mondeville avec Nathalie Morel. On vous donne les détails à 6h50. Mais d'abord, c'est Normandie Sport. Le camp tennis de table reprend le championnat ce soir à domicile face à Miramas. Alors, les Pongis Canet retrouvent la Pro B après leur relégation. L'objectif sera donc la remontée immédiate dans l'élite du tennis de table. Mais la formule du championnat va compliquer leur tâche, Olivier Duc.
3: On peut dire que les pongistes canets ne sont pas gâtés par les changements de règlement. La saison passée, le camp tennis de table n'a pas réussi à se maintenir dans une Pro A qui prévoyait deux relégations. Le président Bertrand Arcil.
4: Si le règlement n'avait pas changé à la dernière minute l'année dernière, il n'y aurait pas eu deux descentes, une seule descente. On serait encore en Pro A et on a fait, je pense, une excellente saison. Mais bon, voilà, c'est ainsi. La fédération en a décidé autrement. On repart en Pro B avec une équipe quasi identique, c'est donc avec des joueurs de niveau Pro A qu'on a su maintenir au sein du club, même s'ils avaient reçu des propositions par ailleurs.
3: Effectivement, garder la même équipe est un bel effort, mais cette année, la Pro A ne connaîtra aucune descente, ce qui mécaniquement rend la Pro B bien plus relevée, puisque les clubs de Pro A n'ont pas besoin de faire des efforts dans le recrutement. À Stéphane Wesch, qui vivra sa 8e saison au camp tennis de table.
5: Il y a plein de joueurs de niveau de Pro A qui se retrouvent en Pro B cette saison, donc des grands noms, enfin des joueurs qui ont joué pas mal d'années en Pro A, donc ça va être vraiment très relevé. Après, on a une équipe vraiment assez homogène, où je pense qu'on peut quasiment battre toutes les équipes tout au long de la saison.
3: Autre difficulté, la formule du championnat de Pro B en elle-même. En fin de saison régulière, les 6 premiers participent à la phase finale et les 2 finalistes accéderont à la Pro A. Mais la saison régulière sera extrêmement courte, prévient Andréa Landrieux, qui vivra sa 2e saison à Caen.
6: C'est qu'une phase aller, il n'y a que 11 matchs de saison régulière, donc en fait ça va assez vite et il peut vite y avoir des surprises, alors que sur 18 matchs de phase régulière, comme en Pro A l'année dernière, la logique est plutôt respectée, mais en 11 matchs, ça peut aller vite, quoi.
3: Pour viser la remontée directe, l'effectif du camp tennis de table est donc resté stable, avec une seule arrivée, celle de Sohan Gil, qui évoluait à Nice la saison passée en Pro B.
7: Si je devais me décrire mes caractéristiques, ce serait que je remets une balle de plus que l'adversaire. J'ai un jeu avec beaucoup de variations, j'arrive à faire plein de variations, j'ai du mal à jouer très fort, comme le ping-pong de maintenant, mais j'arrive à contrer ça avec beaucoup de variations, beaucoup de changements de rythme. J'essaie de faire durer le point et de faire la faute à l'adversaire.
3: Autre changement, mais sur le banc, le coach Xavier Redouvin ne sera pas seul. Il sera épaulé cette saison par un ancien joueur du camp tennis de table, Thiago Montero.
0: Merci Olivier Duc. À 6h43, on se retrouve dans quelques secondes avec notre vétérinaire, le docteur Pierre Fabin.
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0: Votre rendez-vous vétérinaire comme tous les matins à 7h moins le quart avec le docteur Fabin. Bonjour Pierre Fabin.
14: Bonjour.
0: Alors il y a beaucoup de propriétaires de chats qui s'inquiètent de voir leur petite bête bouder sa gamelle d'eau. Mais alors pourquoi le chat refuse-t-il si souvent de boire l'eau qu'on lui sert? Pierre, si vous pouvez nous éclairer.
14: Alors c'est un héritage direct de ses ancêtres. En fait, le chat qui dort sur votre canapé descend du chat sauvage du désert. C'est un petit buveur qui, dans la nature, va trouver la majeure partie de son hydratation directement dans les proies qu'il chasse. Et il ne ressent la soif que lorsque son corps est déjà en forte déshydratation. Le problème, c'est qu'aujourd'hui, on le nourrit avec des croquettes qui sont très sèches, qui ne contiennent que 10% d'eau. Et s'il ne compense pas en buvant énormément à côté, ses reins vont s'abîmer très vite, il va fabriquer des calculs urinaires, ce qui est extrêmement douloureux et finit souvent en urgence sur la table d'opération.
0: Mais s'il n'a pas ce réflexe de boire, comment est-ce qu'on peut tricher au quotidien pour lui faire avaler de l'eau sans qu'il s'en rende compte ?
14: Alors, oubliez les petites triches. La seule méthode vraiment efficace et prouvée scientifiquement, c'est l'alimentation humide, la pâtée ou les sachets fraîcheurs. C'est le seul moyen fiable de préserver ses reins. Il faut mettre en place ce qu'on appelle la binutrition. Tous les jours, remplacer un tiers ou plus de sa ration de croquettes par de la pâtée en boîte. La pâtée est composée à 80% d'eau. C'est l'équivalent en humidité de la souris qu'il chasserait dehors. Vous pouvez même l'écraser avec une cuillère à soupe d'eau tiède pour en faire une petite soupe. Et l'autre astuce géniale et très bon marché, c'est d'ajouter des petits cubes de courgettes cuites à l'eau. Ce sont de véritables éponges gorgées d'humidité dont les chats raffolent si on les mélange à leur repas.
0: Mais au-delà de la nourriture, comment est-ce qu'on peut aménager les points d'eau dans la maison pour le stimuler au maximum et l'inciter à laper ?
14: Alors, la première erreur, c'est de placer l'eau juste à côté des croquettes. Dans la nature, un point d'eau proche d'une carcasse est considéré comme contaminé par des bactéries. Séparez la nourriture et l'eau d'au moins 2 mètres. Et ensuite, vous jetez immédiatement vos gamelles en plastique. Le plastique, ça donne un petit goût à l'eau que les chats détestent et qui retient les bactéries. Vous préférez des larges bols en verre ou en céramique bien remplis pour que ces moustaches ne touchent pas les bords. Et enfin, certains chats adorent l'eau en mouvement, synonyme d'eau pure pour eux. Investir dans une petite fontaine à eau électrique avec un filtre est parfois une solution miracle pour certains chats.
0: En même temps, ça ne doit pas être facile. Vous imaginez, vous, devant une gamelle d'eau, il faut boire comme ça. Moi, je pense que j'aurais besoin d'une paille si j'étais un chat. Je ne sais pas si ce serait facile, mais bon. Merci beaucoup, docteur Fabin. On vous retrouve demain à la même heure. Et nous, on continue en musique à 6h47 avec une chanson de Zaz. Si jamais j'oublie.

0: Si jamais j'oublie, c'était Zaz à 6h50.
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0: À elle, on ne peut pas l'oublier, ça c'est sûr, c'est Nathalie Morel qui est avec nous. Bonjour Nathalie.
3: Bonjour Richard, bonjour à vous tous.
0: Bon, ça va ce matin?
3: Très bien.
0: En pleine forme?
3: Oui.
0: On vous retrouve, comme tous les matins, pour les 3 plus. Alors ce matin, on va parler réemploi, parce que le réemploi sera à l'honneur ce samedi à Mondeville, à l'occasion de l'éco-festival Sans Transition.
3: Oui, la COP 5% sera présente à l'espace Verfaret, avec notamment une vente de jouets, une collecte d'outils de jardin. Qu'est-ce qui est prévu précisément? Laetitia Million, coopératrice à la COP 5% en charge du réemploi.
4: Alors nous, l'idée c'est toujours mettre en avant le réemploi et l'alternative à l'achat du neuf sur le territoire Mondevillé, donc en présentant la COP 5%. On fera notamment une collecte d'outils de jardin pour les gens qui ont soit des doublons, soit des outils qu'ils n'utilisent plus. Ils peuvent tout à fait nous les déposer ce jour-là. Et aussi une vente de jouets d'occasion, de jouets de réemploi, qui ont tous été testés, vérifiés, nettoyés par nos membres coopérateurs. Alors, d'une manière générale, à la COP, on va prendre tous les objets du quotidien, à l'exception des vêtements, des chaussures et du textile de maison, et les objets qui peuvent avoir un potentiel de réemploi. Donc, c'est soit qui sont réparables, soit qui sont complets ou alors recomplétables, réutilisables, le cas échéant. Quoi.
0: La COP 5% installée aux 33 routes de Trouville à Caen.
3: Voilà, association qui développe, je le rappelle, notamment une ressourcerie avec collecte, réparation, réemploi et revente d'objets. On en a bien besoin en ce moment.
0: Effectivement. Deux autres infos avec vous, Nathalie. À Caen déjà, l'association Advocacy Normandie va prochainement ouvrir le Perchoir.
3: C'est un groupe d'entraide mutuelle destiné aux jeunes de 18 à 30 ans qui s'interrogent sur leur santé mentale ou vivent avec des troubles psychiques. Alors face aux préoccupations croissantes concernant la santé mentale des jeunes, ce lieu a été créé pour leur proposer un espace d'écoute, d'échange et d'entraide. L'inauguration officielle du Perchoir est prévue donc le jeudi 24 novembre à partir de 14h au 47 quai de Juillet à Caen.
0: Et puis, une après-midi consacrée à la journée mondiale d'Alzheimer est proposée aujourd'hui à Cabourg.
3: C'est sur place un espace d'information avec des professionnels pour découvrir les dispositifs d'accompagnement destinés aux personnes vivant avec une maladie neuro-évolutive et leurs proches, mais aussi des ateliers bien-être, de stimulation, un temps pensé aussi pour les aidants et les personnes malades. Cet après-midi, donc de 13h à 17h, c'est à la mairie de Cabourg, place Bruno Cocatrix. C'est gratuit et ouvert à tous.
0: On va retrouver Fred Ballard dans quelques instants pour rigoler un coup. D'abord, un classique des années 80.
3: C'est Ville de Lumière, le groupe Gold. Belle matinée.

0: Ah, on chante toujours là-dessus, hein. Ça marche à tous les coups.
1: Oui, oui. Même en fin de soirée. C'est bien aussi.
0: En début de matinée.
1: Ou en début de matinée.
0: Gold avec Ville de Lumière. On en a parlé aux infos depuis ce matin, la retraite de Nicolas Batum, le joueur français de basket. Nathalie, je sais que le basket, c'est pas votre sport.
1: Bah, si, c'est très bien, mais bon, je suis pas experte, quoi. C'est ça que je veux dire.
0: Bon, en tout cas, Nicolas Batum, on l'embrasse s'il nous écoute à cette heure-ci. Ce qui est sûr, c'est que la reprise du championnat Elite 2 de basket, c'est cette semaine avec le CBC. Et le CBC qui va jouer vendredi. Et vous savez quoi? Pour l'occasion, on vous offre 2 places pour le match du CBC contre Aix-Maurienne. Mmh. On joue ensemble dans une 20aine de minutes. Soyez avec nous.
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0: 6h58, merci d'écouter Ici Normandie. On va retrouver Fred Ballard pour l'humour en tube. Bonjour Fred.
9: Bonjour à tous.
0: Alors pour beaucoup, c'est en septembre qu'on dépense le plus avec la rentrée. Mm-hmm. Hein. Et généralement, c'est fin septembre qu'on se rend compte que les prix ont encore augmenté.
9: Alors pour retrouver notre sourire et notre pouvoir d'achat perdu, Fred, vous avez fait appel à des experts en jeux vidéo?
10: Après la Wii Fit, découvrez le nouveau jeu de simulation sur Wii, Wii Pouvoir d'achat.
11: Mais bien sûr, il fallait juste y penser. Les Guignols avaient trouvé la solution il y a 20 ans. Hein. Mieux qu'un crédit à la consommation, une console de jeux vidéo et des jeux hachement rigolos qui transforment une vie de pauvre gueux en feu d'artifice joyeusement ludique.
10: Wii Pouvoir d'achat, c'est tout un programme de jeux personnalisés pour faire comme si vous aviez encore de l'argent. Avec Wii Pouvoir d'achat, sortez dans le restaurant de votre choix et faites le repas dont vous rêvez depuis longtemps. Oui, pouvoir d'achat, c'est aussi la possibilité de faire le plein de sa voiture.
12: 30 litres, j'ai mis 30 litres, chérie.
11: Oh, c'est énorme.
10: Oui, pouvoir d'achat.
11: Voilà donc, avis à tous ceux qui ont encore une Wii hein, dans leur grenier, c'est le moment de la ressortir pour une rentrée dans l'opulence virtuelle. C'est un concept qui peut nous faire oublier que bah, les prix augmentent chaque jour, un petit peu plus.
13: Les prix augmentent. Non, c'est pas les prix augmentent, c'est il y a des bâtards qui augmentent les prix. Ils veulent nous faire croire que c'est un peu une force de la nature. Le soleil se lève, le vent souffle et les prix augmentent. L'artichaut dans sa cagette, il doit arriver, il se chauffe d'un coup. Là-haut, d'où tu me touches, toi? Sur la vie de ma mère, je m'augmente. Qu'est-ce que tu vas faire?
11: Non, c'est pas l'artichaut Kaira qui choisit son prix de vente, hein, mais c'est bien Naïm qui arrive à nous faire marrer avec des vannes sur l'oseille, même quand on n'a plus un radis. Donc en attendant de retrouver notre pouvoir d'achat, eh ben boostons notre pouvoir d'en rire.
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0: Très bon réveil à l'écoute d'Ici Normandie. Il est 7h.
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0: L'actu locale, c'est avec Jean-Baptiste Marie. Bonjour Jean-Baptiste.
14: Bonjour.
0: Les salariés de la cimenterie de Granville ont entamé une grève cette nuit.
14: Oui, entre colère et résignation, les 87 salariés de la plus petite usine du groupe allemand Heidelberg Materials sont décidés de passer à l'action mercredi dernier. Ils ont appris la fermeture de leur cimenterie d'ici un an et demi. Elle qui est implantée là, tout près de Caen, depuis plus de 60 ans. La direction justifie ses décisions par la conjoncture économique et par une baisse du chiffre d'affaires. Martin Cotta, bonjour.
15: Bonjour Jean-Baptiste, bonjour à toutes et à tous.
14: C'est à partir de cette semaine que le plan de sauvegarde de l'emploi va être discuté entre les représentants du personnel et la direction. Moment choisi par les salariés, Martin, pour faire grève. La cimenterie est à l'arrêt depuis cette nuit.
15: Et une trentaine de salariés est déjà présente devant les grilles de la cimenterie. Les premiers ouvriers sont arrivés à 5h ce matin, les bras chargés de palettes en bois qu'ils font brûler donc devant l'usine et devant un immense four de plusieurs centaines de mètres de haut. Ce four donc qui fermera en 2028. Pour la grève d'aujourd'hui, oui, l'usine a été arrêtée dès hier soir. Les grévistes ont installé des tentes au bord de la route. Nous sommes au sud de Ranville, en direction de Colombelles. Quelques automobilistes klaxonnent parfois par solidarité en passant devant le site industriel. Les salariés arrivent progressivement, on boit un café, on mange une brioche. L'action d'aujourd'hui, elle est symbolique, disent les représentants syndicaux que nous écouterons à 7h30. Demain, à Paris, la direction du groupe allemand Heidelberg Materials et les partenaires sociaux vont d'abord discuter du calendrier de mise en place du plan de sauvegarde de l'emploi. Ça veut dire qu'on ne va pas rentrer tout de suite dans le vif du sujet, c'est-à-dire les négociations au cas par salarié. Et ce vendredi, sur le site de Ranville, ici dans le Calvados, une réunion est d'ores et déjà prévue aussi entre les syndicats locaux et la direction nationale.
14: Merci Martin Cotin et on vous retrouvera en effet dans l'info d'ici tout à l'heure à 7h30 en direct donc de la cimenterie de Ranville en compagnie de salariés qui sont en grève depuis cette nuit.
0: Une soixantaine de migrants dans une embarcation de fortune ont passé la journée d'hier au large du Calvados.
14: Oui, une quarantaine d'abord, puis en effet plus d'une soixantaine en fin de journée. Un semi-rigide a pris la mer hier matin, peu avant 10h depuis Port-en-Bessin. Le bateau a ensuite longé la côte calvadosienne jusqu'à Houlgate avant de mettre le cap vers l'Angleterre aux alentours de 20h30 hier dans la soirée. Alors l'embarcation a été encadrée toute la journée par les autorités maritimes françaises, prêtes à intervenir en cas de détresse. Au début du mois, souvenez-vous, déjà un bateau de migrants avait quitté la plage de Utah Beach dans la Manche pour là aussi mettre le cap vers le Royaume-Uni. Le bateau avait été escorté jusqu'à Portsmouth en Grande-Bretagne. Elles ont sans doute connu des soirées plus tranquilles. 70 vaches ont été évacués d'une ferme de Saint-Ouen-le-Brisou. On est dans l'Orne, à la frontière du département voisin de la Mayenne, à tout près des rives d'Andenne. Un incendie s'est déclaré dans le bâtiment où les bêtes sont en stabulation. C'est un tas de paille dans le hangar agricole de 1000 mètres carrés qui a pris feu. Une quinzaine de pompiers des centres de secours de Couterne, Bagnoles de l'Orne et Pré-en-Paille ont été mobilisés pour éteindre l'incendie.
0: Le chantier du tramway, c'est l'un des gros dossiers de la rentrée sur le bureau du président de Caen-la-Mer.
14: Oui, Nicolas Joyot qui a fait le point justement sur ces nombreux projets et qui concernent la communauté urbaine. Un budget de 240 millions d'euros, amputé de 10 millions d'euros. C'est ce que dit le président de la collectivité du fait du désengagement de l'État. Et en effet, sur son bureau, l'un des gros chantiers, c'est celui du tramway, l'extension du tramway de l'agglomération cannaise. Et ce qui préoccupe évidemment beaucoup de monde en ce mois de septembre, c'est bien évidemment les travaux qui sont liés et surtout les désagréments. Il faut prendre son mal en patience, mais tout ne va pas si mal. C'est ce qu'estime en tout cas Nicolas Joyot, le président de Caen-la-Mer. On l'écoute.
16: Là, on est quasiment en travaux sur les 9,5 km du tracé. Il y a peut-être 500, 800 mètres où on n'est pas encore en travaux. Donc, on va avoir une stabilisation du périmètre du chantier. En revanche, oui, on est dans une zone de travaux, donc ça nécessite d'être patient. De toute façon, sur une zone de chantier, on roule pas à 60 ou à 50 km/h, hein. On roule plus lentement. Ça nécessite évidemment une attention accrue. Enfin, on a un balisage rouge et blanc tout le long du parcours. Donc, ça nécessite effectivement de rouler avec une plus grande attention. Parce qu'évidemment, quand il y a plus de trottinettes, plus de vélos, des piétons et un chantier, c'est un environnement plus complexe pour un auto. Et donc c'est évidemment un appel à une attention accrue pendant cette phase chantier. On n'a pas d'accidentologie supplémentaire de constater. Je pense qu'il y a une attention malgré tout des automobilistes. Il y a un agacement parce qu'évidemment on met plus de temps pour faire son déplacement. Alors aux heures de pointe, c'est un peu moins vrai aux heures creuses, mais aux heures de pointe en tout cas, donc j'entends cet agacement. En revanche, on n'a pas constaté d'accidentologie supplémentaire.
14: C'était Nicolas Joyeux, le président de la communauté urbaine Caen-la-Mer.
0: Une bonne nouvelle pour des parents d'élèves de Bretteville-sur-Lèze dans le Calvados.
14: Une AESH va arriver d'ici quelques jours. On vous en a parlé la semaine dernière sur votre radio locale ici Normandie. Des parents s'étaient mobilisés parce qu'ils alertaient sur le manque d'accompagnants d'élèves en situation de handicap au sein de l'établissement scolaire. Leur nombre n'avait pas changé alors que la demande de besoin, elle, avait augmenté. Plus d'enfants avaient besoin d'un accompagnant donc depuis la rentrée scolaire au début du mois. Eh bien, le rectorat vient d'annoncer l'arrivée rapidement d'une AESH dans les jours à venir. Une autre doit prochainement être recrutée. Le vétéran britannique Ken Hay est décédé hier à l'âge de 101 ans. L'annonce a été faite par l'association Spirit of Normandy Trust. Il avait débarqué à Juno Beach, entre Vers-sur-Mer et Coursol-sur-Mer, en juin 1944, avant d'être capturé par des soldats allemands et envoyé dans un camp de travail en Pologne. Ken Hay revenait régulièrement en Normandie. Il était d'ailleurs encore présent le 6 juin dernier, lors des commémorations du 90e anniversaire du débarquement. À son portrait, sa biographie est à lire sur ici.fr.
0: Vous écoutez Ici Normandie, il est 7h06. Une légende du basket français quitte les parquets.
14: Et cette légende est normande. Nicolas Batum a annoncé hier soir qu'il mettait un terme à sa carrière longue de 21 années passées au plus haut niveau en tant que professionnel. Nicolas Batum, qui a commencé le basket à Pont-l'Évêque, était l'une des figures emblématiques du basket français, Fabrice Abgral.
17: Nicolas Batum, c'était l'un des tauliers de l'équipe de France pour laquelle il a joué à 177 reprises de 2009 à 2024. Cet ailier de 2m02 en a même été le capitaine, valeureux exemplaire. Il appartenait à la même génération que les Tony Parker, Boris Diaw, Florent Pietrus et Michael Gelabal, tous sacrés champions d'Europe en 2013. C'est là le titre le plus prestigieux de Nicolas Batum. Mais dire cela, ce serait oublier de mettre en valeur les deux médailles d'argent décrochées aux Jeux de 2021 à Tokyo et 2024 à Paris. Nicolas Batum a aujourd'hui 37 ans, il a joué 3 saisons au Mans avant de partir en NBA en 2008. Il y restera 18 ans pour un total de 1205 apparitions sur les parquets américains. Il a défendu les couleurs de Portland, Charlotte, Philadelphie et les Clippers de Los Angeles. C'est dans une vidéo tournée à Pont-l'Évêque, dans le gymnase où il a débuté, que Nicolas Batum a annoncé sa retraite.
18: Je pense que j'ai fait mon temps. L'équipe de France est terminée depuis 2 ans et la NBA c'est fini. Il faut savoir s'arrêter. Qui va me manquer le plus? Les entraînements, c'est les matchs, la compétition, c'est les matchs, c'est une vie que depuis 25 ans. Et c'est fini, on passe à autre chose.
17: Et autre chose, ce sera forcément dans le basket. Nicolas Batum ne sait pas encore ce qu'il veut faire, mais il ne lâchera pas un sport qu'il aime tant, dit-il.
14: Fabrice Abgral, évidemment, le camp basket Calvados, hein, le premier club, entre guillemets, juste après celui de Pont-l'Évêque, lui rend aussi hommage sur ses réseaux sociaux. Nicolas Batum qui a confié qu'il resterait dans le basket. On ne sait pas encore sous quelle forme, mais on devrait encore entendre parler donc du Normand. Un mot de tennis de table pour dire que c'est le coup d'envoi ce soir du championnat de France de Pro B, la deuxième division dans laquelle évolue le camp de tennis de table club et qui ouvre sa saison face à Miramas ce soir. Le match a lieu à domicile à la Halle Saint-Jean-Eudacan. Le coup d'envoi est fixé à 19h30.
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0: Nathalie, le soleil ne s'est pas encore levé, mais on devrait bien en profiter aujourd'hui.
1: Ah oui, oui, oui, le soleil va briller sans discontinuer toute cette journée, avec un vent faible de nord-est en début de journée qui se renforce progressivement cet après-midi jusqu'en début de soirée, devenant modéré. Pour les températures, c'est une belle douceur, hein, c'est encore l'été, hein. 21 pour Coursol-sur-Mer, Ouistreham, Douvres, la Délivrante, Bernières-sur-Mer, 23 à Bayeux, Villers-Bocage, Souleuvre-en-Bocage, Caumont-sur-Or, 24 à Vire-Condé en Normandie, Sourdeval, 25 à Saint-Lô, Mortain, Saint-Hilaire-du-Harcouët, et jusqu'à 26 à Flers, Tingebray et Domfront en Poiret, jusqu'à 27 pour la journée de demain. Ouais. Alors que ce sera l'automne.
0: C'est bizarre, enfin c'est bizarre.
1: Bah oui, enfin on en a eu d'autres.
0: Faut-il s'étonner de ce genre de choses?
1: Après l'été qu'on a eu, je pense pas, non.
0: À 7h09, comment ça roule, Nathalie?
1: C'est plutôt pas mal, donc à cette heure-ci, hein, donc pas de soucis en particulier. Vous avez des travaux qui sont réalisés autour de la cathédrale de Bayeux et à prévoir ce mercredi 23 septembre la fermeture de la rue Lambert-Le Forestier en journée. Et puis National 13, là en ce moment, en direction de Cherbourg, à hauteur de Saint-Joseph, c'est dans le département de la Manche. Un obstacle est actuellement signalé sur la chaussée, donc soyez prudents et adaptez bien évidemment votre vitesse.
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0: Il fait de la vie son drapeau, il voit la vie comme un cadeau. Il a tout compris, hein,
1: cet complètement.
0: Homme.
1: Ouais, ouais.
0: C'est Vianney tout de suite. Bon réveil à vous.
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0: N'attendons pas.
1: N'attendons pas, c'était Vianney.
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4: Est-ce que vous connaissez le BMX ? Vous savez, cette discipline olympique où les Français ont notamment brillé à Paris en 2024, eh bien, on a une graine de championne ici en Normandie, dans le département de l'Orne. On vous la présente dans une dizaine de minutes.
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1: 7h15, merci de nous rejoindre à la radio, à la télé, vous écoutez ici Matin. Nathalie, vous aussi, vous faites la grimace en ce moment, hein, quand il s'agit de prendre de l'essence.
4: Hein. Ah oui, oui, comme tout le monde. Hein.
5: Comme tout le monde,
4: il n'y a pas de raison.
1: C'est le thème de Mon œil ce matin avec David Ossiou. Alors, le gouvernement va présenter de nouvelles aides pour les Français les plus touchés par les prix des carburants.
4: Oui. En attendant, certains pompistes, hein, ont décidé de faire de la résistance.
7: Il y en a même une qui a décidé de ne plus vendre du tout d'essence à Mercy-le-Bas en Meurthe-et-Moselle. La gérante d'une petite station a prévenu ses clients sur les réseaux sociaux. Quand ses cuves seront vides, elle ne les remplira pas. Je refuse de vous proposer du gazole à 3 euros le litre. 3 euros, ça ferait 150 euros pour un plein de 50 litres. Évidemment, elle fait ça parce que si les prix retombent, elle risque de devoir revendre à perte. Mais elle n'est pas la seule à résister. Quand Total Energy continue de plafonner ses prix, ça provoque des ruptures et les autres distributeurs vendent moins de carburant. C'est logique. En Corse, des stations indépendantes ont donc baissé le rideau. Elles disent ne pas pouvoir s'aligner sans vendre à perte. Alors résister, d'accord, mais à qui? Aux producteurs? Au raffineur, à l'État, à la pompe, tout le monde se renvoie un peu le bidon. Le pétrole a flambé avec la crise au Moyen-Orient, le raffinage coûte beaucoup plus cher et l'État continue de prélever ses taxes. Bercy nous jure qu'il ne gagne pas plus. La TVA rapporte plus sur chaque litre, mais nous achetons moins de carburant. Et ça, pour le coup, c'est vrai. Les ventes ont baissé de 5% depuis le début de l'année, rien qu'en août, moins 6,6%. Alors finalement, on devient tous un peu résistants en passant moins souvent à la pompe. Bon, pas seulement à cause du prix, parce qu'il y a davantage de voitures électriques et surtout l'activité économique ralentit. Mais pour la première fois, la France est en train d'atteindre ses objectifs de baisse de consommation de carburant. Oui, ça ne change rien à votre portefeuille, mais c'est déjà ça. Résiste.

0: Est-ce qu'on va en voir de plus en plus, hein, des résistants comme ça? Bon, en tout cas,
1: c'est bien possible. Hein.
0: C'est possible. Mm-hmm. Bien, on espère vraiment que les solutions vont trouver, parce que ça fait quand même cher. Hein, ça fait quand même très très cher.
1: On attend ce soir, il y a des propositions hein, aux alentours de 17h, donc on verra.
0: On va voir ce qui nous attend.
1: Allez, c'est l'heure de jouer ensemble et ce matin, de beaux cadeaux comme toujours.
0: Oh ben oui.
1: Ah ouais, il y a toujours le sac collector ici Normandie pour nos 40 ans. Profitez-en, il n'y en aura pas pour tout le monde. Hein. Les 4 invitations pour notre grande soirée anniversaire, c'est samedi, ça se rapproche à la Foire Internationale de Caen avec toute l'équipe de la radio pour du karaoké, du blind test notamment.
0: On va chanter, on va danser et vous pourrez peut-être être avec nous. Et puis c'est pas tout, on vous offre également 2 places pour le premier match de la saison du CBC, le Caen Basket Calvados, qui va jouer contre Aix-Maurienne en championnat Elite 2. C'est ce vendredi soir à 20h au Palais des Sports de Caen. Alors, écoutez bien la question.
1: À quelle place a terminé le CBC l'année dernière en championnat Elite 2?

0: à la 11e place ou à la 17e place? 11e ou 17e? C'est à vous de jouer maintenant. Bonne chance.
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0: Ça, c'est un classique de chez Classique. Hein.
1: Ah, on adore.
0: Oh, évidemment.
1: On s'en lassera jamais.
0: Bon, Nathalie, mais j'attends de vous voir au Zénith pour l'imitation de Michael Jackson. À chaque fois. C'est dommage que le micro soit éteint.
1: Jean-Baptiste le fait aussi très bien.
0: Ouais, mais vous, il y a quand même une petite longueur d'avance avec votre petite voix aiguë, là. Ah, Michael Jackson. C'était Billie Jean, évidemment.
1: Allez, on accueille Arnaud, qui est dans le Pays d'Auge, à Bonnebeau. Bonjour Arnaud.
0: Bonjour.
2: Bonjour.
1: Vous êtes sur la route du cidre.
2: Tout à fait, exactement.
0: Ou la route du boulot, peut-être.
1: Ouais, bah, la route du cidre, à consommer avec modération. Pas la route, bien sûr, mais le cidre, cela va être ça. Alors, la question, à quelle place a terminé le CBC l'année dernière en championnat Elite 2, dites-nous.
0: 11e ou 17e?
2: La 17e place.
1: Ouais,
0: 17e place.
1: Félicitations.
0: Bonne réponse, vous aviez suivi un peu le championnat l'année dernière, on n'était pas très loin de la catastrophe. Hein.
2: Exactement, je suis un peu tous les sports du côté de l'agglomération de Caen justement.
0: Ah bah c'est super ça, et vous allez souvent au palais, voir du hand, voir du basket?
2: Au palais, au stade Malherbe, un peu partout.
0: Oh bah c'est super ça. Vous faites ça tout seul, en famille, avec des amis?
2: En famille,
0: ouais.
2: Ou avec des amis, peu importe.
1: En famille, vous y êtes là en ce moment, vous emmenez les enfants à l'école, c'est ça?
2: Tout à fait, j'emmène les enfants à la nourrice, à l'école et après on va au travail.
1: Il y en a combien comme ça dans la voiture?
2: Il y en a deux.
0: C'est un van, bien. Un bus.
2: Voilà.
0: Bon, ils ont quel âge Arnaud, ces enfants?
2: 2 et 8 ans.
0: Ah oui, effectivement.
1: Bah oui, parce qu'il y en a un qui est en crèche. Nourrice, c'est ça?
0: Ah, nourrice, oui. Ouais.
2: Tout à fait, exactement.
1: 2 ans.
2: Dans un an, ça sera à l'école.
1: Eh oui, ça va vite, hein?
2: Voilà.
0: Vous, Arnaud, vous avez exactement, de la chance. Vous travaillez tous les jours au bord de la mer?
2: Exactement, tous les jours.
1: Bah là, vous avez été gâté cet été, hein, pour le coup. Hein.
2: Ah oui, on est gâté. Et on est encore gâté d'ailleurs.
0: Mm-hmm. Ah oui, ça c'est vrai. Vous n'avez pas eu trop chaud là cet été pour travailler dans les espaces verts?
2: Un petit peu quand même.
1: Ouais.
2: Ça va, on a quand même des horaires aménagés, donc ça nous permet de travailler de bonne heure et à la fraîche.
1: Et c'est quoi votre travail dans les espaces verts là en ce moment, quand on arrive proche du mois d'octobre?
2: Eh ben, nous arrachons les plantes annuelles pour venir travailler nos sols et amener justement nos plantes bisannuelles.
1: Ben oui.
2: Et puis de la taille, forcément.
1: Ah, oui, j'aurais bien besoin de conseils, moi.
0: Vous aviez besoin d'Arnaud pour votre jardin.
1: Pour des conseils.
0: Bon, Arnaud, on est ravis de vous offrir tous nos cadeaux. Hein. Le sac collector pour les 40 ans. Les invitations pour la soirée de samedi soir, hein, à l'occasion de la foire de Caen, en fait les 40 ans de la radio, bien sûr, vous êtes le bienvenu avec 3 autres personnes de votre choix. Et donc 2 places pour le premier match de la saison, c'est vendredi soir au Palais des Sports. Alors vous êtes plusieurs dans la famille, il va falloir faire un choix, hein. On n'a que 2 places à vous offrir ce matin.
2: Hein. Exactement, bah, c'est soit ça va être avec ma fille qui fait justement du basket à Pont-l'Évêque, au PAB.
0: Ah, et bon, ça a dû la marquer peut-être l'annonce de Nicolas Batum, non?
2: Ouais, tout à fait, c'est exact.
0: Ancien joueur pour
2: l'Évêque. À un moment donné, hein, faut bien prendre sa retraite. Hein.
0: Oui, c'est vrai, tout à fait. Bon, elle en a encore un peu le temps, hein, votre fille.
2: Oui.
0: Merci beaucoup d'avoir joué avec nous, Arnaud.
1: Et félicitations.
2: Mais de rien, ça.
1: On vous souhaite une bonne route et bonne journée. Au revoir.
2: Merci à vous.
0: Bientôt.
2: Bonne journée, au revoir.
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1: Et ici, ça marche, les belles initiatives locales, les réussites normandes. Et c'est avec vous, Richard. Je vous sens d'humeur sportive, hein, vraiment, aujourd'hui. Hein, on en parle beaucoup. Hein.
0: Un peu plus que d'habitude, c'est vrai. Si je vous dis BMX, est-ce que ça vous parle? Parce que vous l'avez peut-être vu à la télé, au JO. Le BMX, c'est du vélo, bicycle, motocross, avec mon plus bel accent. BMX, c'est hyper impressionnant, ça va vite. Il y a des bosses, on pédale, on saute. C'est acrobatique, c'est un vrai spectacle. Ça demande une sacrée adresse, mais surtout des qualités physiques énormes. Autant dire que le BMX, c'est pas pour moi. Peut-être vous, Nathalie?
1: Non plus.
0: Non plus. Bon, donc nous ne serons pas, Nathalie, les futures stars de BMX. Mais pas de panique, parce qu'en Normandie, on a des jeunes pousses qui pourraient bien être les champions et championnes de demain. Notamment une jeune ornaise, elle est licenciée au club d'Argentan. Elle s'appelle Mira Rugard-Carnier, elle n'a que 15 ans et elle peut déjà inscrire sur son CV demi-finaliste des mondiaux BMX, moins de 16 ans, rien que ça.
1: Ouais, c'est beau, hein. Alors cet été, Mira a traversé le globe pour participer à une compétition à Brisbane. En Australie.
0: Et oui, une compète qui rassemblait les meilleurs espoirs BMX du monde entier. Accompagnée de ses partenaires de l'équipe de France, Mira a terminé 14e de ces mondiaux, tout près d'accéder à la grande finale. Alors forcément un petit peu déçue, hein. Mira était tout de même extrêmement fière de son parcours. Elle termine quand même première française, 3e européenne de l'épreuve. Fierté aussi pour tout son club d'Argentan, hein. Les licenciés qui la côtoient depuis quelques années en sont tous persuadés. Mira, c'est la future championne. Et ça tombe bien, parce que la jeune Ornaise ne manque pas d'ambition. Elle rêve de Jeux Olympiques et de médailles d'or. Seul petit bémol, pour l'instant, ce sont les parents de Mira qui doivent financer tous ses déplacements sur les compétitions, comme en Australie hein, cet été. Et ils recherchent des partenaires pour les aider à poursuivre la route vers les rêves de leur fille. Avec tout son potentiel, moi je suis sûr qu'ils auront vite du monde avec eux. En tout cas, Mira, elle en a sous la pédale et toute la Normandie est prête à l'encourager.
1: Oui, ça c'est sûr. Merci Richard. 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
0: 22 septembre, nous sommes mardi. Merci de nous rejoindre sur votre radio locale ici Normandie. Tiens, le 22 septembre, j'ai une petite question pour vous deux, Nathalie.
1: Voilà. Question, qu'est-ce que c'est?
0: Question foot. Alors Nathalie,
1: merci.
0: J'en ai une autre après.
11: Bon, je vous laisse 40 secondes d'avance.
0: Il y a deux points communs entre Emmanuel Petit et Ronaldo, les footballeurs. Est-ce que
1: c'est
0: vous
1: pour,
0: connaissez?
1: C'est pour JB, c'est pour
11: la
1: JB.
11: Coupe de cheveux. Non, Ronaldo, lequel? Cristiano ou le vrai?
0: Le vrai, l'unique, le brésilien.
11: Ils ont joué en Italie?
0: Déjà, ils ont joué la finale de la Coupe du Monde.
11: Oui, c'est vrai, bien sûr.
0: Contre l'autre.
11: Bien sûr.
0: Et l'autre point commun, c'est qu'ils sont nés le même jour,
11: okay.
0: Le 22 septembre, pas d'accord. La même année. Hein. Mmh. Emmanuel Petit qui a 56 ans aujourd'hui, Ronaldo 50 ans. Et une autre question aussi, vous vous rappelez de la série Alf?
1: Oui.
0: Ah, la série à la télé, on l'adorait cette série Alf. Vous voyez ce que c'était, JB?
11: Avec un chien, non?
1: Oui, c'est ça. Un chien avec une drôle de tête. Hein, ouais.
0: Voilà,
1: même,
0: mais c'était rigolo avec la voix de Roger Carrel qui faisait la voix de Alf. Et c'était la première diffusion de la série Alf, un 22 septembre, c'était en 1986.
1: Ah, ouais.
0: Ça nous rajeunit pas, mais
1: absolument
0: pas.
1: Sûr.
0: Moi, j'aimerais bien la revoir quand même. Hein. Cette série Alf, c'était sympa. 7h30, on revient à l'actu avec vous, Jean-Baptiste.
12: L'info d'ici en Normandie, c'est la grève des salariés de la cimenterie de Ranville, près de Caen. Les palettes brûlent en ce moment même, près d'une semaine après l'annonce de la fermeture du site industriel d'ici un an et demi. On va se rendre sur place dans 1:30, retrouver Martin Cotta aux côtés des salariés en grève. Une embarcation avec à son bord une soixantaine de migrants a passé la journée allongée la côte calvadosienne hier pour Ambessin jusqu'à Houlgate avant de mettre le cap vers l'Angleterre. Ces migrants ont été sous la surveillance des autorités maritimes françaises. Et puis les aides à domicile en difficulté pour mettre du carburant dans leur voiture. On en reparlera avec notre invité dans un quart d'heure. Il est le directeur de l'ADMR, les aides à domicile.
0: Et tout de suite, c'est le 90 secondes, l'occasion de faire un petit point sur toute l'actualité en France et dans le monde. C'est présenté par Valentine Lottès.
13: Des aides carburant, mais pour qui et de combien? Le gouvernement donne rendez-vous à 17h pour le détail de ces nouvelles aides. Pas moins de 6 ministres les présenteront, chacun pour leur secteur. L'avenir des prix à la pompe se joue aussi bien loin de chez nous. À New York, Emmanuel Macron discute avec le président américain du détroit d'Ormuz, notamment par lequel transitent les pétroliers du monde. Quand la France se dit prête à aider l'Arabie Saoudite face aux rebelles Houthis qui attaquent ses usines pétrolières. Des exploitations en dépôt de bilan et peut-être même une vague de suicides chez les agriculteurs. La coordination rurale redoute le pire face aux cocktails, sécheresses, récoltes, catastrophes et prix du carburant. Le syndicat prépare un plan de relance de l'agriculture avec le Premier ministre aujourd'hui. À 2 ans et demi, un petit garçon se retrouve seul dans les rues de Paris après avoir échappé à la surveillance de son école maternelle. 3 agents du périscolaire sont suspendus. C'est une touriste qui a retrouvé l'enfant place du Trocadéro. Les parents portent porte plainte. L'autoroute A9 est rouverte ce matin entre Béziers et Narbonne, fermée hier après-midi à cause d'un nouvel incendie à la veille de l'automne. 200 pompiers mobilisés sur ce feu désormais fixé. Pour les animaux qu'elle aimait tant, près d'1 million d'euros, 954 000 euros précisément, rapportés par la vente aux enchères des souvenirs de Brigitte Bardot, soit environ 20 fois l'estimation des chapeaux, meubles et peluches de la star au bénéfice de sa fondation.
12: Merci Valentine Letesse. L'info d'ici ce matin en Normandie, c'est la grève des salariés de la cimenterie de Ranville, près de Caen, moins d'une semaine après l'annonce de la fermeture de l'usine d'ici 18 mois par le groupe allemand Heidelberg Materials, qui avance des raisons de rentabilité. Et bien depuis cette nuit, le site industriel est à l'arrêt. Une cinquantaine de salariés sur les 87 que compte l'usine sont rassemblés devant la cimenterie. Vous êtes à leur côté, Martin Cotta, et la grève d'aujourd'hui est avant tout symbolique ?
6: Oui, c'est une action symbolique, effectivement, qui a démarré depuis très tôt ce matin. Des palettes en bois sont en train de brûler devant les grilles. Des tentes sont aussi dressées avec des salariés qui discutent, qui mangent des brioches. On boit du café. L'action, cette grève, va durer jusqu'à 16 heures. Bonjour, Tony.
14: Bonjour.
6: Vous êtes délégué syndical Force Ouvrière. Dans quel état d'esprit vous êtes une semaine après l'annonce et cette décision de fermer la cimenterie? Dans quel état d'esprit vous êtes?
14: L'état d'esprit aujourd'hui, c'est être rassembleur. Aujourd'hui, l'idée, c'est d'être ensemble à la barrière, unis, parce que le mot d'ordre, c'est l'unité. Être ensemble, être à l'écoute des salariés pour pouvoir entendre et écouter leurs besoins.
6: Vous êtes encore sous le choc de cette décision, vous réalisez petit à petit?
14: On prend conscience, après l'abattement, c'est la colère qui arrive, puisque même si on avait des bruits depuis quelques semaines, une fois que le coup retombe, ça fait toujours un choc.
6: Damien est délégué syndical CGT. Bonjour Damien.
15: Bonjour.
6: Alors vous allez participer demain justement aux premières réunions de négociation avec la direction nationale du groupe allemand. Ce sera en région parisienne, dans les Yvelines. Ce ne sera pas en tout cas une réunion à proprement parler de négociation pour l'instant. Vous allez mettre en place avec cette direction le calendrier. Expliquez-nous.
15: Oui, en fait, on va commencer à discuter des livrets de négociation, commencer à discuter de toutes les mesures qui peuvent être proposées, de la loi Florange et toutes les choses qui sont liées au PSE. Mais la négociation commencera réellement la semaine prochaine. On va juste commencer à mettre un pied dedans demain et après-demain.
6: Qu'est-ce que peuvent espérer ces hommes et ces femmes qui sont à côté de nous, là, justement, sur le site de Ranville, au nord de Caen, pour l'avenir, et qui ne se dessinera de toute façon plus ici?
15: On espère que la direction entendra la colère des salariés et le besoin d'avoir un reclassement correct pour tout le monde, que les salariés puissent retrouver un emploi avec un salaire décent et ou se former ou pouvoir créer une entreprise ou d'autres choses comme ça, quoi.
6: Merci Damien. Effectivement, les réunions, les discussions vont être intenses. Du coup, vous l'entendez, hein, Jean-Baptiste, il y aura d'ailleurs une réunion ici en local sur le site de Ranville vendredi. On attend aussi la venue de plusieurs élus locaux du Calvados, dont des députés tout à l'heure à 9h.
12: Merci Martin Cotta, en direct de la cimenterie de Ranville, près de Caen, donc le long de l'Orne. Et je précise d'ailleurs que ça circule autour de vous, Martin, sur la route de Colombelle à Ranville. Les grévistes ne bloquent pas la circulation automobile, et c'est bon de le signaler. On passe à la météo à 7h35 avec vous, Nathalie.
16: Eh bien, c'est du soleil qui s'impose absolument partout, avec un vent de nord-est faible ce matin, qui devient un petit peu plus modéré cet après-midi.
12: Du côté des températures,
16: 21 à Ouistreham, Douvres, la Délivrande, Luc-sur-Mer, 23 à Caen, Bayeux, Lisieux, Falaise, 24 à Vire, Villers-Bocage, Flers, Bagnoles de l'Orne, 25 pour Argentan, C, Alençon, Mortagne, Perche, et 26 si vous êtes à L'Aigle, Domfront, La Ferté-Massé, et Tinges-Bresson, encore des températures à l'abri.
12: Oui, moi.
16: Donc, rangez pas les maillots de bain tout de suite.
12: Et ça va continuer encore comme ça demain.
16: Oui, et demain il fera même encore un petit peu plus chaud. Voilà.
12: Jusqu'où ça va aller? Non, je crois que c'est que demain. Après ça redescend un petit peu.
16: On l'espère à un moment donné quand même.
12: On est à la fin du mois de septembre.
16: Ça va aller, on a eu un bel été, c'est bon. On a compris.
12: C'est sûr.
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12: Vos conditions de circulation maintenant.
16: Un accident nous est signalé sur la Nationale 13 en direction de Cherbourg. On est dans le département de la Manche, à hauteur de Saint-Joseph. Une voie est concernée. Prudence et ralentissement recommandés donc à l'approche de la zone. Et puis, trafic dense aux alentours de Fontaine-et-Toupefour en direction de Caen. Route de Paris à à Vimont en direction de Caen, aux alentours de Bretteville-sur-Redon, chaussée intérieure vers Carpiquet. Pour le reste, bon, pour le moment, ça va.
0: Si vous constatez quoi que ce soit, bien sûr, vous pouvez nous passer un petit coup de téléphone, 02 31 44 48 44.
16: Les travaux du tram sur le boulevard Georges Pompidou, circulation maintenue dans les deux sens, les contre-allées nord et sud sont fermées. Le boulevard Bertrand est passé à sens unique vers l'hôtel de ville, tandis que le sens de circulation de la promenade du Fort est inversé. Le boulevard Yves Guilloux, lui, reste accessible en deux fois une voie, mais l'accès à la rue Saint-Ouen depuis ce boulevard est définitivement fermé. Puis les giratoires de Tolle et Zénith, où il y a tant de monde le matin et aussi le midi et le soir, restent accessibles. Accès au commerce, bien sûr, aux habitations, au parking, au service pendant toute la période des travaux.
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0: On commence la journée ensemble avec Ici Matin et cette icône de la chanson française qu'on aime écouter sur votre radio locale. Laurent Voulzy, pour vous faire chanter dans la cuisine, dans la voiture, avant d'arriver au boulot, un peu partout.
16: Oh bah, tout à fait, il n'y a pas d'heure. Bubble Star.

0: Double Star, c'était Laurent Voulzy.
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0: Et 7h41, c'est l'heure du piment normand.
3: Piment normand avec Adrien Beltoise qui a visité l'exposition de la foire de Caen consacrée au mystère de Pompéi. Bonjour Adrien.
4: Bonjour, bonjour Nathalie. Bonjour Gégé.
5: Bonjour
4: François. Pardon, Jason. Pardon. Richard. Oh merde, au bout d'un moment, ça suffit. Hein, le service public avec vos grands emplacements, on s'y retrouve plus là. Tenez, c'est comme sur France Inter, on embauche Charles Sapin. Deux éditos, polémique, grève et ciao. Mais vous avez pensé au petit Carlito, rejeté comme ça par ses camarades de classe à la rentrée. Hein, c'est pas très Charlie de couper comme ça la liberté d'expression. Hein. Surtout à des gens qui n'ont jamais la parole, je le rappelle. Hein. Comment il va faire ce pauvre éditorialiste maintenant, hein? Lui qui n'a plus que Valeur Actuelle, Le Point, Le JDD, Le Figaro, CNews, BFM ou Europe 1 pour s'exprimer, hein? Moi j'ai de la compassion pour Chacha. 7h40 le matin pour 2 minutes 30 d'intervention, je sais ce que c'est. Sauf que moi, après 180 chroniques à dire des conneries, je suis toujours là, j'ai envie de dire loser, loser.
5: Adrien, on va peut-être revenir sur Pompéi.
4: Hein. Oui, pardon, Pompéi. C'est vous dire comme l'actu locale est riche et intéressante pour que j'en vienne à faire un billet sur la tragédie de Pompéi, survenue quand même en 79 après JC. Alors JC pour Jésus-Christ, hein, pas pour Jacques Chirac, sinon ça nous aurait ramené en 2011 et la tragédie c'était pas Pompéi, c'était le premier album d'Ed Sheeran. Voilà, tragédie de Pompéi qui vit l'éruption du Vésuve et qui tua près de 2000 personnes par asphyxie ou choc thermique. Voilà. Moi j'aurais bien voulu être là à la réunion pour le choix du thème cette année. Hein. Non, parce que c'est vrai qu'une catastrophe naturelle c'est tout de suite festif. On n'y pense jamais pour la nif des mômes. Vivement, boum, les secrets de Fukushima. Olé, tout sur la grippe espagnole. Ou Sazuka Haïti, attention les secousses. C'est que des idées pour les prochaines éditions. Hein. Ah, je vois que les grands patrons me font des signes. Comment ? On est partenaire de la foire de Caen, faut que j'y aille mollo. Ah oui, l'expo, elle est bien, elle est intéressante et elle a beaucoup de succès. Hein. Tellement que d'autres lieux de la région veulent surfer sur cet engouement pour la Rome antique. Mais c'est raté. Vous êtes pas d'accord, Richard? J'y vais. Samedi dernier, ça avait quand même moins de gueule, la soirée romaine au Beluga. Soirée orgie romaine, je précise. Hein. Animée par Caius Prépus, l'empereur des Romains baladeuses. Une soirée nulle. Hein. Le seul truc sympa, c'était le titre, Les Mystères de Pompéi. Non. Et puis je reconnais que Pompéi, vu l'été qu'on vient de se taper, c'est plutôt bien trouvé. Le passé éclaire le présent. Des gens qui vivent sur une bombe à retardement, comme nous avec la planète en surchauffe en soi. Et pof, un jour, qui aurait pu prédire, la nature décide de les transformer en merguez. Ou plutôt en chipolata, vu que c'était des Italiens. Pas sûr que ça les aurait sauvés, mais les gens de Pompéi, ils étaient à la ramasse niveau écologie. Hein. J'imagine qu'à l'époque, t'avais déjà des politiques et des journalistes pour leur dire, mais vous avez chaud, mais tout le monde a chaud, mettez la clim. Et puis leur maison, isolation Z. Comme zéro, ça laissait passer le chaud, le froid, la cendre, la roche, les gaz, des vrais passoires thermiques. À la foire de Pompéi, quand tu leur parlais rénovation énergétique, mettre des latrines sèches, changer le chauffage au sol pour une Pompéi à chaleur, ils étaient réticents les mecs. Pas un seul panneau photovoltaïque, que des cadrans solaires. Et même avec ça, ils ont pas vu arriver leur dernière heure. Alors que nous, on n'a aucune excuse. Ça fait 50 ans qu'on sait que la situation est explosive. Comme quoi, s'ils étaient fous ces Romains, ils sont vraiment cons ces Gaulois.
5: Excellent comme toujours.
4: Vous faites que c'est de laurier de César, c'est très gentil.
5: Par contre, la soirée au Beluga, on aimerait que ça reste discret, mon cher.
4: Excusez-nous,
5: Adrien.
4: Comment on va faire avec
5: Richard maintenant? On va voir s'expliquer sur le week-end. Je suis pas au courant du tout. Adrien, on retrouve demain en musique.
4: Tout à fait.
5: Avec le Jukebox. Mmh. Et puis en replay, évidemment, sur Ici Normandie.
4: Avec grand plaisir.
5: Toujours. À bientôt.
4: À bientôt.
5: Bonne journée.
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6: 40 ans, ça se fête, mais pas sérieusement. Ici Normandie vous propose Ma Normandie, un drôle d'anniversaire ce samedi avec les humoristes Hélène Sido, Adrien Beltoise et Pierre Ocaigne. Michel Drucker arrive à la télé et commence une carrière qui va durer un petit moment. Moins de 40 ans ou plus de 40 ans?
5: Plus de 40 ans.
7: Il est arrivé en noir et blanc.
6: Il est arrivé même avant la télé.
5: Avant la télé.

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2: L'invité de la rédaction à 7h46 maintenant. Alors que le gouvernement doit annoncer à 17h de nouvelles mesures pour faire face à la hausse des prix des carburants, nous recevons ce matin Jean-Baptiste Marie, le directeur départemental de l'ADMR du Calvados, Erwan Guédard. L'association des aides à domicile emploie plus d'un millier de personnes sur les routes tous les jours.
3: Bonjour Erwan Guédard.
4: Bonjour à vous.
3: On vous avait reçu il y a 6 mois sur Ici Normandie, déjà pour parler de l'envolée des prix des carburants et de l'inquiétude de vos personnels. 6 mois plus tard, c'est encore pire. Est-ce que cela vous inquiète, vous aussi ?
4: Ah oui, effectivement, comme l'ensemble des employeurs, on est inquiet de la situation sociale et de la situation financière de nos salariés, évidemment. Nos salariés roulent beaucoup, ils ont des grosses dépenses de carburant, mais on essaye d'y répondre, nous aussi, en tant qu'employeurs, dans la mesure de nos capacités.
3: Ouais, c'est 4 millions de kilomètres parcourus chaque année par vos aides à domicile dans le Calvados, c'est en moyenne 600 kilomètres par mois et 250 euros d'indemnité kilométrique versée parce qu'elles prennent leur voiture pour aller chez les bénéficiaires. Est-ce que c'est suffisant ?
4: Écoutez, ça permet en tout cas de couvrir le coût du carburant à son niveau actuel. Sur les 42 centimes, il y a 17 centimes qui correspondent au coût du carburant. Donc ça équivaut pour un véhicule qui fait 7 litres au 100 à peu près 2,45 €. Donc on couvre le coût du carburant. On paye à l'ADMR du Calvados l'ensemble des kilomètres professionnels de nos salariés. Maintenant, évidemment, il y a quand même un décalage entre la montée du coût du carburant et la montée de l'indemnité. Donc il y a évidemment une perte de pouvoir d'achat de nos salariés.
3: Indemnité qui a été revalorisée il y a quelques jours, une modification de 2 centimes, ça va au-delà de la convention collective qui est prévue ?
4: Oui, c'est ça, c'est 2 centimes de plus que la convention collective avec effet rétroactif au 1er septembre, une décision qui a un coût, c'est 30 000 euros d'ici la fin de l'année pour l'ADMR du Calvados, mais le conseil d'administration a décidé d'appliquer cette mesure jusqu'à la fin de l'année et en se laissant la possibilité de revenir à la hausse sur cette décision si jamais il devait y avoir encore une envolée supérieure du prix du carburant.
3: Donc 30 000 euros, vous prenez ça à votre charge, ce qui n'était évidemment pas prévu dans le budget initial.
4: Non, évidemment, ce n'est pas prévu dans le budget initial, ce n'est pas prévu dans les financements de l'État qui permettent de financer l'activité. Après, nous, on est une entreprise associative, donc on n'a pas d'actionnaire à rémunérer, ni de dirigeants intéressés au résultat, donc on essaye de reverser l'ensemble de nos excédents à destination de nos salariés ou de la qualité de vie au travail ou des questions de mobilité. Mais voilà, effectivement, si la mesure devait durer, ce serait compliqué pour l'ADM.
3: Justement, est-ce que vous avez la possibilité, la capacité financière d'assumer cette hausse dans la durée ?
4: Oui, mais ça veut dire que faire des choix, comme je l'ai expliqué, faire des choix financiers, ça veut dire que l'argent qu'on mettra ici, on ne le mettra pas ailleurs. On pourra acheter moins de voitures, avoir une politique de qualité de vie au travail un peu moins prégnante que ce qu'elle est actuellement, parce qu'il faudra faire des choix.
2: 7h49, Erwan Guédard est notre invité, il est directeur départemental de l'ADMR du Calvados.
3: Alors le gouvernement doit faire des annonces ce soir à 17h, vous attendez quoi Edouard Guédard de ces annonces? Que les entreprises, peut-être les associations comme vous soient aidées ou les particuliers directement?
4: Oui, alors moi je suis pas maître de la politique nationale et on connaît l'état des finances publiques. Nous, notre sujet c'est vraiment au-delà de ça, pour notre secteur, le financement de l'aide à domicile. On a une loi grand âge qui devait arriver pour permettre un meilleur financement de l'aide à domicile. C'est ça nous qui nous intéresse. Après évidemment, une aide ponctuel sur l'ensemble des salariés qui roulent, les gros rouleurs, je pense que c'est important aussi pour nos salariés.
3: Et indispensable, parce que vous le disiez, les prix ne font que de grimper. Oui. On bat quasiment dans les infos que je présente chaque jour, j'ai l'impression de tous les jours d'annoncer un nouveau record. C'est indispensable ce coup de pouce.
4: Oui, ce coup de pouce, il est indispensable et je vous l'ai dit, nous ça pèse sur les finances de l'association. On pourra pas tenir comme ça pendant plus de 6 mois sans avoir une aide, soit sectorielle, soit à destination de nos salariés, qui nous permet nous d'alléger l'aide qu'on leur apporte.
3: D'autant plus que l'action de vos salariés est indispensable. Tous les jours, ils sont sur les routes pour aller voir des gens qui ont besoin d'aide. Pour faire les courses, pour faire à manger, pour nettoyer le logement. Vous êtes précieux dans la vie de vos bénéficiaires.
4: Tout à fait. Et puis en plus, dans l'ADMR du Calvados, ça fait le choix d'aller partout sur le département du Calvados sans tenir compte du coût du déplacement. Donc on ne refuse aucun bénéficiaire, aucun client. Je tiens aussi à remercier, à saluer aujourd'hui le travail de nos aides à domicile, y compris dans la période qu'on vient de traverser avec ces différents dômes de chaleur qu'on a traversés. Aucune intervention d'aide à la personne n'a été annulée. Les salariés ont été au rendez-vous. Bien sûr, on a allégé les plannings sur ce qui était les entretiens du logement, mais l'aide à la personne, aucune heure n'a été refusée. Et donc, je tenais aussi aujourd'hui à saluer l'engagement de nos salariés au quotidien.
3: Ça, plus le carburant, ça fait beaucoup.
4: Et ben, ça fait beaucoup, mais voilà, nous, on a des personnels qui sont engagés. Au-delà de la question financière, ils ont besoin aussi d'une reconnaissance, comme je viens de le faire ce matin, parce que c'est vraiment, un engagement et un sacerdoce. Même si, on a des salariés qui sont passionnés et qui, pour bon nombre d'entre elles, ne feraient rien d'autre que ce métier.
3: Merci beaucoup, Erwan Guédard, directeur départemental de l'ADMR du Calvados, l'association des aides à domicile, d'avoir été l'invité d'ICI Normandie. Bonne journée.
4: Merci.
2: Une interview évidemment à retrouver sur notre site ici.fr.

0: Gimme Love, c'était Sia, 7h54. Merci d'écouter Ici Normandie pour vous réveiller, pour commencer la journée sur la route du boulot. Peut-être une bonne route à vous. Là, j'ai une petite question pour vous, Nathalie, Jean-Baptiste. Mm-hmm. Est-ce que vous mangez des pruneaux? Vous êtes amateur de pruneaux?
1: Ah oui, oui, beaucoup.
0: Ah oui, c'est un grand oui, ça, Nathalie.
1: Ah oui, oui, mais j'aime beaucoup. Oui. Enfin, j'aime tous les fruits, d'ailleurs. Mais
2: oui, alors pas plus que ça, j'aime bien en manger. Oui, mais...
0: Un peu comme moi, ouais. Sans plus, mais bon. Mais autre question, est-ce que vous savez comment est né le pruneau? D'où vient le pruneau?
1: Bah, évidemment,
0: il vient
1: d'Agen. Que non.
0: Eh bien, il y a un lien avec Agen, mais c'est pas que. Il y a une autre petite explication, une autre provenance. Hein. Une petite minute et puis on aura la réponse.
1: Ouais, okay. Très bien,
2: patientons.
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1: Allez, notre rendez-vous d'histoire tous les matins avant 8h avec Stéphane Bern. Bonjour Stéphane.
9: Bonjour à tous.
0: Stéphane, ce matin, on voyage au temps des marchés du Moyen-Âge dans le sud-ouest de la France.
9: Il peut être à la fois la star des étals de marché et aussi le meilleur allié des sportifs. Et pourtant, ce fruit aurait pu ne jamais arriver en France. Nous sommes au XIIe siècle. De retour des croisades, des moines et des seigneurs rapportent en Europe des pruniers venus du Proche-Orient, notamment le prunier de Damas. Il faut dire que quand on passe autant de temps sur les routes, c'est pas rare de se prendre une prune. Dans le sud-ouest, celui-ci est croisé avec des variétés locales. De cette union naît la prune d'Ante, ancêtre du futur pruneau d'Agen.
10: Va te faire un bon soin de pruneau au spa en attendant, ça va te faire du bien.
11: Le Gigi est arrivé ?
10: Non, ils sont pas là encore.
9: Très vite, les paysans comprennent qu'en faisant sécher les fruits dans des fours à basse température, ils peuvent les conserver pendant des mois sans perdre leur qualité nutritive.
12: Ah, alors ça, on le fait sécher et puis alors il devient tout fin. Alors il rentre.
9: Rapidement, les marchands agenais expédient leurs pruneaux sur les routes commerciales et jusqu'au port de Bordeaux. Le produit voyage bien, nourrit les marins et résiste autant mieux que beaucoup d'autres denrées. C'est sûr que sur un bateau au Moyen-Âge, les produits laitiers n'étaient pas vos amis pour la vie. Au XIXe siècle, le développement du chemin de fer donne un nouvel essor à la filière. Et en 2002, le pruneau d'Agen obtient l'IGP, indication géographique protégée, consacrant un savoir-faire plusieurs fois centenaire. D'ailleurs, vu son âge, on comprend mieux pourquoi le pruneau d'Agen est tout fripé.
13: Ils ont enlevé quelques rides, implanté des cheveux, ils ont changé mon sang et ils m'ont ajouté 30 ou 40 ans d'espérance de vie.
9: Le pruneau d'Agen vient du Proche-Orient, a voyagé partout, en bateau, en train. C'est normal qu'il soit bon pour la digestion, on a l'impression qu'il a toujours été en transit.
0: Oui, pas mal. Fallait la faire.
1: Bah oui, forcément.
0: Fallait la faire. Évidemment, fallait la faire. Bon, voilà, on en sait un peu plus sur l'histoire du pruneau. Il est quasiment 8h, vos infos arrivent dans quelques secondes. Vous écoutez ici matin, nous sommes ensemble jusqu'à 9h. Nathalie, même un petit peu plus que 9h, vous. Hein.
1: Oui, absolument, jusqu'à 10h. Je vous propose ce matin de témoigner sur ce sujet. Fait-on encore de bonnes affaires dans les foires? Est-ce que vous vous êtes déjà laissé tenter par une belle remise sur une foire, une cuisine, un matelas, une pompe à chaleur, des panneaux photovoltaïques? Sur les stands, les offres sont nombreuses, hein, on le sait, les promotions parfois très alléchantes. Mais alors attention, qu'est-ce qui se passe lorsqu'on regrette un achat? Est-ce qu'on peut vraiment se rétracter? Comment repérer les techniques de vente trop insistantes ou les fausses promesses? Témoignez donc entre 9h et 10h au 02 31 44 48 44 ou dès maintenant sur notre WhatsApp ou sur notre page Facebook.
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0: Merci d'être avec nous sur votre radio locale Ici Normandie, il est 8h.
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0: L'actualité locale tout de suite. Et à la une de l'actu, les salariés Jean-Baptiste de la cimenterie de Ranville qui passent à l'action.
11: Oui, l'usine est à l'arrêt. Une cinquantaine d'ouvriers en grève sont rassemblés devant le plus petit site du groupe allemand Heidelberg Materials qui a décidé de sa fermeture d'ici 18 mois en raison de la conjoncture économique et d'une baisse du chiffre d'affaires. Martin Cotta, vous êtes aux côtés des salariés, envoyé spécial ici Normandie sur place. Et cette grève, Martin, est surtout le moyen de verbaliser la colère que ressentent les ouvriers depuis une semaine.
14: Oui, car 6 jours après l'annonce de la fermeture par la direction, eh bien, beaucoup de salariés disent encore avoir du mal à encaisser la nouvelle. On nous en parle tous les jours, nos enfants nous posent des questions. Me confiait tout à l'heure Boris, il est transformateur dans l'usine. Certains salariés savaient que ce moment pouvait arriver, mais pas aussitôt que ça, ajoute Eric, employé de 59 ans, inquiet pour la suite de sa carrière. Et c'est aussi le cas de Rose-Émilie, 25 ans de service à la cimenterie en tant que laborantine.
15: C'est toujours compliqué parce que on a beau le voir, le sentir autour des autres entreprises qu'on fermait dans le bassin, c'est toujours compliqué, mais quand on le vit, et ben en fait c'est encore plus compliqué. Tout nous rapporte à ce qui se passe. On essaye de penser à autre chose, mais évidemment ça trotte dans la tête, quoi. C'est des journées comme ça, solidaires aujourd'hui, ça fait vraiment du bien. Vous voyez, jeudi dernier au sport, et ben voilà, on se met à pleurer pour rien. Un message de solidarité de la famille, des amis qui nous appellent, bah ça fait chaud au cœur, mais on pleure, quoi, tout simplement.
14: Ouais, Rose-Émilie attend beaucoup du plan de sauvegarde de l'emploi. Il sera évoqué demain à Paris avec la direction nationale. Rose-Émilie, elle veut se battre et obtenir des garanties financières, dit-elle, pour elle et sa famille.
11: Merci Martin Cotta, en direct de la cimenterie de Ranville, où je précise que cela circule. Hein. Évidemment, les grévistes sont visibles. Ils ont allumé des feux de palette, mais ils n'entravent pas la circulation des véhicules.
0: Une embarcation de migrants a navigué toute la journée d'hier au large du Calvados.
11: Le bateau, un semi-rigide, est parti hier matin un peu avant 10h de Port-en-Bessin pour prendre ensuite la route du littoral entre guillemets jusqu'à Houlgat. Avant de se diriger enfin vers les côtes anglaises, il était 20h30 hier soir. L'embarcation a été encadrée toute la journée par les autorités maritimes pour intervenir en cas de nécessité, Jules Jouet.
16: Il est 10h du matin lorsque l'alerte est donnée. Une embarcation de fortune prend la mer au niveau de Port-en-Bessin, à son bord 43 migrants. Une escorte composée des navires de la SNSM et de la gendarmerie ainsi que du remorqueur l'Abeille Liberté est immédiatement déployée. Le bateau longe la côte et progresse doucement sans incident jusqu'au moment où il se met en mode taxi. Vers 18h au niveau de Merville-Franceville, il se rapproche de la plage et surprise, une dizaine d'autres migrants cachés derrière les dunes sautent dans l'eau et parviennent à monter à bord avant que le semi-rigide reprenne le large sans que les gendarmes n'aient pu intervenir. Le cabotage ne s'arrête pas là car quelques minutes plus tard, 5 autres sont récupérés au niveau de la plage de Cabourg, portant le total à bord à 60 migrants. Ce n'est qu'aux alentours de 20h30 que le semi-rigide change de cap direction les côtes anglaises après avoir passé quasiment toute une journée au large du Calvados.
11: Et au début du mois, déjà un bateau de migrants avait traversé la Manche depuis la Normandie, depuis Utah Beach précisément, escorté jusqu'à Portsmouth en Grande-Bretagne. des vaches évacuées avant l'arrivée des secours dans une ferme de l'Orne hier soir à Saint-Ouen-le-Brisou, près de Bagnoles-de-l'Orne. Les pompiers ont été appelés pour un feu de tas de paille stocké dans un bâtiment utilisé comme lieu de stabulation pour les bêtes. Juste avant l'arrivée des sapeurs-pompiers, 70 vaches avaient été évacuées. Les pompiers venus des centres de secours de Couterne, Bagnoles-de-l'Orne et Pré-en-Paille pour éteindre le feu.
0: Ici matin, il est 8h04, rentrée politique suite. Le président de l'agglomération cannaise fait le point sur les dossiers. Avec un budget de 240 millions d'euros amputé de 10 millions du fait du désengagement de l'État, la communauté urbaine Caen-la-Mer veut malgré tout continuer de mener ses projets. C'est ce que réaffirme son président, Nicolas Joyot, par ailleurs adjoint au maire de Caen. Il a fait le point hier sur les gros dossiers en cours, notamment des équipements structurants, Nolwenn Lejeune.
17: Avec 1345 emplois salariés privés créés par an, Caen-la-Mer doit continuer dans cette dynamique, souhaite son président, et pour cela, elle crée ou agrandit des zones d'activité, actuellement à Giberville, Tuému, et bientôt sur le quartier Koenig, à Bretteville-sur-Odon et Carpiquet. L'installation du groupe Hermès à Colombelles est-elle en bonne voie? Le permis de construire est purgé de tout recours. 260 emplois directs seront créés, livraison prévue à l'été 2028. L'aéroport de Caen-Carpiquet devrait quant à lui enregistrer d'ici la fin de l'année 300 000 passagers sur des vols à 80% dits familiaux. Top 3 des destinations, Marseille, Nice et Lyon. Du côté des transports, le chantier du tram est quasiment déployé sur tout le parcours. Il est en phase de stabilisation, assure Nicolas Joyot. Parmi les autres dossiers, celui de la patinoire. L'agglo a mené des études de faisabilité pour l'agrandir, sachant qu'elle affiche complet à chaque match des Drakkars. Au total, il faudrait débourser 8 millions d'euros pour créer 400 places supplémentaires. Aucune décision n'a encore été prise.
11: Le gouvernement va faire de nouvelles annonces d'aide carburant ce soir, 17h. 6 ministres participeront à cette conférence de presse au ministère de l'économie. Des annonces attendues par les aides à domicile, notamment. Elles se déplacent tous les jours chez des personnes âgées pour les assister dans leur quotidien, faire les courses, le ménage. Eh bien, on va suivre l'une d'elles dans sa tournée à tout à l'heure à 8h30. Rendez-vous dans l'info d'ici.
0: Fini les photos de la tapisserie de Bayeux à Londres.
11: Eh oui, le British Museum interdit désormais aux visiteurs de l'exposition de prendre des photographies. Autorisées dans un premier temps, la circulation des visiteurs en a été ralentie par ceux qui s'arrêtaient forcément pour prendre des photos. Et la volonté du musée londonien, eh bien, est de rendre la circulation la plus fluide possible, d'autant plus que la visite doit durer 40 minutes et pas une de plus.
0: Et on passe au sport avec un monument du basket français qui vient d'annoncer qu'il arrêtait sa carrière de joueur.
11: Oui, le Normand Nicolas Batum n'usera plus ses semelles sur les parquets américains en professionnel. 15 ans d'équipe de France, 18 ans de NBA, il était temps pour lui de s'arrêter et c'est dans le gymnase de ses débuts à Pont-l'Évêque qu'il a tourné une vidéo avec son fils pour l'annoncer.
18: Papa, c'est vrai, t'arrêtes le basket ?
19: Ouais, ça y est. Papa, il a fini de jouer au basket.
11: Belle vidéo que vous retrouvez sur ici.fr. Et dans cette vidéo, Nicolas Batum explique les raisons de son arrêt.
19: Bon, bah, ça y est, c'est fini dans ma toute première salle. Voilà, à Pont-l'Évêque, en Normandie, là où tout a commencé pour moi. C'était pour moi normal et symbolique d'annoncer la fin de ma carrière dans cette salle-là, où tout a commencé en 91 maintenant. J'ai beaucoup de personnes à remercier. Et là, je voudrais remercier tous les entraîneurs et tous les coachs que j'ai eus, là, depuis le début. En commençant ici à Pont-l'Évêque, ensuite quand je suis parti à Caen. Et voilà, pour moi c'est dur d'annoncer ça parce que c'est une 25 ans de vie et de sacrifice. Mais en même temps, je suis assez content de passer à autre chose. Merci à tous de m'avoir soutenu. Je pense que voilà, je vais pas non plus m'arrêter, je reste autour du basket. J'aime trop ce jeu et trop ce sport pour ça. On va se revoir très vite sur un terrain ou en dehors, en tout cas je ne sors pas du basket en France ou aux États-Unis, on ne sait pas, mais en tout cas merci pour tout, merci de m'avoir accompagné, merci à tous.
11: Voilà, Nicolas Batum à Pont-l'Évêque avant le CBC, le camp basket Calvados, Le Mans et puis évidemment sa carrière aux États-Unis. Vous retrouvez cette vidéo d'adieu très émouvante, très touchante avec son fiston, là ça fait mouche. Allez sur notre site ici.fr. Encore du sport avec du tennis de table pour vous dire que c'est la reprise du championnat de France de Pro B ce soir chez les messieurs. Le camp TTC ouvre sa saison à domicile face à Miramas. Coup d'envoi de la rencontre à 19h30. Ça se joue à la Halle Saint-Jean-Eudacan.
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0: Nathalie, 8h08, le soleil se lève et on va bien en profiter aujourd'hui.
20: Oui, il va être largement présent toute cette journée. Donc, grand soleil pour tout le monde avec un vent de nord-est qui se renforce légèrement cet après-midi. Mais comme il va faire chaud, tout va bien.
0: Oui, il va faire chaud, les températures justement.
20: Alors, à l'abri, 21 à Courseulles-sur-Mer, Ouistreham, Cabourg. 23 pour Caen, Lisieux, Mézidon, Vallée d'Auge, Condé en Normandie, 24 à Falaise, Vire, Flers, Athis, Val-de-Rouvre, 25 pour Argentan, C, Alençon, Vimoutiers, et jusqu'à 26 degrés si vous êtes à Mortagne-au-Perche, L'Aigle, Domfront et Rives d'Andenne.
0: Un petit mot pour demain, ce sera à peu près la même chose.
20: Ça va même être un petit peu plus chaud pour demain, avec du grand soleil, on ira jusqu'à 27 degrés.
0: Comment ça roule à cette heure-ci ? Peut-être que c'est en train de se charger un peu sur les routes.
20: Eh ben, bon, c'est bien moins pire qu'hier, en tout cas, ça je peux vous le dire. Il y a Guillaume qui nous a signalé des travaux sur la 13 à hauteur de Dozulé en direction de Paris, avec un rétrécissement sur une voie et des nappes de brouillard. Bon, ça devrait se dégager assez rapidement. Il y a toujours cet accident sur la Nationale 13 en direction de Cherbourg dans la Manche, à hauteur de Saint-Joseph, une voie concernée. Trafic dense aux alentours de Fontaine et Toupefour en direction de Caen, route de Paris à Vimont en direction de Caen, aux alentours de Bretteville sur Redon, chaussée intérieure vers Carpiquet, et puis c'est à peu près tout. Bon, vous avez un petit ralentissement entre Ifs et le viaduc de Calix, mais enfin, dans l'ensemble, ça circule quand même plutôt pas mal.
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0: Bon, Nathalie, je ne sais pas si vous cherchez un amoureux, je ne crois pas. Hein.
20: Non, j'ai ce qu'il faut.
0: Voilà, Jean-Baptiste, pareil, vous avez ce qu'il faut aussi. Oui. Hein. Alors, vous pouvez me le dire tous les deux, hein, je ne veux pas d'un amoureux. Hein.
20: Non, bah,
0: on peut le dire en anglais aussi. Hein.
21: I don't want a lover.
0: You don't want a lover.
20: Avec Texas.
0: Personne veut un lover, en fait. Texas, à 8h10.

0: I don't want a lover. À 8h15, c'était Texas.
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0: On va jouer ensemble dans quelques minutes, Nathalie.
3: Avec grand plaisir, parce qu'on a plein de cadeaux à vous offrir, évidemment.
0: Il va falloir retrouver une ville de notre région. Bon, c'est jamais trop compliqué, mais il faut quand même se concentrer un petit peu.
3: On va quand même pas vous donner les trois indices maintenant. Il faut attendre un petit peu quand même.
0: Il y aura trois indices, vous nous passerez un petit coup de téléphone, et puis on joue ensemble, évidemment. Je donne quand même une partie du cadeau d'aujourd'hui, un beau cadeau, deux places pour aller voir jouer le Stade Malherbe quand ce sera contre Rouen. C'est la grosse affiche, Rouen qui est en tête du championnat. Ce sera jeudi soir au Stade Michel Dornano à Caen.
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3: C'est pas vrai, le rendez-vous anti-arnaque avec Aude Razeau. Bonjour Aude.
6: Bonjour à tous.
0: Alors Aude, on se méfie des appels téléphoniques qui nous promettent d'énormes ristournes sur nos factures d'électricité.
6: Oui, je vous en parle parce que c'est le grand retour en cette rentrée de ce coup de fil bien pénible et bien piégeux et que beaucoup d'entre vous ont reçu.
7: Guillaume à l'appareil, je vous appelle concernant votre compteur Linky. Donc on a reçu un récap de consommation trimestrielle. Donc, ça vous ouvre des droits à l'aide régionale du mois de septembre et ça va vous permettre de réduire considérablement votre facture d'électricité. Est-ce qu'on peut voir ça ensemble ?
6: Alors, est-ce qu'on peut voir ça ensemble ? La réponse est non. Et je vous conseille même de raccrocher là directement sans rien dire. Votre interlocuteur, je vous rassure, ne va pas se vexer. C'est un robot. Et oui, la voix est générée par intelligence artificielle, c'est plutôt très bien fait. Et elle est programmée pour mener toute une discussion avec vous. Elle va vous demander si vous êtes propriétaire, elle va vous parler d'isolation, de pompe à chaleur, etc. Il y a d'ailleurs des vidéos assez drôles sur les réseaux sociaux où des gens s'amusent à répondre à ce Guillaume et à lui dire absolument n'importe quoi. Le résultat est assez cocasse.
3: Bon, alors Aude, qui se cache derrière ce robot ?
6: C'est un démarcheur et c'est un menteur. Déjà, le coup de fil qui commence par « Bonjour, c'est Guillaume », c'est suspect. À aucun moment, Guillaume ne nous dit qui il est, ni pour qui il travaille. Si vous mordez à l'hameçon, l'appel est transféré à un escroc. C'est un humain, cette fois un vrai, et il va vous vendre un faux contrat. Ou alors il va tenter de vous soutirer des informations bancaires. Une chose importante à savoir, ni la région, ni Enedis ne vous contacteront comme ça spontanément pour vous proposer des chèques ou des aides miraculeuses pour réduire vos factures.
0: Merci Aude. On retrouve évidemment C'est pas vrai sur notre site ici.fr. 8h17, on continue en musique.
3: Avec la liste.
0: Bah oui, c'est le tube de Rose, ça.

0: liste, c'était Rose.
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3: Alors, les Normandicis, cette semaine, c'est avec vous, hein, Richard, et nous sommes à Biéville-Beuville, cette commune de 4000 habitants située au nord de Caen. Et là, vous nous emmenez danser aujourd'hui ?
0: Bah, écoutez-moi ça. Allez, on sort son plus beau chapeau de cow-boy et on y va. Yeehaw ! À Biéville-Beuville, on peut danser la country. Et l'association fait un tabac, hein. 130 adhérents en quelques années. Et tout ça, c'est grâce à sa présidente et animatrice, Clarisse.
4: Bonjour, donc je m'appelle Clarisse Fougeret. Donc je suis présidente et animatrice bénévole de l'association Country Dancing à Biéville-Beuville depuis maintenant 10 ans.
0: Comment ça vous est venu, vous, la country ?
4: Alors, pour tout vous dire... J'avais accouché de ma fille, j'étais en congé parental, mais vu que je suis un peu hyperactif, il fallait que je me trouve une activité. Je me suis lancée dans la country, j'ai adoré, tout de suite vraiment j'ai adoré les cours, je suis passée de niveau en niveau très rapidement et après j'ai vraiment monté mon association pour pouvoir transmettre ce loisir qui est pour moi un partage de bonheur.
0: Alors si jamais je veux me mettre à la country moi, par exemple... Par exemple, qu'est-ce qu'il faut comme qualité ? Est-ce qu'il faut être un bon danseur déjà ou pas ?
4: Pas du tout, c'est pas vraiment nécessaire. En fait, ce qu'il faut, c'est écouter, se concentrer et juste avoir envie de s'amuser. C'est tout.
0: Rien qu'à voir votre visage et votre sourire, je pense qu'on s'amuse avec vous.
4: Oui, j'ai tendance à être un peu naturel. Et le but, c'est ça, c'est un loisir sans se prendre la tête. Donc, une petite bouteille d'eau, des baskets, quand même. Parce qu'en fait, on transpire un peu à la country quand même.
0: Ouais, hein. J'imagine. Ouais. Alors, vous avez un beau gilet en jeans, un beau chapeau. Est-ce qu'il faut venir avec la tenue du countryman ou pas ?
4: Non, pas du tout. Moi, c'est parce que j'adore ça. J'adore aussi tout ce qui est tenue cowboy western. Maintenant, bien évidemment, il n'y a aucune obligation. Juste les chaussures, par exemple, pas de talons aiguilles, pas de tongs. Pas de claquettes parce qu'on risque d'envoyer la chaussure chez le copain, ça serait dommage. Mais il n'y a aucune tenue, on vient comme pour faire du sport, de la marche ou autre. Après, j'ai des passionnés qui viennent, eux, avec leurs bottes, avec leurs jeans, avec leurs chapeaux. Là, un grand plaisir, ça, pas de souci.
0: Bon, je sais pas pour vous, mais moi, j'ai très envie d'essayer. Hein. Mais en fait, ça ressemble à quoi la danse country ? C'est une danse en ligne, hein, Clarisse, c'est bien ça ?
4: C'est ça, c'est de la danse en ligne, en fait, où on est tous alignés et on va tous faire les mêmes pas dans le même sens, suivis par section de 8 ans, avec des pas qu'on apprend au fur et à mesure, et on tourne sur chaque côté et quart de tour. Alors après, il existe des danses en couple à la country, il existe aussi des danses où on danse en cercle, mais majoritairement, on danse en ligne.
0: Alors si vous voulez découvrir les vines à gauche, vines à droite, scuff, cross shuffle, eh bien il y a des cours pour tous les niveaux avec Clarisse. Évidemment, les débutants sont acceptés. Allez, moi je me lance, hein. Je vais travailler ma jazz box.
5: Really man, come on. 6 o'clock news,
3: 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Et oui, voilà, travaillez bien votre jazz box. Les cours, c'est le mercredi et le jeudi soir à la salle polyvalente de Biéville-Beuville. Toutes les infos sur le site countrydancing.fr et sur la page Facebook Country Dancing BB. Image ?
0: Ouais, ça c'est pas de la country ça. Hein.
3: Non, c'est plutôt de la variété française.
0: Et ça nous fait plaisir. Corps à corps, 8h24.

0: Ça, oui, oui, oui. Ça, le refrain, on le retient bien.
1: Pas mal, hein. Ça fait des années qu'on l'entend et qu'on le chante.
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0: Ici, c'est vous et c'est votre jeu tous les matins avant 8h30. On vous donne trois indices pour découvrir une commune de notre région. Calvados, Orne ou même la Manche. Vous nous appelez, vous nous faites votre proposition et vous serez peut-être avec nous à l'antenne dans quelques minutes. Alors, évidemment, il y a des cadeaux, Richard.
1: Ah oui,
0: sinon,
1: oui.
0: Ça ne sert à rien de jouer.
1: Oui.
0: Il y a le sac collector ici Normandie pour nos 40 ans. Les quatre invitations pour notre grande soirée anniversaire samedi avec plein de choses pour s'amuser sur place, comme des blind tests par exemple. Et puis un DJ pour danser.
1: Ah oui,
0: pour s'ambiancer.
1: Une belle soirée pour s'ambiancer, effectivement. Et on vous offre également deux places pour le match de foot du Stade Malherbe Caen face à Rouen. 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
0: Allez, écoutez bien ces trois indices. Ils sont liés à un événement ces prochains jours. Dans une ville bien précise. Zen, week-end et dentelle. Je vous les répète, zen, week-end et dentelle. Bonne chance.
1: Bonne chance à tous.
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7: 8h30, on revient à l'actu avec vous Jean-Baptiste Marie.
8: La cimenterie de Ranville près de Caen à l'arrêt. Les salariés sont en grève. Ils ont appris la semaine dernière que leur usine allait fermer d'ici 18 mois. 87 emplois sont menacés. Une embarcation avec à son bord une soixantaine de migrants a passé la journée allongée la côte calvadosienne hier. Partie de Port-en-Bessin jusqu'à Houlgate sous la surveillance des autorités maritimes françaises. Elle a mis le cap vers l'Angleterre hier soir. Les difficultés des aides à domicile pour finir le mois et mettre du carburant dans leur voiture alors que le prix de l'essence continue de s'envoler. Ces personnels précieux pour l'aide à la personne se retrouvent en difficulté financière. On en accompagne une dans 1 minute 30.
7: Et oui, on fait un point sur l'actu d'abord. Le 90 secondes. L'actu en France et dans le monde, c'est présenté par Valentine Lottès.
9: Remplir le réservoir des Français, mais à quel prix? Les nouvelles aides carburant annoncées à 17h. 6 ministres les présenteront. Ceux de la pêche, des petites et moyennes entreprises et de la santé notamment. Chacun fera le détail du dispositif pour son secteur. À condition d'avoir suffisamment de stock à la pompe, Emmanuel Macron presse l'Union européenne d'augmenter la production, quitte à assouplir les normes de qualité. Près d'une station-service sur 6 manque d'au moins un carburant. Une scène à peine croyable et 3 agents du périscolaire suspendus à Paris où un petit garçon de 2 ans et demi a échappé à la surveillance de son école maternelle et s'est retrouvé seul à plus de 500 mètres sur la place du Trocadéro jusqu'à l'intervention d'une touriste. Les céréales Lyon, les biscottes Waza, des bouteilles de Lactel ou encore une salade de pâtes Carrefour, tous ces aliments vendus comme protéinés ont tous les atouts de la malbouffe selon Foodwatch. L'association épingle 10 produits protéinés, mais ultra transformés au risque important pour la santé. Le flegme britannique à l'épreuve d'un livre disponible dès aujourd'hui. Il est écrit par le frère de la princesse Diana, décédée il y a près de 30 ans. Il accuse notamment le roi Charles d'avoir reçu la nouvelle de sa mort comme s'il avait gagné au loto. Et puis le Batman débarque et prend sa retraite, alias Nicolas Batum, le justicier de l'équipe de France de basket. À 37 ans, l'ailier des Clippers de Los Angeles tire sa révérence après 18 saisons en NBA, le championnat américain.
7: Et vous retrouvez d'ailleurs sur ici.fr l'émouvante vidéo du basketteur normand avec son fils qui annonce donc sa fin de carrière. Merci Valentine Lottès. En attendant, les annonces ce soir du gouvernement sur les prix des carburants dans l'info d'ici, on s'intéresse à ces professions les plus touchées par les hausses des prix à la pompe. C'est le cas des aides à domicile qui tous les jours s'occupent des personnes fragiles, des personnes âgées. L'ADMR, l'association d'aide à la personne, vient de décider d'augmenter l'indemnité de 2 centimes par kilomètre pour ses salariés. Mais cela pourrait être insuffisant. Jules Jouet, vous avez suivi Florence Bijard. Elle est aide à domicile dans le secteur de Bayeux.
10: Florence Bijard rentre du supermarché et s'apprête à nettoyer les vitres de Morissette, déjà son 5e déplacement de la journée.
11: Alors, je commence par celui-là, madame.
10: Cette aide à domicile de 45 ans garde le sourire, mais dès qu'on lui parle de la hausse des prix des carburants...
12: Forcément, ça m'inquiète, parce que puis bon, je ne suis pas la seule, hein. Tous mes collègues, c'est au cœur des préoccupations de chacun. Hein.
10: Il plane comme un sentiment d'impuissance.
12: On est bien obligé de mettre du carburant pour aller travailler, on est bien obligé d'utiliser notre véhicule. On n'a pas trop le choix, et en même temps, on aime notre métier, donc... c'est compliqué, on aimerait bien un peu d'aide.
10: L'ADMR vient de revaloriser l'indemnité kilométrique de ses salariés, passant de 0,40 à 0,42 centimes du kilomètre, insuffisant, selon Florence Bijard, par rapport à l'augmentation du coût de l'essence.
12: L'augmentation du carburant, elle a pris à peu près 25%. Donc, si on voulait une augmentation de 25%, on serait indemnisé à peu près, j'avais fait le calcul, à 0,49 centimes. Il nous faudrait au moins 0,49 centimes pour avoir la même chose qu'avant. Donc, forcément, on perd 700 centimes. centimes à chaque kilomètre.
10: Sachant qu'elle en fait entre 30 et 40 chaque jour, mais le plein d'essence deux fois par mois, avec son salaire mensuel de 1000 euros.
12: À la fin du mois, c'est compliqué de ne pas être à découvert. Hein.
10: Cette mère de deux enfants calcule désormais tous ses kilomètres, rentabilise tous ses trajets, limite les sorties et les vacances. Les sacrifices qui attristent Morissette, cette bénéficiaire ne peut pas vivre sans ses aides à domicile.
0: Je laisserai mon appartement abandonné presque, souillé. Non, je peux pas, j'ai besoin. Mais je sais que ça leur coûte cher et qu'ils sont obligés de se priver de beaucoup de choses pour pouvoir venir nous aider.
10: Ce que souhaite Florence Bijard, c'est une revalorisation plus importante des indemnités de la convention collective de l'aide à domicile, ainsi que plus de véhicules délivrés par le département afin de répondre au mieux aux besoins de la profession.
7: Et dans Calvados, des maires ont décidé d'assumer seuls cette hausse de l'indemnité kilométrique de 2 centimes. Ça coûtera 30 000 euros à l'association. Hein. Mais il ne faudra pas que ça dure, nous disait à son directeur il y a une heure, invité d'ici matin. Sinon, il devra faire des choix dans les budgets de la structure qui intervient, vous l'avez entendu, directement à domicile. On passe à la météo, Nathalie, 8h35, le soleil se lève et on ne peut pas le rater aujourd'hui, le soleil.
13: Non, ça va être vite fait, hein. C'est du soleil toute la journée. Voilà, donc on ne peut pas faire plus simple avec un vent de nord-est qui se renforce légèrement cet après-midi.
7: Du côté des températures, ça donne quoi?
13: C'est presque chaud. 21 à Courcelles-sur-Mer, Ouistreham, Cabourg. 23 quand même, donc à l'abri, à Caen, Lisieux, Mésidon, Vallée d'Auge, Condé en Normandie. 24 pour Falaise, Vire, Flers, Athis, Val-de-Rouvre. 25 à Argentan, C, Alençon, Vimoutier. Et 25 pour Mortagne-au-Perche, L'Aigle, Domfront et Rive-d'Andenne.
7: C'est pas mal, vous avez un très joli pull aujourd'hui, mais vous aurez peut-être un petit peu chaud cet après-midi.
13: Oui, je pense que je vais c'est le possible. Retirer. Voilà.
7: Pour demain, ce sera à peu près la
13: même chose.
7: Ce
13: sera à peu près la même chose et des températures jusqu'à 27 degrés pour demain.
7: Voilà. Pas mal quand même.
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7: Comment ça roule dans notre région à 8h36?
13: Eh bien, on a toujours cet accident sur la RN13 en direction de Cherbourg, à hauteur de Saint-Joseph, ça dépend, c'est dans le département de la Manche, pardon. Donc, ralentissement recommandé à l'approche de la zone. Le trafic dense, départemental 405, route de Louvigny, en direction du rond-point au zénith de Caen. Périphérique sud, là, vous mettez 25 minutes de Cormel-le-Royal jusqu'à Mondeville et 15 minutes de l'échangeur de Mondeville jusqu'au viaduc de Calix. Voilà, je suis allée doucement. Ça fait 40 minutes de Cormel-le-Royal au viaduc, donc patience bien évidemment, et puis forcément un trafic plus ou moins dense dans le centre-ville de Caen, voilà, patience. Et autour de Colombelles également.
7: Et bonne route, évidemment.
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7: Ah, vous savez, moi je suis un grand romantique, hein. Il n'y a pas plus fleur bleue que moi. Alors dites-moi Nathalie, on va le sauver cet amour, oui ou non?
13: Bah, ça serait bien, oui. De toute façon, on n'a plus que ça, donc on va essayer de le sauver ensemble.
7: Daniel Balavoine, tout de suite.

0: Sauver l'amour, Daniel Balavoine à 8h41.
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0: Alors si vous êtes fan d'Harold Barbet, notez bien cette info parce qu'il revient avec un nouveau spectacle.
3: Ouais, l'humoriste Canet sera au Portobello, sachez-le, sur le port de Caen demain soir. Et il est notre invité d'ici 10 minutes.
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0: Allez, on est parti pour Ici, c'est où ? Votre jeu, on rappelle les trois indices déjà. Zen, week-end et dentelle pour trouver une commune de notre région.
3: Et remporter le sac collecteur Ici Normandie. Quatre invitations également pour notre grande soirée anniversaire. 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
0: Et puis les deux places hein, pour le match du Stade Malherbe-Caen contre Rouen. C'est jeudi soir au Stade Michel Dornano à Caen. Et on a le plaisir d'accueillir Serge qui nous appelle de Saint-Germain-d'Ecquetot. Nous sommes pas très loin de Villers-Bocage.
3: Ouais, comment les vanter à peu près. Oui, c'est Serge. Ça. Bonjour Serge.
4: Bonjour.
0: Bonjour. Bonjour.
3: Sur la route du travail ?
4: Je suis sur la route du travail, exactement à l'heure, à l'heure qu'il est, je suis sur le pont de Colombelle.
0: Bon, ça circule comment ?
3: Oui, justement, je vais vous demander...
4: Toujours pareil, sur le pont de Colombelle, ça circule très mal.
3: Eh ben oui, forcément.
4: Bon. Mais ça roule.
3: Patience. Alors ?
0: C'est du classique. Les trois indices, zen, week-end, dentelle, Serge, qu'est-ce que vous nous proposez ?
4: La ville d'Alençon.
0: Alençon.
3: Mais c'est la bonne réponse.
0: Oh oui, allez. C'est la bonne réponse.
2: Bravo.
1: Bravo.
2: Vous êtes ici.
3: Félicitations.
0: Alors, félicitations. Merci. Serge. La dentelle, oui, Alençon, c'est vrai que c'est la ville de la dentelle. Mm-hmm. Les deux autres indices, pourquoi, Serge ? Zen et week-end ?
4: Pour être honnête, aucune idée. J'ai vraiment appelé par rapport à la dentelle.
3: Moi, je sais que ça fait envie, hein, zen, week-end, dentelle. C'est plutôt...
4: Il n'y a que le mot dentelle qui m'a fait, plutôt qui sympathique. M'a fait trouver la ville.
3: Alors, les explications,
0: mais
3: Richard.
0: Oui, zen et week-end, parce que ce week-end à Lanova d'Alençon, eh bien, c'est le week-end du bien-être et de l'artisanat. Voilà, ça se passe à Alençon, samedi et dimanche.
4: D'accord.
0: Bon, bah, c'est pas grave, un indice sur trois, ça vous a suffi, Serge. Hein.
4: Exactement.
0: Apparemment.
3: Et c'est déjà pas mal.
0: Prêt pour aller voir le match jeudi soir ?
4: Bien sûr, je suis prêt.
0: Ah, vous y croyez contre le leader de la Ligue 3 ?
4: Bien sûr. Bien sûr, c'est possible.
0: Tout est possible. Vous savez déjà avec qui vous allez y aller ?
4: Oui, j'y vais avec mon fils.
0: Ah, super, il a quel âge ?
4: Il a 18 ans, il vient d'avoir 18 ans.
0: Ah, bah voilà.
3: Ah, ouais.
0: Un beau cadeau d'anniversaire.
3: Ah, oui, c'est bien, c'est sympa.
4: Apprenti agriculteur. Mm-hmm. C'est un apprenti agriculteur.
0: Ouais. Et bah, génial ça. Et bah, profitez-en bien, Serge.
3: Tout à fait.
4: Et bah, merci beaucoup.
0: Bonne journée à vous. Oui, j'ai avant d'aller au match, Serge, il faut écouter le podcast d'Allo Malherbe pour avoir les dernières infos, évidemment.
3: Bah,
0: notamment l'interview de Régis Brouard, l'entraîneur rouennais, ancien Canet lui aussi. Dispo en ligne sur le site ici.fr. Bonne journée à vous, Serge.
4: Merci beaucoup.
3: Bonne
4: à vous.
3: Route, à très bientôt. Au revoir.
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0: 8h42. 8h46, Normandie Sport avec le camp tennis de table qui reprend le championnat ce soir à domicile face à Miramas. Les pongistes canets retrouvent la Pro B après leur relégation.
3: Exactement, l'objectif sera la remontée immédiate dans l'élite du tennis de table. Mais la formule du championnat va compliquer leur tâche, Olivier Duc.
10: On peut dire que les pongistes canets ne sont pas gâtés par les changements de règlement. La saison passée, le camp tennis de table n'a pas réussi à se maintenir dans une Pro A qui prévoyait deux relégations. Le président Bertrand Arcil.
11: Si le règlement n'avait pas changé à la dernière minute l'année dernière, il n'y aurait pas eu deux descentes, une seule descente. On serait encore en Pro A et on a fait, je pense, une excellente saison. Mais bon, voilà, c'est ainsi. La fédération en a décidé autrement. On repart en Pro B avec une équipe quasi identique. C'est donc avec des joueurs de niveau Pro A qu'on a su maintenir au sein du club, même s'ils avaient reçu des propositions par ailleurs.
10: Effectivement, garder la même équipe est un bel effort, mais cette année, la Pro A ne connaîtra aucune descente, ce qui mécaniquement rend la Pro B bien plus relevée, puisque les clubs de Pro A n'ont pas besoin de faire des efforts dans le recrutement. Stéphane Wesch, qui vivra sa 8e saison au camp tennis de table.
12: Il y a plein de joueurs de niveau de Pro A qui se retrouvent en Pro B cette saison, donc des grands noms, enfin des joueurs qui ont joué pas mal d'années en Pro A, donc ça va être vraiment très relevé. Après, on a une équipe vraiment assez homogène, où je pense qu'on peut quasiment battre toutes les équipes tout au long de la saison.
10: Autre difficulté, la formule du championnat de Pro B en elle-même. En fin de saison régulière, les 6 premiers participent à la phase finale et les 2 finalistes accéderont à la Pro A. Mais la saison régulière sera extrêmement courte, prévient Andréa Landrieux, qui vivra sa 2e saison à Caen.
13: C'est qu'une phase aller, il n'y a que 11 matchs de saison régulière, donc en fait ça va assez vite et il peut vite y avoir des surprises, alors que sur 18 matchs de phase régulière, comme en Pro A l'année dernière, la logique est plutôt respectée, mais en 11 matchs, ça peut aller vite, quoi.
10: Pour viser la remontée directe, l'effectif du camp tennis de table est donc resté stable avec une seule arrivée, celle de Sohan Gil, qui évoluait à Nice la saison passée en Pro B.
14: Si je devais me décrire mes caractéristiques, ce serait que je remets une balle de plus que l'adversaire. J'ai un jeu avec beaucoup de variations, j'arrive à faire plein de variations, j'ai du mal à jouer très fort, comme le ping-pong de maintenant, mais j'arrive à contrer ça avec beaucoup de variations, beaucoup de changements de rythme. J'essaie de faire durer le point et de faire la faute à l'adversaire.
10: Autre changement, mais sur le banc, le coach Xavier Redouvin ne sera pas seul. Il sera épaulé cette saison par un ancien joueur du camp tennis de table, Thiago Montero.
0: Merci Olivier Duc. On continue en musique avec une nouveauté. Occupé, c'est un duo, Nathalie.
3: Oui, c'est Marc Lavoine et Patrick Fiori.

0: Marc Lavoine et Patrick Fiori avec Occupé. 8h51, l'événement, eh bien, c'est le tout nouveau spectacle pour l'humoriste canet Harold Barbet, un spectacle qu'il jouera ce mercredi, demain, au Portobello Rock Club de Caen.
1: En fait, avec l'âge, au bout d'un moment, tu comprends que qu'il y a des trucs que t'étais enclin à faire avant que tu peux plus faire après. J'arrive plus à viser juste, j'ai plus d'équilibre ni rien, c'est devenu trop dur pour moi dans la vie. Donc j'arrête, c'est décidé, j'arrête. Je n'utiliserai plus les toilettes turques sur les aires d'autoroute. Trop compliqué, je vois rien, il n'y a pas de lumière. Je m'en suis mis dans mes crocs Toy Story, enfin c'est fini.
2: Harold Barbet, notre invité ce matin avec un nouveau spectacle, bonjour.
3: Bonjour.
2: Alors on repart avec la phase de rodage, plaisir ou angoisse finalement?
3: Bah, il y a un petit peu des deux. Il y a l'angoisse dans le rodage de se dire est-ce que ce sur quoi j'ai travaillé est drôle ou est-ce que je vais me prendre un bide monumental. Mais c'est un plaisir parce que c'est un nouveau texte, c'est un nouveau rapport, c'est encore différent des trois autres spectacles. Et puis surtout, ça me fait jouer dans ma ville une fois par mois, donc c'est un plaisir.
2: Alors comment on sait quand on a fini un spectacle et qu'on doit en recommencer un autre?
3: C'est une bonne question parce que certains diront, et j'en fais un peu partie, que l'écriture d'un spectacle n'est jamais terminée. Moi, c'est surtout quand je vois en fait que ça rit tout le temps, que ça applaudit au même endroit et que ça roule, je me dis bon bah voilà, le travail a été fait. Je veux pouvoir proposer une autre histoire aux gens qui me font le plaisir de me suivre et pas me lasser dans un spectacle en continu. J'ai besoin de changer, de me challenger régulièrement.
0: Harold, j'ai vu quelques vidéos sur vos réseaux sociaux. Qu'est-ce que vous êtes fait à la main là? Vous avez un plâtre?
3: Je me suis pété la main en jouant au foot. Voilà, je me suis coincé le petit doigt dans la manche du maillot d'un gars. Une blessure stupide, mais j'ai envie de dire c'est l'esprit malherbiste du foot. Donc ouais, mais ça va de mieux en mieux. Qu'est-ce que les gens se sont inquiétés. Mais c'est très bien, moi ça me fait un nouveau sketch, donc ça valait le coup de se péter le doigt.
0: Harold, le foot ça se joue avec les pieds, hein.
3: Eh oui, mais bon, je suis un humoriste partout, hein, sur le terrain, sur scène, donc voilà, mais ça va bien. Quoi.
2: Et vous êtes aussi sur le petit écran dans la série Anachronique sur France 3, France TV. C'est un exercice qui vous plaît, ça, jouer la comédie, interpréter un personnage?
3: Ouais, j'adore ça. C'est notre troisième saison. C'est une série que j'adore, qui raconte l'histoire de notre Normandie. Mais même si on n'est pas d'ici, on peut vraiment apprécier la série. Et ouais, je me destine à être beaucoup plus dans des personnages de fiction maintenant. C'est vraiment quelque chose que j'ai envie de développer. Mais c'est vrai que le stand-up a pris tellement de place ces dernières années que faute de temps. C'était compliqué, mais là j'ai mes propres projets à moi. Je peux pas trop en dire, mais j'ai des projets d'écriture de fiction qui se concrétisent et j'ai envie de me diversifier pour aller un peu plus, mais sans abandonner la scène, hein, attention, et d'en faire un peu plus, ouais.
0: Harold Barbet en rodage avec son nouveau spectacle à Caen au Portobello ce mercredi soir à 21h, mais aussi une fois par mois au El Camino. Merci Harold.
3: Merci à vous.
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2: Allez, 8h55, c'est l'heure d'accueillir le docteur Kierzek pour ses conseils du matin. Et ce matin, bah, on rappelle une habitude qu'on oublie souvent en vieillissant, Richard.
0: Oui, c'est vrai, entraîner son cerveau au même titre que son cœur ou ses muscles. Bonjour docteur.
6: Bonjour à toutes et à tous. C'est un point très important parce qu'au moment de la retraite, quand on vieillit, il peut y avoir un immense malentendu dans l'entreprise cerveau et associés. En fait, vous prenez votre retraite, mais les neurones comprennent parfois que la mesure les concerne également. Et j'allais dire, c'est un peu l'inverse. Donc, les neurones, ils vont s'organiser immédiatement avec un petit pot de départ, rendre leur badge, récupérer la plante verte et annoncent merci pour ces 40 années de collaboration. Dorénavant, pour toute demande concernant la mémoire, veuillez vous adresser au canapé. Bah, c'est exactement ce qu'il faut pas faire. En fait, pendant la vie active, notre cerveau est sollicité en permanence. On respecte des horaires, on résout des problèmes, on organise des journées, on retient des informations. Et la mémoire, l'attention, le raisonnement enchaînent les réunions. À la retraite, une partie de ces stimulations va disparaître brutalement et les journées deviennent parfois plus régulières, plus prévisibles, moins exigeantes pour le cerveau. Ce qui est agréable pour l'emploi du temps ne l'est pas toujours pour les neurones, car le cerveau ressemble un peu à Michel Drucker. Si on le laisse trop longtemps éloigné du plateau, il finit probablement par en reconstruire un dans son salon. Donc il a besoin de continuer à travailler et on est très heureux de ça. L'entraînement cognitif, c'est ça le nom, l'entraînement cognitif. cognitif régulier permet d'entretenir ce que l'on appelle la réserve cognitive. C'est un capital de connexion accumulé au fil des années qui aide le cerveau à mieux résister au vieillissement et à certaines lésions. Autrement dit, nos neurones possèdent eux aussi une caisse de retraite, mais contrairement à la nôtre, elle ne se remplit pas uniquement avec des années de cotisation, elle se nourrit de lecture, d'apprentissage, de rencontres, de problèmes à résoudre, et chaque nouvelle activité vient faire et verser quelques connexions supplémentaires.
2: Bon, alors concrètement, à quoi ça ressemble un bon entraînement cognitif au quotidien ?
6: Rien de spectaculaire, mais l'Organisation mondiale de la santé recommande un entraînement cognitif pour prévenir le déclin cognitif, au même titre que l'activité physique ou que le contrôle de la tension ou du diabète. L'objectif, c'est pas de préparer l'agrégation de philosophie, mais on recommande 30 minutes, 3 fois par semaine, consacrées à des activités variées, un peu exigeantes et légèrement supérieures à son niveau de confort. On peut lire, on peut tenter de résumer à voix haute, on va demander au cerveau de retrouver les idées principales, bref, on va le faire travailler. On peut aussi jouer aux cartes ou à un jeu de stratégie, faire du calcul mental, on peut faire du sudoku, excellent, mais attention, il faut qu'on varie et qu'on change les activités. En plus, on rajoute du lien social, la stimulation intellectuelle et le lien social vont se renforcer mutuellement. Une partie de cartes, par exemple, ça fait travailler la mémoire, la stratégie, l'attention et parfois la gestion d'un conflit diplomatique lorsque quelqu'un oublie soudainement les règles au moment de perdre. Allez, je vous souhaite une bonne retraite et d'ici là, portez-vous bien.
0: Merci beaucoup, docteur. On va en profiter, effectivement. Surtout avec le temps qu'il fait aujourd'hui.
2: Oui.
0: Profitons-en et on vous retrouve demain à la même heure, docteur Kierzek, pour de nouveaux conseils santé. Il nous reste quelques secondes. Tiens, nous sommes le 22 septembre. Mmh. Je voulais souhaiter une bonne fête à tous les Maurice et à toutes les Morissettes.
2: Il y en a beaucoup, oui.
0: Je pense qu'il y en a pas mal. Donc, bonne fête à vous. C'est quand même une belle journée ensoleillée, ça. Mmh.
2: Autant profiter un petit peu, effectivement.
0: On se retrouve demain pour un nouveau numéro d'ici matin. Bonne journée à tous. À demain.
2: Bonne journée.
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0: On se retrouve donc demain pour Ici Matin, mais la radio continue avec vous, Nathalie. Ici,
2: bah oui,
0: c'est
2: bien
0: vous,
2: sûr.
0: Jusqu'à 10h.
2: Et jusqu'à 10h, ça continue avec vous qui nous écoutez. Et cette question, fait-on encore de bonnes affaires dans les foires? Peut-être que vous avez l'intention donc de vous rendre, par exemple, à la Foire internationale de Caen pour faire de bonnes affaires, acheter une cuisine, un matelas, une pompe à chaleur, des panneaux photovoltaïques. Et sur les stands, les offres sont nombreuses. Les promotions, parfois très alléchantes. Alors derrière une remise de 30, 40 ou 50%, est-ce toujours une bonne affaire? On va se poser la question ce matin. Et surtout, que se passe-t-il lorsqu'on regrette son achat? On se dit, oh non, mais finalement, c'était un coup de tête, j'aurais jamais dû acheter ce canapé vert.
0: Ça arrive.
2: Peut-on vraiment se rétracter? Comment repérer les techniques de vente trop insistantes ou les fausses promesses? J'attends donc vos appels ce matin pour qu'on en discute ensemble, avec le sourire, bien sûr, au 02 31 44 48 44.
0: Nathalie, bonne journée. Jean-Baptiste, à demain.
6: À demain.
2: À demain.
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2: Sur votre radio locale, ici Normandie, les 9h. Les informations, Jean-Baptiste Marie, bonjour.
10: Bonjour Nathalie, bonjour à toutes et à tous. Les salariés de la cimenterie de Ranville, près de Caen, ont entamé une grève cette nuit entre colère et résignation. Les 87 salariés de la plus petite usine du groupe allemand Heidelberg Materials ont décidé de passer à l'action. Mercredi dernier, ils ont appris la fermeture de leur cimenterie d'ici un an et demi. La direction la justifie par la conjoncture économique et une baisse du chiffre d'affaires. C'est à partir de cette semaine que le plan de sauvegarde de l'emploi va être discuté entre les représentants du personnel et la direction. Christophe travaille à la cimenterie depuis 10 ans et il participera aux négociations avec un état d'esprit déterminé.
11: Non, moi je suis pas résigné. Je suis même pas en colère. On verra encore une fois, on verra à l'issue de si la direction se comporte correctement déjà. Mais il faut qu'elle comprenne qu'elle est en train de licencier 91 familles. À un moment donné, c'est pas rien. C'est-à-dire qu'en 6 ans, 7 ans, ils auront licencié quasiment 600 personnes. 600 personnes, une cimenterie, c'est x4, à peu près. Donc vous imaginez le nombre de dégâts qu'elle a fait. À un moment donné, faut qu'ils arrêtent cette tuerie, quoi, clairement.
10: Et sur ici.fr, vous retrouvez en photo la mobilisation des grévistes de la cimenterie de Ranville près de Caen ce matin. Une soixantaine de migrants dans une embarcation de fortune ont passé la journée d'hier au large du Calvados. Une quarantaine d'abord, puis plus d'une soixantaine en fin de journée. Un semi-rigide a pris la mer hier matin, peu avant 10h, depuis Port-en-Bessin. Le bateau a ensuite longé la côte calvadosienne jusqu'à Houlgate, avant de mettre le cap vers l'Angleterre, vers 20h30 dans la soirée. L'embarcation a été encadrée toute la journée par les autorités maritimes françaises, prêtes à intervenir en cas de détresse. À début septembre, déjà un bateau de migrants avait quitté la plage de Utah Beach dans la Manche, escorté jusqu'à Portsmouth en Grande-Bretagne. Elles ont sans doute connu des soirées plus tranquilles. 70 vaches ont été évacuées d'une ferme de Saint-Ouen-le-Brisou. On est dans l'Orne, à la frontière du département voisin de la Mayenne, près des rives d'Andenne. Un incendie s'est déclaré dans le bâtiment où les bêtes sont en stabulation. C'est un tas de paille dans le hangar agricole qui a pris feu. Hangar de 1000 mètres carrés.
2: Une bonne nouvelle pour des parents d'élèves de Bretteville-sur-Lesse dans le Calvados.
10: L'AESH va arriver d'ici quelques jours. On vous en a parlé la semaine dernière sur votre radio locale. Des familles de l'école primaire avaient alerté sur le manque d'accompagnants d'élèves en situation de handicap au sein de l'établissement scolaire. Leur nombre n'avait pas changé, alors que celui d'enfants dans le besoin, lui avait augmenté à la rentrée dernière. Le rectorat vient d'annoncer l'arrivée rapide d'une AESH dans les jours à venir. Une autre doit prochainement être recrutée.
2: Une légende du basket français quitte les parquets.
10: Et cette légende est normande. Nicolas Batum a annoncé hier soir dans une vidéo qu'il mettait un terme à sa carrière longue de 21 années. Il a commencé le basket à Pont-l'Évêque, puis le camp basket Calvados avant Le Mans et une carrière aux États-Unis, faisant de Nicolas Batum l'une des figures emblématiques du basket français. Fabrice Abgral.
12: Nicolas Batum, c'était l'un des tauliers de l'équipe de France pour laquelle il a joué à 177 reprises de 2009 à 2024. Cet ailier de 2,02 m en a même été le capitaine, valeureux exemplaire. Il appartenait à la même génération que les Tony Parker, Boris Diaw, Florent Pietrus et Michael Gelabal, tous sacrés champions d'Europe en 2013. C'est là le titre le plus prestigieux de Nicolas Batum. Mais dire cela, ce serait oublier de mettre en valeur les deux médailles d'argent décrochées aux Jeux de 2021 à Tokyo et 2024 à Paris. Nicolas Batum a aujourd'hui 37 ans, il a joué 3 saisons au Mans avant de partir en NBA en 2008. Il y restera 18 ans pour un total de 1205 apparitions sur les parquets américains. Il a défendu les couleurs de Portland, Charlotte, Philadelphie et les Clippers de Los Angeles. C'est dans une vidéo tournée à Pont-l'Évêque, dans le gymnase où il a débuté, que Nicolas Batum a annoncé sa retraite.
13: Je pense que j'ai fait mon temps. L'équipe de France est terminée depuis 2 ans et la NBA c'est fini. Faut savoir s'arrêter. Qui va me manquer le plus? Les entraînements, c'est les matchs, la compétition, c'est les matchs, c'est une vie que t'as depuis 25 ans. Et c'est fini, on passe à autre chose.
12: Et autre chose, ce sera forcément dans le basket. Nicolas Batum ne sait pas encore ce qu'il veut faire, mais il ne lâchera pas un sport qu'il aime tant, dit-il.
10: Et sur ici.fr, vous retrouvez la vidéo de Nicolas Batum annonçant sa fin de carrière professionnelle en Pro B de tennis de table. C'est le coup d'envoi de la saison ce soir et Caen reçoit Miramas. Le coup d'envoi de la rencontre est à 19h30. Ça se passe à la Halle Saint-Jean-Eudes à Caen. Et puis vous pouvez écouter dès maintenant sur le podcast Allô Malherbe sur ici.fr ou sur votre plateforme habituelle de podcast dans l'émission désormais 100% numérique consacrée au Stade Malherbe. Vous entendrez notamment l'entraîneur du FC Rouen, Régis Brouard. Rouen qui est le futur adversaire du SMC, ça sera après-demain jeudi à Dornano.
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10: Nathalie, quel est le programme dans le ciel aujourd'hui?
2: C'est vite résumé, c'est du soleil absolument partout, avec un vent de nord-est faible ce matin, un petit peu plus modéré cet après-midi. Et côté température, comptez sur 21 degrés pour Ouistreham, Douvres-la-Délivrande, Luxe-sur-Mer, 23 à Caen, Bayeux, Lisieux-Falaise, 24 à Vire, Villers-Bocage, Flers, Bagnols-de-l'Orne, 25 à Argentan, Ancé, Alençon, Mortagne-Perche, et il fera 26 degrés à l'Abri, à l'Aigle, Domfront, La Ferté-Massé et Tingebré. Merci Jean-Baptiste, à tout à l'heure. 10h. Alors, un petit point concernant la circulation. Vous avez un véhicule en panne si vous êtes dans le département de la Manche, sur la 84, en direction de Rennes, à hauteur de Carnet, sur bande d'arrêt d'urgence, et puis de traditionnels ralentissements sur le périphérique de Caen. Vous mettez à peu près 20 minutes pour rejoindre le viaduc de Calix depuis l'échangeur d'If périphérique sud. Et puis, vous êtes ralenti également National 13, à partir de Rau, et pour rejoindre le périphérique nord, dans le centre-ville également, avec les travaux du tramway, ça ralentit hein, si vous êtes dans le secteur du Zénith, de l'Hippodrome par exemple.
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2: Alors, est-ce qu'on fait encore de bonnes affaires dans les foires ? Les foires commerciales attirent chaque année de nombreux visiteurs. On le sait, on vient pour découvrir les nouveautés, comparer les offres, parfois simplement pour se promener, pour le plaisir, hein, de nous voir, par exemple, à la Foire internationale de Caen. Mais il arrive aussi que l'on reparte avec un bon de commande. Seulement, de temps en temps, des consommateurs vont ensuite demander conseil à Que Choisir Ensemble parce que leur achat s'est transformé en problème. Pourquoi faut-il particulièrement garder la tête froide lorsqu'on achète sur une foire ? Gérard Daniel, président de Que Choisir Ensemble.
16: Ah bah écoutez, quand on arrive sur une foire, la première chose, c'est de s'intéresser finalement à tout, mais surtout de regarder un petit peu les nouveautés et de poser des questions, d'avoir effectivement, pourquoi pas, des démonstrations, mais faire attention à ce que ça ne devienne pas effectivement un achat, entre guillemets, d'impulsion que vous allez regretter après. Surtout si c'est quelque chose d'important. C'est surtout sous l'effet de la pression commerciale que les gens ont acheté, et surtout avec des méthodes qui sont parfois des méthodes très très discutables. Car sur une foire, quand on achète un bien, on ne peut pas se rétracter. De toute façon, si on a besoin d'acheter une pompe à chaleur ou d'acheter quelque chose d'important, un bien important, l'idéal d'abord, c'est d'abord d'avoir trois devis. Hein. La foire, ça peut être un devis qu'on peut effectivement se faire, pourquoi pas. Mais ça veut dire qu'il faut pouvoir mettre les d'autres personnes en concurrence et comparer.
2: Voilà, donc le premier conseil, c'est de considérer la foire comme un lieu où l'on vient d'abord observer et comparer. Et vous, avez-vous déjà acheté quelque chose sur une foire et regretté votre achat ensuite ? Avez-vous déjà eu le sentiment qu'un vendeur vous mettait la pression pour signer immédiatement ? Ou au contraire, avez-vous réalisé une véritable bonne affaire sur une foire commerciale ? J'attends vos témoignages ce matin. Bonne affaire, mauvaise expérience, achat regretté ou au contraire, excellente surprise ? Vos témoignages maintenant au 02 31 44 48 44.
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2: Et voici un immense succès de Florent Pagny. Savoir aimer, quelle belle chanson sortie en 97. L'album s'est vendu à près d'1,8 million d'exemplaires en France et a été consacré sacré disque de diamant. On écoute.

0: prudence. Gérard Daniel, président de Que Choisir Ensemble.
1: Les achats importants, évidemment engageants hein, pour un ménage, ça peut être la cuisine, ça peut être la pompe à chaleur, les panneaux photovoltaïques évidemment, tout ce qui est les problèmes d'isolation, de réfection de toiture, voilà, c'est essentiellement ça qui pose des problèmes. Il faut quand même se poser aussi une bonne question quand on est sur la foire. Est-ce qu'acheter une pompe à chaleur à une entreprise qui est à 600 km de chez vous est utile, alors que vous avez certainement de très bons artisans dans la région? Alors le contexte favorise les achats impulsifs puisqu'il y a des techniques de vente où on a beaucoup d'empathie, le directeur commercial ou le faux directeur commercial arrive à un moment donné pour donner la remise supplémentaire qui va bien. On vous explique que ce prix-là, il est valable que sur la foire, ce qui, la plupart du temps, est faux. Et le commerce, c'est le fait de rencontrer un consommateur qui a besoin de quelque chose et d'une entreprise qui a besoin de vendre. Et donc, la rencontre au milieu est tout à fait intéressante. En revanche, ce qui se passe, c'est qu'il y a des gens qui, auparavant, faisaient beaucoup de démarchage public, qui n'ont plus la possibilité de le faire aujourd'hui et qui s'insèrent, malheureusement, dans la foire et qui ont un stand. Alors, ceux-là sont toujours avec des pratiques très discutables.
0: Ah oui, et vous, qu'avez-vous déjà acheté sur une foire? Une cuisine, un matelas, un équipement pour votre maison? Et surtout, est-ce que le produit ou le service correspondait finalement à ce qu'on vous avait promis? Ah oui, vos témoignages sur vos achats réalisés dans les foires. C'est maintenant qu'il faut nous appeler, on en discute ensemble au 02 31 44 48 44. La suite, c'est Christophe Maé. Et il n'y a que de l'amour chez toi. Un joli titre, hein, extrait de l'album « Comme à la maison ». 02 31 44 48 44.

0: Bon, il n'y a que de l'amour chez toi, c'était Christophe Maé.
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0: Ben oui, si c'est vous, alors j'aimerais bien vous entendre sur ce sujet ce matin. Est-ce qu'on fait encore de bonnes affaires dans les foires? Hein, puisque est-ce que la meilleure stratégie, ça consisterait pas justement à aller juste se promener et ne pas acheter? Bon, ça peut paraître paradoxal quand même. Une foire peut aussi être un excellent endroit pour découvrir des produits, rencontrer les professionnels, bien sûr, voir les nouveautés, puis surtout recueillir des informations avant de prendre une décision. Le conseil aux consommateurs ne serait-il pas d'aller sur une foire sans forcément donc avoir l'intention d'acheter, mais de prendre des renseignements? Gérard Daniel, président de Que Choisir Ensemble.
9: Oh ben l'intérêt ici, c'est-à-dire le fait d'aller voir un petit peu ce qui se passe, rencontrer, voir les nouveautés. Il y a toujours des choses intéressantes à voir sur une foire. Je pense qu'il faut garder les deux mains dans les poches, mais et parler avec les gens, s'intéresser à ce qui se passe. On n'est pas à l'abri d'avoir effectivement des choses intéressantes. Par contre, après, il faut toujours garder la tête froide et, comme on dit, dormir là-dessus, c'est-à-dire pouvoir revenir, pourquoi pas, un autre jour. Même dans la foire, hein, après avoir mûrement réfléchi. Moi, ce que je recommande aux gens, c'est de s'intéresser à ce qui se passe, voir pourquoi pas prendre un contact avec une entreprise et faire venir ensuite l'entreprise chez vous et à ce moment-là, établir un devis. Dans ce cas, comme c'est une vente à domicile et plus une vente sur la foire, vous aurez 14 jours pour vous rétracter. Alors, le petit conseil avant de signer, c'est déjà de comparer. Hein, parce qu'on a vu que des gens achètent des remises ou des bonus, mais en fait, on achète un prix, on achète un produit, on achète un service, et il ne faut jamais perdre ça de vue.
0: Voilà, donc plutôt que de repartir immédiatement avec un bon de commande, on peut repartir avec des brochures, des tarifs, des coordonnées, et ensuite prendre le temps de comparer. Et vous, comment utilisez-vous les foires commerciales? Vous y allez pour acheter ou simplement pour regarder et prendre des idées, ou pour vous promener, en profiter pour déjeuner ou dîner sur place? Est-ce que vous avez déjà découvert un produit sur une foire avant de l'acheter plus tard, après avoir comparé les prix? Vos expériences forcément m'intéressent ce matin, notamment si vous avez trouvé une bonne affaire après avoir pris le temps de comparer. 02 31 44 48 44, n'hésitez pas, on est là entre amis. France Gall et Michel Berger, ça balance pas mal à Paris. Un duo pétillant, sorti en 1976.

0: France Gall et Michel Berger, ça balance pas mal à Paris.
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0: J'ai acheté sur une foire, mais finalement, je regrette. J'ai 14 jours pour changer d'avis. Attention, cette phrase que l'on entend régulièrement peut être trompeuse. Est-ce qu'on fait encore de bonnes affaires dans les foires? C'est la question que je vous pose ce matin. Si vous avez fait de bonnes affaires, si ce n'est pas le cas, pour une raison X ou Y, prenez la parole, 02 31 44 48 44, puisque lorsqu'on signe un bon de commande sur une foire commerciale par exemple, est-ce qu'on dispose réellement d'un délai de rétractation de 14 jours? La réponse avec Gérard Daniel, président de Que Choisir Ensemble.
3: Alors c'est là où ça devient très compliqué, c'est qu'on ne peut pas se rétracter sur une foire quand on a fait une vente, enfin quand on a fait un achat, sauf si effectivement on a pris un crédit. Le problème, si vous voulez, c'est que la plupart du temps, les niveaux de crédit qui sont offerts sur les foires par les sociétés de crédit sont infiniment plus chers que votre propre banque. Donc le conseil que je donnerais, c'est que si vous voulez vraiment acheter un bien et faire un crédit, bah déjà, regardez un peu ce que vous propose le commerçant, mais dites également au commerçant que vous allez peut-être passer par votre banque. En tout cas, cochez la case crédit dans le bon de commande, c'est très important.
0: Bon, donc avant de signer, il faut vraiment avoir conscience que l'on s'engage et que le simple fait de changer d'avis ne permet généralement pas d'annuler son achat. Avez-vous déjà essayé d'annuler un achat réalisé sur une foire commerciale? Un vendeur vous a-t-il affirmé que vous pouviez changer d'avis? Oui, sous 14 jours. Est-ce que vous avez déjà rencontré un problème concernant un acompte ou un bon de commande? Si vous avez vécu ce type de situation, votre témoignage, une fois encore, nous intéresse et peut-être utile à d'autres consommateurs. Vous nous appelez, on en discute ensemble au 02 31 44 48 44. Peut-être le temps d'écouter Queen, A Kind of Magic, sorti en 86. Le titre atteint la troisième place des charts britanniques. It's a kind of magic.

0: Kind of Magic, c'était le groupe Queen.
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0: Et sortons dans le Calvados pour y découvrir un spectacle et plonger dans les souvenirs de Caen et de sa reconstruction. Tu te souviens ? Par la compagnie de l'Herbe Folle, un spectacle qui fait revivre à travers des photos, des chansons et des scènes les souvenirs d'une génération de Caennais, alors que la ville a été profondément transformée après la guerre. Un spectacle écrit à partir d'entretiens avec des habitants de Caen à découvrir dès 14 ans. Rendez-vous mercredi 14 octobre à 20h à l'auditorium du château de Caen. C'est gratuit dans la limite des places disponibles, à retrouver sur caen.fr. Et dans l'Orne, le salon Bien-être et Artisanat revient pour sa 4e édition. C'est à Alençon avec près de 100 exposants réunis autour des minéraux, cristaux, créations artisanales et du monde viking et médiéval. Au programme conférences, ateliers, concerts de la harpiste et chanteuse télé Naria. Ça sera le dimanche après-midi. Donc ce dimanche après-midi, puisque c'est ce week-end, c'est samedi 26 et dimanche 27 septembre de 10h à 21h à la Nova d'Alençon. Plus d'informations sur anova-alençon.com.
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0: Et place à Renaud et son fameux Mistral gagnant, chanson nostalgique inspirée des confiseries de son enfance. L'album du même nom s'est vendu à plus de 2 millions d'exemplaires. Chut, on écoute.

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0: Jusqu'à la dernière note, Mistral gagnant, c'était Renaud.
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0: Alors, j'ai cette question à vous poser. Est-ce qu'on fait encore de bonnes affaires dans les foires commerciales? Autre situation pour vous, exceptionnellement, je fais une remise de 30%. Attention, hein, uniquement aujourd'hui, uniquement sur la foire. Bon, une phrase qui peut faire rêver forcément, mais est-ce que c'est vraiment, vraiment une bonne affaire? La fameuse remise accordée parce que c'est vous, une technique commerciale forcément classique. Gérard Daniel, président de Que Choisir Ensemble, nous aide à décoder les techniques commerciales.
3: Oui, alors c'est absolument faux, c'est-à-dire qu'il y a pas mal de phrases comme ça qui sont, je dirais, un peu des arnaques courantes. C'est la remise qui va bien aujourd'hui parce que c'est vous, bah c'est faux. D'abord, comparez, refaites, comme je vous l'ai dit, 3 devis et vous verrez que peut-être que vous trouverez même moins cher ailleurs. On a également des phrases, on a établi un bon de commande, mais vous inquiétez pas, on le déchire si vous changez d'avis. Absolument faux, vous êtes engagé. C'est pareil, votre chèque ne sera pas encaissé. Si vous laissez un chèque, c'est faux, il est encaissable. Donnez-moi un acompte et on vous rembourse si vous changez d'avis. Là encore une fois, c'est faux. Donc il faut faire très très attention avec tout ça. Moi je dirais un grand conseil, ne donnez pas trop vite vos coordonnées.
0: Voilà le conseil donc de demander plusieurs devis, de comparer le prix final plutôt que de se laisser impressionner par le pourcentage de remise. Voilà, c'est les achats un peu coup de tête. Avez-vous déjà obtenu une énorme remise sur une foire? Et donc peut-être avez-vous fait quand même de bonnes affaires. Est-ce que vous avez découvert ensuite que le même produit était vendu au même prix ailleurs? Ou au contraire, avez-vous vraiment bénéficié d'un prix exceptionnel? Faites-moi part de vos bonnes affaires ou de vos mauvaises expériences avec les promotions affichées sur les foires. Vous appelez le 02 31 44 48 44. Allez, voici Jean-Pierre Madère avec Un pied devant l'autre. La chanson est sortie en 1985. Et ça ne nous rajeunit pas, le titre avait atteint la 8e place du top 50.

0: devant l'autre. C'était Jean-Pierre Madère.
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0: Est-ce qu'on fait encore de bonnes affaires dans les foires ? Alors ne vous inquiétez pas, hein, si vous changez d'avis, on déchire le bon de commande. Vous l'avez entendu ça ? Votre chèque ne sera pas encaissé. Et si vous n'êtes plus intéressé, bon, on va vous rembourser l'acompte. Hein. Bon, des phrases qui peuvent rassurer, là encore, au moment de signer. Mais attention aux promesses simplement verbales. Attention aux techniques de vente, hein, une fois encore. Gérard Daniel, président de Que Choisir Ensemble, nous alerte sur les pièges à connaître.
16: Alors, nous, on a eu l'an dernier, par exemple, ce qu'on appelle la technique du faux devis, c'est-à-dire que on prend vos coordonnées, on vous établit un devis, enfin, on dit qu'on vous établit un devis, et puis on vous demande un code sur votre téléphone. Vous allez recevoir un code sur votre téléphone et vous allez donner le code. Ça va permettre d'imprimer le devis, votre devis personnalisé. Bon, mais en fait, ce devis personnalisé est un bon de commande. Hein, et ça, c'est un peu à l'insu de votre plein gré. Donc, il y a eu une entreprise l'an dernier qui vendait des pompes à chaleur qui a fait ça et nous avons récupéré, nous, une dizaine de dossiers compliqués. Soit vous êtes d'accord pour signer, auquel cas vous remplissez effectivement un bon de commande, vous signez, vous regardez bien les conditions générales, mais attention, vous ne pourrez pas vous rétracter, hein, sauf s'il y a un crédit. Soit vous n'êtes pas d'accord et c'est pour le moment qu'un intérêt, un devis estimatif, etc., rien de plus. Donc faites bien attention avant de signer quoi que ce soit, qu'il s'agit bien d'un devis et que cela ne vous engage en rien. Et donc, sur un devis, on n'a pas, tant qu'on ne l'a pas accepté, à donner l'acompte. Donc tout ça est faux.
0: Donc, avez-vous déjà été victime d'une promesse commerciale qui n'a finalement pas été respectée ? Bon, visiblement, personne ne s'est fait avoir ce matin. Un vendeur vous a-t-il assuré quelque chose oralement que vous n'avez jamais retrouvé sur le contrat ? Est-ce que vous avez déjà pensé signer un devis avant de découvrir qu'il s'agissait en réalité d'un bon de commande ? Voilà, vos témoignages sont précieux, vous le savez, pour identifier les pièges auxquels les consommateurs peuvent être confrontés. Alors, vous pouvez encore nous appeler hein, au 02 31 44 48 44 pour nous donner votre avis et puis faire partager, bien évidemment, votre expérience ce matin. Voici extrait de son album Le Retour des Beaux Jours. Vanessa Paradis aux accents soul et pop rétro. Ça s'appelle Les Épines du Cœur.

0: les épines du cœur, c'était Vanessa Paradis.
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0: Alors, est-ce qu'on fait encore de bonnes affaires dans les foires? Eh bien, la réponse dépend évidemment de l'achat, du prix et du professionnel. Il existe surtout des réflexes simples pour éviter de transformer une bonne affaire en mauvaise expérience. Une fois encore, quels sont les principaux réflexes avant de signer sur une foire? Gérard Daniel, président de Que Choisir Ensemble.
2: Alors, prendre le temps de réfléchir. Moi, je conseille aux gens qui vont faire un investissement important, hein, qui engagent quand même le ménage, pourquoi pas de prendre tous les éléments, c'est-à-dire d'avoir un devis chiffré, pourquoi pas un devis et pas plus que ça, ne donner absolument aucun acompte ni rien, puisqu'il s'agit que d'un devis estimatif, et ensuite de revenir deux jours après à la foire, vous voyez, quitte à revenir une deuxième fois, si vous avez bien réfléchi et si vous êtes certain de vous engager. Ça, c'est très important.
0: Sur le bon de commande, est-ce qu'on peut indiquer une réserve sous réserve de la visite technique, par exemple, si on a acheté quelque chose?
2: C'est fortement recommandé. C'est-à-dire, si vraiment on a décidé d'acheter cette pompe à chaleur ou ces photovoltaïques ou cette rénovation, dans ce cas-là, il faut tout ce qui effectivement est produit, qui est une cuisine susceptible de ne pas rentrer dans la pièce ou susceptible d'avoir des modifications, il faut mettre sous réserve technique. Pourquoi? Parce que si vous faites ça, vous vous prémunissez soit de l'infaisabilité technique, auquel cas vous serez remboursé. Soit il y a une faisabilité technique, mais ça va coûter beaucoup plus cher, vous aurez un gros surcoût, et auquel cas, là, vous pourrez tout simplement abandonner le projet.
0: Voilà, une foire peut être un lieu pour découvrir, comparer, éventuellement acheter, mais pour faire une bonne affaire, mieux vaut prendre son temps, comparer les prix, vérifier ce que l'on signe, et ne jamais céder à l'urgence ou à la pression commerciale, bien sûr, en rappelant bien évidemment que la Foire internationale de Caen, dont l'Italie est l'invité d'honneur cette année, ouvre ses portes au Parc des Expositions de Caen jusqu'à ce dimanche, et que nous vous attendons notamment samedi soir pour notre grande soirée anniversaire, les 40 ans de votre radio locale ici Normandie. Et une fois encore, en cas de souci, n'hésitez pas, si vous avez un souci lors d'un achat avec sur une des foires, hein, nombreuses dans notre région, à contacter Que Choisir Ensemble. Demain, quel avenir pour nos enfants? Ce sera la grande question que nous vous poserons, puisque près de 15 000 Français âgés de 18 ans et plus ont participé à notre grande consultation nationale, dites-le ici, menée en partenariat avec Odoxa. Et le résultat est particulièrement marquant. 86% des Français se disent pessimistes, hein, pour l'avenir et leurs enfants et des générations future. Émission spéciale donc demain entre 9h et 10h. Allez, on remonte le temps jusqu'à rejoindre 1976 avec les Bee Gees et You Should Be Dancing. Un monument disco, hein, qui devient numéro 1 aux États-Unis et au Canada lors de sa sortie forcément en 1976.

0: Véronique Sanson, Bernard Song, Sylvain Cotigny, bonjour.
1: Bonjour Nathalie, bonjour à vous tous.
0: Et si ça marche pour la bonne cause jusqu'à
1: vous. Exactement, avec l'association A Vue Truffe, école de chiens guide d'aveugles qui est située à Mondeville, qui organise une porte ouverte dimanche entre 14h et 18h. Manon et Dakota sont avec nous pour nous parler de cette association, découvrir son fonctionnement et partager de bons moments.
0: Belle émission et à demain.
1: Merci beaucoup.
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1: 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Vos infos avec Jean-Baptiste Marie. Bonjour Jean-Baptiste.
3: Bonjour Sylvain, bonjour à toutes et tous. Le gouvernement va faire de nouvelles annonces d'aide carburant ce soir à 17h. 6 ministres participeront à cette conférence de presse au ministère de l'économie. Des annonces attendues notamment par les aides à domicile. Elles se déplacent tous les jours chez des personnes âgées pour les assister dans leur quotidien. Faire les courses, le ménage. Et sur ici.fr, vous retrouvez notre reportage en compagnie d'une aide à domicile du secteur de Bayeux. Nous l'avons suivi dans sa voiture. Mobilisation en ce moment des policiers nationaux. Ils mènent une action à la foire de Caen devant l'entrée du parc des expositions. Les fonctionnaires de police réclament plus d'effectifs, de moyens et réclament des actes après le discours. C'est le syndicat Alliance qui mène la marche. Hier, ce sont les pompiers du Calvados en grève qui ont fait une démonstration de force devant les portes de la foire en stationnant notamment leur camion à toute sirène hurlante et en allant à la rencontre de la population comme le font donc en ce moment les policiers. Une embarcation de migrants a navigué toute la journée d'hier au large du Calvados. Le bateau, un semi-rigide, est parti hier matin de Port-en-Bessin, a ensuite longé tout le littoral jusqu'à Houlgate avant de se diriger vers les côtes anglaises aux alentours de 20h30. L'embarcation avec à son bord jusqu'à une soixantaine de migrants a été encadrée toute la journée par les autorités maritimes françaises pour intervenir en cas de détresse. Au début du mois, déjà un bateau de migrants avait traversé la Manche depuis la Normandie, depuis Utah Beach précisément, escorté jusqu'à Portsmouth en Grande-Bretagne. Des vaches évacuées avant l'arrivée des pompiers dans une ferme de l'Orne hier soir à Saint-Ouen-le-Brisou. C'est près de Bagnols-de-l'Orne. Les pompiers ont été appelés pour un feu de tas de paille stocké dans un bâtiment utilisé comme lieu de stabulation pour les bêtes. Juste avant l'arrivée des secours, 70 vaches avaient donc été évacuées. Les pompiers venus de centre de secours de Couterne, Bagnols-de-l'Orne et Pré en Paille ont pu éteindre le feu. En sport, un monument du basket français vient d'annoncer qu'il a arrêté sa carrière de joueur. Le Normand Nicolas Batum n'usera plus ses semelles sur les parquets américains en professionnel. 15 ans d'équipe de France, 18 ans NBA. Il était temps pour lui de s'arrêter. Et c'est dans le gymnase de ses débuts à Pont-l'Évêque qu'il a tourné une vidéo avec son fils annonçant la fin de sa carrière. Elle est à voir sur ici.fr. Batum, qui a porté le maillot du camp basket Calvados en jeune, a indiqué qu'il resterait dans le basket sans donner plus de précision. En Pro B, c'est du tennis de table. Le camp TTC ouvre sa saison ce soir à domicile. L'épongiste Canet accueille Miramas. Coup d'envoi à 19h30 à la Halle Saint-Jean-Eudes.
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1: Sylvain, quel temps pour ce mardi?
5: Ça va être vite fait. Du soleil. Beau soleil bien présent sur l'ensemble de la région. Un vent faible de nord-est pour aujourd'hui.
1: Les températures?
5: Forcément en hausse. 21 à Ouistreham, Merville et Cabourg au mieux cet après-midi. 22 à Isigny-sur-Mer, Balleroy, Honfleur, L'Aigle, Gacé, Celles-le-Mel-sur-Sarthe, Alençon et Avranches. 24 à Lisieux, Mésidon, Saint-Pierre-sur-Dive, Argentan, Saint-Lô, Villedieu ou Gavray.
1: Il paraît que demain c'est l'automne?
5: Oui, exactement. Mais ce sera plutôt agréable quand même. Alors, quelques petits nuages demain matin pour marquer cette transition. Ensuite, retour du soleil, des températures de 24 à 27 degrés pour demain. Il va encore faire très chaud. Et puis, jeudi, un voile nuageux viendra filtrer les rayons du soleil tout au long de la journée.
1: Oh, c'est joliment dit.
5: Oui, c'est beau. Quand... je suis un peu poète, moi, sur les bords. 22 à 25 degrés pour les températures.
1: Pas mal.
5: Retour de l'info dans une heure.
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1: Découvrir, rencontrer, s'engager pour l'autonomie. L'école de chiens guide Caen Normandie, association A Vue Truffe, organise une journée porte ouverte ce dimanche de 14h à 18h. Et on va en parler avec nos invités Manon Bénard et Dakota Gauthier. Bonjour à tous les deux.
6: Bonjour Sylvain.
1: Bonjour.
5: Je vous présente Manon, vous êtes déficiente visuelle et famille d'accompagnement.
7: C'est
5: on
7: ça.
5: Va découvrir ce qu'est une famille d'accompagnement. Et puis Dakota, on vous connaît un peu, entre autres chargée de la communication à l'association.
6: C'est ça.
5: Association qui est née en 2007, c'est ça?
6: C'est ça. En fait, c'est une association qui a été créée par Stéphane Moreau, qui est éducateur de chiens guides et qui est directeur de l'association. Mmh. Et donc, il n'y avait pas de structure à l'époque qui existait en Normandie. Donc, encore aujourd'hui, en l'ancienne Basse-Normandie, on est la seule structure pour éducation de chiens guides.
5: Oui, je suis assez étonné, il n'y en a qu'une dizaine en France. Ça fait beaucoup, hein?
6: Oui, ça fait pas beaucoup. Donc, c'est vrai que ça oblige les gens qui font une demande de chien guide à des fois se déplacer très loin. Et pour une personne déficiente visuelle, se déplacer, c'est pas évident. Donc, voilà, il n'y a pas beaucoup de structures. Il y en a une dizaine en France et nous, on est donc, on rayonne sur le Grand Ouest, en fait.
5: Votre travail, éduquer et remettre des chiens guides à des personnes déficientes visuelles, c'est ça?
6: C'est ça. En fait, c'est étudier aussi le projet de vie de la personne pour savoir quel chien va lui correspondre. Et le but, c'est voilà, de trouver le meilleur chien pour et le meilleur maître pour le chien aussi, pour que le binôme soit efficace, parce qu'après, ils sont partis pour 8 ans, en fait, de guidage et de compagnie.
5: Et de vie commune. Hein,
6: c'est ça.
5: C'est ça, Manon, hein?
7: C'est exactement ça. C'est ça, c'est une vie commune. C'est un vrai binôme.
5: Oui, c'est un vrai binôme. Hein, alors, vous avez déjà eu un chien?
7: C'est ça.
5: Voilà, qui est toujours avec vous, mais qui vieillit un peu, c'est ça?
7: C'est ça, il est retraité aujourd'hui. Voilà.
5: Voilà. Donc, il se repose.
7: Il se repose à la maison, tranquillement.
5: Voilà, et vous avez besoin de ce chien pour vos déplacements?
7: Oui, hein, exactement, pour avoir des déplacements plus fluide, plus agréable, pour se sentir plus en sécurité. C'est aussi hyper important. Et puis, c'est un vrai lien social aussi. Enfin, le chien qui est avec nous, voilà, forcément, on attire un peu la curiosité. Et du coup, les gens, les discussions, et c'est aussi très important. Enfin, je te prouve que ce lien social-là aussi avec le chien, c'est aussi important que l'aide au guidage, finalement.
5: Exactement. Ouais. Ça permet des contacts, une approche complètement différente. Et on va le découvrir tout au long de cette émission. Alors, il n'est pas là aujourd'hui, votre chien, parce qu'il se fait mal à sa petite patte.
7: C'est ça. Elle s'est fait mal en jouant avec ses copains dimanche. Voilà, du coup, elle peut pas être là ce matin.
5: Exactement. Et c'est un peu la particularité, c'est que vous êtes à la fois famille d'accompagnement et ce chien va, en principe,
7: c'est ça,
5: rester avec vous ensuite.
7: Ouais, exactement. C'est un projet du coup qu'on a monté avec avec Stéphane et avec avec l'école. Moi, j'avais envie du coup de vivre cette partie-là de l'éducation du chien, de devenir famille d'accompagnement. Alors aussi pour donner un coup de main à l'école, parce que comme ils sont sans cesse en recherche de famille, du coup, ça me permettait de faire cette bonne action-là. Et puis moi aussi de pouvoir construire un lien très tôt avec mon chien. Donc j'en suis ravie. Bali va rester du coup avec moi normalement 18 mois. Et puis après, elle intègre l'école, et si tout se passe bien, ça sera mon chien guide. Mais
5: voilà, mais entre les deux, il y a un long chemin. C'est ce que nous allons découvrir tout au long de cette émission, quoi. Et peut-être vous donner l'envie, pourquoi pas, d'être famille d'accompagnement. Et puis, si vous avez besoin d'un chien, ce sera peut-être l'occasion aussi, par exemple, dimanche, d'aller rencontrer tous les acteurs de l'association à vue truffe à l'occasion de cette porte ouverte organisée entre 14h et 18h.
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0: Sarbacane avec Francis Cabrel.
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0: Ici ça marche avec l'école de chiens guides Camp Normandie, association à vue truffe et nos invités Manon Bénard et Dakota Gauthier. Dakota, juste faire un petit point, c'est à vue truffe et vos amis dandy chiens, deux missions complètement différentes.
2: Oui, en fait, on est souvent confondu, ouais. Parce qu'après, on dit chien est plus connu, c'est national, et donc voilà. Mais c'est des chiens qui accompagnent des personnes beaucoup pour des missions à l'intérieur de la maison ou avec des personnes à mobilité réduite en fauteuil roulant.
0: Qui vont leur rendre des services, quoi. Hein,
2: voilà, c'est ça. Ramasser des objets, ouvrir des portes, ouais. Etc. Ce qu'un chien guide ne fait pas, en tout cas, il ne fait pas dans la mission dans laquelle il a été formé. Mais nous, ça va être des déplacements à l'extérieur. Donc, au début de la formation, il va apprendre à marcher au harnais avec connaître sa gauche, sa droite, faire des évitements d'obstacles en fait petit à petit, et puis en fait on va augmenter un petit peu les difficultés en fin de formation où derrière il sait éviter des obstacles et aussi chercher un trajet en sécurité pour remplacer le trajet habituel si le trajet habituel est obstrué par des travaux, par des poubelles, par des voitures mal garées, etc.
0: Ah oui, c'est vrai qu'en ce moment sur Caen, c'est là, vous êtes gâtés. C'est le moins que l'on puisse dire. Quel chien, quelle race de chien?
2: Alors nous majoritairement c'est des retrievers. On va avoir beaucoup de golden, quelques labradors et quelques flat-coat aussi retrievers. Donc retriever à poil plat, et puis on a aussi des bergers, donc comme
0: c'est ce que vous avez, Manon?
3: Oui, un berger blanc suisse, Belly.
0: Ah, ouais, c'est une volonté de votre part? C'est un choix?
3: Oui, c'est un choix d'avoir un berger. J'ai eu mon précédent chien était un labrador et j'avais envie de changer, d'avoir un chien avec un caractère un peu différent. Alors, un peu plus de caractère, hein, très certainement, le berger.
0: Un peu moins nounours.
3: Un peu moins nounours, c'est ça. Je pense que les éducateurs ne me contrediront pas. C'est un boulot un peu différent.
0: Ouais.
3: Et puis même esthétiquement, c'est un chien aussi qui est très différent et qui me plaisait bien. Donc,
0: Est-ce que justement, Dakota, on choisit une race en fonction de la personne?
2: Alors, ouais, d'habitude, on peut avoir des gens qui arrivent avec une idée un petit peu préfète en disant, moi, j'aimerais bien tel chien, etc. Après, le travail, en tout cas, de mes collègues éducateurs, c'est de s'assurer que cette race de chien, qu'il y a un chien de cette race qui peut correspondre à la personne, parce que l'idée, c'est pas que la personne reste dans une idée fixe avec moi je veux soit un golden ou soit un berger, alors que par exemple un labrador va lui correspondre plus. Donc voilà, l'idée c'est de l'accompagner, apprendre à connaître la personne avec un suivi des éducateurs, avec notre collègue psychologue aussi qui fait qui

0: essayé plusieurs chiens, des golden, des bergers. Alors moi, ça a confirmé du coup mon souhait initial, mais effectivement, c'est pas forcément le cas, mais c'est hyper important, je pense, pour tous les déficients visuels, de vraiment essayer, parce que pour avoir essayé plusieurs races, même la démarche du chien est différente. Ça va être plus lourd, plus léger. Alors c'est assez difficile à décrire hein, finalement dans la sensation, mais dans le harnais, en fait, on sent vraiment que c'est différent. Et donc il faut être le plus à l'aise possible avec ça. Mais avec Bali, oui, ça a matché. Tout de suite, et avec l'éleveuse aussi, du coup, qui avait fait son...
1: Ouais, je disais tout à l'heure, vous êtes déficiente visuelle. Ouais. Alors, cette notion de relation, le contact, la sensation, ouais. C'est effectivement un lien qui, je suppose, est très fort.
0: Oui, qui est très fort. Et
1: Vous le sentez quand il tire un peu plus
0: Et puis je pense qu'on
1: Va se passer quelque chose, quoi.
0: Oui, on le sent, on est hypersensible à ça. On sait qu'il faut qu'on y soit très attentif, parce que c'est notre sécurité aussi qui est là. Et puis... il y a vraiment une espèce de connexion qui est assez difficile à décrire, hein, mais quand le binôme est bien construit, et d'où l'importance de tout ce travail en amont avec les éducateurs, hein, qui est vraiment primordial, on arrive à des super moments et des promenades extrêmement agréables, du coup, avec nos chiens.
1: Et avant tout cela, il y a pas mal de travail. On va en parler dans quelques minutes. On reviendra sur ces familles d'accompagnement aussi. Comment peut-on devenir famille d'accompagnement? Comment ça marche? Quelle sera notre mission, notre rôle, notre travail? Vous nous expliquerez tout cela juste après Adèle Castillon.

Adèle Castillon était avec toi. L'association A Vue Truffe, école de chiens guide Caen Normandie, organise une porte ouverte. C'est dimanche de 14h à 18h dans ses locaux à Mondeville. Éduquer et remettre des chiens guides à des personnes déficientes visuelles, c'est le travail de cette association. Sachez que vous pouvez tous être famille d'accompagnement. Comment ça se passe? On en parle dans un instant. Vous avez raté quelque chose en

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17: 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Ouais.
0: Ici ça marche avec nos invités Manon Bénard et Dakota Gauthier. Dakota représentant donc l'association À Vue de Truffe, école de chiens, guide Caen Normandie. Manon Bénard est famille d'accompagnement et déficiente visuelle. Alors justement Dakota, est-ce qu'on peut tous être famille d'accompagnement quoi ?
18: Alors, est-ce qu'on peut tous, pas forcément parce qu'il y a quand même quelques critères qu'on demande en fait.
0: Comme quoi ?
18: Avoir assez de temps pour accorder au,
0: ouais,
18: au chiot.
0: Il doit jamais rester plus de 3 heures tout seul. Là.
18: Oui, c'est ça. Alors, il faut qu'il apprenne à rester tout seul un petit peu.
0: Ouais.
18: Mais quand il est chiot, surtout, rester 3 heures tout seul, c'est un peu compliqué. Donc, il faut avoir de l'attention, pouvoir avoir l'emmener dans les lieux publics, les transports en commun. Et puis, être disponible aussi pour les réunions avec les éducateurs qui sont régulièrement 2 fois, 3 fois par mois pour s'assurer, en fait, que la famille et le chiot, ça se passe bien, en fait.
0: On l'a de quel âge à quel âge hein ?
18: Alors, il y a plusieurs types de familles parce que nous on n'a pas de chenille ou de box.
0: Ouais.
18: En fait, on souhaite pas passer par ce type de d'organisation. Donc en fait, on a que des familles d'accompagnement. Vous avez la famille d'éveil, de sociabilisation qui va avoir le chiot de ses 3 mois donc de son arrivée de l'élevage en fait à l'association jusqu'à ses 18 mois.
0: D'accord.
18: Où là la famille là avec elle constamment.
0: Ça c'est l'ado quoi.
18: Donc voilà, bébé et ado et après donc l'idée c'est de le sociabiliser, donc lui faire un petit peu l'éveiller au lieu public, au transport en commun, qu'il apprenne à s'asseoir et à marcher en laisse, etc. Enfin voilà des petits rudiments en fait de futur chien guide avant qu'il rentre en éducation, mais au début c'est vraiment l'éducation classique d'un chien de compagnie et puis les éducateurs sont là pour les aider au cas où.
0: Deuxième phase, ça va être sa phase d'apprentissage et de travail.
18: C'est ça. Donc après, ça peut être la même famille. Bon, il y a une petite contrainte géographique parce que là, faut l'emmener dans cette deuxième phase tous les jours à l'association, du lundi au vendredi.
0: En gros, c'est comme si vous emmeniez les enfants à l'école. Hein.
18: C'est
0: la
18: ça.
0: Même chose.
18: En fait, il y a la.
0: Ils mangent à la cantine.
18: Voilà, ils mangent à la cantine. Ils mangent à la cantine. Alors ils mangent le matin et en fin d'après-midi. Mais voilà. Et il y a pas de sonnerie non plus à la fin. Mais donc ils arrivent vers 8h30.
0: Il y a pas de garderie non plus.
18: Ah, il y a une petite garderie.
0: Ah,
7: parce que oui, quand même. Quand même.
18: Voilà, alors il y a des familles qui viennent aux alentours de 4h30 à la fin pour venir le chercher. Et puis des fois, bah, on reste un petit peu parce que certaines familles terminent le travail un peu plus tard. Donc voilà. Et puis sinon, on a des familles aussi relais qui sont pas disponibles aussi longtemps sur le long terme. Donc en fait, ils se proposent pour accueillir un chien pour relayer justement la famille principale et accueillir le chien quand la famille doit s'absenter.
7: Et si on a un autre chien à la maison, on peut ou pas ?
18: Bah, y a pas de souci. En fait, parce que c'est même justement quelque chose qui peut être bénéfique parce que le chiot peut s'apaiser plus rapidement, il peut apprendre voilà à avoir son quota de chien aussi pour jouer et s'amuser tout ça. Et puis voilà, bah, il peut apprendre justement à être éduqué entre guillemets plus vite en fait.
0: Alors Manon, je disais tout à l'heure, vous êtes donc déficiente visuelle, mais Five Minutes d'accompagnement, mais je me dis, mais là, ça veut dire que vous sortez dans la rue, est-ce que vous déplacez normalement, votre chien, il n'est pas encore donc éduqué. Okay,
7: c'est ça.
0: Comment ça se passe la cohabitation quoi,
7: ça se passe bien. Il y a des jours où c'est un petit peu plus compliqué que d'autres. Parce qu'elle est toute jeune. Elle est toute jeune et donc effectivement, ça me demande effectivement un effort quand même assez, assez intense sur le moment. On peut dire ça comme ça. Mais ça se passe plutôt bien parce que je pense qu'elle comprend aussi les choses assez vite. Parce que je marche, j'ai ma canne dans la main droite, le chien dans la main gauche. Et donc elle s'adapte aussi. Elle voit bien qu'elle n'a pas trop le choix. Donc, je pense que les apprentissages sont assez rapides.
0: Comment vous faites pour la faire éduquer, travailler, je ne sais pas trop comment on peut dire.
7: Alors du coup, j'échange très souvent avec du coup Laura, l'éducatrice de l'école qui est en charge des familles d'accompagnement. Donc c'est déjà moi, c'est mon premier repère quand j'ai des questions, des doutes ou même des petites problématiques. Hein, tout simplement, du coup, j'envoie un petit message à Laura, on s'appelle ou elle passe à la maison et je viens en réunion à l'école. Donc ça, c'est la première chose. Et puis et de toute façon, c'est la répétition après avec les chiens, mais comme avec les futurs chiens guides comme avec les autres, finalement.
0: Vous lui faites entièrement confiance ?
7: À Bali ?
0: Ouais.
7: Oui, je lui fais confiance. Je lui fais confiance, mais elle est encore en apprentissage.
0: On va lui laisser un peu de temps.
7: C'est ça, donc je reste très prudente.
0: ça demande un petit peu de temps quand même, Dakota. Voilà.
18: Oui, après ça demande quand même deux ans et demi en tout pour former le chien, parce qu'après voilà, il va faire dans la fin de sa formation, il va faire des essais avec son futur bénéficiaire, son ou sa future bénéficiaire, et après il y a un stage de remise, il y a un suivi aussi par les éducateurs post-remise, parce que il suffit pas de remettre le chien, faut aussi le suivre et s'assurer que tout se passe bien. Donc en fait c'est un travail un peu de longue haleine.
0: Oui, parce qu'on le disait tout à l'heure, pour vous, Manon, c'est pas encore gagné.
7: Non, c'est pas gagné parce que effectivement, il faut être sûr que Bali puisse qu'on puisse faire le meilleur binôme toutes les deux finalement.
0: Tout à fait.
7: Parce que elle peut avoir un souci de santé, elle peut développer des craintes. Particulière, je sais pas, des camions,
0: un bruit particulier.
7: Ouais, c'est ça. Et donc, elle peut développer des craintes et ça pourrait l'empêcher de devenir chien guide et du coup, elle pourrait être réformée.
0: Ouais. Est-ce qu'il y a beaucoup de chiens qui sont réformés, Dakota?
18: Bah, c'est rare, mais après, malheureusement, ça peut arriver parce que, des fois, on prend la décision de réformer un chien parce qu'il a effectivement, il peut y avoir des craintes ou des soucis de santé, la question ne se pose pas, mais c'est vrai que des fois, on essaie un petit peu quand un chien a des craintes, on essaie de retravailler un petit peu ce qui va pas pour l'apaiser déjà et voir si c'est pas possible de continuer l'éducation. Mais c'est vrai que nous on n'a pas envie de continuer à faire en sorte qu'un chien soit chien guide coûte que coûte. En fait on veut
0: bien sûr c'est
18: le bien-être du chien déjà à la base, même dans la sélection du chiot, en fait c'est quelque chose qu'on veut, c'est s'assurer que le chien sera heureux d'être chien guide. Donc s'il est perturbé par des comme le disait Manon, par des bruits, parce qu'il développe ça en fait une des peurs des bruits dans la ville, etc., c'est quand même des lieux et des ambiances qui sont souvent rencontrées par des personnes qui ont un chien guide. Malheureusement on va devoir le réformer.
0: Porte ouverte donc dimanche entre 14h et 18h à l'école du chien guide Caen Normandie, c'est rue Brière, c'est à Mondeville. Ce sera peut-être l'occasion pour vous d'en savoir un peu plus si vous êtes intéressé pour devenir famille d'accompagnement un travail qui mène effectivement à donner la possibilité aux personnes déficientes visuelles de pouvoir se déplacer. Comment se passe la cohabitation? Comment est-ce que effectivement on se déplace avec son chien? Qu'est-ce que ça peut apporter? On en parlera dans quelques minutes.

0: Aretha Franklin avec Sync. Ici ça marche avec aujourd'hui l'association A Vue Truffe. On va y revenir dans quelques minutes.
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0: Des hérissons dans mon jardin, une conférence et un jeu de plateau dans le cadre des escapades nature dans le Calvados. Participez à ce rendez-vous pour en savoir plus sur ce petit mammifère à la vie compliquée et découvrez des actions à réaliser pour mieux cohabiter. Rendez-vous à la Maison de la Nature et de la Pierre Sèche. C'est à Souleuvre en Bocage, c'est samedi à 14h. Plus d'informations sur calvados.fr. Différentes expériences autour du cheval dans un même lieu. Découvrez une expo photo autour de l'univers de Zingaro et visitez écuries, sellerie. Profitez d'événements sportifs comme un concours national percheron à partir de jeudi et jusqu'à dimanche. Le Haras du Pin vous ouvre ses portes tous les jours encore cette semaine. Toutes les infos sont sur harasnationaldupin.com.
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0: The Weeknd sur votre radio ici Normandie avant de retrouver nos invités Manon Bénard et Dakota Gauthier pour parler de l'association A Vue Truffe, école de chiens guides d'aveugles située à Caen qui organise dimanche une porte ouverte.

0: The Weeknd.
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0: Avec l'association A Vue Truffe, école de chiens, guide d'aveugles située donc à Mondeville qui organise dimanche une porte ouverte. J'en profite pour vous signaler qu'il y aura aussi un dîner dans le noir organisé le 17 octobre prochain à la ferme culturelle du Bessin. C'est l'occasion de vivre une expérience. On y reviendra tout à l'heure. Avec nous Manon Bénard, famille d'accompagnement et déficiente visuelle, avec Bali, votre chien, qui est en préparation en ce moment, en formation. Et puis Dakota Gauthier qui est en charge entre autres de la communication au sein de l'association. Dakota, c'est un apprentissage de on l'a dit tout à l'heure, hein, plusieurs mois, mais qu'est-ce qu'on va apprendre au chien? À se déplacer, à éviter les obstacles?
3: Oui, en fait, il faut qu'il apprenne des termes, des ordres en fait, que les éducateurs vont utiliser pour qu'il puisse être derrière chien guide. Après, il va se déplacer au harnais, qu'il apprenne aussi à faire la différence entre avoir un body sur le dos et un harnais, parce que le harnais c'est pour là on se concentre,
0: on travaille,
3: on fait pas le fou avec les autres chiens etc. Parce que s'il croise d'autres chiens après quand il est au harnais, là c'est compliqué. Donc là ils apprennent, les éducateurs lui apprennent à savoir bien se comporter. Ensuite il va éviter les obstacles, donc c'est ce qu'on disait tout à l'heure, les poubelles, les voitures mal garées, les gens aussi, parce que nous on est des obstacles en fait. Donc c'est aussi ce qu'on fait à travers nos sensibilisations, c'est d'apprendre aux gens à bien avoir les bons gestes et le bon comportement quand ils croisent un chien guide, c'est-à-dire ne pas aller vers le chien et le caresser pour attirer son attention et le détourner de son chemin.
0: De sa mission.
3: Voilà. Et puis après, il y a tout un travail de recherche aussi, c'est-à-dire que vous avez, il faut que le chien apprenne à éviter des obstacles au sol, mais aussi à mi-hauteur, comme des barrières de parking, par exemple.
0: Et parce que lui pourrait passer dessous,
3: c'est ça,
0: tranquille.
3: Mais par contre, il faut qu'il ait cette conscience que le maître, lui, ne va pas passer. Donc, il faut qu'il contourne.
0: Et Manon, passeport.
4: C'est voilà. Ça. Et non, pas encore sous les barrières.
3: Voilà, c'est ça. Et on en parlait tout à l'heure, mais voilà, c'est vrai que le chien doit aussi apprendre à désobéir certaines fois, notamment sur les quais de gare où si la personne doit se rendre dangereusement vers la fosse. En fait, le chien apprend à se coucher devant et à vraiment montrer que là, il y a un danger imminent.
0: Ouais, Manon, ça, c'est ce qui vous impressionne le plus.
4: Mais oui, parce que je trouve ça, autant on peut comprendre peut-être un peu plus facilement apprendre un gauche droite, un va en avant, mais apprendre à désobéir un chien, il doit faire, c'est lui qui doit faire le bon choix. Si j'insiste et si je lui dis en avant, vas-y, et que j'insiste, elle doit me dire non.
0: Stop.
4: C'est ça.
0: Ouais,
4: c'est ça. Et oui, je trouve ça hyper impressionnant.
0: Vous le sentez quand il y a le refus comme ça?
4: Ah mais oui.
0: Parce tout de suite, c'est marqué.
4: Ah oui, tout de suite. Ah bah il s'impose physiquement le chien à ce moment-là. Dakota disait, il peut se coucher, il peut s'asseoir. Enfin vraiment, c'est oui, donc on le sent tout de suite.
0: Ouais. Moi, ce qui m'impressionne, c'est par exemple, il est capable d'aller trouver le passage piéton, quoi.
3: C'est ça. En fait, il apprend à s'asseoir. Alors, ce qu'ils appellent les lignes, hein, c'est les passages piétons. Ouais. Il apprend au chien à s'asseoir pour marquer voilà, la traversée. Après, c'est la personne qui donne l'impulsion, donc d'où l'importance aussi d'autonomie en locomotion de la personne. C'est d'avoir une technique de repères spatiaux, de technique de traversée, d'analyse de carrefour, tout ça. Et après, elle donne l'impulsion au chien de traverser parce que lui, le bonhomme rouge, le bonhomme vert, c'est pas grand chose pour lui. Et après, il peut trouver aussi un siège à l'arrêt de bus et dans le tram, dans les transports en commun, tout ça.
0: Ouais, vous rentrez dans une salle d'attente, Manon, Bali va vous emmener où la chaise est libre.
4: Oui, c'est ça. On lui demande le siège. On lui demande, c'est le terme qu'on utilise, on lui demande le siège et du coup, elle va se diriger vers le siège, poser son museau sur le siège. Et du coup, nous, il nous suffit du coup de suivre son corps, sa tête, et de s'asseoir au bon endroit.
0: Voilà.
4: Avec une canne blanche, c'est un peu plus compliqué.
0: Oui, parce que là, on fait le tour des chaises, c'est pas possible. Les gens bougent.
4: Des pots de plantes, enfin, voilà. Bref, c'est ça. Et on peut mettre du temps à trouver le siège.
0: Ça peut des fois être compliqué. Est-ce que vous vous rappelez la première fois que vous avez eu un chien?
4: Ah oui, je me rappelle. Oui, je me rappelle la première fois qu'il
0: s'est venu. Ça change la vie.
4: Ah mais ça change la vie, bien sûr. Mais oui, en termes de fluidité, de confort et de, on est beaucoup plus rassuré.
0: Ouais. Et la première fois que vous êtes sorti seul avec votre chien.
4: Ah oui, je m'en souviens. Ah oui, je m'en souviens comme si c'était hier. Mais c'est marrant d'ailleurs. Ça fait longtemps que j'y ai pas pensé. Mais, mais du coup, c'est un très bon souvenir.
0: Ouais. C'est quoi un sentiment
4: de liberté.
0: Liberté.
4: Mais oui. C'est exactement ça, de liberté et de vraie autonomie du coup aussi, parce que oui, c'est assez doux comme souvenir.
0: Ouais, j'imagine bien. Justement, la relation entre maître et chien, on va en parler dans quelques minutes, comment ça se passe, comment vous fonctionnez, et puis on vous donnera aussi quelques infos sur cette porte ouverte qui est organisée dimanche par l'association à Mondeville.

0: Partenaire particulier avec partenaire particulier qu'à l'école de chien guide Caen Normandie. Association à vue truffe organise une porte ouverte dimanche prochain de 14h à 18h. L'occasion pour nous de revenir sur cette porte ouverte dans quelques minutes.
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11: Et l'association A Vue Truffe, Manon Bénard et Dakota Gauthier sont avec nous. Manon, vous êtes famille d'accompagnement, vous avez déjà eu un chien, quand elle vous a accompagné pendant plusieurs années. Je rappelle que vous êtes déficiente visuelle. J'ai envie de dire, vous et votre chien, qu'est-ce qu'il vous apporte?
12: De l'assurance, de la détente, la sécurité.
11: Ouais.
12: Un contact, un lien aussi avec l'extérieur qui est un peu différent et peut-être un peu plus apaisé.
11: Ouais.
12: Quand même.
11: C'est pas la même chose que quand vous avez simplement votre canne et que vous êtes dans la rue.
12: Quoi. Rien à voir. Je suis beaucoup plus détendue avec le chien.
11: Ouais. Et il y a, c'est quoi? C'est un ami? C'est un confident? Alors je sais pas comment définir. C'est utile, là?
12: Ah, c'est pas que utile. Ouais. C'est utile, mais justement, c'est tout sauf un objet, très clairement. Donc, est-ce que c'est un membre de la famille? On peut dire ça. Voilà. Est-ce que c'est pas un enfant? C'est un, voilà. C'est un membre de la famille. Ça, c'est une certitude.
11: Voilà, plus à vous qu'au reste de la famille, comment ça se passe?
12: Alors à tout le monde, à tout le monde, c'est un chien de compagnie et j'ai des enfants, un conjoint et tout le monde a un lien très proche avec Bali aujourd'hui comme avec mon chien retraité, mais avec moi en particulier, c'est sûr, je suis son repère et en termes d'éducation, elle l'a très bien compris aussi d'ailleurs.
11: Ouais, votre chien retraité, il est toujours à la maison lui?
12: Il est toujours à la maison, c'est
11: tranquille,
12: ça.
11: Tranquille, pénard.
12: Exactement, il vit sa retraite.
11: Il vit sa retraite, quoi. Est-ce que justement vous avez eu un doute parce qu'il y a un moment, prendre sa retraite, c'est pas toujours facile.
12: Lui, ça a été, je pense.
11: Ouais.
12: Il a pas eu trop de difficultés
11: ça
12: à passer à la retraite.
11: Plus dur pour vous, c'est ça, non?
12: Ça a été plus dur pour moi, mais ça s'est fait petit à petit. C'est pareil, c'est pas du jour au lendemain. On voyait que du coup, Nexty commençait à être un peu moins concentré, à être un peu moins à son travail. Donc, j'ai
11: vous
12: eu
11: a joué quelques tours, non?
12: Oui. Une fois ou deux, c'est ça. Ou du coup, c'était beaucoup plus intéressant d'aller sentir un poulet au marché ou de que de me guider finalement. Donc, effectivement, il m'a joué un tour ou deux et du coup, j'étais plus suffisamment en sécurité en étant avec lui, et donc il a fallu s'y résoudre.
11: Voilà, il y a un moment, il faut passer à un autre chien. Voilà, et Bali est arrivé. Le contact avec les autres, ça favorise les contacts
12: Bien sûr, le chien guide, oui, parce que les gens sont curieux. Ils sont curieux de savoir ce chien-là, quel est son rôle, quel est mon rôle à moi aussi, donc forcément. Il y a beaucoup. Oui, les gens sont très curieux. Mais je pense que ça fait partie aussi de nos missions de famille d'accompagnement, et même quand on est déficient visuel, de faire de la pédagogie auprès des gens. C'est hyper important de comprendre à quoi il sert, à quel endroit il a le droit d'être ou pas, quelles sont ses missions. Je pense que ça fait partie du boulot aussi.
11: Voilà, d'accompagner, d'échanger avec les différentes personnes. À quel moment on peut toucher le chien et pas le toucher? Est-ce qu'il y a un repère Est-ce qu'il y a quelque chose
12: quand il a son harnais sur le dos, quand il est chien guide, qu'il a été formé, quand il a son harnais et que le chien est en train de travailler, là, on ne le touche pas.
11: Ouais.
12: Voilà, ça, c'est certain, parce que ça peut le déconcentrer dans son travail et on ne l'appelle pas non plus. ça arrive souvent que les gens dans la rue, voilà, on appelle le chien comme ça, on fait des petits bruits ou des petits gestes. Alors ça, on ne voit pas forcément. Exactement, c'est ça. Donc ça, on ne le fait pas au chien qui est en train de guider. Vous le faites super bien. Mais non, ça, on ne fait pas ça au chien qui est en train de guider. Ça peut le déconcentrer et ça peut du coup amener un souci de sécurité pour la personne déficiente visuelle. Et quand il est en éducation, quand il a son harnais aussi, parce qu'il est en train d'apprendre, donc il commence à comprendre qu'il y a des phases où il est au repos, il fait ce qu'il veut et voilà, il est en totale liberté. Et d'autres moments où il travaille. Donc quand il a son harnais, on évite de le toucher.
11: Alex Warren sur Ici Normandie, on vous dit tous sur la porte ouverte juste après.

0: Alex Warren.
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0: Avec Manon et Dakota, nos invités, on vous a parlé de l'association À Vue Truffe, école de chiens guide, Camp Normandie, à mission donc former, éduquer des chiens pour ensuite les remettre à des personnes déficientes visuelles. On parlait, c'est bien, les rencontrer, c'est encore mieux. On pourrait le faire dimanche entre 14h et 18h. Les gens de l'association seront là, comment ça va se passer?
2: Alors, la porte ouverte est de 14h à 18h, et puis donc c'est au 6 rue Brière à Mondeville, et en fait, donc toute l'équipe sera là, on aura donc les éducateurs de chiens guides, et puis des membres bénévoles, des familles, parce qu'on aura justement un stand de renseignements pour les personnes qui souhaiteraient avoir des infos sur l'accueil d'un chien à la maison.
0: Ouais, on se pose des questions, etc.
2: Voilà, c'est ça, donc on a des familles d'accompagnement qui tiendront ce stand-là. On aura aussi des petits goodies à vendre et puis des ateliers de sensibilisation parce qu'on a notre association sœur Clin d'œil qui partage nos locaux, qui fait des actions socioculturelles adaptées aux personnes déficientes visuelles et qui fera des ateliers de sensibilisation. Donc voilà, et on aura la remise des chiens qui ont été formés par l'association.
0: Ça, c'est un moment émouvant, non?
2: C'est ça. Ben, c'est la passation, en fait, officielle avec, il y a la présence de toutes les familles qui ont eu le chien, les éducateurs et le bénéficiaire. Donc, en fait, ils sont souvent rencontrés avant, mais c'est quand même un moment où là, on officialise la chose et donc on retrace un petit peu tout le parcours du chien et c'est beaucoup d'émotions, beaucoup de d'émotion, voilà, de partage avec tout le monde.
0: En attendant, je rappelle aussi le repas dans le noir le 17 octobre prochain, à la ferme culturelle du Bessin. Et puis vous êtes dans une grande surface à Colombelles.
2: On est juste à côté d'Hérouville.
0: Excusez-moi.
2: Dans le centre commercial Saint-Clair, Val-Saint-Clair, du coup, à Hérouville, donc l'ancien Carrefour, maintenant Hyper-U. Et donc on a une équipe de bénévoles super qui vous accueille dans la galerie pour répondre à toutes vos questions. Et on a des bénéficiaires aussi qui sont présents avec des familles pour faire connaître un petit peu l'association. C'est aussi une action de sensibilisation parce que l'idée, c'est de faire connaître. On connaît souvent un petit peu de loin, en fait, le chien guide et les chiens médiateurs et d'utilité en général. Mais là, l'idée, c'est que ce soit la porte ouverte. Alors, c'est gratuit aussi, la porte ouverte. C'est aussi faire une sensibilisation générale au handicap visuel et aux chiens guides.
0: Eh ben écoutez, rendez-vous donc à Mondeville, rue Brière, et puis on va sur les réseaux sociaux aussi, il y a toutes les infos pour en savoir plus. Merci à tous les deux, et puis un petit bonjour à Bali.
3: Pas de souci, je
0: vous
3: transmets
0: pas.
3: Je n'oublie pas.
0: Merci beaucoup
2: à France Bleu, à Sylvain pour l'invitation.
0: Merci, bonne journée à vous.

0: que je dis.
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1: Sur votre radio locale, ici Normandie, il est 11h. Vos infos avec Nolwenn Lejeune. Bonjour Nolwenn.
3: Bonjour Sylvain, bonjour à tous. Aider les Français les plus touchés par la flambée des prix du carburant, de nouvelles aides doivent être annoncées aujourd'hui par le gouvernement, sachant que la marge de manœuvre budgétaire est réduite et que les contraintes internationales sont amenées à durer. Plusieurs ministres sont réunis aujourd'hui à Bercy. Énergie, économie, santé, pêche, PME, commerce, tous présenteront des dispositifs destinés à accompagner les ménages, les entreprises et les secteurs les plus exposés. Parmi ces secteurs, celui de l'aide à domicile, on en a parlé ce matin sur Ici Normandie avec l'exemple de l'ADMR du Calvados. L'association vient de relever de 2 centimes l'indemnité kilométrique qu'elle verse à ses salariés qui utilisent leur véhicule pour aller chez les bénéficiaires. Nous entendrons son président dans le journal de midi et son interview complète est à réécouter sur ici.fr. Les salariés de la cimenterie de Ranville, mobilisés ce matin après l'abattement, le coup de massue reçu la semaine dernière après l'annonce de la fermeture du site, c'est désormais la colère. Votre radio ici Normandie était sur place. Reportage à suivre dans le journal de midi. Le périple d'une embarcation de migrants se poursuit au large des côtes normandes. Le bateau est actuellement au large du cap d'Antifer en Seine-Maritime, près du Havre. Parti hier matin des environs de Port-en-Bessin avec une quarantaine de personnes à bord. Il a réembarqué une quinzaine de personnes sur les plages de Merville, Franceville et Cabourg en soirée. Il est escorté par la gendarmerie maritime et le remorqueur Abeille Liberté. Les policiers nationaux mobilisés ce matin à l'appel du syndicat Alliance devant la foire de Caen. Ils réclament des effectifs et des moyens supplémentaires. Hier, ce sont les pompiers du Calvados actuellement en grève qui ont mené une action toujours devant les portes de la foire. Un incendie hier soir dans l'Orne, à Saint-Ouen-le-Brisou, près de Bagnoles-de-l'Orne. Le feu a pris dans un tas de paille, stocké dans un hangar abritant également des bovins. 70 vaches ont dû être évacuées. En basket, le Normand Nicolas Batum raccroche après une carrière longue et prolifique. 15 ans en équipe de France, 18 en NBA. Celui qui a débuté à Pont-l'Évêque a décidé de prendre sa retraite à l'âge de 37 ans. Et c'est justement dans le gymnase de ses débuts à Pont-l'Évêque qu'il a tourné une vidéo avec son fils pour annoncer la fin de sa carrière. Elle est à voir sur ici.fr. Nicolas Batum, qui a porté le maillot du camp basket Calvados en jeune, a indiqué qu'il resterait dans le basket sans plus de précision. Et puis un mot de tennis de table en Pro B. Le camp TTC débute la saison ce soir à domicile face à Miramas. Coup d'envoi 19h30 à la Halle Saint-Jean-Eudes.
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3: Et c'est une belle journée,
1: oui,
3: Sylvain.
1: Un soleil bien présent qui va nous accompagner tout au long de cette journée sur l'ensemble de la région avec un vent faible de nord-est pour aujourd'hui.
3: Et les températures
1: agréables et en augmentation à Ouistreham, Merville et Cabourg, 21 degrés. 22 à Isigny, Balleroy, Honfleur, L'Aigle, Gacé, C'est, Le Mel-sur-Sarthe, Alençon et Avranches, 24 à Lisieux, Mésidon, Saint-Pierre-sur-Dive, Argentan, Saint-Lô, Villedieu ou Gavray.
3: Et qu'est-ce qui nous attend demain?
1: Quelques petits nuages demain, inoffensifs, en début de journée, avant que le soleil prenne le dessus, des températures de 24 à 27 degrés. Et puis pour jeudi, un voile nuageux viendra filtrer les rayons du soleil avec des températures de 22 à 25 degrés. Retour de l'info dans une heure.
3: À tout à l'heure.
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1: Ravi de vous retrouver pour jouer ensemble durant une heure. Ici, c'est Ouk, du lundi au vendredi, 11h midi. Le principe, 3 indices pour découvrir une ville, une commune de la région, que ce soit dans le Calvados, l'Orne, ou bien encore le département de la Manche. Le tout pour gagner des cadeaux. Les cadeaux du jour, pour commencer, un magnifique sac collector ici Normandie, Eula, pour fêter les 40 ans de votre radio locale et votre parapluie ici. 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Alors vous êtes prêts à jouer avec cette ville, cette commune dont je vous ai déjà donné les indices hier, mais personne n'avait trouvé la bonne réponse. Donc on va continuer de jouer avec. Si je vous dis indice numéro 1, Bastia. Numéro 2, Cathédrale. Numéro 3, Royal. Bastia, Cathédrale et Royal. Quelle est la ville de la région que nous cherchons? À vous de jouer et bonne chance.
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0: La vie par procuration, Jean-Jacques Goldman.
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0: Et attention de ne pas vous tromper, car ici, c'est où? Trois indices pour découvrir une ville, une commune de notre région. Ludovic est à Mézidon-Vallée-d'Auge. Bonjour Ludovic.
3: Bonjour France Bleu, ici Normandie.
0: Ouais, bien rattrapé. Ouais. Pas mal. C'est pas l'inauguration de la ferme du Breuil à Mézidon ce week-end?
3: Ce week-end, samedi, ouais.
0: C'est ça, hein?
3: Oui.
0: Donc c'est un ensemble qui regroupe quoi? Médiathèque, bibliothèque, etc.
3: Oui, des animaux, tout ça, ouais, je pense.
0: Ah, il y a tout, quoi. Ok.
3: Ouais.
0: Je vais me renseigner, ça m'intéresse, ça, je vais découvrir ça, quoi. Donc c'est déjà ouvert au public, mais l'inauguration est samedi, il me semble.
3: Ouais, avec un feu d'artifice samedi soir.
0: Ah, pas mal, ça, quoi.
3: Oui.
0: Ok, il est tiré où le feu d'artifice à Mézidon?
3: À la ferme, pareil, au château de Breuil.
0: Ok, donc c'est vrai qu'il y a de la place. Hein.
3: Oui.
0: Bastia, cathédrale royale, vous me dites ça, mon cher.
3: Bayeux?
0: Eh ben non. Il y a une petite subtilité qu'il y a dans le truc. D'accord.
3: Ah oui.
0: Faut prendre une autre direction. Je ne vais pas trop vous aider pour l'instant. Vous allez continuer de chercher. Mais c'est voilà. Ok.
3: Avez été sûr de moi pourtant.
0: Ouais, ben je m'en doute un peu. Vous étiez arrivé comme ça à grands pas. Hein,
3: oui.
0: Hein, en courant, en claquant la porte et disant j'ai la bonne réponse.
3: C'est ça.
0: Mais non, Ludovic. On vous souhaite une bonne journée.
3: Merci vous aussi. Au revoir.
0: À bientôt. Au revoir. Allez, vous pouvez continuer de nous appeler. Dès maintenant, vous pouvez le faire au 02 31 44 48 44 pour essayer de découvrir cette ville, cette commune. Bastia Basilique Royale. Nous cherchons une ville et une commune de notre région. À vous de jouer. Bonne chance.
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0: 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Catherine Ringer, les Rita Mitsouko avec Marcia Baila.
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0: Martine est à Mézidon-Vallée-d'Auge. Bonjour Martine.
3: Bonjour Vincent.
0: Sylvain, moi. Mais c'est pas grave.
3: Sylvain. Excusez-moi.
0: Mais c'est pas grave. Je trouve que Vincent me va bien aussi. Voilà.
3: Ah oui, c'est sûr.
0: C'est pas grave. Vous inquiétez pas.
3: Mais...
0: Dites donc, tout le monde s'est rassemblé à Mézidon-Vallée-d'Auge ou quoi? Qu'est-ce qui se passe là? Tout le monde joue de Mézidon-Vallée-d'Auge. C'est incroyable.
3: Ah, je
0: ça.
3: Je sais quoi. Pas.
0: Ouais.
3: Je peux pas vous dire. Là.
0: Il se passe un truc. Hein,
3: oui, oui.
0: Martine, vous nous dites pour essayer de découvrir cette ville au travers de ces trois indices: Bastia, Basilique, Cathédrale, Royale. À vous de jouer.
3: Je dis Lisieux.
2: Bravo. Vous êtes ici.
0: Alors, on va tout expliquer. Pourquoi Bastia? Parce que c'est un concert de musique corse qui aura lieu demain soir. Donc, la cathédrale Saint-Pierre de Lisieux. Et Royal, c'est pour le cinéma. Le Royal, là, tout simplement. Quoi. Voilà. Quoi. Vous avez toutes les explications maintenant. Quoi. Bravo, Martine.
3: C'est la première fois que je gagne.
0: C'est vrai?
3: Ah oui, il y a longtemps déjà.
0: Eh ben écoutez, vous êtes récompensé là. Vous avez bien de la chance. Le magnifique sac collector ici Normandie-Eula pour fêter les 40 ans de votre radio et pour vous. Quoi. 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Quoi. Et on vous inscrit pour le tirage au sort de vendredi pour gagner cette très belle enceinte Bluetooth aux multiples fonctions offerte par votre radio pour fêter ses 40 ans. Quoi. Voilà. Le bel âge quand même, 40 ans. Hein.
3: Ah oui, ça fait de la chance. Hein.
0: Mais non, ne dites pas ça.
3: J'y pense même pas, moi, vous savez.
0: Vous avez bien raison, nous non plus d'ailleurs.
3: Bien raison, moi.
0: Martine, on vous souhaite une bonne journée.
3: Merci beaucoup, au revoir.
0: À bientôt, au revoir. Trois nouveaux indices pour découvrir une nouvelle commune, nouvelle ville de notre région. Indice numéro 1, Stomy. Numéro 2, Tricot. Numéro 3, Foire. Stomy, Tricot, Foire. Nous cherchons une ville, une commune. Bonne chance à vous.
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0: Bruno Mars.
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0: Alain, à Trévière. Bonjour Alain.
3: Bonjour.
0: Ça va Alain ?
3: Oui, ça va, impeccable. De ce beau temps-là, tout va bien.
0: Ouais, qu'est-ce que vous faites Alain ?
3: Là, je suis en train de nettoyer, je suis en extérieur, je suis en train de nettoyer mes dahlias. Je coupe les fleurs fanées.
0: D'accord, ah, ok. C'est la période pour faire ça ? Moi, je suis pas trop, hein. Je me renseigne.
3: Ah bah oui, parce que si on veut que ça refleurisse, il faut couper les fleurs fanées, comme ça, ça n'épuise pas le pied.
0: D'accord, comme ça, la plante peut passer l'hiver tranquille, quoi.
3: Voilà.
0: C'est ça, hein ?
3: Oui, c'est ça. Bah, de toute façon, à l'automne, j'arrache les pieds, je les mets dans le garage, au repos, et je les replante au printemps.
0: Et ça repart tout seul.
3: Et ça repart tout seul.
0: Bon, vous aimez les plantes, vous aimez les fleurs, hein ?
3: Voilà, oui, beaucoup.
0: Oui, bah, j'ai l'impression, hein, parce que quand on y prend soin comme ça, c'est que forcément, on aime. Je vous ai donné 3 indices pour découvrir une ville, une commune de notre région. Je vais vous les redonner. Stomy, Tricot et Foire. Vous pensez à quelle ville, quelle commune de notre région ?
3: Saint-Germain dans la Manche.
1: Bravo,
4: bravo.
0: Eh ben bravo. Félicitations. Qu'est-ce qui vous a mis
3: Merci.
0: Sur la Qu'est-ce qui vous a mis sur la piste ?
3: Bah les tricots et puis la foire.
0: Ouais. Ah vous connaissez cette foire ?
3: Oui.
0: Alors, oui. Elle a lieu donc le week-end prochain, ça débute vendredi, samedi, voilà. Dimanche. Quoi. Donc à Saint-James pour les tricots du même nom. Quoi. Et Stomy, vous savez pourquoi ?
3: Non, pas du tout.
0: Eh ben pour un chanteur qui s'appelle Stomy Bugsy, quoi, que vous avez déjà certainement entendu, mais ça fait déjà quelques années, et qui sera présent samedi soir. Rappelez-vous, ça donnait ça. Quoi.
3: Ah oui, d'accord.
0: Rappelez-vous de cette chanson, hein. Eh ben voilà, parce que il y a la foire comme une foire, mais il y a aussi pas mal d'activités et de manèges forains, et puis des concerts avec entre autres samedi soir Stomy Bugsy pour cette foire Saint-Germain. Bravo, félicitations Alain.
3: Merci.
0: Dites donc, ça circule pas mal chez vous là, non ? Non ?
3: Oui, ça circule un peu.
0: Ah, est-ce que j'ai entendu quelques voitures passer là ? Je me suis dit, tiens,
3: oui.
0: Voilà. Donc, pas de coup de klaxon, c'est que tout va bien. Quoi. Bravo !
3: Tout va bien, oui, tout baigne.
0: Exactement. Quoi. Pour vous, le magnifique sac collector ici Normandie, Eula, pour fêter les 40 ans de votre radio locale. Là. Votre parapluie ici, car je crois qu'on ne devrait pas en avoir besoin cette semaine. Peut-être dimanche, hein, si j'ai bien compris.
3: Car... Bah, je ne sais pas, ils annoncent pas sous 10 jours.
0: Ouais, ça dépend un peu les météos où vous regardez. Donc, je ne sais pas trop à quel saint me vouer.
3: Ils ne sont jamais d'accord.
0: À un moment, il faudrait qu'ils se mettent d'accord. Quoi, hein, ça serait bien. Quoi, hein, vous en pensez quoi ?
3: C'est autre chose.
0: Ouais,
3: c'est autre chose.
0: Ça. C'est pas gagné. On verra. De toute façon, on va prendre les journées comme elles viennent, les autres, les unes après les autres. Enfin,
3: voilà.
0: Exactement. Quoi. Nous, ce qu'on veut, c'est du soleil pour l'anniversaire de votre radio samedi soir à l'occasion de la foire internationale de Caen. Quoi. Bravo, félicitations, mon cher Alain.
3: Merci.
0: Bonne journée à Trévière. Occupez-vous bien de votre jardin.
3: Oui, oui, il n'y a pas de souci.
0: Ça marche. À bientôt.
3: À bientôt.
0: Au revoir. Dites donc, ça va vite, hein. Lisieux, Saint-James. On va passer à une troisième ville, une troisième commune de notre région. Toujours, hein, située dans le Calvados, l'Orne, ou comme vous venez d'entendre, c'est plus rare, je l'avoue, mais ça peut arriver, le département de la Manche. Premier indice, double. Deuxième, centenaire. Troisième, garden. Double, centenaire, garden. Nous cherchons une ville, une commune de notre région. Bonne chance. Comme d'habitude, il y a des cadeaux à gagner, à savoir le sac collector, mais aussi des places pour le match de foot opposant Caen à Rouen. 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Coup d'envoi du match à 20h45.
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0: Mylène Farmer et on se retrouve juste après.

0: 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Mylène Farmer.
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0: Auréolé de 36 prix internationaux, Thibaut Covin a longtemps été considéré comme l'un des plus grands guitaristes de la planète. Ses rencontres, ses aventures partagées, dont le récent duo avec M, ont nourri sa soif de liberté et de rêve. Retrouvez-le sur la scène des Franciscaines à Deauville, samedi à 19h30. Info, lesfranciscaines.fr. Rendez-vous à Lanova d'Alençon le week-end prochain, samedi et dimanche, pour un salon bien-être et artisanat avec une thématique, le médiéval. Une bonne centaine d'exposants, de nombreuses conférences et animations sont annoncées. Le salon est ouvert les deux jours de 10h à 21h. Toute la programmation est sur anova-alençonexpo.com.
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0: Double centenaire Garden, trois indices pour découvrir une ville, une commune de notre région. Continuez de nous appeler, nous jouerons dans quelques minutes.

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0: Et Lydie qui est à Saint-Denis de Méré. Bonjour et bienvenue Lydie.
2: Bonjour Sylvain.
0: Ça va ?
2: Très bien.
0: Comment ça se passe en Suisse normande ? Bien ?
2: Bah bien, il fait beau.
0: Ouais, exactement. Qu'est-ce que vous faites ? Est-ce qu'il y a encore un peu de touristes là ? Tiens.
2: Je sais pas. Ouais. Peut-être sur Plessis, oui, je pense.
0: Ouais, peut-être un petit peu quand même. Hein, pour profiter des activités, ça peut être sympa comme ça au mois de septembre. Hein, surtout que le temps qui fait en ce moment. Quoi. Une petite descente.
2: Il y a pas mal de randonnées à faire aussi.
0: Exactement. Quoi. Entre autres, des randonnées, un peu d'escalade aussi. Quoi.
2: Oui, peut-être.
0: J'ai bien compris que c'était pas votre truc, l'escalade. Hein, quoi.
2: Non, pas trop. Non,
0: non, non pas trop. Hein, vous voyez pas au pied du rocher, quoi. J'ai bien compris. C'est ça quoi.
2: Non, je reste en bas, moi.
0: Vous attendez qu'ils redescendent, c'est ça?
2: Oui, c'est ça.
0: Ou alors vous allez directement là-haut, puis vous les attendez là-haut. Quoi.
2: Hein voilà.
0: Voilà. Quoi. En tout cas, il y a des beaux points de vue. Quoi. Si vous vous promenez dans le coin,
2: c'est
0: n'hésitez
2: magnifique.
0: Pas. Ah, c'est magnifique. C'est magnifique. Ouais. Oh là, faut leur dire de ne pas vous appeler à cette heure-là. Quoi.
2: Hein bah oui.
0: Hein, quand même. Quoi. Lydie, quoi. Double, centenaire, oui. Garden, nous cherchons une ville, une commune de la région. Vous pensez à quelle commune
2: je
0: ou quelle
2: pense
0: ville
2: à Branville.
0: Ah, pardon, Branville.
2: Pays
0: non, non, Lydie. Qu'est-ce
2: Branville.
0: Qui vous... Oui, oui, on est d'accord. Qu'est-ce qui vous a amené à cette...
2: Bah, j'ai eu village Garden, je sais pas.
0: Ah ouais, ok, d'accord. Vous avez dit, allez, on y va, on fonce, on verra bien.
2: Quand... Bah oui, on verra bien. Bah, ça... J'essaye tous les jours, donc...
0: Eh bah écoutez, il faudra rejouer avec nous, d'accord.
2: D'accord.
0: À bientôt.
2: À bientôt, au revoir.
0: Au revoir. Dominique est à Giberville. Bonjour Dominique.
3: Bonjour.
0: Bienvenue Dominique.
3: Oui, oui.
0: Double...
3: Comment allez-vous ?
0: Oh bah pas mal. Double
3: ça,
0: cent...
3: Ça va ?
0: Pardon ?
3: Comment allez-vous ?
0: J'ai dit très bien. Et je vous remercie. Je vous remercie de prendre soin de ma santé. Double centenaire et Garden. Vous pensez à quelle ville ?
3: Je pensais à Deauville.
0: Deauville. Pour...
3: Oui.
0: Pourquoi ?
3: Garden de Deauville.
0: Ok. Centenaire et double.
3: Centenaire et double, ben, je pense à Deauville, voilà.
0: Voilà, tout simplement. C'est exactement, et vous êtes dit, j'appelle. Voilà. Ça pourrait marcher, mais ce n'est pas la bonne réponse, Dominique. Je suis désolé.
3: D'accord, ben écoutez.
0: À bientôt.
3: Bonne journée.
0: Au revoir.
3: À bientôt. Au revoir.
0: La Suisse normande est en force à Thury-Harcourt. Gaspard, bonjour.
4: Hey, bonjour.
0: Ça va, Gaspard ?
4: Depuis hier, ça va.
0: Ouais, ouais, ouais. Vous aussi, vous tentez votre chance, hein ?
4: Oui.
0: Ouais. Là, en plus, il y a des places de foot. Je ne sais pas si vous aimez le foot, mais il y a des places de foot à gagner.
4: Oui, ouais, tout à fait.
0: Double centenaire Garden. Vous m'en dites, ça ?
4: Alors, je vais proposer Cabourg.
1: Bravo, bravo, vous êtes ici.
0: Bien joué, mon cher. Est-ce que vous avez toutes les explications ?
4: Oui, quasiment. Donc, bah, le centenaire, c'est la Coupe Davis, une demi-finale, je crois que c'était joué en 1926 à Cabourg.
0: Ouais, donc on va fêter un centenaire, là, avec un tournoi en...
4: En double.
0: Eh ben voilà, exactement. Qui aura lieu
4: Au Garden, je ne sais plus comment.
0: Ouais, ouais, non mais c'est ça, Garden Tennis. Quoi.
4: Garden Tennis.
0: Et c'est samedi, voilà. Effectivement. Quoi. Voilà, quoi. Au Garden Tennis de Cabourg, centenaire de la Coupe Davis avec un tournoi en double samedi prochain. Quoi. Bravo, félicitations Gaspard. Bien joué.
4: Merci beaucoup.
0: Le tennis vous amène au football puisqu'on vous offre deux places pour le match de foot opposant Caen à Rouen. Quoi. Un beau derby ça, c'est jeudi.
4: Ah, le derby, ouais.
0: Ouais. C'est à 20h45. Hein. On vous offre aussi le sac collector ici Normandie, Eula, pour fêter les 40 ans de votre radio. Et vous êtes inscrit pour le tirage au sort de vendredi avec cette très belle enceinte Bluetooth aux multiples fonctions à gagner, mon cher.
4: Parfait, merci beaucoup.
0: Gaspard, on vous souhaite une bonne journée en Suisse normande. Félicitations. Quoi. Et surtout, bonne chance pour vendredi.
4: Merci bien.
0: Et bon match. Hein.
4: Ouais, super, merci beaucoup.
0: Et vous n'oubliez pas Allô Malherbe. Allô Malherbe. À retrouver sur les réseaux sociaux. Et puis, allez Malherbe quand vous serez au stade. Hein, quoi. Nous sommes d'accord. Hein. Match à suivre sur notre antenne, vous vous en doutez. À bientôt, Gaspard.
4: À bientôt.
0: On joue avec une nouvelle commune. Écoutez bien ces indices. Foulée, baronnie et saison. Trois indices pour découvrir une ville, une commune de notre région. Foulée, baronnie et saison. À vous de jouer.
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1: Zao de Sagazan avec la symphonie des éclairs.
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1: C'est la question qu'on se pose. Ici, c'est où ? Trois indices pour découvrir une commune de notre région et gagner des cadeaux. Foulée, Baronnie et donc Saison. Virginie est à Courseul-sur-Mer. Bonjour Virginie.
4: Bonjour Sylvain.
1: Bienvenue Virginie.
4: Merci, bon, merci.
1: Vous avez noté ces trois indices ?
4: Oui.
1: Bon, alors maintenant je vous écoute.
4: Ça m'a fait penser à Douvres-la-Délivrande.
1: Pourquoi ?
4: Par rapport à la Baronnie.
1: Ouais, le domaine de la Baronnie.
4: De la Baronnie. Et ensuite, la foulée par rapport au parcours culturel, la foulée pendant la fête de la Baronnie.
1: Mm-hmm.
4: Voilà, et après...
1: Et saison ?
4: Je ne sais pas. Voilà.
1: Eh bien, il y en a toujours un qui manque.
4: Ça, c'est
1: le problème.
4: Oui.
1: Et ça ne suffit pas, Virginie.
4: Non, je me doute.
1: Bon.
4: J'aurais tenté ma chance.
1: Et oui, puis vous pouvez tenter. Vous avez toute la semaine pour jouer avec nous. Et puis la semaine prochaine et la semaine d'après. Bonne journée, Virginie.
4: Merci, Sylvain. Au revoir.
1: Au revoir. Eugène est à Bailleul, dans l'Orne. Bonjour, Eugène.
5: Bonjour, Sylvain. Alors moi, je propose Bois-Champré.
1: Je vous écoute, je vous écoute, parce que ça résonne un peu.
5: Alors Bois-Champré, c'est dans l'ordre du côté Saint-Christophe.
1: Oui, tout à fait. Mais quels seraient les liens entre Foulée, Baronnie et Saison ?
5: Ah là, je suis incapable de vous dire. Voilà, c'est au pif.
1: Au pif, là, ça n'est pas le bon pif.
5: C'est pas le bon pif.
1: Non, faudra rejouer Eugène, d'accord ?
5: Ok, merci.
1: À bientôt.
5: À bientôt.
1: Françoise est à Louvigny, tout près de Caen. Bonjour Françoise.
6: Bonjour.
1: Est-ce que vous avez du pif, vous ?
6: Je ne sais pas. Alors moi, je dis Bretteville-sur-Odon.
1: Bretteville-sur-Odon, quoi.
6: Dans le domaine de la Baronnie. Ouais, youpi.
1: Ah oui, on va pouvoir donner les explications. Vous l'avez dit, un domaine de la Baronnie à Bretteville-sur-Odon. Très joli domaine, d'ailleurs.
6: Oui, c'est des courses à pied. Là. Par contre, l'autre, je ne sais pas, je n'ai pas trouvé.
1: Saison, quoi.
6: Je ne sais pas du tout.
1: Quatre saisons, quoi. J'ai enlevé le 4, parce que je me suis dit que ça allait un peu...
6: Il y a un magasin.
1: Exactement. J'ai un petit peu triché, parce que je me suis dit, ça va être trop facile autrement, quoi. Voilà.
6: Non, mais là, je n'avais pas trouvé.
1: Joli domaine, que le domaine de la Baronnie.
6: Oui, il y a un beau parc aussi.
1: Exactement, tout à fait. Belle restauration qui a été faite de ce domaine il y a déjà quelques années de cela. Avec les foulées de l'Odon qui sont organisées dimanche.
6: Mais ça doit passer par Louvigny, je pense.
1: De toute façon, vous êtes inscrite.
6: Non.
1: Vous n'avez pas votre dossard.
6: Non.
1: Vous avez même
6: marche, oui.
1: Vous n'avez pas vos baskets.
6: Les baskets.
1: Voilà.
6: Pour marcher et faire du vélo, c'est déjà pas mal.
1: Ah oui, vous faites du vélo ?
6: Un peu, oui, quand même.
1: En plus, du côté de Louvigny, c'est plutôt bien parce qu'il y a quand même pas mal de chemins. Je pense par exemple au chemin de Halage, là.
6: C'est très très bien.
1: Vous pouvez aller jusqu'à Thury-Harcourt, jusqu'en Suisse normande, quoi.
6: On l'a fait une fois.
1: Et vous êtes dit plus jamais ?
6: Non, mais bon, c'est vrai que le retour, l'aller, ça va très très bien, mais après, il faut revenir à la maison.
1: C'est ça le truc. Voilà. Exactement. Ouais. Parce que l'aller, on y va, on pédale. Puis à un moment, on se dit, faudrait peut-être qu'on fasse demi-tour quand même.
6: Ouais.
1: Et là, la route.
6: Remonter la fin, c'est à Louvigny, quand on arrive, il faut remonter le pont. Là, c'est...
1: Exactement. Il y a un petit raidillon là, qui est sympathique comme tout.
6: C'est pas mal, pour finir.
1: On appelle ça un casse-pâte. Voilà.
6: À peu près, ouais.
1: Le sac collector ici Normandie, eux là, est pour vous. Je vous offre le parapluie ici aussi, cadeau.
6: C'est gentil.
1: Et je vous inscris pour le tirage au sort pour gagner une belle enceinte Bluetooth aux multiples fonctions à l'occasion des 40 ans de votre radio locale.
6: D'accord.
1: Françoise, on vous souhaite une agréable journée.
6: Merci, de même pour vous.
1: À bientôt. Au revoir.
6: À bientôt, au revoir.
1: Allez, petite dernière ? Ouais, on a le temps. Une dernière, on a le temps. Trois nouveaux indices. Kevin Santorin et Patrice. Kevin Santourin. Et Patrice, nous cherchons une commune, ville de la région. Dépêchez-vous, c'est la dernière fournée.
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0: Ici, c'est où ? 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Fadila est à Cormel-le-Royal. Bonjour, bienvenue.
3: Bonjour.
0: Bonjour. Je suis pas sûr que vous soyez à Cormel là, si?
3: Si, je suis bien à Cormel.
0: Si, vous êtes bien à Cormel. Non, je sais pas pourquoi, oui. J'avais l'impression que vous auriez pu être en déplacement ou quelque part.
3: Non, je suis dans ma cuisine à vous écouter devant mon bol de thé.
0: Devant votre bol de thé. Mais c'est pas l'heure du thé là, Fadila.
3: C'est toute la matinée que je vous écoute.
0: Et c'est toute la matinée que vous buvez du thé.
3: Presque.
0: Si j'ai bien compris, vous n'êtes pas café, vous êtes thé, vous.
3: Plutôt, oui.
0: C'est ça, exactement. Et qu'allez-vous faire du reste de la journée ?
3: Je vais aller faire une petite randonnée pour marcher un petit peu, voilà.
0: D'accord, très bien. Cormel, il y a Yves, par exemple, avec la forêt, par exemple, qui n'est pas très loin de chez vous.
3: Oui, il y a Yves qui n'est pas très loin, mais à Cormel, il y a l'Orée du Bois, il y a de beaux sacrés de promenade. Oui.
0: Tout à fait, mais vous devez les connaître maintenant, je suppose.
3: Oui, ça fait 2 ans que je suis à Cormel, donc je commence à les connaître.
0: Voilà, c'est bien de découvrir en marchant, c'est toujours très sympa de découvrir une ville, une commune en marchant.
3: Oui, tout à fait.
0: On voit plein de choses qu'on ne voit pas autrement, et c'est toujours très agréable. En plus, on rencontre des gens, on discute, et c'est plutôt sympa. Alors, justement, en parlant de villes et de communes, je vous demande d'en découvrir une dans notre région, soit dans le Calvados, l'Orne ou la Manche, au travers d'indices. Je vous ai donné 3 indices, Kevin, Santorin et Patrice. Et vous me dites ça.
3: Alors, je vous dis Bayeux, parce qu'il y a une exposition Santorin.
0: Oui. Et Kevin
3: j'ai pas poussé plus loin.
0: Et son ami Patrice, pourquoi Patrice ?
3: Parce que c'est à l'espace Saint-Patrice.
0: Bravo.
2: Vous êtes ici.
0: Bravo. Alors, il vous en manque un, c'est Kevin. Mais là, il faut connaître un peu le vélo, C'est pour Kevin Vauquelin, le cycliste. Il est né à Bayeux,
3: D'accord.
0: Voilà l'explication, Santorin, effectivement, pour une expo photo intitulée Santorin, à voir à l'espace Saint-Patrice. Vous avez le temps, jusqu'à début octobre. En même temps, ça arrive vite maintenant, Ça vient vite, Bravo, félicitations, Fadila. 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
3: C'est super, je suis contente comme tout.
0: Ça nous fait bien plaisir. Écoutez, bon thé, bonne balade.
3: Merci.
0: Et puis à bientôt.
3: Ok, merci.
0: Merci.
3: Est-ce qu'il faut que je raccroche,
0: non, vous ne raccrochez pas, on va prendre toutes vos coordonnées. À bientôt.
3: Ok, parfait, merci, à bientôt, bonne journée.
2: C'est où ?
0: Et on se donne rendez-vous demain. Vous pourrez à nouveau jouer avec nous entre 11h et midi. Tentez votre chance et je l'espère repartir avec des cadeaux. Manu Chao avant vos infos de midi.

0: Clandestino avec Manu Chao. Dans quelques minutes, vous retrouverez Nora Malagré pour On vous doit bien cela. Bonjour et bienvenue Nora.
1: Et bonjour à toutes et à tous. Aujourd'hui, on va vous aider à réduire votre facture de téléphone, votre box Wi-Fi et tutti quanti. Pourquoi ? Parce qu'on vous doit bien ça. C'est votre nouveau rendez-vous quotidien jusqu'à 13h sur ICI.
0: Mais écoutez, vous avez raison parce que ça coûte de plus en plus cher.
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0: Sur votre radio locale ICI Normandie, il est tout juste midi. Vos infos avec Nolwenn Lejeune. Bonjour Nolwenn.
3: Bonjour Sylvain, bonjour à tous.
0: Des panaches de fumée noire se dégagent depuis ce matin de la cimenterie de Ranville.
3: Au nord-est de Caen, une semaine après l'annonce de la fermeture du site, le personnel s'est mis en grève. Aujourd'hui, 87 emplois vont être supprimés. Le site qui existe depuis 1962 et qui appartient aujourd'hui au groupe allemand Heidelberg Materials fermera en 2028. Les premières discussions avec la direction commencent demain pour évoquer le plan de sauvegarde de l'emploi. Cette grève aujourd'hui est avant tout symbolique pour les salariés, Martin Cotta.
4: 6 jours que l'annonce est tombée et quelques salariés ont encore du mal à réaliser. D'où l'importance d'être ensemble, insiste Rose-Émilie, 25 ans de cimenterie derrière elle.
5: Il y a des moments où on lâche prise. Vous voyez, jeudi dernier au sport, et ben voilà, on se met à pleurer pour rien. On a conscience qu'il faut une transition, qu'il faut changer, évoluer. Mais on ne veut pas être les pièces du puzzle qu'on va mettre de côté.
4: 87 salariés, c'est 87 familles sur le carreau, nous glisse un autre ouvrier pour qui parler au micro est trop difficile. L'avenir et l'incertitude économique joue beaucoup sur le moral de Boris, opérateur à la cimenterie et père de famille.
6: Mes enfants, ils m'en parlent, ouais. Ils m'en parlent, ouais, ça les inquiète. Hein. Surtout les deux grands, en fait, j'ai des grands de 15 et 11 ans. Forcément, ils en ont entendu parler à la télé, donc ils sont assez grands pour comprendre. Ils posent des questions sur comment que tu vas faire. Ils sont inquiets, quoi. Moi, j'essaie de les rassurer du mieux que je peux, quoi. Qu'on va trouver des solutions, hein. De toute façon, il n'y a pas le choix. Hein. C'est des épreuves de la vie, que c'est comme ça.
4: Et donc demain, une première réunion entre la direction et les syndicats aura lieu dans les Yvelines pour parler de la mise en place du plan de sauvegarde de l'emploi. Certains ouvriers espèrent être reclassés par le groupe allemand, d'autres partir avec un chèque. Ces procédures vont durer au moins un an et demi. Et
3: les images de la grève à la cimenterie Heidelberg Materials de Ranville sont à voir sur notre site internet ici.fr.
0: Le périple d'une embarcation de migrants se poursuit au large des côtes normandes.
3: Le bateau est actuellement au large du cap d'Antifer près du Havre. Il est parti hier matin des environs de Port-en-Bessin. Il transporte une soixantaine de personnes. Il est escorté par la gendarmerie maritime et le remorqueur Abeille Liberté. 2 personnes ont été secourues hier soir au large de Cabourg et conduites au CHU de Caen en état d'hypothermie.
0: Aider les Français les plus touchés par la flambée des prix du carburant.
3: De nouvelles aides doivent être annoncées aujourd'hui par le gouvernement. Fin d'après-midi, plusieurs ministres seront réunis à Bercy. Énergie, économie, santé, pêche, PME, commerce. Ils vont présenter des dispositifs destinés à accompagner les ménages, les entreprises et les secteurs les plus concernés. Parmi ces secteurs, celui de l'aide à domicile. On en a parlé ce matin sur ICI Normandie avec le directeur de la DMR du Calvados. L'association vient de relever de 2 centimes l'indemnité kilométrique qu'elle verse à ses salariés qui utilisent leur véhicule pour aller chez les bénéficiaires. Alors qu'attend Erwan Guédard, le directeur des annonces gouvernementales ?
7: Je suis pas maître de la politique nationale et on connaît l'état des finances publiques. Nous, notre sujet, c'est vraiment au-delà de ça, le financement de l'aide à domicile. On a une loi grand âge qui devait arriver pour permettre un meilleur financement de l'aide à domicile. C'est ça, nous, qui nous intéresse. Après, évidemment, une aide ponctuelle sur l'ensemble des salariés qui roulent, les gros rouleurs, je pense que c'est important pour nos salariés. Et nous, ça pèse aussi sur les finances de l'association. On pourra pas tenir comme ça pendant plus de 6 mois sans avoir une aide, soit sectorielle, soit à destination de nos salariés qui nous permet, nous, d'alléger l'aide qu'on leur apporte.
0: D'autant plus que l'action de vos salariés est indispensable.
7: Tout à fait. Et puis en plus, l'ADMR du Calvados a fait le choix d'aller partout sans tenir compte du coût du déplacement. On ne refuse aucun bénéficiaire, aucun client. Et je tiens aussi à saluer aujourd'hui le travail de nos aides à domicile, y compris dans la période qu'on vient de traverser, ces différents dômes de chaleur qu'on a traversés. Aucune intervention d'aide à la personne n'a été annulée. Bien sûr, on a allégé les plannings sur ce qui était les entretiens du logement, mais l'aide à la personne, aucune heure n'a été refusée. Et donc je tenais aussi aujourd'hui à saluer l'engagement de nos salariés au quotidien.
3: Erwan Guédard avec Jean-Baptiste. Baptiste Marie, interview complète à réécouter sur ici.fr.
0: En basket, le Normandie Nicolas Batum raccroche.
3: 15 ans en équipe de France, 18 ans NBA. Celui qui a débuté à Pont-l'Évêque annonce à 37 ans son départ en retraite et il le fait dans une vidéo dans le gymnase de ses débuts à Pont-l'Évêque. Vidéo qu'on vous a mis sur ici.fr. Et puis dans tennis de table, en Pro B, le Caen TTC débute la saison ce soir à domicile face à Miramas. Coup d'envoi 19h30 à la Halle Saint-Jean-Eudes.
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3: Il fait beau aujourd'hui.
0: Exactement, c'est le mot, quoi. Le soleil unique, du soleil pour aujourd'hui, des températures comprises entre 21 et 24 degrés. 21 à Ouistreham, 22 à Isigny-sur-Mer, 24 à Lisieux, Mésidon, Saint-Pierre-sur-Dive. Ce qui est encore mieux, c'est que ça va continuer dans les jours qui viennent, avec là aussi des températures agréables.

0: Moi, je vous donne rendez-vous demain à partir de 10h et je vous souhaite à tous et à toutes une excellente journée.
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1: Bonjour à tous, il est 12h05 sur votre radio Ici. Bienvenue dans votre nouveau rendez-vous. Je fais un immense coucou à tout le réseau, nos 44 merveilleuses locales partout en France de la radio Ici. Alors ici, ça tombe bien, on parle bon plan, vie quotidienne, arnaque à éviter, animaux, santé, nous sommes là pour vous rendre service parce qu'on vous doit bien ça. Et c'est le titre de ce nouveau rendez-vous quotidien. Nous sommes ensemble jusqu'à 13h, je suis Enora Malagré et voici la joyeuse bande du jour qui m'accompagne. Aude Razo, Madame Antierna, coucou ma Aude.
3: Bonjour tout le monde.
1: Valère Coréard et ses bons plans conso. Bonjour Valère.
4: Salut Enora, bonjour à toutes et tous.
1: Ah, le retour de Pierre Fabin, notre vétérinaire, il m'avait tant manqué. Ça va Pierre?
5: Oui, bonjour Enora, bonjour à tous.
1: Et Elsa Wolinski, le rayon de soleil de toute la radio, de tout Radio France. Bonjour Elsa.
6: Bonjour à tous.
1: Alors aujourd'hui, c'est très sérieux, on va vous dire comment alléger votre facture de téléphone, la box Wi-Fi et tutti quanti. Vous avez des questions, appelez-nous, laissez-nous un vocal au 0810 055 056. Nous sommes là pour vous. Et puis, laissez-nous aussi des messages vocaux sur ce même numéro, comme l'a fait aujourd'hui Virginie.
7: Bonjour Enora, c'est Virginie de Nantes. Je ne comprends pas, je reçois toujours des appels. Je ne connais pas ces numéros, j'hésite. Est-ce que je dois répondre?
1: Oula, ça sent la chronique pour Aude Razo, ça.
3: Décrocher, ne pas décrocher, telle est la question. C'est ça la question de Virginie.
1: Elle est poète.
3: Je conseille de ne pas décrocher, je vais vous dire pourquoi.
1: On y répond dans une trentaine de minutes et puis le meilleur pour la fin, tout au long de l'année, je booste votre pouvoir d'achat. 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Je suis au pied du sapin. Je suis impatiente parce que j'ai l'impression de me faire moi-même un peu avoir, chers amis auditrices, auditeurs, sur ma facture de téléphone. Entre autres, on va parler de tout ça avec vous, cher Valère Coréard.
4: Alors, se faire avoir, pas au sens strict, mais se faire avoir quand même un peu, parce que quand on fait jouer la concurrence sur la facture de téléphone, bien souvent on se dit, ben mince, alors j'ai payé tout ça si longtemps, alors que j'aurais pu faire autrement. Ce qu'il faut savoir pour commencer, c'est que la consommation moyenne d'une Française ou d'un Français en data, vous savez, c'est-à-dire les gigaoctets qu'on utilise pour naviguer sur Internet, c'est 15 gigaoctets de données mobiles par mois. Okay. En moyenne, je dis bien.
1: Ça, c'est ce dont on a besoin.
4: Ouais, c'est entre 15 et 18. Ça, c'est ce qu'on utilise en moyenne. Évidemment, ça dépend des usages. Pourquoi je vous parle de ça? Parce que souvent, ça détermine le prix de la facture mensuelle.
1: Okay. Okay,
4: bien souvent, vous avez un forfait 100, voire 200 gigaoctets.
1: Ouais.
4: Vous voyez déjà de quoi on est en train de parler.
1: Ouais.
4: D'un service qui coûte cher, c'est d'ailleurs souvent ce qui coûte le plus cher après l'accès au réseau, et en fait, on ne l'utilise pas. Donc, la première chose que je vous conseille de faire pour faire baisser la note éventuellement, c'est de vérifier votre consommation réelle dans l'application de votre opérateur, combien vous utilisez de data.
1: On appelle les gens, on leur demande combien je consomme.
4: Regardez dans l'application, vous avez un compte, une application de, je sais pas, vous savez, chez Orange,
1: SFR,
4: oui, je ne sais qui,
1: importe,
4: exactement.
1: Ouais.
4: Vous allez dans l'application, vous suivez votre consommation et vous voyez vraiment combien vous consommez. Ça va vous permettre de calibrer. Pourquoi je vous dis ça? Parce qu'aujourd'hui, un forfait en moyenne téléphonique au bon prix, c'est 15 euros.
3: Ah mais non, c'est pas possible. Moi je paye 33 jours.
1: On va faire un tour de table. Aude, 33, Pierre Fabin.
5: Je crois que je suis à 55.
1: Oui, on est dans la même équipe, donc nous déjà, équipe, on se fait avoir.
5: Changer,
1: Elsa Wolinski.
6: Non, moi c'est vers 100 euros.
1: Mais vous avez vos filles.
6: Et moi j'ai découvert qu'effectivement, c'était moi qui payais, pas mon ex-mari, les factures des enfants.
1: Voilà. Bisous l'ex-mari. Valère, vous payez combien?
4: Eh bien, je paye 16 euros.
1: Oh, bah oui, forcément. Oh, et c'est bien pour ça qu'on a su vos conseils. Combien vous payez, chers amis auditrices, auditeurs, si vous avez besoin de conseils? 0810 055 056. On est là pour ça. Valère répond à toutes vos questions.
4: Alors, regardez rapidement pour savoir si vous payez le juste prix. D'abord, les services que vous avez. Est-ce que vous avez de la 5G ou de la 4G? Ça ne sert à rien d'avoir de la 5G si vous n'utilisez pas beaucoup de données. Justement, la 4G suffit largement. Ça, c'est la première chose. Ensuite, regardez un peu les options payantes. Peut-être que vous en avez l'accès à tel ou tel service qui vous sert à rien. Donc, décortiquer un peu votre facture et à partir de là, on fait jouer la concurrence. 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C'est le comparateur de l'UFC Que Choisir. C'est sur quechoisir.org. Vous tapez comparateur forfait mobile Que Choisir sur votre moteur de recherche. Et là, vous avez vraiment toutes les offres. Vous comparez et vous pouvez éventuellement changer à condition de ne plus être engagé. Et ça, c'est important. Si vous changez d'opérateur, essayez de ne pas vous engager 12 mois parce que vous resterez libre et vous pourrez bénéficier des opportunités de la concurrence.
1: On a déjà une auditrice qui vient de nous appeler là au 0810 055 056. On la prend tout de suite. Elle s'appelle Sandrine. Bonjour Sandrine, bienvenue.
8: Et bonjour à tous.
1: Bonjour chère bonjour, Sandrine, vous bonjour. Habitez où ?
8: Ah, j'habite dans le 64.
1: Très bien. Eh ben, on embrasse très fort ici Gascogne. Hein. C'est par ce canal que vous nous écoutez, j'imagine.
8: Voilà, tout à fait.
1: On les embrasse très chaleureusement. Alors, dites-nous tout, chère Sandrine.
8: Alors, moi, je suis d'accord avec ce monsieur-là.
1: Valère.
8: On peut trouver des. Voilà, Valère. On peut trouver des forfaits à 15 euros, certes. Mais aujourd'hui, il faut compter, si vous voulez avoir une formule confort, l'assurance. Ouais. Il faut compter le fait que vous achetez un téléphone. Donc, maintenant, c'est à crédit. Parce qu'un téléphone, maintenant, c'est 1000 euros pour...
1: Hein. Oula.
8: Donc, oui, non, mais il y en a des... Ah, ben, comptez bien.
1: Mais attendez, il est en or massif. Non, mais... Attendez, Sandrine, parce que je vois Valère,
8: gros,
1: Valère va vous répondre.
8: À 8 euros par mois.
4: Alors, Sandrine, juste une chose. Achetez le téléphone par votre abonnement. Je le déconseille parce que vous allez le payer bien plus cher que ce qu'il coûte réellement. Voilà. La meilleure chose, si on est serré au niveau du prix, mais qu'on veut un téléphone, un smartphone correct, c'est de passer sur du reconditionné et de payer en plusieurs fois sans frais. Attention, faut pas se surendetter avec les plusieurs fois sans frais, hein, c'est quand même de l'emprunt. Mm-hmm. Mais le meilleur rapport qualité-prix, c'est le reconditionné par rapport au prix neuf et surtout quand on le paye dans l'abonnement. Et puis vous avez parlé d'assurance. Là aussi, attention aux assurances. Parfois, on les a déjà, les assurances pour le téléphone, dans l'assurance habitation notamment, dans l'assurance de la carte bancaire. Donc, vérifiez quand même bien avant de vous engager.
1: Sandrine, vous êtes chez qui ?
8: Alors moi, je suis chez SFR pour l'instant.
1: D'accord.
8: Je dis bien pour l'instant.
1: Ah, pourquoi ? Parce que vous sentez qu'il faut changer de crèmerie ?
8: Ben, ça va, c'est racheté donc en 2027-28. Donc le problème, c'est qu'ils vont être partagés chez les trois opérateurs principaux. Et aujourd'hui, on va pas savoir pour l'instant à quelle sauce on va être mangé.
1: Alors, c'est vrai, Valère, Coréard, ils vont devenir quoi, les clients SFR?
4: C'est pas encore hyper clair, mais ça peut-être que Aude pourra en dire un mot.
3: Oui, en fait, effectivement, SFR racheté par Bouygues, Free et Orange. Alors, que vont devenir les clients SFR comme vous? Pour l'instant, on sait pas. Déjà, il faut que le rachat soit bien acté. Il y a encore des étapes à franchir. Hein. Je vais pas rentrer dans le détail, c'est un peu compliqué. Et ensuite, les clients SFR, normalement, sont répartis entre Bouygues, Free et Orange, mais à l'heure actuelle, on ne sait pas.
1: Valère.
4: Oui, Sandrine, un petit mot concernant, si j'ai bien compris, vous avez une offre famille, c'est ça ? Enfin, il y a plusieurs choses sur votre offre, c'est un forfait global ?
8: Alors, à l'époque, j'avais 5 enfants.
4: Bon.
8: Ça y est, ils payent eux-mêmes leur forfait.
1: Enfin !
8: Enfin, alléluia ! Mais aujourd'hui, il me reste donc mon adolescente de 15 ans.
1: D'accord.
8: Donc, il est vrai que c'est... Oh, moi, je veux une certaine marque très... qui est un fruit qui revient quand même assez cher pour mon budget. Donc, ce que je fais, j'essaie de lui acheter l'autre marque quand il y a des promotions dans un magasin. Et comme ça, je l'achète content.
4: Alors, juste pour vous répondre rapidement, sur la marque, encore une fois, le reconditionné, c'est vraiment le meilleur rapport qualité-prix,
1: puis
4: c'est beaucoup
1: sûr.
4: Plus écologique. Et d'autre part, sur les offres groupées, moi je suis assez sceptique, il vaut mieux faire jouer la concurrence, ça prend un peu de temps, mais sur chaque besoin. Parce qu'en fait, le bon forfait, c'est celui qui répond à vos besoins réels, d'accord. Et on n'en a pas toujours les mêmes.
1: On continue de parler téléphonie, comment réduire la facture, box wifi, tout ça, juste après, tout ça, n'importe quoi, moi, pardon. Oh, on est en famille, c'est pas grave, juste après Suzanne Vega. Oh, j'adore ces titres. Luca, sur votre radio ici, on est ensemble jusqu'à 13h.

0: Suzanne Vega, Lucas, dans On vous a bien ça, sur votre radio ici. Ici, midi 13h.
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0: On est ensemble, je viens de le dire, jusqu'à 13h. C'est votre nouveau rendez-vous quotidien. Si vous avez aussi des conseils à nous prodiguer, à nous, entre vous, hein, on est vraiment une nouvelle communauté. On vous doit bien ça, ça se passe au 810 055 056. On se rend service les uns les autres. Franchement, cette année, c'est pas du luxe. On parlait de comment réduire la facture de téléphone, wifi, etc. On va continuer à dérouler tout ça ensemble. Il y a énormément d'appels au 0810 055 056. On accueille Bernard. Bonjour Bernard.
2: Bonjour.
0: Comment ça va Bernard ?
2: Ça va très bien.
0: Ah bah vous avez une bonne voix en tout cas. Et vous nous appelez de ici Limousin, me semble-t-il, c'est ça ?
2: Tout à fait, oui.
0: On leur fait un gros bisou. Alors, combien vous payez, vous Bernard, votre forfait de téléphone ?
2: Moi, je paye 5,50, appel et SMS illimités.
0: Mais c'est vachement
3: mais
0: chouette,
3: dis donc,
0: ça.
3: Dis donc, Bernard, pareil,
0: c'est vous qui nous donnez les bons plans, là. C'est super. Vous êtes chez qui, Bernard ?
2: Soch, celui qui fait la pub, vous savez, Soch.
0: Bon, ben, on est sur la plus grande mignonnerie du midi. Alors, effectivement, on retient bien la pub et j'ai bien envie d'aller chez Soch. Moi aussi, je vais passer chez Soch.
4: Alors,
0: j'arrive pas à le dire.
4: Non, mais c'est très bien, Bernard, parce que vous avez pris un forfait qui doit correspondre à vos besoins, sans doute très peu de navigation sur Internet, les SMS et les appels illimités, ça marche très bien. Il y a aussi Prixtel, pour pas les citer, qui sont dans la même veine, hein, avec des tout petits forfaits. Là, je vois que Amélie nous a laissé un message à ce sujet. Ça, c'est très bien quand on n'a pas besoin de beaucoup naviguer. Il ne faut pas hésiter à aller sur des offres hyper compétitives. 5-6 euros par mois, c'est imbattable.
0: C'est ça, Bernard ? C'est parce que vous n'allez pas trop sur Internet et tout ça ?
2: Si, je vais sur Internet. Dès que j'ai besoin de quelque chose, j'y vais. Je n'ai pas de problème. Après, c'est vrai que je ne travaille pas sur Internet. Ouais. Et j'ai une box chez les mêmes et qui me coûte 20 euros.
0: Mais c'est super. Ouais. Franchement, bah, hey, j'ai envie de vous remercier pour ce bon plan, Bernard.
2: Mais sans la télé, parce qu'il faut garder nos bons vieux râteaux, hein, ça marche très bien. Vous avez 20 000 chaînes qui servent à rien.
0: Ah ça, c'est pas moi qui vais vous dire le contraire. On pourrait même les citer, mais on ne le fera pas. Merci beaucoup Bernard pour le bon plan. On vous embrasse très fort, cher Bernard.
2: Merci, bonne journée. Au revoir.
0: Bonne journée. Au revoir. On va aussi prendre, parce qu'il y a beaucoup d'appels, on va en prendre un maximum. On va prendre Christophe, hein, qui nous appelle de l'Essonne. Coucou Christophe.
5: Coucou Elora, bonjour l'équipe.
0: Bonjour.
5: Bonjour,
0: ça va Christophe ?
5: Oui, ça va et vous ? Oui. Je suis en fait tellement content de t'entendre parce que plus jeune, donc ça nous en fait rajeunit pas, pardon, mais j'étais fan de toi. Donc, voilà.
0: Je viens de me prendre un petit coup de pelle, Christophe, grâce à vous.
5: Désolé.
0: Vous savez quoi, ça arrive même au meilleur. Et ben, je suis vraiment très, très heureuse qu'on se retrouve, du coup, à l'antenne, cher Christophe. Alors, vous payez combien, vous ? Dites-nous tout.
5: Alors, moi, c'est pas le mobile, c'est la box.
0: Ah, on va en parler après avec Valère Correa, bien sûr. Dites-nous alors, combien ?
5: Ouais. Alors, moi, je payais 77 euros.
0: Oula !
5: Par mois, ouais. sauf que je pense que c'était la grosse arnaque parce qu'en fait le prix de base c'était 29,90€. J'avais juste pris

0: semaine de sport.
1: Ouais.
0: Donc, qui coûte, allez, en gros, 19 euros. Donc, allez, 30 euros plus, en fait, 19 euros, ça ne peut pas faire 77 euros.
1: Mm-hmm.
0: En plus, ils nous ont dit, vous allez voir, que, en fait, sur la, en fait, Wi-Fi, nous sommes les meilleurs, alors que c'est en fait totalement faux.
1: Ouais.
0: Donc voilà. Donc
2: c'est classique. Bah c'est en tout cas c'est que vous deviez avoir des options et tout un tas de choses que vous n'avez pas surveillé. Alors il y a quand même une chose à retenir, que ce soit pour la téléphonie ou le wifi, c'est que la fidélité ne paye pas. Il faut regarder régulièrement au moins une fois par an.
1: C'est pas comme en amour.
2: Je sais pas si ça paye en amour, mais en tout cas pour le wifi et le téléphone c'est moins glam, mais ça ne paye pas.
1: D'accord. Ok. Merci beaucoup en tout cas Christophe. Je vous embrasse très fort.
0: Merci. Merci, en vrai, mais je voulais juste vous dire, en fait, c'est la base, ils devaient me faire une promo, parce que moi, j'étais client aussi avec le mobile free, mais bon, apparemment, je me suis bien fait avoir.
1: Ah, il aurait dû avoir la promo ou pas,
2: Valère ? Ça peut arriver qu'on vous promette quelque chose, mais il faut se mettre un petit rappel dans ces cas-là. C'est pas forcément eux qui vont le mettre en place. Moi, quand on me promet quelque chose, je mets un rappel dans mon agenda dans 2-3 mois, et si je vois que ça tombe pas, je les rappelle.
1: Bon, faut changer de boutique alors, à mon avis. Hein.
2: Quand on n'est pas bien quelque part,
1: quand on n'est pas bien, on change de boutique.
2: C'est pour ça qu'on ne s'engage pas sur 12 mois. Si on peut l'éviter, c'est mieux.
1: Très bon conseil. Merci Valère Coréard. Merci beaucoup Christophe. À tout bientôt alors, du coup.
0: Bah, merci. Avec plaisir, Nora.
1: Gros bisous. Gros bisous, pardon, c'est extrêmement familier. Je suis désolée. Un peu plus tard dans l'émission, on parlera chien d'assistance avec Pierre Fabin, notre vétérinaire. Et on parlera aussi de l'automne avec notre Elsa Wolinski. Vous allez voir, c'est à pas piquer des hannetons. Je fais de très vieilles expressions aujourd'hui. Voilà, c'est mardi, c'est comme ça. On écoute la gagnante de la Starac. Elle s'appelle Marine et elle chante Tricheur sur votre radio ici.

0: Marine, tricheur sur votre radio ici dans Vous Doit Bien Ça, on est ensemble jusqu'à 13h.
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0: Et il est midi 25, on vous a donné pas mal de bons plans pour réduire votre facture de téléphone. Et là, on va parler avec Valère Coréard de la Wi-Fi, des box Wi-Fi, hein, c'est ça Valère?
3: Oui, c'est ça. Alors,
0: parce que là aussi, il y a moyen de gratter un petit peu des sous et ça,
3: ouais,
0: on aime bien.
3: J'adore parce que je regarde les messages sur le WhatsApp,
0: ouais,
3: et ça se bat pour dire celui qui a le forfait le moins cher de téléphone. Il y a 1,99€ quand même.
0: Oui, non.
3: Si, il y en a deux, ils sont.
4: Et là, on a du 3,80€ aussi avec Brigitte.
0: Ah, bon. Elle est chez qui Brigitte?
4: Chez Leclerc Mobile, nous dit-elle.
0: Oh là là, je vais. Mais merci, chers auditrices, chers auditeurs, parce que c'est ça qu'on aime dans cette émission. On partage ensemble les bons plans. 0810 055 056. Je vais tout de suite partir chez Leclerc, moi, juste après.
3: Pour le Wi-Fi, ce qui est important, c'est de voir ce qu'il y a dans votre facture déjà. Est-ce qu'il y a de la télé et vous vous en servez ou vous en servez pas? Est-ce qu'il y a des options? Est-ce qu'il y a un accès à Netflix et vous l'avez par ailleurs? Donc faites bien attention à ça. C'est la première chose. La deuxième chose, c'est que vous pouvez, comme je le disais pour la téléphonie, comparer tout simplement. Il y a un très bon comparateur sur l'UFC Que Choisir sur leur site internet pour voir celui qui vous convient le mieux. Mmh. Ça, c'est aussi important. Alors, je sais qu'on a souvent peur de plus avoir de Wi-Fi, de plus avoir Internet à la maison, et donc on veut pas changer. En général, le nouvel opérateur non seulement résilie l'ancien, mais va aussi attendre que ce soit bien installé avec eux, donc le nouveau, pour enlever l'ancien. Donc, ce qui veut dire qu'il n'y a pas de rupture normalement de service. Et ça, c'est vraiment un sujet sur lequel ils font attention.
0: Ok, on a un vocal aussi, parce que vous pouvez aussi laisser des messages vocaux sur le 0810 055 056. Je vous le répète, c'est un WhatsApp, c'est gratuit. Et elle s'appelle Linda. On l'écoute.
5: J'ai simplement contacté mes deux opérateurs mobiles et internet, à savoir Bouygues et Orange, en leur expliquant que je trouvais que ma facturation avait trop évolué et que les montants aujourd'hui étaient trop chers. En l'espace de deux appels, je me suis vue proposer des offres réduites avec une véritable économie, donc voilà, cumuler 40€ par mois pour des offres similaires avec des produits similaires.
0: Ça va faire plaisir à Valère.
3: Bah, ça, c'est
0: exactement ce qu'il faut faire.
3: Non mais ça c'est
0: en fait.
3: Là-bas, exactement.
0: Merci Linda.
3: 480€ d'économiser pour Linda, c'est quand même pas mal.
0: C'est énorme.
3: En fait, vous pouvez tout simplement donner un coup de fil à votre opérateur, dire là je vois des offres de partout bien moins chères que celles que j'ai, et il est fort probable qu'il vous propose quelque chose de plus agressif. Mais attention, évitez encore une fois de vous engager sur 12 mois, ça c'est important, négociez ça, en tout cas discutez-le. Et puis un dernier point, parce que je vois qu'il y a un message intéressant là de Marie sur le WhatsApp, elle paye 15,99€ chez Orange pour son forfait box.
0: Ouais.
3: Pourquoi? Parce qu'il y a une opération coup de pouce pour les seniors à faible revenu. Et c'est bien de l'avoir rappelé, parce que j'avais oublié de le noter. Et donc, allez voir sur Orange, en fonction de vos revenus, vous avez des opérations comme ça qui sont intéressantes.
0: Merci beaucoup Valère Coréard. Et alors, on va terminer quand même ce sujet avec Madame Audrazo, Madame Antiarnaque, parce qu'il y a aussi des arnaques.
4: Vous avez tous reçu un jour un appel, bonjour c'est Bouygues, bonjour c'est Orange, bonjour c'est Free, j'ai une super offre pour vous qui sera bien meilleure que celle que vous avez actuellement. Petit point là-dessus, les règles ont changé. On en a parlé, un opérateur n'a plus le droit de vous démarcher sans votre consentement préalable. On en a parlé de ça. Alors, votre opérateur, celui avec qui vous avez un contrat, il a toujours le droit de vous démarcher. L'opérateur concurrent, lui, il n'a plus le droit, c'est la règle. Donc, s'il le fait quand même, soit il est dans l'illégalité, soit, attention, c'est peut-être un menteur, c'est peut-être un escroc. Donc, les points de vigilance. On se méfie des numéros en 06 ou en 07.
0: D'accord.
4: Attention. Méfiez-vous des offres qui ne sont pas réalistes. Du style, moins 50% là tout de suite sur votre offre téléphone internet, la fibre gratuite, ou alors, vous savez, celui qui vous dit le gros cadeau, je vais vous faire gagner un smartphone, je vais vous faire gagner une montre connectée, que sais-je. Il y a anguille sous roche, surtout si votre interlocuteur vous dit vite, vite, l'offre va bientôt expirer. La grande, grande méfiance, je vous conseille vraiment là de reculer, de dire attention, je raccroche, je vais réfléchir, merci, au revoir.
0: Merci Audrazo, continuez de réagir, hein, 0810 055 056. On va parler chien d'assistance dans un instant avec notre vétérinaire Pierre Fabin. On va parler de l'automne. Non, ce n'est pas une période mélancolique. Et on écoutera Elsa Wolinski à ce sujet. Continuez de réagir, c'est votre émission. Hein. 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Et là, c'est Nathalie qu'on reçoit. Bonjour Nathalie.
6: Oui, bonjour.
0: Vous
6: bonjour.
0: Appelez des Bouches-du-Rhône, coucou ici Vaucluse. Et Nathalie, oui. C'est gagné.
6: Bravo, c'est vrai.
0: Mais si, c'est vrai. C'est votre émission, chère Nathalie. On est ravis de vous filer ce petit coup de pouce, je vais y arriver, deux fois dans l'émission. On vous embrasse très très fort, chère Nathalie. Prenez soin de vous. Et tout de suite, les amis, c'est l'heure de l'actualité dans toutes vos régions grâce aux 44 locales de votre radio ici. À tout de suite.
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12: Dans le Calvados, un rendez-vous mensuel dédié à la revalorisation de la langue normande. Chacun est encouragé à participer, quel que soit son niveau de connaissance de la langue de notre région. Et au cours de cette rencontre, vous pourrez échanger et célébrer la diversité linguistique, en apprendre davantage sur l'histoire et l'évolution du normand. Le Café Normand, c'est vendredi à 18h30 à la Ferme culturelle du Bessin, à Équay-sur-Seule. C'est gratuit et toutes les infos sur fcb.varembert.com. Dans l'Orne, un concours national dédié à un cheval de trait, le plus connu des races de chevaux français, le percheron. Au programme, la présentation des plus beaux chevaux de trait percheron dans la cour d'honneur, le jugement des modèles et allures par un jury spécialisé, mais aussi des animations et des représentations d'élevage et d'attelage. Rendez-vous de jeudi à dimanche au Haras National du Pin pour ce championnat de France. Et bonne nouvelle, l'entrée est gratuite pour le public. Et encore plus d'infos en allant dès maintenant sur le site harasnationaldupin.com.
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0: Midi 32, on est en direct, c'est votre nouveau rendez-vous quotidien sur ICI. Ça s'appelle « On vous doit bien ça ». On parle ici bon plan, vie quotidienne, arnaque à éviter. On parle santé, puis aussi de vos animaux. On sait à quel point ça vous préoccupe aussi. Nous sommes là pour vous rendre service parce qu'on vous doit bien ça. On est ensemble jusqu'à 13h, je suis Enora Malagré, je suis avec Aude Razo, Valère Correa, Pierre Fabin et Elsa Wolinski. Mais pour l'heure, on va répondre au vocal d'un auditeur ou d'une auditrice. Plus particulièrement, elle s'appelle Virginie, elle nous appelle de Nantes.
13: Bonjour Enora, c'est Virginie de Nantes. Je ne comprends pas, je reçois toujours des appels, je ne connais pas ces numéros, j'hésite, est-ce que je dois répondre ?
0: Aïe ! Alors, je dirais non, mais c'est Aude Razo, bien sûr, qui va répondre à Virginie.
4: Bonne réponse, c'est non. Je vous conseille de ne pas décrocher. Bon, le scénario, il est très classique, on le connaît, hein, le téléphone sonne. Vous ne connaissez pas le numéro, je décroche pas. Telle est la question. Je vous conseille de laisser sonner, pourquoi ? Parce que, bon déjà, c'est un peu évident, mais si c'est un coup de fil qui est vraiment important, la personne, elle va vous laisser un message, elle vous envoie un petit texto pour vous dire pourquoi elle vous a appelé, etc. Il y a plein de moyens de vous faire savoir que ce coup de fil est important. Donc, vous n'allez rien louper, c'est pas urgent, c'est pas d'accord. Voilà, vous allez pouvoir vous rattraper à un moment donné si vous n'avez pas décroché. Si c'est un démarcheur ou un escroc, parce qu'elle est là la question de Virginie, en fait, cet escroc, ayez toujours en tête que il appelle des centaines de gens par jour, il vise des milliers de gens, il a pas de temps à perdre, donc laissez sonner jusqu'au bout, voilà.
0: D'accord.
4: Et vous googlisez le numéro ensuite pour vérifier s'il y a des gens qui parlent de ce numéro. Moi, je fais tout le temps ça. Je laisse sonner et ensuite je copie-colle dans Google le numéro et très souvent je tombe sur des gens qui s'en plaignent. Donc je me dis
0: hop, c'est un faux, ça veut dire que c'est pas bien, c'est un faux numéro. OK,
4: je le bloque. Comme ça au moins j'ai plus de problème. J'ai un auditeur une fois qui m'a écrit qui m'a dit moi je décroche à chaque fois pour leur dire de ne plus m'appeler. Voilà. Et il me dit, j'estime qu'il y a quelqu'un là-haut qui va finir par comprendre. En fait, non. Pas vraiment, parce qu'en fait, il n'y a personne là-haut. Et en fait, c'est des appels automatiques. des appels dingue. Automatiques.
0: Mais c'est des donc, êtres humains ou pas?
4: C'est des êtres humains, mais bon, c'est des appels automatiques. Ils appellent plein de gens en même temps. Vous savez, des fois, ils parlent à moitié en même temps quand vous décrochez. Enfin, voilà. Donc, vous allez continuer à recevoir des appels. Autre point important, très important même, si vous décrochez et que c'est un escroc au bout du fil, vous allez être fiché. Fiché comme une personne dont le numéro est actif. Okay. Ça, c'est une info que l'escroc aime bien avoir, savoir si votre numéro est bien attribué. Fiché comme une personne qui répond aux appels des inconnus. Ça aussi, ça l'intéresse beaucoup. Et donc, potentiellement, fiché comme une personne qui peut se faire avoir si on insiste un peu. Donc, c'est pour ça que je dis tout le temps, évitez de décrocher. Pareil, vous savez, les petits textos, coucou, ça va. Vous connaissez pas le numéro, coucou, ça va.
0: Oui.
4: Et donc vous dites, vous êtes trompé numéro, je sais pas qui vous êtes, c'est qui,
0: déjà,
4: etc.
0: Les amis, plus personne dit coucou. Non. C'est très ringard.
4: Moi, je dis coucou.
14: Moi,
4: je le dis souvent, je suis très ringard.
0: Je plaisante.
4: Alors, ne répondez pas à ceux qui vous disent coucou, ça va et que vous ne connaissez pas. Peut-être que c'est une erreur de numéro. Dans ce cas-là, c'est pas bien grave, mais ça peut aussi être un escroc qui a envie de vous tester.
0: D'accord.
4: Et donc, dans ces cas-là, ignorez. Voilà, vous faites l'autruche, faites comme si vous n'existiez pas. C'est mon petit conseil. Voilà.
0: D'accord, merci Aude Razo. C'est votre émission, vous l'avez compris, hein, 0810 055 056. On vous lit, il y a énormément de WhatsApp, énormément d'appels. On vous prendra dans un instant, juste après la merveilleuse chronique de Pierre Fabin, notre vétérinaire, qui nous parlera chien d'assistance. Mais pour l'heure, on écoute la douce voix de Laurent Voulzy, Karine Redinger sur votre radio ici, et on est ensemble jusqu'à 13h.

0: Laurent Voulzy, Karine Redinger sur votre radio. Ici, on est ensemble jusqu'à 13h.
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0: 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Midi 39, on est en direct, c'est votre nouveau rendez-vous quotidien. On parlait comment réduire la facture de téléphone, la box Wi-Fi. On a parlé aussi comment ne pas se faire arnaquer. Continuez de réagir, 0810 055 0 56, on est ensemble, hein, c'est votre émission. Et là, on va parler chien d'assistance, mon cher Pierre Fabin, un sujet éminemment intéressant.
2: Effectivement, on va parler de véritables héros à quatre pattes, ouais. Les chiens d'assistance. Alors, vous en avez peut-être déjà croisé dans la rue, ces petits chiens qui se promènent avec un gilet bleu. Alors oui. Ça, souvent, c'est des gilets de chiens guides, c'est des chiens pour les personnes malvoyantes. D'accord. Mais il existe plein de types de chiens d'assistance. On a ceux d'assistance émotionnelle aussi, qui sont là pour des personnes qui stressent dans certains endroits. On en a pour, pour détecter même les hypoglycémies chez les diabétiques, pour détecter les crises d'épilepsie aussi. Donc en fait, ça va être une vraie aide au quotidien, mais aussi psychologique et même médicale au final. Parce que donc, le chien va venir prévenir, par exemple, la personne diabétique qu'elle est en train de faire une crise d'hypoglycémie avant qu'elle arrive. Et la personne va pouvoir aller chercher son médicament pour se traiter avant que la crise ne
0: donc
2: soit là et se manifeste.
0: Ils ne sont pas formés de la même manière. Ils ne sont pas formés de la même manière. Ils s'occupent d'un patient qui souffre de malvoyance que d'un patient qui souffre d'épilepsie, etc.
2: Effectivement. Et par exemple, pour la personne épileptique, le chien va venir taper la jambe de son maître pour dire au maître, écoute, couche-toi par terre, là tu risques de tomber. Et du coup, on va pouvoir se mettre en sécurité grâce à ça. Incroyable. Et du coup, vraiment, on a plein de types de chiens guides. Alors, il faut savoir qu'ils ont un statut spécial au niveau de la loi. Ils ont le droit de rentrer partout. Ils ont le droit de rentrer dans tous les lieux publics, mais aussi dans tous les transports en commun. Donc, si jamais vous avez un chien guide et que vous voyez refuser l'accès, il suffit de porter plainte et ça peut aller jusqu'à 2 500 € d'amende.
0: Okay.
2: Et du coup, on va sélectionner plusieurs types de chiens guides. Alors, il y a les écoles des chiens guides, justement, qui vont sélectionner souvent des labradors, ou des golden retrievers, c'est vraiment des bonnes pattes, des gros chiens qui vont guider les aveugles. Mais on a aussi d'autres associations, comme Acadia, qui est l'association pour les chiens guides de personnes diabétiques, qui va aller prendre des chiens en refuge. Donc, on a tout type de chiens guides, et ils se promènent pas forcément toujours avec leur gilet. Donc, on a vraiment du mal à voir tout le travail qui est derrière tout ça. Et il faut savoir que pour avoir un chien guide, notamment si vous êtes en situation de handicap, il faut pas forcément être aveugle. On peut aussi être juste malvoyant, être diabétique, avoir des crises d'angoisse, et que il faut dans ce cas-là juste contacter les associations, remplir un dossier, parce que c'est pas un chien que vous allez acheter, c'est un chien qui va vous être remis totalement gratuitement et par une association, et que c'est une formation qui est longue, en général c'est 2 à 3 ans, et l'association va dépenser entre 15 et 20 000 euros pour former ce chien. Et donc, pour mettre tout ça en place, justement, on recherche énormément de familles d'accueil, parce que ces chiens vont devoir être sociabilisés avant d'être remis à la personne. Et le rôle de la famille d'accueil, ça va justement être, donc c'est un maillon essentiel de cette chaîne, le rôle de la famille d'accueil, ça va être de sociabiliser ce chien pour qu'il puisse être remis à cette personne handicapée.
3: Moi, je peux faire famille d'accueil pour les crises d'angoisse, par exemple. J'en ai beaucoup,
2: Effectivement, ouais,
0: merci, Elsa Bolinski.
2: Chien guide pour les crises d'angoisse.
0: On en manque de familles d'accueil. Alors, on a un ami, un collègue, qui travaille à Ici Provence, qui s'appelle Guy. On va le recevoir. Coucou, Guy. D'ailleurs, je dis coucou.
4: Oui, bonjour.
0: Bonjour, ça va, Guy?
4: Ça va très, très bien.
0: Alors, vous, Guy, vous êtes famille d'accueil. Vous avez un chien d'assistance qui s'appelle Balma, je crois, il me semble. Hein.
4: Elle s'appelle Balma, ouais. Elle aura 8 mois le 24 septembre.
0: Qu'est-ce qui vous a donné envie d'être famille d'accueil, Guy?
4: Qu'est-ce qui m'a donné envie? Déjà, j'adore les animaux, ça, c'est sûr. J'ai un travail au sein de Radio France où je travaille, entre guillemets, seul.
0: Ouais.
4: Donc, en plus de ça, je vis de partout, je fais du bureau, je fais de l'extérieur, Donc, du coup, ça donne, entre guillemets, une belle compagnie. Le chien va partout, donc ça, c'est très bien. Il a une sociabilisation qui est absolument importante. Et deuxièmement, moi, à Radio France, je fais partie de la mission handicap. Et du coup, pour moi, c'est une mission handicap. Donc, je me suis lancé là-dedans et je regrette absolument pas.
2: C'est vraiment un moment génial en plus. Alors, la séparation va être difficile par la suite. C'est ça qu'il faut voir quand même. On fait ça dans un but et à un moment, il va falloir rendre le chien à la personne. Alors, c'est un moment incroyable, et chargé d'émotions. Mais il y a un petit déchirement. Il faut l'accepter vraiment. Il faut en être conscient avant de se lancer dans cette démarche.
0: Vous avez peur de ce moment-là, Guy ?
4: Non, pas du tout, parce que dès le départ, on en a parlé avec mon épouse, c'est pas notre chien, ce chien va s'en aller, va partir du foyer. Donc à partir de là, il y a un cahier des charges, il y a un protocole, et non, ce n'est pas notre chien. Oui, bien sûr que ça va faire très drôle, quoi. Mais je sais que c'est pour une personne qu'on aura besoin. Ouais. Donc, à partir de là, c'est la fonction du bénévolat, comme on dit. Hein, donc,
3: bravo, voilà. Bravo, merci
2: pour ce que vous faites, Guy. Ouais.
0: On a besoin de familles d'accueil. Pierre Fabien, j'en suis tout ému, vient de le dire. Il y a d'ailleurs un week-end tout particulier ce week-end, Pierre. Hein.
2: Effectivement, c'est la journée des portes ouvertes des chiens guides. Donc, dans chacune de vos régions, il y a des associations qui ouvrent leurs portes pour venir découvrir, parce que justement, on manque énormément de familles d'accueil.
0: Merci Pierre Fabin, merci à notre cher Guy Berda, hein, qui est régisseur à Ici Provence, qu'on salue chaleureusement. On va s'écouter un petit disque de Maroon 5, This Love, et on revient juste après. On est ensemble jusqu'à 13h.

0: Madame Levine de Maroon 5 sur ici. This Love, on est ensemble jusqu'à 13h.
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0: C'est le titre, on vous doit bien ça, de ce nouveau rendez-vous quotidien. On parle bon plan, arnaque à éviter. On a beaucoup parlé de la téléphonie en début d'émission. Vous nous avez été très très nombreuses et très nombreux à réagir au 0810 055 056. Il y avait même des petites battles entre vous à savoir qui payait moins cher en termes de forfait. Oh là là, merci d'être aussi nombreuses et nombreux à réagir. Vous avez une question, Malza, pour Valère
3: Correa? Oui, parce que tout à l'heure, Valère, vous avez parlé que les téléphones étaient moins chers si on les achetait reconditionnés. Mais oui. Où est-ce qu'on en trouve des reconditionnés?
4: Reconditionnés, c'est pas d'occasion, c'est pas la même chose. Ils sont d'occasion, mais ils ont été remis en état. C'est important. Okay. Vous passez par un professionnel. Alors, le plus gros, le plus connu, c'est Back Market. C'est pas mon préféré parce que c'est une marketplace qui s'appuie sur tout un tas d'opérateurs partout en Europe. D'accord. Mais vous avez sinon Smart. Là, ce sont des Français. Je crois qu'ils sont à Nantes. Smart avec 3A. Oui, c'est ça. Et puis, il y en a tout un tas d'autres. Largo. Voilà. Donc, ça, c'est des sites internet. Derrière, il y a une boîte qui remet le téléphone en état et qui vous le vend 50%, 60% moins cher.
0: Ok, oui, c'est bien. On a beaucoup de messages, 0810, 055, 056.
5: Une question de Joe qui est aussi pour vous, Valère, puisque vous disiez qu'il ne faut pas prendre d'abonnement avec engagement. Et lui, apparemment, il a un abonnement avec engagement. Il demande comment je fais pour en sortir.
4: Une toute petite réponse avant, à côté, mais intéressante. Pour savoir si vous êtes encore engagé, vous faites le 3179. Et là, ça vous permet déjà de savoir où vous en êtes. Je viens de recevoir un SMS. Moi, je ne suis plus engagé. 3179 pour savoir si vous êtes encore engagé.
0: Attends,
4: ou pas.
0: Attends, je note. 3179. Ouais, j'appelle juste après l'émission.
4: Non, mais je vous jure, c'est vrai. Pratique, donc,
0: 30, j'appelle 3179 et là, je sais si je suis engagé ou pas.
4: Exactement. Okay. Ensuite, pour répondre à la question de cet auditeur, alors, il va payer probablement ce qu'il aurait dû payer ou du moins avoir une pénalité. Ça dépend de son contrat. Il faut quand même qu'il vérifie dans son contrat s'il y a des clauses qui lui permettent de sortir. Un déménagement, un problème au niveau de son travail, de santé ou autre. Et puis, son nouvel opérateur peut peut-être prendre en charge des frais de résiliation. Là, ça devient intéressant. C'est-à-dire qu'il va vous subventionner pour partir et payer tout ou partie de vos frais de résiliation. Mais ça, c'est à négocier avec le nouvel opérateur.
0: Dernière question, Aude, on a le temps.
5: C'est pas vraiment une question, c'est Nathalie qui nous dit « J'avais jusqu'à présent un forfait avec Bouygues Télécom, avec toutes les options, j'arrivais à 83 euros. » Elle nous dit « J'ai fait jouer la concurrence, je suis arrivée à la même chose avec Free, et en plus j'ai la chaîne Canal+, en clair, à 50 euros pendant un an, puis 60 euros. » Donc elle dit « J'ai économisé 23 euros par mois. »
4: Ouais. Voilà. Je pense qu'on pourrait faire même mieux, parce que Canal+, en clair, c'est en clair, donc c'est gratuit, donc il faut voir ce qu'il y a derrière, mais en tout cas se dire que un abonnement c'est 20-30 euros par mois, en principe ça suffit, donc allez, il faut continuer Nathalie de chercher
5: toujours plus,
4: gratter un petit peu.
0: C'est ça qu'on aime avec Valère Correa, monsieur bon plan dans On vous doit bien ça. Dans un petit instant, on va parler de l'automne avec ma chère et tendre Elsa Volinsky. C'est votre émission, on est ensemble jusqu'à 13h. À tout de suite.
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0: Encore quelques minutes, ça passe tellement vite en votre joyeuse compagnie, chères auditrices, chers auditeurs, c'est votre nouveau rendez-vous quotidien. Sur ici, ça s'appelle On vous doit bien ça. On a parlé téléphonie, on a parlé chien d'assistance, c'était une émission très riche que nous allons conclure avec la douce Elsa Wolinski qui va nous parler de l'automne.
3: Tout à fait, parce que est-ce que vous savez ce qui se passe cette nuit?
12: C'est l'automne.
3: Oui, c'est l'automne.
0: Alors, parce que j'aime trop.
3: Vous l'avez dit, j'allais dire, parce que j'avais une petite blague, j'allais dire, non Valère, c'est pas un bon plan pour le nouvel iPhone, pas du tout, ne vous excitez pas trop. Non, cette nuit, effectivement, c'est l'automne, et en automne, qu'est-ce qu'il y a? C'est l'été indien. C'est la mélancolie. Personnellement, j'avoue que moi, en automne, j'ai le moral dans les chaussettes.
0: Ah bon?
3: Ben oui, c'est comme ça. Mais j'ai décidé que cette année, ça n'allait pas être comme ça. Pour vous, pour moi, déjà parce que on vous doit bien ça, bien sûr. Parce que évidemment, on va être ensemble cette saison, on va être heureux. Et figurez-vous qu'on a même quelques bonnes raisons scientifiques d'être optimiste. Une étude en Angleterre s'est intéressée aux effets de la végétation sur notre stress selon les saisons. Et les chercheurs ont constaté que regarder des paysages où la végétation était très présente peut avoir des effets physiologiques particulièrement intéressants. En automne,
0: je vais regarder Valère, c'est une très belle fougère.
3: Alors justement, je vais vous dire, attendez, si vous me faites toutes les blagues en amont, ça ne va pas le faire. Alors moi, cette année, j'ai décidé de mettre toutes les chances de notre côté, justement. Je suis allée regarder ce qui se passe dans le monde entier en automne pour justement nous inspirer.
0: Ouais.
3: Alors d'abord, au Japon, il y a le momijigari. Le principe, allez admirer les feuilles qui changent de couleur, le rouge, le jaune, le doré. On contemple, on s'émerveille, on prend le temps de regarder les feuilles tomber sans se dire, ça y est, c'est foutu, c'est l'hiver, on va se cailler.
0: Okay.
3: Non. Mais non, puisqu'on sait maintenant qu'on peut trouver le bien-être en regardant un platane plus qu'un homme, plus qu'un Valère. Voilà, c'est ça. Et sinon, en automne, on peut se mettre aussi à la tendance des Danois avec le hygge. Est-ce que vous savez ce que c'est le gig?
0: C'est
3: leur technique, allumer des bougies, mettre des grosses chaussettes, se préparer un thé, bref, ne rien foutre. Maintenant, quand vous serez chez vous, et Nora, en pyjama, vous ne pourrez pas vous dire « je déprime », non, vous direz « je pratique le hygge ».
0: Je fais du hygge.
3: Ça change tout. Et si vous préférez sortir, il y a aussi le « frilsflis » des Norvégiens. Bon, c'est imprononçable, effectivement. C'est l'art de vivre au grand air, même quand il fait froid et même quand il pleut. Chouette, comme ça, on est sûr de tomber malade. C'est génial. Allez, non, on a dit qu'on était positif. Positif, attitude, on prend tout. Le momijigari, le hygge, le frilsflis. L'important, c'est de se faire du bien et de s'accrocher à ce qu'on peut. Et qu'est-ce qu'on a chez nous? Eh ben, nous, on a les plus grands festivals d'automne.
0: Ah.
3: Et oui, c'est la saison de la... C'est la saison pour faire la fête.
0: Ah.
3: Et ça, on le sait pas. On se dit, c'est l'été, en fait,
0: c'est vrai.
3: La fête. Mais non, en automne, il faut en profiter parce que partout en France, il y a des festivals chaleureux avec de la chanson française, de la pop, du rock, des musiques du monde. On commence en Bretagne pour vous faire plaisir. Et Nora, à Rennes, on va pouvoir danser au festival Yaouank.
0: Ouais.
3: Ça se prononce
0: Yaouank,
3: comme ça.
0: Ouais.
3: Lors d'un immense fest-noz.
0: Ah,
3: voilà.
0: Découvre, j'adore.
3: En Normandie, à Saint-Cloud, les rendez-vous soniques vont faire vibrer la ville avec Benjamin Biolay, Suzanne et Sébastien Tellier. Dans le sud, à Marseille, vous avez la Fiesta des Suds qui va nous offrir 4 jours de musique et de fêtes avec Véronique Sanson, Imani et Stéphane Echer. Les promenades, les festivals, les dîners entre amis, les bougies et les grosses chaussettes, ce n'est pas ça qui va régler tous nos problèmes, effectivement. Mais si ça peut déjà nous aider à traverser cette saison un peu plus doucement, alors moi, je prends tout. Puisqu'aujourd'hui, on parlait de nos factures, levons un peu les yeux, faisons de cet automne une saison de rendez-vous Valère avec les autres, avec la nature, avec la vie, faites un effort. Et surtout, regardons ce qui se passe autour de nous, parce que les feuilles, oui, elles vont tomber, mais c'est pas parce que les feuilles vont tomber qu'on est obligé de tomber avec elles.
0: Oh là là,
3: c'est malin, ça mérite des applaudissements.
4: Et moi, pendant ce temps, je m'occuperai des factures. Hein,
0: Et on retiendra que Valère est donc une très belle fougère. Alors, si vous aussi, vous avez des fougères à la maison, merci beaucoup, ma très chère Elsa Wolinski, notre petit soleil. Alors, on va recevoir un auditeur ou une auditrice qui va dans un instant donc bénéficier des 200 euros de pouvoir d'achat. Mais d'avant, Aude, on a des messages. On va quand même prioriter aux amis qui nous écrivent sur le WhatsApp 0810 055 056.
5: Est-ce que je peux donner des devoirs à Valère Coréard? Est-ce que j'ai le droit
4: Une fougère prend tous les devoirs.
5: Bon, en fait, c'est Pascal qui nous écoute dans le Pas-de-Calais qui veut donner des devoirs à Valère Coréard. Je vous le lis.
0: Okay.
5: J'ai besoin de revoir mes contrats gaz, électricité et assurance depuis plusieurs années. Ouais. Je n'y connais rien, j'ai peur de le faire. Donc là, Pascal, solidarité totale. Parce que, effectivement, moi, tout pareil.
0: Ouais.
5: Est-ce qu'il y a des solutions pour se faire aider? Valère, pas obligé de répondre tout de suite, mais je suis sûr qu'il a un truc à dire toujours.
4: Les associations de consommateurs sont quand même notamment là pour vous aider. Il y a des réseaux partout en France. Donc ça, c'est vraiment une porte d'entrée, mais on va chercher les adresses, les contacts et tout ça, bien sûr.
0: D'accord. Vous avez d'autres messages, Aude?
5: Non, beaucoup de gens qui réagissent et qui nous donnent tout un tas de bons plans pour des forfaits téléphone pas trop chers. Donc ce qu'on va faire, on va peut-être les recenser quelque part.
0: Exactement.
5: Et on va aider tout le monde comme ça.
0: On a vu à quel point, en tout cas, ça vous préoccupait. On refera des émissions là-dessus. Ne vous inquiétez pas, chères auditrices, chers auditeurs. Je vous l'avais dit, tous les jours, je booste votre pouvoir d'achat. C'est 200 euros à gagner tous les jours. On va recevoir Lydia qui nous appelle. J'ai envie de pleurer de bonheur, du Finistère. Ici Brézizel, que je salue de tout mon cœur. Bonjour Lydia.
12: Bonjour.
0: Bonjour, bienvenue. Bonjour. Lydia.
5: Bonjour.
12: Merci.
0: Alors Lydia, je voudrais savoir d'où nous appelez-vous précisément.
12: Du Finistère, du centre Finistère.
0: D'accord, bah oui, vraiment, ça me fait tellement plaisir, parce que vous, peut-être vous ne le savez pas, mais je vous le dis, je suis également bretonne. Voilà, c'est pour ça que ça me touche beaucoup.
12: D'accord.
0: Donc je suis d'autant plus heureuse de vous donner les 200 euros.
12: Bravo.
0: Bravo, chère Lydia. Vous avez vu, c'est tout simple. Vous vous inscrivez sur la page ici.fr et vous repartez avec 200 euros. Ça se passe deux fois par émission tout au long de la rentrée du mois de septembre et tout au long de l'année. On est comme ça. Merci à ma chère Céline à la réalisation. Merci à Kinane à la technique, Alexandra au standard, Gwenaëlle à la préparation. Merci à ma merveilleuse équipe Elsa, Valère, Pierre et Aude. On va évidemment se retrouver tous les jours de la semaine. Moi, je vous dis à demain. Je vous embrasse, chers amis. Instant, le trésor de nos régions avec Marine Logénie. Bonjour. Bonjour Marine.
13: Bonjour Enora, bonjour à tous. Au programme du trésor de nos régions, on va évidemment parler des annonces attendues à 17h du gouvernement pour de nouvelles aides concernant les prix du carburant. Et puis on sera avec quelqu'un de la Cité du patrimoine qui nous dira comment rendre nos villages plus beaux, Enora.
0: Merci beaucoup Marine.
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0: Et merci à vous d'écouter la radio ici. Il est 13h. Les informations, Marine Legénie.
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13: Bonjour à toutes et à tous, bienvenue dans le 13h de nos régions. La flambée des carburants, toujours à la une, avec des annonces et de nouvelles aides attendues aujourd'hui à 17h, avec le témoignage d'un ancien qui désormais laisse sa voiture au garage pour lui préférer le train, et puis avec le patron d'Intermarché qui craint, lui, un mur de l'inflation. Ce probable infanticide à Blois, une fillette de 5 ans a été retrouvée morte au domicile de son père. On fait le point sur l'enquête. Deux mois après les incendies en Gironde, on entendra le maire du Porge, commune ravagée par les flammes, qui dénonce la lenteur des réponses de l'État.
14: À situation exceptionnelle, nous demandons des réponses exceptionnelles.
13: Martial Zaninetti sur Ici Gironde. Ce matin, il envisage une plainte collective contre l'État. Direction l'Alsace également, avec le village de Danemarie qui se bat pour sauver son agence bancaire. À l'heure du déjeuner, on vous expliquera aussi pourquoi certains aliments protéinés sont dangereux pour votre santé. Et puis attention, sujet explosif en fin de journal. Dans un livre publié aujourd'hui, le frère de la princesse Diana règle ses comptes avec la famille royale britannique. C'est le trésor de nos régions. On est ensemble jusqu'à 13h30. Quand la hausse des prix du carburant nous pousse donc à changer radicalement nos habitudes, nous pousse à s'adapter au quotidien, je vous le disais en titre, on part à Nancy où Nicolas, commercial à la Banque Postale, laisse sa voiture au garage. Il est passé au train pour ses trajets. Jules Hausse l'a rencontré pour Ici Lorraine.
15: Pendant des mois, Nicolas a subi les prix du carburant. Ses allers-retours entre chez lui, à Lunéville et son travail, à Nancy, soit 70 km par jour environ, lui ont coûté très cher.
16: Parce que moi, j'ai une voiture qui roule au diesel. Sur un plein, avant, on était à 60 euros. Maintenant, on est à 90. Et puis là, j'ai dit stop.
15: Au mois de septembre, il s'est donc résolu à prendre un abonnement de train.
16: Mensuel, j'en étais à 130 euros pour venir travailler. Et avec le train, ça me coûte 80 euros l'abonnement. Et je suis remboursé à 50% par le travail. Et ça me fait une demi-heure de marche le matin, une demi-heure de marche le soir. Et c'est bon pour ma santé.
15: Aucune logique écologique derrière. Il l'admet, juste la perspective de faire de grosses économies.
16: On est sur du 900 euros à l'année. C'est la moitié d'un salaire. Moi, je préfère garder 900 euros et le mettre ailleurs que de les dépenser dans de l'essence.
15: Il se réjouit aussi de ne plus passer des heures dans les bouchons et à râler quand il y a des travaux. Seul inconvénient, il est moins flexible quand il sort du travail.
16: Après, avec les économies que j'ai fait la semaine, je pourrais me faire plus plaisir le week-end.
15: Pour l'instant, ces trains du matin comme du soir n'ont jamais eu de gros retards. Et s'il y a des grèves ou des pannes importantes sur le réseau, sa petite voiture diesel l'attend toujours au garage.
5: Ouais, Jules Hausse pour ici Lorraine, voilà qui peut donner des idées hein, pour économiser une bonne somme par mois, si évidemment on a la chance d'être dans une région bien desservie par la SNCF, ce qui n'est pas le cas de tout le monde. Après deux réunions hier à Matignon, le gouvernement doit présenter aujourd'hui à 17h de nouveaux dispositifs d'aide face à la flambée des prix du carburant. L'exécutif interpellé par le patron d'Intermarché aujourd'hui, Thierry Cotillard, il se prépare au pire.
17: Si la situation ne se détend pas, si on dépasse les 2,50 euros et si ça dure, il y aura un mur d'inflation et on va revivre la crise de l'Ukraine. Vous vous rappelez, on avait pris 20% en deux ans. C'est totalement imprévisible. Ça va dépendre de ce qui se passe en Arabie Saoudite. Ça va dépendre des déclarations de Trump. Il faut se préparer au pire et j'ai envie de vous dire, on n'a pas tellement de levier de manœuvre parce qu'on a 2-3 centimes de marge. Donc il faut que le gouvernement se prépare à prendre peut-être des décisions d'accompagnement qui aillent plus large que les ciblés, qui sont évidemment la bonne politique à l'heure actuelle.
5: Thierry Cotillard, président du groupement Mousquetaires, invité de nos confrères de France Inter ce matin. Il demande donc au gouvernement de se préparer à des aides plus larges. Bonjour Marie Boéda.
18: Bonjour.
5: Journaliste pour ICI. Après plusieurs semaines donc d'attente, de consultation, à quoi peut-on s'attendre justement? Que va annoncer Sébastien Lecornu tout à l'heure à 17h, Marie?
18: Eh bien, première piste, ce qu'il appelle la règle d'or que le Premier ministre propose d'inscrire dans le budget 2027. Ce que ça veut dire, c'est que le gouvernement ne s'enrichira pas aux dépens des Français. Il propose que les surplus de la TVA liés à la hausse des prix du carburant seront restitués aux Français à la pompe. Autrement dit, si le prix augmente, le surplus des recettes fiscales n'ira pas dans la poche de l'État, mais il sera redistribué, sans donner plus de détails sur le comment cette mesure serait mise en place. Matignon précise en revanche que pour le moment, le gouvernement ne profite pas de la hausse des prix puisqu'elle s'accompagne souvent d'une baisse de la consommation.
5: Autre piste, Marie Boéda, détaillée hier par le ministre de l'économie.
18: Déjà sur ce qui n'arrivera pas, comme la baisse des taxes à la pompe. Roland Lescure l'a redit hier, réduire les taxes de 20 centimes coûterait 10 milliards d'euros à l'État. Il évoque en revanche des aides ciblées, et ce, dès le 1er octobre, notamment pour les gros rouleurs. Il propose que ceux qui ont déjà perçu une aide financière pourront en recevoir une nouvelle automatiquement, sans avoir donc à refaire la moindre démarche.
5: Merci Marie Boéda. On attend donc ces annonces en détail. À 17h, on ajoute que la consommation de carburant en France a baissé de 30% du 11 au 20 septembre par rapport aux 10 premiers jours de septembre dernier, chiffre donné ce midi par le ministère de l'Action et des Comptes Publics. Avec un prix de l'essence qui frôle les 2,50 euros dans certaines stations, il y a urgence. On entendait hier sur ICI un couple de retraités périgourdins qui n'allaient plus rendre visite à leur fils, faute de moyens. Les petites retraites frappées de plein fouet par la crise. Cette fois, on écoute Marie, elle habite à Pau, elle a 70 ans, elle touche 1035 euros par mois et elle est obligée de faire des arbitrages, moins sortir, se restreindre aussi sur l'alimentation.
19: J'ai ma maman qui habite à 35 km de là, qui est en maladie d'Alzheimer et avant j'y allais trois fois dans la semaine, maintenant j'y vais plus qu'une fois par semaine pour la voir. Pourtant c'est à 35 km, mais bon, 35 km ça fait 70 multiplié par 3 ça fait 210 km, l'essence fait que je peux plus, j'ai plus les moyens de faire ça, quoi, je peux plus. Et dans mes courses, ben, j'ai réduit, je mangeais deux yaourts le midi et le soir, j'en mange plus qu'un le soir, il y a plein de choses comme ça. On m'a donné un peu de ratatouille, donc je fais des œufs avec de la ratatouille. Je fais ça pour 2 jours. Je me disais, j'arriverai à 70 ans et ça sera pas comme ça. Et c'est de pire en pire, quoi.
18: Marie, retraitée paloise au micro. Ici, Béarn Bigorre de Najat et Sadouki. Les agriculteurs aussi continuent de se mobiliser contre la hausse des prix du carburant. Environ 200 se sont rassemblés hier soir à Rodez à l'appel de la coordination rurale pour déverser des pneus devant le centre des finances publiques. Le syndicat qui craint une vague de cessation d'activité et de suicides importantes après la sécheresse et les canicules. La coordination rurale doit être reçue à Matignon aujourd'hui pour préparer un plan de relance de l'agriculture dans le prochain budget. Le budget 2027 qui inquiète les maires de France. Sébastien Lecornu veut 54 millions d'euros d'économie, milliards, et les élus locaux lui demandent de préserver les collectivités dans l'effort qui sera demandé, parce que pour l'instant, ils ne sont pas vraiment convaincus, Mathieu Bonnour.
20: Cette incertitude pour Emmanuel Salaberry, maire sans étiquette de Talence en Gironde depuis 10 ans, c'est intenable.
21: Moi, j'ai jamais connu la situation dans laquelle on se trouve à l'heure actuelle.
20: Canicule, sécheresse, incendie, les menaces sont là et il est contraint d'observer chaque soubresaut du gouvernement.
21: On ralentit le rythme des investissements. On attend de manière à ne pas s'engager si on n'est pas capable de payer. Mais le problème d'attendre, si je veux être prêt pour la prochaine crise climatique qui aura lieu, à mon avis, l'été prochain, je peux pas attendre 6 mois.
20: Même inquiétude pour Sandra Lenouvel, présidente d'une communauté de communes à Rostronin en Bretagne, avec un reproche.
22: La déconnexion qui existe entre les budgets nationaux et la réalité du fonctionnement de ce qui se passe réellement sur les territoires.
20: Son expérience, son image d'élu local, Sébastien Lecornu mise dessus. Le Premier ministre promet des budgets pour les collectivités qui suivront l'inflation. Pas de quoi rassurer Jean-François Debat, maire socialiste de Bourg-en-Bresse et président du comité des finances locales de l'Association des maires de France, qui dénonce des années de mauvaises décisions.
23: Si on n'avait pas supprimé 40 milliards d'impôts locaux pour des raisons démagogiques, la taxe d'habitation, 24 milliards, 15 milliards d'impôts économiques des entreprises au cours des quelques dernières années, nous n'en serions pas là.
20: Il s'inquiète particulièrement du risque pour l'investissement, la construction, la réhabilitation et toutes les conséquences pour les entreprises locales si ces budgets devaient se réduire.
18: Mathieu Bonnour sur l'inquiétude des maires de France. On l'entend sur ici depuis le début de cette crise des carburants. Les Françaises et les Français rognent sur leur budget plaisir et en cette rentrée, inscrire son enfant dans un club de sport pèse un peu plus sur le budget des familles. Le foot amateur n'échappe pas à la hausse des coûts. Certaines licences dépassent parfois 500 euros l'année en Île-de-France, mais certains clubs font le choix de ne pas augmenter leurs tarifs pour garder leur rôle social, comme à la JS Suresnes dans les Hauts-de-Seine, Noureddine Zidane.
24: À 2 pas du quartier populaire des Cités Jardins, près de 1200 joueurs et joueuses foulent toute la semaine les terrains du stade Maurice Hubert. Les 2/3 ont moins de 18 ans et rêvent d'un destin à la N'Golo Kanté, champion du monde 2018, formé à la JSS, comme on l'appelle ici. Mais au bord de la pelouse, Isabelle a une préoccupation plus terre à terre.
25: J'ai un garçon qui est inscrit au club, il a 9 ans. C'est sa 3e année. Avant, on était à 200 euros. Maintenant, on a 300 euros. On a 4 enfants qui font tous du sport. Donc, ça coûte énormément.
24: Une hausse en partie amortie par des dispositifs d'aide via la CAF ou le passeport, par exemple.
26: C'est vrai qu'on est parti d'un coût de licence qui était très bas parce que surtout, on avait touché de l'argent sur un transfert d'un de nos joueurs.
24: Mais aujourd'hui, Sylvain Porto, le président bénévole de la JS Suresnes, dit ne plus avoir le choix.
26: On a des coûts qu'on essaye de maîtriser, mais nous, nos effectifs ont augmenté, donc le coût de l'encadrement a naturellement augmenté.
24: Et si le club bénéficie toujours d'un soutien important de la mairie, ce qui n'est pas le cas ailleurs, une autre inquiétude apparaît.
26: Avec le coût de l'essence qui est en train d'exploser, certains parents vont refuser d'amener leurs enfants jouer à l'extérieur.
24: C'est aussi le risque de devoir déclarer forfait à certains matchs, avec à la clé des pénalités financières et un coût supplémentaire pour le club.
18: Je vous le disais en titre, une fillette de 5 ans retrouvée morte à Blois chez son père. Une enquête est ouverte, mais la piste de l'infanticide est privilégiée. Bonjour Coralie Moreau.
27: Bonjour.
18: Journaliste police-justice pour ICI. C'est le père donc qui aurait tué l'enfant avant de tenter de mettre fin à ses jours.
27: Oui, c'est vers 19h hier soir que la police est alertée par la mère de l'enfant. Séparée du père depuis 2 ans, elle s'inquiète de n'avoir aucune nouvelle après avoir été prévenue par l'école de l'absence de sa fille. Les policiers se rendent alors au domicile du père et découvrent la fillette morte. À ses côtés, son père est grièvement blessé. Selon le procureur de la République de Blois, l'homme âgé de 42 ans a tenté de se suicider en se donnant plusieurs coups de couteau. Transporté à l'hôpital dans un état grave, ses jours ne sont pas en danger. Toujours jours, selon le procureur. Les rapports entre les deux parents étaient très difficiles. Une mesure d'assistance éducative en milieu ouvert avait été décidée par un juge des enfants. Elle permet un accompagnement de la famille pour garantir la sécurité du mineur sans le retirer du domicile. Les causes de la mort de la fillette, elles, ne sont pas connues pour le moment. Une autopsie doit être réalisée cet après-midi. La mère et la grand-mère de l'enfant en état de choc ont été prises en charge par des psychologues.
18: Merci beaucoup Coralie Moreau. Deux mois après les incendies, retour au Porges en Gironde, où 183 maisons ont été ravagées par les flammes. Le maire de la commune, invité d'ici Gironde ce matin, estime que les réponses apportées par l'État sont beaucoup trop longue. Martial Zaninetti envisage de porter plainte.
14: La dimension reconstruction est une réponse que l'on attend des services de l'État. À situation exceptionnelle, nous demandons des réponses exceptionnelles. Aujourd'hui, les réponses de l'État sont trop longues et la temporalité n'est pas satisfaisante par rapport à ce que est en train de vivre les Porgeais. C'est pour ça que nous sommes allés à Paris, à l'Élysée, la semaine dernière avec l'ensemble des maires des communes sinistrées pour rappeler au gouvernement, mais aussi au cabinet du président, qu'il fallait accélérer sur ces sujets-là de façon à tourner la page.
18: Le maire du Porges, invité d'ici Gironde ce matin, interview à écouter sur ici.fr cet après-midi. Les habitants de la commune vont manifester contre la lenteur de la reconstruction. L'Élysée annonce qu'Emmanuel Macron n'assistera à aucune des messes du pape pendant sa visite en France, visite de Léon XIV qui commence, je vous le rappelle, ce vendredi à Paris. 1300 agents de la SNCF et de la RATP sont mobilisés en renfort. Parmi les moments forts de cette visite, le pape déambulera le vendredi après-midi de l'église de Notre-Dame-des-Champs jusqu'à la cathédrale Notre-Dame où il célébrera les vêpres. Le pape poursuivra son voyage à Lourdes samedi soir et dimanche, puis à Metz. Ça, ce sera pour la journée de lundi. À l'heure du déjeuner, on vous alerte sur ici. Attention aux aliments protéinés. Vous les trouvez dans les rayons de tous les supermarchés. Ils sont à la mode et pas franchement bon marché. Or, derrière le marketing très attrayant de ces produits, beaucoup sont ultra transformés, prévient Foodwatch. Sur les 10 produits ciblés, 10 sont donc mauvais pour la santé, selon l'ONG Victor Dolande.
2: Sur les emballages de ces produits, la mention protéines ou riche en protéines apparaît en très gros, impossible de la rater. On parle des céréales Lion, des biscottes Vaza, des bouteilles de Lactel ou encore de la salade de pâte au poulet de la marque Carrefour. Le consommateur est attiré par ces aliments, pensant probablement qu'il va doper ses capacités physiques grâce à ces fameuses protéines en plus. Il n'en est rien. Après une analyse détaillée de l'ONG Foodwatch, cette nourriture est ultra transformée et ultra sucrée. On y retrouve notamment des amidons modifiés, des additifs, des édulcorants ou encore du sirop de glucose. Des produits avec des risques importants pour la santé. Plusieurs études scientifiques ont en effet déjà démontré le lien entre ces aliments ultra transformés et le risque accru de développer de nombreuses pathologies telles que l'obésité, le diabète de type 2, l'hypertension, les maladies cardiovasculaires ou même certains cancers. Devant de tels risques, Foodwatch demande au pouvoir public d'instaurer au plus vite une mention ultra transformée sur ces produits.
18: Victor Dolande pour ici, vous retrouvez les détails de cette étude sur ici.fr.
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0: Marine Le Génier.
18: À suivre, l'histoire à peine croyable d'un enfant de 2 ans et demi qui échappe à la surveillance des animateurs de son école et erre dans les rues de Paris. On ira en Alsace, dans un village qui se bat pour garder son agence bancaire. Comment rendre nos villes et villages plus beaux? La cité de l'architecture et du patrimoine vous pose la consultation dans une grande consultation. Et puis, règlement de compte chez les Spencer, le frère de la princesse Diana, sort aujourd'hui un livre explosif. Que s'est-il passé dans l'école maternelle de Caen du très chic 16e arrondissement de Paris mardi dernier? Pourquoi un enfant de 2 ans et demi quitte seul son école pour errer dans les rues de la capitale, échappant à la surveillance des animateurs pendant le temps périscolaire? La mairie de Paris a suspendu 3 agents du périscolaire et lance une enquête administrative donc pour faire toute la lumière, Marc Bertrand.
3: Le petit garçon a marché 500 mètres dans les rues du 16e arrondissement sans que personne ne s'aperçoive de sa disparition. Selon la marraine de

0: et sains et saufs entre leurs mains. Les parents ont porté plainte. La mairie de Paris leur a présenté ses excuses. Elle a lancé une enquête administrative pour comprendre ce qui s'est passé.
1: La précision signée Marc Bertrand pour ICI.
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1: La question du pouvoir d'achat au cœur de vos préoccupations. On l'a entendu dès le début de ce 13h de nos régions et chaque jour ou presque, on l'entend dans les isoloirs. ICI, 50, je vous le rappelle, répartis partout en France pour vous écouter, vos craintes, vos espoirs pour l'avenir, pour l'élection présidentielle qui arrive en 2027. Des craintes, des espoirs, mais aussi des idées qu'on transmettra en temps voulu au candidat. Thierry, la quarantaine est entré dans notre isoloir à Strasbourg. Même si les temps sont difficiles, il garde un certain optimisme.
4: Quels sont les sujets les plus importants pour vous en ce moment, que ce soit en positif ou en négatif?
5: Alors pour moi, le sujet le plus important, c'est le pouvoir d'achat, notamment avec l'augmentation du prix de l'essence, ainsi que des différents articles qu'on a lorsqu'on fait des courses. Les fins de mois sont de plus en plus difficiles et voilà.
4: Qu'est-ce qui vous rend optimiste?
5: Alors je dirais que la France est un beau pays. Nous avons vraiment réalisé plein de belles choses. Et malgré tout, voilà, je suis sûr qu'on est encore capable d'en réaliser d'autres. Et donc, même si les temps sont difficiles, je pense qu'on peut encore faire de belles choses à l'avenir. Donc il y a de quoi rester optimiste.
4: Quel serait votre message à la future présidente ou au futur président de la République?
5: Monsieur, Madame le Président, j'aimerais vraiment qu'on puisse à l'avenir vivre du fruit de notre travail, pouvoir vraiment gagner notre vie et pouvoir à la fois se faire plaisir et pas seulement être ric-rac à la fin du mois.
6: Les habitants du secteur sont attachés.
1: Demain, l'isoloir. D'ici sera Limoges, place de la République. La carte des isoloirs près de chez vous est sur ici.fr. On était donc avec Thierry en Alsace, dans l'isoloir ICI. On y reste en Alsace avec le combat que mène la petite ville de Danemarie, 2300 habitants, pour essayer de garder une agence de la Banque Populaire. Ce soir, la municipalité doit se prononcer sur une motion qui réclame le maintien de ce service dans la commune, Patrick Janton.
6: Les habitants du secteur sont attachés à ce service de proximité, comme Daniel, client de cette agence de la Banque Populaire. Il habite la commune de Sternenberg.
7: Décidément, tout ferme. Va devenir des déserts. C'est dommage. C'était pas loin, quoi. Et c'était pratique.
6: Élise vient de Retzwiller. Elle regrette aussi la fermeture de l'agence le 1er février prochain.
8: Aller à Alkir, ce qui n'est pas avantageux. J'aurais bien voulu que la banque elle reste là. Tous les villages, au jour d'aujourd'hui, on dirait que tout se déplace vers les grandes ville et les villages, on n'en a rien à... Voilà quoi.
6: La mairie a organisé une manifestation devant les locaux de cette agence bancaire le 5 septembre dernier. Une trentaine de personnes se sont déplacées pour dire leur attachement à un service de proximité. Mais la direction régionale du groupe bancaire ne semble pas vouloir changer d'avis. Alexandre Berbette, le maire de Danemarie.
9: L'argument principal, c'est effectivement rendre un meilleur service aux clients dans le sens où ils vont concentrer l'ensemble de l'activité sur Alkir, avec des conseillers un petit peu plus pointus sur certains sujets. Mais en même temps, je ne vois pas où est l'amélioration, puisqu'il y a des clients qui vont devoir faire 20-25 minutes de route pour y aller, parce qu'on ne parle pas que de Danemarie, mais on parle également des clients des communes alentours. Ça va rallonger les délais pour avoir des rendez-vous, je ne suis pas sûr que ce soit un meilleur service.
6: Devoir se rendre à Altkirch, une idée qui n'enchante guère Véronique, cliente depuis 25 ans dans cette agence de la Banque Populaire, elle pense aussi aux plus âgés.
10: Je trouve que c'est regrettable, parce que la population prend de l'âge aussi, donc il n'y aura plus rien pour toutes ces personnes. J'ai une voisine de ma sœur, justement, elle vient d'y aller, là, à la banque. Et maintenant, on lui dit, elle va faire comment, cette dame? Elle n'a pas de moyens de locomotion, une personne âgée, voilà. Donc moi, je trouve que c'est bien dommage.
6: Il faudra aller à Altkirch.
10: C'est ce qu'ils disent, mais comment une personne qui n'a pas de permis, qui n'a rien, comment elle va y aller? Il n'y a pas de moyen de transport, voilà. Et il faut encore voir si les distribanques se maintiennent aussi, ça aussi.
1: Reportage signé Patrick Janton. ICI Alsace, on reste dans nos villes, dans nos villages, avec cette question que l'on vous pose ce midi. Comment les rendre plus beaux? Après un week-end de journée du patrimoine, la Cité de l'architecture et du patrimoine lance une grande consultation aujourd'hui jusqu'en décembre prochain en partenariat avec make.org. Bonjour Julien Bargeton.
11: Bonjour.
1: Merci d'être avec nous ce midi dans le 13h de nos régions. Vous êtes président de la Cité de l'architecture et du patrimoine. Déjà, toute première question, qu'est-ce qui fait la beauté d'un village ou d'une ville? C'est assez subjectif ça, non?
11: C'est justement la question que la Cité de l'architecture et du patrimoine pose aux Français. Dans le cadre de la présidentielle et en restant dans notre rôle, nous interrogeons les Français avec make.org sur leurs attentes en matière de beauté. Et ça s'adresse aussi bien

0: aux villes qu'aux campagnes d'ailleurs, à la ruralité. Est-ce que c'est la voirie, le bâtiment? Est-ce que c'est du design, les places publiques, les jardins dans la ville? Bref, les Français sont amenés à répondre pour savoir ce qu'ils pensent du patrimoine et de l'architecture qui les entoure.
1: Et ça dépend des sensibilités de chacun? Qu'est-ce qu'on trouve beau à la campagne? Qu'est-ce qu'on trouve beau en ville?
0: Je crois qu'en fait, on s'en rend pas toujours compte à quel point les bâtiments qui nous environnent jouent sur notre morale, notre façon de vivre. En fait, on vit tout le temps dans un environnement qui est construit. Eh bien, là, c'est la question. Ça permet de se pencher un peu et de se dire, tiens, est-ce que dans ma rue, est-ce que le trajet vers l'école peut être changé, amélioré? Parce que, en fait, ça influence mon quotidien. Chacun, évidemment, peut avoir une vision de la beauté, mais cette question, ça permet en fait de parler de son cadre de vie, qu'on soit en ville ou à la campagne.
1: Je vous propose, Julien Bargeton, président de la Cité de l'Architecture et du Patrimoine, d'écouter notre monsieur patrimoine sur ici, Stéphane Bern, qu'on ne présente plus et qui parle de l'importance de vivre dans un bel environnement. On l'écoute.
2: Je pense qu'il faut lutter contre la France moche. Ça demande une discipline. C'est-à-dire, quand vous habitez dans un endroit qui est beau, vous avez envie de le protéger, de le préserver et de le faire découvrir aux autres. On a envie de partager. Le patrimoine, ça se partage. On ne le garde pas pour soi. On a envie de partager avec les autres parce que ça fait du bien.
1: Stéphane Bern, c'était le 10 juillet dernier sur ICI. Votre réaction, Julien Bargeton, à ce que dit Stéphane Bern?
0: On est en face parce qu'on a choisi justement la beauté aussi pour poser la question. On s'est interrogé sur la façon de poser cette question, mais afin de pouvoir publier, rendre un rapport sur ce que vont nous dire les Français, on a préféré se fonder sur cette question de la beauté. Que faire pour rendre son village ou sa ville plus beau, plus belle? Parce que, en fait, c'est aussi ce qui détermine notre façon de vivre.
1: Ça paraît accessoire, mais ça ne l'est pas du tout. C'est votre message.
0: Pas du tout. C'est le cadre de vie conditionne beaucoup de choses et c'est un sujet qui est peut-être moins abordé, mais je suis convaincu que ça va passionner les Français parce qu'ils se rendent bien compte que c'est important. Certains parleront peut-être aussi de la propreté, de l'insécurité, ou de l'éclairage public. Mais pourquoi pas l'éclairage public, par exemple? Ça fait vraiment partie de la beauté d'une ville, d'un village. Donc, on parlera de paysage, d'urbanisme, de patrimoine, d'architecture à travers cette question. Qu'est-ce qu'il faut faire pour les candidats, pour améliorer finalement ce qu'est la beauté de nos villes et de nos campagnes?
1: Et le but, c'est de faire un livre blanc, c'est ça? Expliquez-nous.
0: Exactement. C'est une question ouverte, ce n'est pas un sondage. C'est-à-dire que chacun peut aussi proposer des idées. Et on remettra ce manifeste, ce livre blanc, évidemment, à la disposition de tous les candidats et toutes les candidates à la présidentielle qui pourront s'en saisir. C'est notre façon et c'est notre rôle, Cité de l'Architecture et du Patrimoine, de participer au débat public qui concerne l'architecture et le patrimoine.
1: Julien Bargeton, vous êtes passé dans notre isoloir ici parce que nous aussi, on va rendre les conclusions des auditeurs et des auditrices au mois de janvier aux candidats. Quel est-vous votre message pour le futur président ou la future présidente de la République?
0: Ça ne vous surprendra pas, c'est la culture. On a tendance à l'oublier. Je pense que la culture est déterminante, en fait. On le voit avec l'intelligence artificielle. Posséder une culture générale est extrêmement important. Les inégalités, on parle d'inégalités économiques, sociales, très souvent, elles se jouent d'abord de manière culturelle. Ce sont avant tout des inégalités culturelles. Mmh. Et la culture n'est pas toujours au centre d'une campagne présidentielle. Mais je crois qu'en réalité, quand on regarde les sujets géopolitiques, mais même environnementaux et sociétaux, et les sujets numériques, la culture est au centre de tout. Et j'espère que les candidates et les candidats s'en saisiront.
1: Et il faut que les villes et villages évoluent aussi avec le réchauffement climatique. C'est
0: bien
1: un point
0: sûr,
1: important.
0: Mais ce sera abordé. Et dans la question de la beauté, c'est pas simplement une question esthétique, c'est aussi de rendre habitable et vivable.
1: Toute dernière question, Julien Bargeton. Où peut-on trouver ce questionnaire?
0: On le trouve sur villes et villages. .mec.org.
1: Merci beaucoup Julien Bargeton d'avoir été avec nous dans le 13h de nos régions. Je rappelle que vous êtes le président de la Cité de l'Architecture et du Patrimoine et que vous lancez donc aujourd'hui une grande consultation en partenariat avec Mec.org qu'on peut retrouver sur votre site. Merci beaucoup.
0: Merci beaucoup.
1: parfois dans le trésor de nos régions, on se permet de petites infidélités à la France. Là, on prend la direction de l'Angleterre avec des révélations qui enflamment le pays depuis une semaine. Le frère de Lady Di publie aujourd'hui dans les librairies du monde entier, y compris chez nous, son livre intitulé « Diana, ma sœur, le chant du cygne », largement éventé dans la presse ces derniers jours et qui a même fait réagir Buckingham Palace. Qualifié donc d'explosif, le livre revient sur la relation entre Diana et la famille royale Galjoli.
3: On dit le roi d'Angleterre furieux. Charles III s'est même fendu d'un rare communiqué. La douleur du deuil peut altérer les souvenirs, écrit Buckingham Palace. Mais Earl Spencer maintient sur la BBC ce que lui aurait dit le roi après la mort de Diana.
4: Il a dit, on l'oubliera bien assez tôt. Après un silence stupéfait, j'ai répondu, je n'arrive pas à croire que vous veniez de dire ça. Et j'ai raccroché. Aujourd'hui, est-ce qu'il est furieux ou gêné? Parce que je peux vous l'affirmer, ici et maintenant, ce sont exactement les mots qu'il a prononcés. Je n'ai eu que deux conversations téléphoniques avec le prince Charles dans toute ma vie. Je dis la vérité.
3: La presse britannique s'interroge pourquoi ressortir maintenant ces vieilles querelles familiales. Earl Spencer dit que c'est son devoir en tant que témoin de l'histoire de livrer son point de vue.
4: Si j'ai intitulé ce livre « Le chant du cygne », c'est pour faire mes adieux à ma sœur. J'ai été le frère de Diana. Voici mon point de vue final sur la situation. Un hommage à sa mémoire.
3: Une dernière prise de parole donc et une façon pour Earl Spencer de reprendre la main sur le récit familial à l'approche du 30e anniversaire de la mort de Diana l'été prochain.
1: Gaëlle Joly.
3: Gaëlle Joly, France Inter.
1: Gaëlle Joly, correspondante d'ici également. À Londres, une légende du basket français quitte les parquets. Nicolas Batum a annoncé hier qu'il mettait un terme à sa carrière longue de 21 ans. Et puis on savait déjà que la vache égérie du Salon international de l'agriculture 2027 serait une ferrandaise. On apprend aujourd'hui qu'elle viendra d'un élevage du Puy-de-Dôme, celui de deux frères, Nicolas et Samuel Verdier. Vous avez un reportage sur ici.fr ainsi que la photo de cette nouvelle égérie du Salon de l'agriculture 2027 qui commencera en février prochain. C'est la fin du Trésor de nos régions. Merci de nous avoir suivis. On se retrouve demain, même heure, même endroit, avec une émission largement consacrée à notre consultation citoyenne sur la protection de nos enfants. En attendant, l'après-midi se poursuit en musique.
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14: Dans le Calvados, Gilles Irena vous invite à un voyage émotionnel à travers les souvenirs tendres et drôles des grands-parents, du premier petit enfant à l'aîné ado pour qui vous n'existez plus, des anecdotes qui vont parcourir les premières gardes sans les parents, le plaisir des contes, la fête foraine ou encore l'ère de jeu, un spectacle dédié à celles et ceux qui sont déjà mamie et papy, mais aussi pour ceux qui vont le devenir ou pour découvrir ce qui les attend. Le spectacle à partager en famille s'appelle Les Chicoufs et c'est samedi à 19h et dimanche à 17h au théâtre à l'ouest de Caen.

0: spectacle. Pendant que les parents assistent à ce spectacle, les enfants profitent des structures gonflables installées sur place, des moments inoubliables de compétition et d'émotions à vivre sur l'hippodrome de la Bergerie au Haras National du Pin. Prochaine réunion dimanche 11 octobre et dimanche 25 octobre à partir de 13h. Et encore plus d'infos sur le site officiel de la Société des Courses du Pin, coursesdupin.com.
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Et on commence cet après-midi bien détendu zen sur votre radio locale ici Normandie. C'était Zazie. Bon anniversaire à la comédienne Camille Chamou en ce 22 septembre. Elle célèbre ses 49 ans aujourd'hui. Elle était membre du jury du dernier festival de Deauville, jury qui était présidé par Roche Dizem. Allez, côté musique, celui qui arrive très vite en concert chez nous dans le Calvados aux Zénith de Caen les 27 et 28 octobre. Voici la nouvelle chanson de Florent Pagny qui s'appelle Le braquage des sentiments. Bel après-midi.

0: Le duo entre le taulier et la chanteuse britannique Carmel sur l'album Gang de Johnny Hallyday, c'était « J'oublierai ton nom ». Alors on n'est pas prêt de les oublier, hein, c'est les rois de l'humour de votre radio locale ici Normandie.
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3: Avec Adrien Beltoise qui a visité l'exposition de la Foire de Caen consacrée au mystère de Pompéi. Bonjour Adrien.
4: Bonjour, bonjour Nathalie,
5: bonjour
4: François, pardon, Jason, Richard. Oh merde, au bout d'un moment ça suffit, hein, le service public avec vos grands emplacements, on s'y retrouve plus là. Tenez, c'est comme sur France Inter, on embauche Charles Sapin, deux éditos, polémique, grève et ciao. Mais vous avez pensé au petit Carlito, rejeté comme ça par ses camarades de classe à la rentrée, hein. C'est pas très Charlie de couper comme ça la liberté d'expression, hein. Surtout à des gens qui n'ont jamais la parole, je le rappelle, hein. Comment il va faire ce pauvre éditorialiste maintenant, hein. Lui qui n'a plus que Valeur Actuelle, Le Point, Le JDD, Le Figaro, CNews, BFM ou Europe 1 pour s'exprimer, hein. Moi j'ai de la compassion pour Chacha. 7h40 le matin pour 2 minutes 30 d'intervention, je sais ce que c'est. Sauf que moi, après 180 chroniques à dire des conneries, je suis toujours là, j'ai envie de dire loser, loser.
5: Adrien, on va peut-être revenir sur Pompéi. Hein.
4: Oui, pardon, Pompéi. C'est vous dire comme l'actu locale est riche et intéressante pour que j'en vienne à faire un billet sur la tragédie de Pompéi, survenue quand même en 79 après JC. Alors JC pour Jésus-Christ, hein, pas pour Jacques Chirac, sinon ça nous aurait ramené en 2011 et la tragédie, c'était pas Pompéi, c'était le premier album d'Ed Sheeran. Voilà, tragédie de Pompéi qui vit l'éruption du Vésuve et qui tua près de 2000 personnes par asphyxie ou choc thermique. Voilà. Moi, j'aurais bien voulu être là à la réunion pour le choix du thème cette année. Hein. Non, parce que c'est vrai qu'une catastrophe naturelle, c'est tout de suite festif. On n'y pense jamais pour la Nive des Mômes. Vivement, boum, les secrets de Fukushima. Olé, tout sur la grippe espagnole. Ou Sazuka Haïti, attention les secousses. C'est que des idées pour les prochaines éditions. Hein. Ah, je vois que les grands patrons me font des signes. Comment ? On est partenaire de la Foire de Caen, faut que j'y aille mollo. Ah oui, l'expo, elle est bien, elle est intéressante. Et elle a beaucoup de succès, hein. Tellement que d'autres lieux de la région veulent surfer sur cet engouement pour la Rome antique. Mais c'est raté. Vous êtes pas d'accord, Richard? J'y vais. Samedi dernier, ça avait quand même moins de gueule, la soirée romaine au Beluga. Soirée orgie romaine, je précise, hein. Animée par Caius Prépus, l'empereur des Romains baladeuses. Quoi? Une soirée nulle, hein. Le seul truc sympa, c'était le titre, Les Mystères de Pompéi. Non. Et puis, je reconnais que Pompéi, vu l'été qu'on vient de se taper, c'est plutôt bien trouvé. Le passé éclaire le présent. Des gens qui vivent sur une bombe à retardement, comme nous, avec la planète en surchauffe en soi. Et pof, un jour, qui aurait pu prédire, la nature décide de les transformer en merguez. Ou plutôt en chipolata, vu que c'était des Italiens. Pas sûr que ça les aurait sauvés, mais les gens de Pompéi, ils étaient à la ramasse niveau écologie. Hein. À la Foire de Pompéi, quand tu leur parlais rénovation énergétique, mettre des latrines sèches, changer le chauffage au sol pour une Pompéi à chaleur, ils étaient réticents, les mecs. Pas un seul panneau photovoltaïque, que des cadrans solaires. Et même avec ça, ils ont pas vu arriver leur dernière heure. Alors que nous, on n'a aucune excuse. Ça fait 50 ans qu'on sait que la situation est explosive. Comme quoi, s'ils étaient fous, ces Romains, ils sont vraiment cons, ces Gaulois.
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Au départ, un tube soul de Roberta Flack en 1973, repris quelques années plus tard en version R&B en 1996 par le groupe de Lauryn Hill, c'était les Fugees et Killing Me Softly. Bel après-midi sur votre radio locale ici Normandie, à 14h l'info en français dans le monde en 90 secondes. Et dans un instant, les Sweeties vont être contents, hein, les fans de Taylor Swift, puisqu'on va écouter Hopalite. Et puis la voix de Marc Lavoine qui nous emmène en balade dans la rue Fontaine.

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0: Il est arrivé même avant la télé.
2: Ah oui, oui. 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
1: Et vous écoutez votre radio locale, ici Normandie, il est 14h. Le Flash est présenté par Marine Logénie.
2: Une fillette de 5 ans retrouvée morte à Blois, au domicile de son père, un probable infanticide selon les premiers éléments de l'enquête. Le père âgé de 42 ans a tenté ensuite de se suicider en s'infligeant plusieurs coups de couteau. Son pronostic vital n'est toutefois pas engagé. 2 mois après les incendies de Gironde, une plainte collective va être déposée par la commune du Porge et par les communes de la collectivité. Le Porge a perdu la moitié de sa forêt communale, soit 6 millions d'euros, et l'État tarde à apporter des réponses. Le gouvernement va proposer d'inscrire une règle d'or dans le prochain budget 2027. Concrètement, ça veut dire redistribuer aux automobilistes l'éventuel surplus de TVA géré par la hausse des prix des carburants. Les aides aux gros rouleurs devraient aussi être élargies ou augmentées. On attend des annonces précises de l'exécutif ce soir à 17h lors d'une conférence de presse. L'Élysée annonce de son côté qu'Emmanuel Macron n'assistera à aucune des messes du pape pendant sa visite en France. Visite de Léon XIV qui commence, je vous le rappelle, ce vendredi à Paris. 1300 agents de la SNCF et de la RATP sont mobilisés en renfort. Parmi les moments forts de sa visite, le pape déambulera le vendredi après-midi de l'église de Notre-Dame-des-Champs jusqu'à la cathédrale Notre-Dame de Paris. 2 frères éleveurs originaires du Puy-de-Dôme seront chargés d'élever et d'accompagner la vache égérie du Salon international de l'agriculture 2027. Ce sera une férandaise pour les connaisseurs. Nicolas et Samuel Verdier sont installés depuis plus de 20 ans à la tête d'une exploitation d'environ 140 hectares portrait sur ici.fr.
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1: La météo et les prévisions de Météo France, le soleil règne en maître cet après-midi jusqu'à ce soir, un vent assez faible et des températures toujours chaudes pour une fin septembre, 21-26 degrés pour les maxis. Dans le Calvados, 21 degrés à Isigny-sur-Mer, Courseul et Villerville, 24 degrés à Cagny-Tissur-Sol et Caen, 25 pour Jure, Coquinvilliers et Potigny. Dans l'Orne, 25 degrés à Rabodange, La Ferrière-aux-Étangs et Vimoutiers, 26 à Ré, Courjou et Saint-Paterne. Et puis dans la Manche, 26 degrés à Champrépu. La suite, soleil demain et quelques nuages d'altitude jeudi, mais le temps va rester agréable.
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0: En 1989, c'est la dance, l'eurodance qu'on écoute partout, mais il y a quand même un groupe de rock qui résiste. Les Queen avec I Want It All sur l'album The Miracle. Et ici Normandie, tous les jours à vos côtés à Orbec, le 102.2, le DAB+, pour nous écouter avec, dans un instant, trois chansons françaises à la suite. Le premier tube du chanteur des Corons, Pierre Bachelet, Elle est d'ailleurs. Le grand retour de Vianney avec cette chanson très réussie qui s'appelle D'or et d'étain. Et puis elle a un temps tourné avec votre radio locale. Ici Normandie, elle sera dans le Calvados le 30 octobre au Zénith de Caen. Besoin de personne ? Véronique Sanson.
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0: L'un des premiers succès de Véronique Sanson, produit par Michel Berger. Besoin de personne pour refermer nos trois chansons françaises à la suite.
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0: Dans le Calvados, un spectacle vocal riche de symboles, puisque vous pourrez entendre le répertoire du célèbre ensemble allemand Comédien Harmoniste, un chœur d'hommes actif entre 1928 et 1935, avant d'être dissous par le régime nazi. Un concert qui s'inscrit dans le cycle des auditions de la maîtrise et de la Scuola de Caen, produit par le Théâtre de Caen. Rendez-vous pour ce moment musical qui va réunir 8 voix d'hommes samedi à midi dans l'enceinte du Mémorial de Caen. Entrée libre et gratuite dans la limite des places disponibles. Et toutes les infos sur memorial-caen.fr. Dans leurs minéraux cristaux, création artisanale, une centaine d'exposants autour du bien-être, le monde viking et du Moyen-Âge mis à l'honneur avec un stand de 40 mètres carrés dédié à cette thématique avec des animations et des articles médiévaux, mais aussi des conférences, des ateliers et de la musique avec une harpiste et chanteuse qui s'appelle Telenaria, le salon bien-être artisanat, samedi, dimanche, de 10h à 21h à l'Anova d'Alençon et toutes les infos sur anova-alençonexpo.com.
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0: Un tube italien de 1979 qui a eu plein de vie, qui a été repris en 1982 par Laura Bradigan et même adapté en français par Sheila Gloria. C'était Umberto Tozzi à 15h, l'info en français dans le monde en 90 secondes. Et dans un instant, côté musique, en 1988, elle a gagné l'Eurovision pour la Suisse avec cette chanson Céline Dion, Ne partez pas sans moi. Ça a été un hymne d'ailleurs de la Starac. La Starac, gagnée par Jennifer, qu'on écoutera également avec sa reprise de Dalida, Mourir sur scène, et puis un classique de Phil Collins, Another Day in Paradise.
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1: Bel après-midi ensoleillé sur votre radio locale. Ici Normandie, il est 15h. L'heure de s'informer avec Marine Legénie.
2: La flambée des prix des carburants, toujours à la une aujourd'hui, avec des annonces et de nouvelles aides attendues à 17h, alors que le litre de gasoil stagne à peu près 2,40 euros en moyenne. Le Premier ministre a déjà donné quelques pistes, dont la mise en place de la règle d'or que Sébastien Lecornu propose d'inscrire dans le budget 2027. Ça veut dire que les surplus de la TVA liés à la hausse des prix seront restitués aux Français. Les agriculteurs, eux aussi, continuent de se mobiliser contre la hausse des prix du carburant. La coordination rurale craint même une vague de cessation d'activité, de suicide importante après la sécheresse et les canicules. Le syndicat est reçu à Matignon pour préparer un plan de relance de l'agriculture. Deux mois après les incendies, retour au Porge en Gironde où 183 maisons ont été ravagées par les flammes, on s'en souvient. Le maire de la commune, invité d'ici Gironde ce matin, estime que les réponses apportées par l'État sont trop longues. Martial Zaninetti envisage de porter plainte. Paris en selle réclame des mesures d'urgence après la mort d'une cycliste hier matin percutée par un camion dans le centre de la capitale. L'association réclame des aménagements séparés pour éviter que vélos et véhicules ne se rencontrent au carrefour. Le patron de la télévision publique espagnole se dit, lui, favorable à un nouveau boycott de l'Eurovision en raison de la participation d'Israël au concours. Cela pourrait conduire l'Espagne à rejoindre les autres pays qui ont déjà annoncé leur retrait de l'édition 2027, soit les Pays-Bas, l'Islande, l'Irlande et la Slovénie.
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1: La météo et les prévisions de Météo France, le soleil règne en maître cet après-midi jusqu'à ce soir, un vent assez faible et des températures toujours chaudes pour une fin septembre, 21-26 degrés pour les maxis. Dans le Calvados, 21 degrés à Isigny-sur-Mer, Courseul et Villerville, 24 degrés à Cagny-Thie-sur-Sol et Caen, 25 pour Jure, Coquinvilliers et Potigny. Dans l'Orne, 25 degrés à Rabodange, La Ferrière-aux-Étangs et Vimoutiers, 26 à Ré, Courjoux et Saint-Paterne. Et puis dans la Manche, 26 degrés à Champrépu. La suite, soleil demain et quelques nuages d'altitude jeudi, mais le temps va rester agréable.
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0: Eh ben voilà la musique qui va bien avec la météo qu'on a en ce mardi après-midi sur la région. On a du soleil dans la musique de votre radio. Jimmy Cliff, Reggae Night, ici Normandie. Merci de votre fidélité à C, le 108 pour nous écouter en FM ou encore le DAB+, avec dans un instant trois chansons françaises à la suite. Une belle chanson d'amour comme il sait les faire, Francis Cabrel, Je l'aime à mourir. Elle sortira son nouvel album dans quelques jours, le 9 octobre, qui s'appellera Bonjour Docteur. On va écouter Oshi et Je partirai. Et puis on va retrouver les voix de Catherine Ringer, de Fred Chichin, les Rita Mitsouko avec un classique du duo, Les Amants.
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0: Et après sa disparition il y a quelques jours, ça fait toujours chaud au cœur de réentendre la voix de Catherine Ringer avec Fred Chichin, Lerita Mitsuko. C'était Les Amants pour refermer nos trois chansons françaises à la suite.
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0: Dans le Calvados, un rendez-vous mensuel dédié à la revalorisation de la langue normande. Chacun est encouragé à participer, quel que soit son niveau de connaissance de la langue de notre région. Et au cours de cette rencontre, vous pourrez échanger et célébrer la diversité linguistique, en apprendre davantage sur l'histoire et l'évolution du normand. Le Café Normand, c'est vendredi à 18h30 à la ferme culturelle du Bessin, à Équay-sur-Seul. C'est gratuit et toutes les infos sur fcb.varembert.com. Dans l'Orne, un concours national dédié à un cheval de trait, le plus connu des races de chevaux français, le percheron. Au programme, la présentation des plus beaux chevaux de trait percheron dans la cour d'honneur, le jugement des modèles et allures par un jury spécialisé, mais aussi des animations et des représentations d'élevage et d'attelage. Rendez-vous de jeudi à dimanche au Haras National du Pin pour ce championnat de France. Et bonne nouvelle, l'entrée est gratuite pour le public. Et encore plus d'infos en allant dès maintenant sur le site harasnationaldupin.com.
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0: Un morceau mythique de l'histoire de la musique sur un album non moins mythique en 1971, l'album Hell et Woman des Doors, où il y avait ce Riders on a Storm. Merci d'avoir choisi votre radio locale ici, Normandie, à 16h. L'enfant français dans le monde en 90 secondes. Et côté musique, on va beaucoup danser dans les minutes qui viennent avec un groupe qui a fait danser les années 80, les Modern Talking, You're My Heart, You're My Soul, le nouveau soprano qui s'appelle DJ. Il y aura également Quincy Jones, I Know Corrida. Allez, préparez vos chaussures de danse. On se retrouve dans quelques secondes. À tout de suite.
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1: Merci de votre fidélité à votre radio locale. Ici Normandie, il est 16h. Toute l'info de ce mardi après-midi résumée par Marine Logénie.
2: Une fillette de 5 ans retrouvée morte à Blois au domicile de son père, c'était hier en fin d'après-midi. L'homme âgé de 42 ans est soupçonné d'avoir tué son enfant avant de tenter de se suicider. Son pronostic vital n'est toutefois pas engagé. Le gouvernement va proposer d'inscrire une règle d'or dans le prochain budget 2027. Concrètement, ça veut dire redistribuer aux automobilistes l'éventuel surplus de TVA généré par la hausse des prix des carburants. Les aides aux gros rouleurs devraient aussi être élargies et ou augmentées. On attend des annonces de l'exécutif tout à l'heure à 17h lors d'une conférence de presse. Attention à ce risque d'intoxication et ce rappel conso cet après-midi. Il concerne des barquettes de cuisses et de filets de poulet façon hachée de plusieurs marques, dont la marque Le Gaulois. Risque d'intoxication à la salmonelle. Détails sur le site Rappel Conso et sur notre site ici.fr. L'Élysée annonce qu'Emmanuel Macron n'assistera à aucune des messes du pape pendant sa visite en France. Visite de Léon XIV qui commence ce vendredi à Paris, je vous le rappelle. 1300 agents de la SNCF et de la RATP sont mobilisés en renfort. Parmi les moments forts de la visite papale, sa déambulation le vendredi après-midi de l'église de Notre-Dame-des-Champs jusqu'à la cathédrale Notre-Dame de Paris. Deux frères éleveurs originaires du Puy-de-Dôme seront chargés d'élever et d'accompagner la vache égérie du Salon de l'Agriculture 2027. Ce sera une férandaise. Le portrait de Nicolas et Samuel Verdier est disponible sur ici.fr.
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1: La météo et les prévisions de Météo France, le soleil règne en maître cet après-midi jusqu'à ce soir, un vent assez faible et des températures toujours chaudes pour une fin septembre, 21-26 degrés pour les maxis. Dans le Calvados, 21 degrés à Isigny-sur-Mer, Courseul et Villerville, 24 degrés à Cagny-Thie-sur-Seul et Caen, 25 pour Jure, Coquinvilliers et Potigny. Dans l'Orne, 25 degrés à Rabaudange, La Ferrière-aux-Étangs et Vimoutiers, 26 à Ré, Courjou et Saint-Paterne. Et puis dans la Manche, 26 degrés à Champrépu. La suite, soleil demain et quelques nuages d'altitude jeudi, mais le temps va rester agréable.
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0: Bon, visiblement, là, des comptes à régler. Hein. Après Escroc, sa nouvelle chanson s'appelle Tricheur. C'était Marine sur votre radio locale, ici Normandie. Ici, ça marche, les belles initiatives locales, les réussites normandes. C'est avec vous, Richard Domi. Et Richard, je vous sens d'humeur sportive aujourd'hui.
1: Si je vous dis BMX, ça vous parle? Alors, vous l'avez peut-être vu à la télé, hein, au JO. Le BMX, c'est du vélo. Bicycle Motocross. Oh yeah, BMX. C'est hyper impressionnant, ça va vite, il y a des bosses, on pédale, on saute, c'est acrobatique, c'est un vrai spectacle. Alors ça demande une sacrée adresse, mais surtout des qualités physiques énormes. Autant dire que le BMX, c'est pas pour moi. Hein. Donc, je ne serai pas la future star de BMX, mais pas de panique. En Normandie, on a des jeunes pousses qui pourraient bien être les champions de demain. Et notamment une jeune ornaise. Elle est licenciée au club d'Argentan. Elle s'appelle Mira Rugard-Carnier. Elle n'a que 15 ans et elle peut déjà mettre sur son CV demi-finaliste des mondiaux BMX moins de 16 ans. Bah ouais, rien que ça. Cet été, Mira a traversé le globe pour participer à cette compétition à Brisbane, en Australie. Une compète qui rassemblait les meilleurs espoirs BMX du monde entier. Accompagnée de ses partenaires de l'équipe de France, Mira a terminé 14e de ces mondiaux, tout près d'accéder à la finale. Alors forcément un petit peu déçue, Mira était tout de même extrêmement fière de son parcours. Elle termine quand même première française et troisième européenne de l'épreuve. Fierté aussi pour tout son club d'Argentan. Hein. Les licenciés qui la côtoient depuis quelques années en sont tous persuadés. Mira, c'est la future championne. Et ça tombe bien, hein. La jeune ornaise ne manque pas d'ambition. Elle rêve de Jeux Olympiques et de médailles d'or. Seul petit bémol, pour l'instant, ce sont les parents de Mira qui doivent financer tous ses déplacements sur les compétitions, comme en Australie cet été. Hein. Alors ils recherchent des partenaires pour les aider à poursuivre la route vers les rêves de leur fille. Avec tout le potentiel de Mira, moi je suis sûr qu'ils auront vite du monde avec eux. En tout cas, Mira, elle en a sous la pédale. Et toute la Normandie est prête à l'encourager.
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0: Un groupe de New Wave qui s'est formé en Angleterre à Sheffield avec ce tube de 1981. C'était Human League, Don't You Want Me. Ici votre radio locale à Fleury-sur-Orne, 102.6 pour nous écouter en FM ou encore le DAB+. Et dans un instant, on va partager ensemble trois chansons françaises à la suite. Tout d'abord, deux tubes 100% années 80, La Petite Lady de Vivien Savage et puis Rien que pour toi de François Fellman. Et puis une artiste belge révélée par The Voice dans son pays qui va sortir son premier album qui s'appellera On ne rattrape pas le vent. L'album sortira le 6 novembre et sur ce disque, il y aura cette belle chanson Te rencontrer encore. Ce sera Estelle. À tout de suite.
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0: Et voilà un artiste qui a bien marqué les années 80 avec tous ses tubes. François Feldman, rien que pour toi, pour refermer nos trois chansons françaises à la suite.
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0: Dans le Calvados, Jeff Panaclock revient avec un nouveau spectacle où il vous invite en VIP pour franchir les portes de son bureau secret car il est à la tête d'une mystérieuse compagnie composée d'une troupe de personnages déjantés, parfois sans limite, parmi lesquels son fameux complice Jean-Marc. Préparez-vous à de grands éclats de rire avec The Jeff Panaclock Company. C'est au Zénith de Caen, vendredi 2 octobre à 20h. Réservation dès maintenant sur zénith-caen.fr. 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

0: 6 Normandie, vos chansons préférées toute la journée. Frérot, c'était Jérémy Frérot. C'est fin septembre qu'on se rend compte que les prix ont encore augmenté, vu que c'est en septembre qu'on dépense le plus. Alors pour retrouver notre sourire et notre pouvoir d'achat perdu, Fred Ballard a fait appel à des experts en jeux vidéo. Et c'est maintenant, tout de suite, dans l'humour en tube.
1: Après la Wii Sport, après la Wii Fit, découvrez le nouveau jeu de simulation sur Wii, Wii Pouvoir d'achat.
2: Mais bien sûr, il fallait juste y penser. Les Guignols avaient trouvé la solution il y a 20 ans. Hein. Mieux qu'un crédit à la consommation, une console de jeux vidéo et des jeux hachement rigolos qui transforment une vie de pauvre gueux en feu d'artifice joyeusement ludique.
1: Wii Pouvoir d'achat, c'est tout un programme de jeux personnalisés pour faire comme si vous aviez encore de l'argent. Avec Wii Pouvoir d'achat, sortez dans le restaurant de votre choix et faites le repas dont vous rêvez depuis longtemps. Wii Pouvoir d'achat, c'est aussi la possibilité de faire le plein de sa voiture.
3: 30 litres, j'ai mis 30 litres chérie.
4: Oh, c'est énorme.
1: Oui, pouvoir d'achat.
2: Voilà donc, avis à tous ceux qui ont encore une Wii hein, dans leur grenier. C'est le moment de la sortir pour une rentrée dans l'opulence virtuelle. C'est un concept qui peut nous faire oublier que bah, les prix augmentent chaque jour, un petit peu plus.
5: Les prix augmentent. Non, c'est pas les prix augmentent. C'est il y a des bâtards qui augmentent les prix. Ils veulent nous faire croire que c'est un peu une force de la nature. Le soleil se lève, le vent souffle et les prix augmentent. L'artichaut dans sa cagette, il doit arriver, il se chauffe d'un coup. Là-haut, d'où tu me touches toi? Sur la vie de ma mère, je m'augmente. Qu'est-ce que tu vas faire?
2: Non, c'est pas l'artichaut Kaira qui choisit son prix de vente, hein, mais c'est bien Naïm qui arrive à nous faire marrer avec des vannes sur l'oseille, même quand on n'a plus un radis. Donc en attendant de retrouver notre pouvoir d'achat, eh ben boostons notre pouvoir d'en rire.
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0: La quête spirituelle d'un Beatles en solo en 1970, My Sweet Lord, c'était George Harrison. Ici Normandie, tous les jours à vos côtés, à Deauville, le 102.2 pour nous écouter en FM ou le DAB+, à 17h, l'info locale. Et côté musique, nouvel extrait de son dernier album qui s'appelle Le Soleil des Absents, Benabar, elle danse. Et puis on va aller plus haut avec l'Australienne Tina Arena.
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0: 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C'était Tina Arena.
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0: Et vous êtes sur votre radio locale, ici Normandie, il est 17h. Toute l'info locale avec Nolwenn Lejeune. Bonsoir Nolwenn.
2: Bonsoir Rodolphe, bonsoir à tous.
0: Et après l'abattement, la colère.
2: Elle s'est exprimée ce matin à la cimenterie de Ranville, près de Caen. Une semaine après l'annonce de la fermeture du site, le personnel s'est mis en grève. Le site qui existe depuis 1962 et qui appartient aujourd'hui au groupe allemand Heidelberg Materials va fermer en 2028, laissant les 87 salariés sur le carreau. Les premières discussions avec la direction commencent demain pour évoquer le plan de sauvegarde de l'emploi. Cette grève aujourd'hui est donc avant tout symbolique pour les salariés, Martin Cotta.
3: 6 jours que l'annonce est tombée et quelques salariés ont encore du mal à réaliser. D'où l'importance d'être ensemble, insiste Rose-Émilie, 25 ans de cimenterie derrière elle.
4: Il y a des moments où on lâche prise. Vous voyez, jeudi dernier au sport, et ben voilà, on se met à pleurer pour rien. On a conscience qu'il faut une transition, qu'il faut changer, évoluer. Mais on ne veut pas être les pièces du puzzle qu'on va mettre de côté.
3: 87 salariés, c'est 87 familles sur le carreau, nous glisse un autre ouvrier pour qui parler au micro est trop difficile. L'avenir et l'incertitude économique joue beaucoup sur le moral de Boris, opérateur à la cimenterie et père de famille.
5: Mes enfants, ils m'en parlent, ça les inquiète. Surtout les deux grands, en fait, j'ai des grands de 15 et 11 ans. Forcément, ils en ont entendu parler à la télé, donc ils sont assez grands pour comprendre. Ils posent des questions sur comment tu vas faire. Ils sont inquiets, quoi. Moi, j'essaie de les rassurer du mieux que je peux, quoi. Qu'on va trouver des solutions, hein. De toute façon, il n'y a pas le choix. C'est des épreuves de la vie, que c'est comme ça.
3: Et donc demain, une première réunion entre la direction et les syndicats aura lieu dans les Yvelines pour parler de la mise en place du plan de sauvegarde de l'emploi. Certains ouvriers espèrent être reclassés par le groupe allemand, d'autres partir avec un chèque. Ces procédures vont durer au moins un an et demi.
2: Les images de la grève à la cimenterie Heidelberg Materials de Ranville sont à voir sur notre site internet ici.fr.
0: Ils sont toujours en mer.
2: Une soixantaine de migrants entassés dans un semi-rigide qui a pris le départ hier matin des environs de Port-en-Bessin. L'embarcation a longé les côtes du Calvados hier toute la journée. Elle se trouve actuellement au milieu de la Manche, escortée par le remorqueur Abeille Liberté. 2 personnes ont été secourues hier soir en état d'hypothermie, récupérées par les gendarmes maritimes. Ils ont été conduits au CHU de Caen. Par ailleurs, le préfet du Calvados annonce un renforcement de la présence des forces de l'ordre aux abords des plages. On y reviendra dans le journal de 18h. Les préfectures qui appellent les agriculteurs victimes des canicules et de la sécheresse de l'été dernier à déposer des dossiers pour pouvoir bénéficier des aides annoncées au niveau national. L'enveloppe pour la Normandie s'élève à 11 millions d'euros pour financer notamment les approvisionnements en intrants, les aliments pour animaux, fourrage, semences et plants. Les demandes d'aide sont disponibles en ligne pour des premiers versement dès le mois prochain. Le chômage au plus haut en Normandie depuis l'été 2020, il atteint 7,9%, en hausse de 0,7 points sur un an. La Manche reste le département normand le moins touché, à l'inverse de la Seine-Maritime. La hausse touche plus ou moins fortement toutes les zones d'emploi, à l'exception d'Argentan, de Vire-Normandie et de Cherbourg-en-Cotentin. Un mot de sport pour finir avec du tennis de table ce soir. C'est la reprise pour le championnat de Pro B. Le Caen TTC débute sa saison à domicile face à Miramas. Coup d'envoi à 19h30 à la Halle Saint-Jean-Eudes.
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2: Alors Rodolphe, la nuit prochaine, un ciel étoilé.
0: Eh oui, ce n'est qu'avant l'aube que quelques nuages vont venir prendre un peu de place et le vent sera faible.
2: Et pour demain, Météo France annonce un temps très agréable pour ce premier jour de l'automne.
0: Eh oui, quelques nuages en début de journée qui vont vite s'éclipser pour laisser la place à un franc soleil avec un vent faible.
2: Et des températures toujours exceptionnelles pour la saison.
0: Alors demain matin, je vous l'accorde, c'est frais, 7 à 13 degrés, mais 22 à 28 degrés, dites donc, pour les maxis. Dans le Calvados, 22 degrés à Honfleur, 24 à Bayeux, 26 à Vire. Dans l'Orne, 27 degrés à Flers et 28 à L'Aigle. Et puis dans la Manche, 27 degrés à Champrépu au Mont-Saint-Michel. La suite, un voile nuageux qui va filtrer le soleil jeudi et vendredi sous le soleil.
2: C'est encore l'été indien. Hein.
0: Voilà, c'était tout simplement le nôtre.
2: Faut que j'apprenne les paroles avant de Marie-Laurencin.
0: Il faut réviser si vous voulez faire le karaoké.
2: Je vais réviser tout de suite. J'ai encore quelques jours.
0: Je vais vous faire des fiches. Ça marche. À tout à l'heure. À tout à l'heure. quelques jours. C'est samedi quand même, l'anniversaire à la Foire internationale de Caen, je vous le rappelle. Alors la route, pour vous dire que dans le Calvados, il y a quelques ralentissements en cours sur le périphérique de Caen, au nord porte d'Angleterre, et pas mal de monde également au sud, aux abords du rond-point bleu à Yves, que vous arriviez des deux côtés du périphérique, ou encore du centre-ville de Caen. Et puis sur l'A84, Bison Futé nous informe d'un véhicule en panne en direction de Rennes au niveau de Pont-Farcy sur la bande d'arrêt d'urgence. Et si vous êtes témoin d'une difficulté sur votre parcours, faites passer l'info 02 31 44 48 44. 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Ici Normandie, la radio qui vous aide à bien circuler pendant le chantier du tramway Caen-la-Mer, avec la première phase du chantier qui va débuter sur le secteur des rues du Carrel Abbatiale, avec la fermeture à la circulation de la rue de l'Abbatiale à partir de fin septembre à mi-octobre, puis de la rue des Blanchisseries de fin octobre à mi-novembre. Voilà, vous pouvez prendre déjà vos dispositions, et vous avez encore plus d'infos pratiques sur ici.fr et sur Projet Tramway Caen-la-Mer sur WhatsApp.
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0: I Love Rock and Roll, Joan Jett.
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0: Et dans un instant, on va continuer de remplir vos agendas culturels de la saison 2026-2027. 18 dates réparties en 5 lieux de diffusion pour la saison musicale d'Hérouville-Saint-Clair qui sera présentée vendredi à 19h au Conservatoire de la Ville. Et puis on va découvrir une partie de cette belle programmation dans un instant sur votre radio locale ici Normandie. Tiens, une autre date à noter sur votre agenda, le 8 octobre, il sera en concert au Zénith de Caen. Voici Christophe Maé, sa nouvelle chanson, Y'a que de l'amour chez toi, Love.

0: Il n'y a que de l'amour chez toi, Christophe Mahé.
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0: Une saison musicale qui assure la promotion des musiques non amplifiées, du classique jusqu'au jazz. La saison musicale d'Hérouville-Saint-Clair, avec la grande présentation de saison qui aura lieu vendredi à 19h au Conservatoire d'Hérouville. Et avec nous, Frédéric Fournier, bonsoir.
3: Bonsoir Rodolphe.
0: Responsable de la communication auprès de cette saison musicale d'Hérouville. Alors la soirée de vendredi, c'est vraiment la soirée de présentation, mais il y aura quand même un petit peu de musique.
3: Oui, oui, tout à fait. Donc comme vous l'avez dit, donc présentation de saison donc vendredi prochain. Donc avec notre élu à la culture et Norbert Jeanval, le programmateur, qui balaye un petit peu de façon assez rapide. On est sur des programmations, une présentation de saison où on fait 40-45 minutes, voilà. On n'est pas sur des formats de 2 heures, on est sur un petit format pour juste donner envie. Et effectivement, la partie musicale sera assurée par la chorale du conservatoire, qui a été créée il y a un an, qui viendra faire l'interlude musicale.
0: Voilà, c'est une soirée gratuite, mais le mieux, c'est d'aller sur le site saisonmusicale.fr pour éventuellement avoir une petite chaise, pour être sûr d'être assis lors de la soirée. Voilà. Et la saison, elle va vraiment commencer le 2 octobre avec une formation d'envergure nationale qui amène l'accordéon dans un univers un peu différent de celui des bals populaires.
3: Voilà, tout à fait. On est très très grand. Donc chaque année, on a un spectacle un petit peu musique humour. On a déjà fait les Fils Monkey, on a déjà fait plein de spectacles. Et donc cette année, en fait, donc c'est le spectacle qui s'appelle Papa. Donc avec quatre musiciennes, une de la région et effectivement les autres qui sont un petit peu partis en France. Donc Papa, donc c'est un spectacle d'humour avec deux flûtistes, un alto et une accordéoniste, effectivement, en plus pour un spectacle d'humour.
0: Voilà, ce sera le 2 octobre à 20h au Théâtre d'Hérouville. Alors, on va pas balayer tous les rendez-vous parce qu'ils sont nombreux. On peut quand même parler du mois de novembre qui sera un mois particulier dans la saison. Il sera vraiment placé sous le signe de la Normandie.
3: Tout à fait. On est très très content de travailler avec le Festival des Boréales, avec qui on n'avait jamais vraiment collaboré, c'était jamais vraiment fait. Mais alors cette année, on a deux projets coup sur coup avec eux, et les deux projets avec l'Opéra de Rouen, sous ces deux formes, donc avec l'ensemble de l'Opéra de Rouen et le Grand Orchestre, pour deux rendez-vous. Donc le samedi 14 novembre, pour un ciné-concert autour du film Les Vikings, un film de 1958.
0: Alors ça, si c'est pas normal, Les Vikings, hein, on peut pas faire mieux.
3: Ah, on est clairement dans la thématique, tout à fait, oui.
0: Et puis le grand orchestre, 90 musiciens, là, ça sera le 22 novembre.
3: Tout à fait, avec une pianiste, avec une concertiste qui s'appelle Lise de la Salle, qui est originaire de Cherbourg, qui est aussi normande, mais qui a une carrière internationale, pour le concerto pour piano de Grieg.
0: Voilà. Alors c'est quelques-uns des rendez-vous hein, qui vont vous occuper pendant les différents concerts programmés lors de cette saison musicale d'Hérouville 2026-2027. On rappelle que la soirée de présentation c'est vendredi à 19h au Conservatoire d'Hérouville, mais qu'elle est dispo hein, cette saison dès maintenant sur saisonmusicale.fr. Merci beaucoup Frédéric Fournier en charge de la communication. Exactement. Et belle saison à vous.
3: Merci beaucoup Rodolphe.
0: À bientôt.
3: Bonne soirée. Au revoir.
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0: 10 ans, Alain Souchon. Et dans un instant, Paris ne meurt jamais, le premier roman de Dany Briand qui vient de sortir.
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0: BBC Normandie, vos chansons préférées toute la journée. Wish you the best, Lewis Capaldi. 17h24, place à l'actu musicale du jour. Salut Émilie Mazoyer.
1: Salut tout le monde. Émilie, au rapport pour votre dose quotidienne d'actualité musicale. Joyeux anniversaire à l'un de nos artistes électro les plus populaires à l'international. Avec David Guetta et Bob Sinclair, ils complètent la triplette. Martin Solveig a 50 ans aujourd'hui. Il a raccroché les gants, mais en partie seulement. Il a bien décidé l'an dernier de mettre un terme à ses activités live de DJ, mais il ne s'interdit pas de rester producteur pour d'autres artistes. Et il se concentre sur Alma Studio, une application qu'il a créée juste après le Covid et qui cartonne en proposant des histoires originales pour les enfants, lues par les voix préférées des parents. Kad Merad, Louane, Gérard Jugnot, Mathieu Chédid ou encore Joe Star et Pierre Richard. L'appli s'appelle Alma Studio. Martin Solveig, bravo! Florent Pagny a dévoilé la routine qui lui permet de rester en forme pendant sa tournée.

0: Florent Pagny, bientôt 65 ans, et c'est une discipline de fer en tournée. Tous les jours, 10 minutes de rameur, 20 minutes de tapis de course et 50 pompes. Bon, ça y est, moi je suis crevée, mais attendez, c'est pas fini. Pas une goutte d'alcool, mais quand même, pour le plaisir et l'énergie, un plat de pâtes avant chaque concert. Florent Pagny, le 65 Tour, ça reprend mi-octobre, une quarantaine de concerts jusqu'en janvier prochain. L'album de la rencontre d'Abdelmalik avec le grand public, Gibraltar, a 20 ans.
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0: Quelque part entre rap, jazz et chansons françaises, avec son Gibraltar, Abdelmalik ouvrait en 2006 une conversation toujours pas terminée aujourd'hui sur l'identité. Qui suis-je? Qui sommes-nous collectivement? Abdelmalik emmène à partir d'octobre ses questions sur la route pour la tournée anniversaire des 20 ans de Gibraltar et aussi ce soir à 19h dans Décibels. Paris ne meurt jamais, le premier roman de Dany Briand vient de sortir aux éditions du Rocher, l'histoire d'un gangster chanteur dans le Paris d'après-guerre. Ça lui va comme un gant.
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3: Merci Émile Mazoyer, à tout à l'heure donc, 19h avec votre invité du soir, Abdelmalik, pour les 20 ans de son album Gibraltar. Lui va venir en concert chez nous l'année prochaine, le 13 février 2027. Il sera au Zénith de Caen à la fin du mois d'octobre. Il va sortir son nouvel album. Mais là, c'est un classique qu'on écoute. Voici Bernard Lavilliers, Noir et Blanc. Très belle fin de journée.

0: La musique est un cri qui vient de l'intérieur. Noir et blanc, c'était Bernard Lavillier. Dans quelques minutes, on va sortir notre plus beau chapeau de cow-boy et on va participer à un atelier de danse country avec les Normands d'ici, de Richard Domi qui s'arrête toute cette semaine à Biéville-Beuville et on va danser avec Richard tout à l'heure.
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0: Dans le Calvados, Gilles Irena vous invite à un voyage émotionnel à travers les souvenirs tendres et drôles des grands-parents, du premier petit enfant à l'aîné ado pour qui vous n'existez plus, des anecdotes qui vont parcourir les premières gardes sans les parents, le plaisir des contes, la fête foraine ou encore l'air de jeu, un spectacle dédié à celles et ceux qui sont déjà mamie et papy, mais aussi pour ceux qui vont le devenir ou pour découvrir ce qui les attend. Le spectacle à partager en famille s'appelle Les Chicoufs et c'est samedi à 19h et dimanche à 17h au théâtre à l'Ouest de Caen.

0: Pendant que les parents assistent à ce spectacle, les enfants profitent des structures gonflables installées sur place, des moments inoubliables de compétition et d'émotions à vivre sur l'hippodrome de la Bergerie au Haras National du Pin. Prochaine réunion dimanche 11 octobre et dimanche 25 octobre à partir de 13h. Et encore plus d'infos sur le site officiel de la Société des Courses du Pin, coursesdupin.com.
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1: Et vivement le 6 novembre, où sortira l'album de duo de Marc Lavoine. On va retrouver ce duo avec Patrick Fiori, Occupé.
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1: Les Normandici, toute cette semaine, au nord de Caen, une commune de 4000 habitants, Biéville-Beuville, avec vous, Richard Demy. Bonjour Richard.
4: Bonjour Rodolphe.
1: Et vous nous emmenez danser aujourd'hui, j'entends de la musique.
4: Spend all my money on this ticket. Bah écoutez-moi ça. Allez, on sort son plus beau chapeau de cow-boy et on y va. Yeehaw ! À Biéville-Beuville, on peut danser la country. Et l'association fait un tabac, hein. 130 adhérents en quelques années. Et tout ça, c'est grâce à sa présidente et animatrice, Clarisse.
5: Bonjour, donc je m'appelle Clarisse Fougeret. Donc je suis présidente et animatrice bénévole de l'association Country Dancing à Biéville-Beuville depuis maintenant 10 ans.
4: Comment ça vous est venu, vous, la country ?
5: Alors, pour tout vous dire... J'avais accouché de ma fille, j'étais en congé parental, mais vu que je suis un peu hyperactif, fallait que je me trouve une activité. Je me suis lancée dans la country, j'ai adoré, tout de suite vraiment j'ai adoré les cours, je suis passée de niveau en niveau très rapidement et après j'ai vraiment monté mon association pour pouvoir transmettre ce loisir qui pour moi un partage de bonheur.
4: Alors si jamais je veux me mettre à la country moi, par exemple... Par exemple, qu'est-ce qu'il faut comme qualité ? Est-ce qu'il faut être un bon danseur déjà ou pas ?
5: Pas du tout, c'est pas vraiment nécessaire. En fait, ce qu'il faut, c'est écouter, se concentrer et juste avoir envie de s'amuser. C'est tout.
4: Bah, rien qu'à voir votre visage et votre sourire, je pense qu'on s'amuse avec vous.
5: Oui, j'ai tendance à être un peu naturelle. Le but, c'est ça, c'est un loisir sans se prendre la tête. Donc, une petite bouteille d'eau, des baskets, quand même.
4: Quand même.
5: Parce qu'en fait, on transpire un peu à la country quand même.
4: Ouais, hein. Ouais, j'imagine. Ouais. Alors, vous avez un beau gilet en jeans, un beau chapeau. Est-ce qu'il faut venir avec la tenue du countryman ou pas ?
5: Non, pas du tout. Moi, c'est parce que j'adore ça. J'adore aussi tout ce qui est tenue cowboy western. Maintenant, bien évidemment, il n'y a aucune obligation. Juste les chaussures, par exemple, pas de talons aiguilles, pas de tongs. Pas de claquettes parce qu'on risque d'envoyer la chaussure chez le copain, ça serait dommage. Mais il n'y a aucune tenue, on vient comme pour faire du sport, de la marche ou autre. Après, j'ai des passionnés qui viennent, eux, avec leurs bottes, avec leurs jeans, avec leurs chapeaux. Là, un grand plaisir, ça, pas de souci.
4: Bon, je ne sais pas pour vous, mais moi, j'ai très envie d'essayer. Hein. Mais en fait, ça ressemble à quoi la danse country ? C'est une danse en ligne, hein, Clarisse, c'est bien ça ?
5: C'est ça, c'est de la danse en ligne, en fait, où on est tous alignés et on va tous faire les mêmes pas dans le même sens, suivi par section de 8 ans, avec des pas qu'on apprend au fur et à mesure, et on tourne sur chaque côté et quart de tour. Alors après, il existe des danses en couple à la country, il existe aussi des danses où on danse en cercle, mais majoritairement, on danse en ligne.
4: Alors si vous voulez découvrir les vines à gauche, vines à droite, scuff, cross shuffle, eh bien il y a des cours pour tous les niveaux avec Clarisse. Évidemment, les débutants sont acceptés. Allez, moi je me lance, hein. Je vais travailler ma jazz box.
1: Ça marche, Richard, mais quel talent, il sait tout faire ce garçon. Voilà, Clarisse Fougeret, qui est donc de ce club de country de Biéville-Beuville, qui était notre Normande d'ici, que vous retrouvez dès maintenant sur ici.fr et l'application ici, ICI.
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0: son des années 80, au son de Madonna, Into the Groove sur votre radio locale ici Normandie. Allez, on joue ensemble. Ça approche la grande soirée anniversaire de votre radio, les 40 ans que nous allons célébrer à la Foire Internationale de Caen samedi avec vous, puisqu'on va vous convier à 4 à cette grande soirée anniversaire avec blind test musical, karaoké géant et soirée DJ. En plus, on ajoute le magnifique sac collector ici Normandie, Eula en toile de jute, pour fêter les 40 ans de votre radio locale. Et puis, pour les amateurs de sport, deux invitations pour le match qui va opposer le Caen Basket Calvados à Aix-Maurienne en championnat Elite 2 au Palais des Sports de Caen-la-Mer. Le coup d'envoi, ce sera vendredi à 20h. Et pour emporter toutes ces questions, petite question. L'actu basket, c'est l'ancien capitaine des Bleus, Nicolas Batum, qui a annoncé sa retraite. Mais dans quelle ville de la région est-il né, notre Nicolas Batum? Il est né à Bayeux ou à Lisieux? Bonne chance.
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0: la note, hein, on va pas se mentir. Without You, c'était Harry Nilsson, 17h51. Allez, on joue ensemble dans le Calvados, à quelques kilomètres de Bayeux à Saint-Martin-des-Entrées. Bonsoir Annabelle.
1: Bonsoir.
0: Comment ça va?
1: Ça va et vous?
0: Bah super, c'est un bonsoir qui est comme la météo, super ensoleillée, Annabelle.
1: C'est ça.
0: Voilà. Qu'est-ce que vous avez fait de votre journée?
1: Pas grand-chose. J'étais chercher les enfants à l'école et là, du coup, on est au sport du petit, donc du coup, on écoutait la radio.
0: D'accord. Qu'est-ce qu'il fait comme sport?
1: Du sport bambin avec plusieurs multisports, en fait.
0: D'accord. Voilà.
1: Et du coup, on veut plein de sports pour choisir son sport plus tard.
0: Voilà, un futur champion, quoi.
1: C'est ça.
0: Bon. Annabelle, je sens qu'on aime bien le sport chez vous.
1: Oui.
0: Le basket, par exemple?
1: Oui, bon. On aime bien.
0: Eh bien, je vais vous offrir alors deux invitations pour la rencontre qui va opposer le camp basket Calvados à Aix-Maurienne, vendredi au Palais des Sports de Caen-la-Mer. Et puis j'ajoute le sac collector ici Normandie, Eula en toile de jute pour fêter les 40 ans de la radio. Puis à l'intérieur, quatre invitations pour venir faire la fête avec nous samedi soir à la Foire Internationale de Caen. Je suis sûr que vous chantez très très bien, Annabelle.
1: Ah oui.
0: C'est quoi votre chanson quand vous faites un karaoké? Vous choisissez laquelle, vous?
1: Non, vaut mieux pas.
0: D'accord. Je sens qu'Annabelle, vous avez peur que je vous fasse chanter, non?
1: Oui,
0: mais
1: oui,
0: je suis
1: oui.
0: Pas comme ça. Mais je ne suis pas comme ça. Bon, en tout cas, pour remporter tous ces cadeaux, petite question, Actu Basket. L'ancien capitaine des Bleus, Nicolas Batum, qui a annoncé sa retraite, mais dans quelle ville de la région il est né, notre Nicolas?
1: Lisieux.
0: Eh oui, à Lisieux, félicitations. Ben voilà, c'est une légende du basket hein, qui prend sa retraite, mais à mon avis... Il va rester dans le basket de loin ou de près, ce garçon. Et bien, félicitations, Annabelle. Tous les cadeaux sont
1: merci.
0: À vous. Belle soirée. 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

0: chanté, à siffloter, tombé du ciel, Jacques Higelin.
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0: Et bonne soirée sur votre radio locale, ici Normandie, il est 18h. Toute l'info locale, Nolwenn Lejeune et la présence des forces de l'ordre renforcées aux abords des plages du Calvados.
2: Oui, message passé cet après-midi par le préfet du Calvados au patron des gendarmes lors d'une réunion consacrée à la sécurité. Après le départ d'une embarcation de migrants hier de la côte du Bessin, entre Port-en-Bessin et Saint-Laurent-sur-Mer, le bateau où s'entassent une soixantaine de personnes fait toujours route actuellement vers l'Angleterre à faible allure. Il est escorté par l'abeille Liberté. Il devrait, sauf avarie, arriver dans les prochaines heures sur les côtes anglaises. Des migrants, Philippe Thomas, bonsoir.
3: Bonsoir.
2: Qui sont prêts à prendre le départ de plus en plus au sud pour tenter la traversée de la Manche.
3: Oui, pourquoi partir de Port-en-Bessin, situé à 160 km des côtes anglaises, quand il n'y en a que 30 au départ de Calais? Parce que le renforcement des contrôles sur les longues plages faciles à surveiller des Hauts-de-France rend toute tentative particulièrement délicate. Alors, depuis 2024, les migrants partent depuis la Seine-Maritime, de Dieppe essentiellement, mais aussi depuis les Valeux, ces trouées dans les falaises entre le Tréport et le cas dentifère, qui permettent de partir à l'abri des regards. Le phénomène ne cesse de s'accentuer avec, depuis le début de l'année, une cinquantaine de tentatives réussies ou non pour rejoindre l'Angleterre. Résultat, 50 gendarmes réservistes au lieu de 16 et 19 policiers contre 10 auparavant sont chargés de surveiller les côtes sénomarines. Conséquence, les migrants tentent de partir d'encore plus loin depuis le Calvados ou la Manche en début de mois, quitte à prendre des risques qualifiés d'inconsidérés par les autorités.
2: La Manche, effectivement, dans la nuit du 5 au 6 septembre dernier, un bateau transportant 140 personnes était parti d'Utah Beach. Il avait rejoint Portsmouth où il avait été accueilli par des manifestants hostiles aux migrants.
0: Le plafond de la prime carburant qui va passer de 600 à 1000 euros.
2: Annonce du ministre des PME, Serge Papin. Cette prime est une aide défiscalisée que les employeurs peuvent accorder à leurs salariés. Elle est également exonérée de charges salariales. Par ailleurs, l'aide aux gros rouleurs va être prolongée et les aides à domicile y sont désormais éligibles. Annonce la ministre de la Santé Stéphanie Rist. Cette aide de 100 euros concernera les aides à domicile qui roulent plus de 30 km par jour, qu'elles soient à mi-temps ou plus, précise la ministre.
0: Les préfectures appellent les agriculteurs victimes des canicules et de la sécheresse de l'été dernier à déposer des dossiers.
2: Pour bénéficier des aides annoncées au niveau national, l'enveloppe pour la Normandie s'élève à 11 millions d'euros pour financer notamment les approvisionnements en intrants, aliments pour animaux, fourrage, semences ou encore plants. Les demandes d'aide sont disponibles en ligne pour des premiers versements dès le mois prochain. Le chômage au plus haut en Normandie depuis l'été 2020, il atteint 7,9%, en hausse de 0,7 points sur un an. La Manche reste le département normand le moins touché, à l'inverse de la Seine-Maritime. La hausse touche plus ou moins fortement toutes les zones d'emploi, à l'exception de celles d'Argentan, de Vire-Normandie et de Cherbourg en Cotentin. L'information révélée par le journal Ouest-France est confirmée à ICI Normandie par le directeur du mémorial de Caen. L'écrivain Boualem Sansal va présider le jury des élèves avocats lors de l'édition 2027 du concours des plaidoiries qui va se tenir au mémorial les 19, 20 et 21 mars prochains. L'avocat et diplomate François Zimret présidera, lui, le concours des avocats.
0: J-365 jours, le décompte est lancé à Thury-Harcourt pour les championnats d'Europe de kayak polo.
2: Un an jour pour jour de la cérémonie d'ouverture, la commune de 2000 habitants de Suisse normande se prépare. Il s'agit en effet de recevoir 500 athlètes pendant une semaine. Il s'agit aussi d'accueillir 40 000 à 50 000 visiteurs. Le comité d'organisation a donc besoin de bénévoles. L'idéal serait d'en trouver 500. Marina Lenné, la directrice du comité d'organisation de ces championnats d'Europe de kayak polo, lance donc un appel aux volontaires.
4: La plateforme pour s'inscrire en tant que volontaire est ouverte. Donc, on a besoin de 500 bénévoles sur différents postes. Que ce soit, je le disais, pour l'hébergement, la restauration, pour l'accueil, pour la compétition, pour encadrer les animations. Donc, il y a différents postes, que ce soit sur la logistique, l'animation, la technique. On a des postes pour tout type de volontaires. Donc, tout le monde sera le bienvenu à partir de 18 ans. Parce que malheureusement, les mineurs ne ne pourra pas les accepter dans l'équipe, dans la team 2027. Ils gagnent quoi ? Ben, d'être au cœur de l'événement avec nous, le comité d'organisation, pour voir le vivre de l'intérieur, de rencontrer aussi d'autres volontaires, de faire partie de la fête avec nous. Bien sûr, ils auront une dotation pour avoir un souvenir des championnats, mais c'est vraiment de participer avec nous à cette belle aventure. Le mieux, c'est d'être volontaire pour ça.
2: Alors, si vous êtes intéressé, il faut vous inscrire sur la plateforme Cohésion avec le code FFCK. Et Cohésion, ça s'écrit Q-O-E-Z-I-O-N. Cohésion.
0: D'accord.
2: Ou alors sur le site d'organisation, là c'est plus simple, Turi-Canoë-Polo2027.fr. Et sachez qu'être bénévole à ces championnats d'Europe, c'est un galop d'essai puisque Turi-Harcourt est candidate pour accueillir les championnats du monde en 2034. Un mot de tennis de table avec la reprise ce soir du championnat de Pro B. Le Caen TTC débute sa saison à domicile face à Miramas. Coup d'envoi 19h30 à la Halle Saint-Jean-Eudes.
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2: Je vous ai vu vous précipiter, Rodolphe, sur la plateforme Cohésion, ouais. Hein, avec le code FFCK pour vous inscrire, pour être bénévole. Mais en attendant, on va quand même faire la météo. Et la nuit prochaine sera étoilée.
0: Et oui, ce n'est qu'avant l'aube que quelques nuages vont venir prendre un petit peu de place et un vent faible.
2: Et pour demain, Météo France annonce encore un temps très agréable pour ce premier jour de l'automne.
0: Eh ben oui, ça arrive tard, c'est le 23 septembre cette année, l'automne. Alors, quelques nuages en début de journée qui vont vite s'éclipser pour laisser la place à un franc soleil avec un vent faible.
2: Et des températures toujours exceptionnelles pour la saison.
0: Ouais, 7 à 13 degrés au lever du jour, 22 à 28 degrés, dites donc, pour les maxis. Dans le Calvados, 22 degrés à Honfleur, 24 à Bayeux, 26 à Vire. Dans l'Orne, 27 degrés à Flers, 28 à L'Aigle. Et puis dans la Manche, 27 degrés à Granville ou encore Gers. La suite, un voile nuageux qui va filtrer le soleil jeudi et vendredi sous le soleil. Voilà, belle soirée, Nolwenn.
2: Belle soirée à tous.
0: La route, dans le Calvados, le périphérique de Caen, il y a pas mal de monde sur la partie nord de la rocade actuellement. Circulation très ralentie entre la porte d'Angleterre et le chemin vert dans les deux sens. Et puis beaucoup de monde aux abords de la porte de Bretagne à Bretteville-sur-Odon, puisque vous avez des ralentissements des deux côtés du périphérique, depuis le périphérique ouest ou encore le périphérique sud. On fait la route ensemble. 02 31 44 48 44. Ici mobilité, le trafic des trains dans l'Orne en gare d'Alençon, pas de soucis particuliers. Dans le Calvados, en gare de Caen, c'est calme également. Les prochains trains au départ ou l'arrivée sont pour l'instant tous à l'heure et bon voyage.
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0: Stéphane Echer, combien de temps? Echer qui va venir en concert au début de l'année prochaine dans le Calvados, le 13 janvier à Bayeux et le 14 janvier à Falaise.
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0: Et dans un instant, un spectacle qui joue avec les mots, qui s'appelle Joyeuseté et bizarrerie de la langue française, qui sera joué par Cyrielle Claire, samedi à 19h30 dans le Calvados, sur la Côte-Fleurie, au théâtre chez Colette de Toux. On va découvrir ce spectacle avec Cyrielle Claire dans un instant. Juste après, la nouvelle chanson d'Indochine, Nicolas Sirkis et ses potes, ça s'appelle Victoria.

0: Victoria, Indochine.
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0: Une actrice qui s'est illustrée dans le rôle d'Alice Ancelin aux côtés de Jean-Paul Belmondo dans Le Professionnel. Elle a joué également devant la caméra de Claude Lelouch, de Éric Rohmer ou encore de François Ozon. Elle a fait beaucoup de théâtre. Elle vient dans notre région pour un spectacle autour des mots. C'est Cyrielle Claire qui est notre invitée. Bonsoir Cyrielle.
3: Bonsoir.
0: Alors le spectacle que vous allez jouer s'appelle Joyeuseté bizarrerie de la langue française. C'est au théâtre chez Colette de Touques samedi soir à 19h30. Quand on est actrice comédienne, la matière première ce sont les mots, le texte.
3: Mais oui, bien sûr, on est là pour servir un texte, un auteur. Et c'est vrai que moi, amoureuse comme je le suis de la langue française, eh bien, voilà, j'ai toujours eu à cœur de choisir des grands auteurs, des beaux textes, et voilà, pour mettre en valeur toutes les richesses de notre langue. Voilà.
0: Alors là, vous avez travaillé sur un texte d'Hippolyte Wouters, qui est en fait un avocat belge, qui a beaucoup joué au Scrabble d'ailleurs, qui a écrit des pièces de théâtre, et qui lui était un passionné de langue française. Hein.
3: Absolument, absolument, remarquable. D'autant que il parlait flamand à l'origine, hein. C'est un belge flamand, et il maîtrise la langue française d'une façon époustouflante. Et c'est un auteur que je connais bien, parce que j'ai joué trois de ses pièces, dont Ninon de l'Enclos, qui a été joué au Théâtre des Mathurins à Paris, et puis d'autres en Belgique et en Suisse. Et voilà, et je l'ai entendu lire ce texte, des extraits de textes comme ça sur la langue française, j'ai dit, oh, mais ça c'est vraiment bien, je pourrais peut-être en faire une adaptation pour le théâtre, et voilà, d'où cette collaboration avec cet auteur que j'adore, Hippolyte Wouters, qui est vraiment joyeux, facétieux, et c'est pour ça que ça s'appelle Joyeuseté, parce qu'on essaye de trouver les choses les plus amusantes, avec justement tout ce qu'il y a. On peut croire que la langue française est très exigeante, mais elle est aussi très amusante parce qu'elle est source de plein de contresens, de malentendus et de double sens. Enfin, on peut trouver vraiment de quoi s'amuser.
0: Voilà, notamment les acrostiches, hein, vous en parlez pendant le spectacle. Voilà, on chaque lettre, par exemple, d'un prénom, on peut faire un vers. Par exemple, si avec votre prénom Cyrielle, je m'amusais à faire des choses, je pourrais dire comédienne, il n'y en a pas deux comme elle, elle est radieuse, inspirante, élégante, lumineuse, libre, exceptionnelle. Et j'en ai fait un acrostiche.
3: Oh, mais bravo!
0: J'ai bossé, hein.
3: Ah ben bravo, ah ben formidable, merci pour cet acrostiche sympathique. C'est très sympa, voilà, oui. Donc, et le public, là, c'est un spectacle assez, comment dire, ouvert. Voilà, cette fois-ci, c'est la première fois que je me lance dans une aventure pareille, mais je me suis dit, pourquoi le public ne participerait pas avec moi à la découverte de tous ces anagrammes, comme vous dites, acrostiches et autres joyeusetés, pour palindrome et compagnie, parce qu'ils en connaissent. Et on ne sait pas qu'on les connaît parfois. Alors c'est amusant d'être tous ensemble et d'essayer de se dire « Ah, qu'est-ce qu'on connaît ? Lesquels on connaît ? Lesquels on ne connaît pas ?» Puis on apprend des choses, évidemment. Et donc, pour une fois, alors, ça me fait un petit peu peur, mais je compte sur la bienveillance et la gentillesse du public. En général, le public est très gentil. Et donc, ils pourront s'exprimer, puisque le langage, c'est aussi un partage.
0: Ouais.
3: Et donc, je suis contente que les gens puissent, à cette occasion...

0: de faire résonner leur texte et d'aller toucher le cœur des spectateurs. Et donc là, ça va être autrement, là, ça va être participatif. Ils vont aussi me toucher le cœur, j'espère.
1: Voilà, en tout cas, on va se régaler, un bel échange en perspective avec Joyeuseté Bizarrerie de la langue française. Ce spectacle que vous proposez, Cyrielle Claire, c'est samedi soir à 19h30 au théâtre chez Colette de Touques. Au Touques d'Ovide, moi, je vous ai beaucoup vu au Festival du cinéma américain. Vous êtes souvent venu.
0: Oui. Ah, je suis une assidue, j'y étais encore à la clôture cette année.
1: Ben
0: oui,
1: voilà.
0: J'aime beaucoup ce festival. J'aime beaucoup, on voit plein de films qui n'ont pas toujours de distributeurs. Donc c'est très intéressant. C'est un festival assez riche. Et puis j'aime l'ambiance qu'il y a également. Et vive la Normandie.
1: Merci beaucoup, Cyrielle Claire. À très bientôt. Merci
0: et,
1: à vous.
0: Et à samedi alors. À samedi.
1: Au revoir.
0: Merci beaucoup, Rodolphe.
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0: La radio qui met des paillettes dans votre soirée, c'est ici Normandie, Sunny, c'était Bonnet. Et dans un instant, un spectacle vocal ce week-end au Mémorial de Caen.
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0: avec des cordes enregistrées au studio mythique d'Abbey Road, quand même, sur le dernier album de Vanessa Paradis, Le Retour des Beaux Jours, c'était Rendez-vous.
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0: Dans le Calvados, un spectacle vocal riche de symboles, puisque vous pourrez entendre le répertoire du célèbre ensemble allemand, comédien harmoniste, un chœur d'hommes actif entre 1928 et 1935, avant d'être dissous par le régime nazi, un concert qui s'inscrit dans le cycle des auditions de la maîtrise et de la Scuola de Caen, produit par le Théâtre de Caen. Rendez-vous pour ce moment musical qui va réunir 8 voix d'hommes, samedi à midi dans l'enceinte du Mémorial de Caen. Entrée libre et gratuite dans la limite des places disponibles. Et toutes les infos sur memorial-camp.fr. Dans l'ordre minéraux cristaux, création artisanale, une centaine d'exposants autour du bien-être, le monde viking et du Moyen-Âge mis à l'honneur avec un stand de 40 mètres carrés dédié à cette thématique avec des animations et des articles médiévaux, mais aussi des conférences, des ateliers et de la musique avec une harpiste et chanteuse qui s'appelle Telenaria, le salon bien-être artisanat, samedi, dimanche, de 10h à 21h à l'Anova d'Alençon et toutes les infos sur anova-alençonexpo.com.
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0: monde.
1: 27 et 28 octobre dans le Calvados au Zénith de Caen, la dernière chanson du monde, c'était Florent Pagny.
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1: Et on trouve Patrice Gascoin et ses coulisses TV. Aujourd'hui Patrice, vous êtes parti à la rencontre du réalisateur d'une série documentaire qui cartonne sur France Télé, Narcorama.
4: Avec Narcorama, c'est une plongée sans concession dans l'écosystème de la drogue à Marseille que je vous propose.
5: Il me semble que cette ville a basculé comme aucune autre dans le narcotrafic.
6: C'est une nouvelle forme de mafia, elle commence à peser en fait sur les institutions marseillaises, dans l'économie, chez les politiques. Ça devient quasiment impossible de la détruire.
7: Tu touches une fois au réseau et jamais il te laisse partir.
4: La saison 1 de Narcorama, Il était une fois Marseille, est disponible gratuitement sur la plateforme de France Télévisions. France.tv nous raconte une ville sous emprise, et cela sans voix off, juste en donnant la parole aux témoins de ce siècle de narcotrafic. C'est une vraie fresque sociale et historique qui raconte comment la drogue irrigue la ville, toute la ville, à quel point elle exerce un pouvoir invisible. Ce travail remarquable, on le doit à l'auteur et réalisateur Vincent Hérissé. Je lui ai demandé s'il lui était arrivé lors du tournage et de la fabrication de Narcorama, s'il lui était arrivé de se sentir en danger ou de subir des pressions. Écoutez la réponse de Vincent Hérissé.
8: Alors, des précautions pour tourner, oui, on en a prises, évidemment, mais principalement parce que il y a certains endroits, dans certaines cités dans les quartiers nord, où on ne peut pas débarquer comme ça avec une caméra. Et il faut être introduit, il faut se faire annoncer. Et généralement, quand c'est comme ça, ça se passe bien. Donc, c'est... Voilà, d'une certaine manière, c'est ça les précautions qu'on a pu prendre pour le tournage. Après, à aucun moment on s'est senti en insécurité, à aucun moment on a eu peur, mais aussi peut-être parce qu'on a fait les choses dans l'ordre et qu'il faut s'organiser pour accéder à certains endroits. Voilà, mais globalement le tournage s'est plutôt déroulé dans une ambiance je peux dire assez sereine.
4: Voilà concernant les conditions de tournage de cette série documentaire passionnante signée Vincent Hérissé. La qualité de Narcorama, Il était une fois Marseille, ne repose pas que sur le contenu mais également sur la forme. Vincent Hérissé signe une réalisation quasi cinématographique avec des ralentis soignés, une belle lumière, de beaux plans en drone. Bref, tout ce qui fait de Marseille, non pas un simple décor de ce plongeon dans le narcotrafic, mais un personnage à part entière de cette série documentaire. Les 6 premiers épisodes de Narcorama, Il était une fois Marseille, sont disponibles gratuitement sur la plateforme France.tv.
1: Merci Patrice Gascoin et à demain. La Foire internationale de Caen, c'est parti avec une exposition consacrée à Pompéi. Exposition qu'a vu notre humoriste normand Adrien Beltoise. Le rattrapage du Piment Normand juste après Enya.

0: Sail Away, c'était Orinoco Flow. Et Enya, 18h45, allez, place à l'humour.
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3: Avec Adrien Beltoise qui a visité l'exposition de la foire de Caen consacrée au mystère de Pompéi. Bonjour Adrien.
4: Bonjour, bonjour Nathalie.
5: Bonjour Jean.
4: Bonjour François. Pardon, Jason. Pardon. Richard. Oh merde, au bout d'un moment, ça suffit. Hein, le service public avec vos grands remplacements, on s'y retrouve plus là. Tenez, c'est comme sur France Inter, on embauche Charles Sapin. Deux éditos, polémique, grève et ciao. Mais vous avez pensé au petit Carlito, rejeté comme ça par ses camarades de classe à la rentrée, hein. C'est pas très Charlie de couper comme ça la liberté d'expression. Hein. Surtout à des gens qui n'ont jamais la parole, je le rappelle. Hein. Comment il va faire ce pauvre éditorialiste maintenant, hein. Lui qui n'a plus que Valeur Actuelle, Le Point, Le JDD, Le Figaro, CNews, BFM ou Europe 1 pour s'exprimer, hein. Moi j'ai de la compassion pour Chacha. 7h40 le matin pour 2 minutes 30 d'intervention, je sais ce que c'est. Sauf que moi, après 180 chroniques à dire des conneries, je suis toujours là, j'ai envie de dire loser, loser.
6: On va peut-être revenir sur Pompéi. Hein.
4: Oui, oui, pardon, Pompéi. C'est vous dire comme l'actu locale est riche et intéressante pour que j'en vienne à faire un billet sur la tragédie de Pompéi, survenue quand même en 79 après JC. Alors JC pour Jésus-Christ, hein, pas pour Jacques Chirac, sinon ça nous aurait ramené en 2011 et la tragédie, c'était pas Pompéi, c'était le premier album d'Ed Sheeran. Voilà, tragédie de Pompéi qui vit l'éruption du Vésuve et qui tua près de 2000 personnes par asphyxie ou choc thermique. Voilà, voilà. Moi, j'aurais bien voulu être là à la réunion pour le choix du thème cette année. Hein. Non, parce que c'est vrai qu'une catastrophe naturelle, c'est tout de suite festif. On n'y pense jamais pour la Nive des Mômes. Vivement, boum, les secrets de Fukushima. Olé, tout sur la grippe espagnole. Ou Sazuka Haïti, attention les secousses. C'est que des idées pour les prochaines éditions. Hein. Ah, je vois que les grands patrons me font des signes. Quoi? On est partenaire de la foire de Caen, faut que j'y aille mollo. Ah oui, l'expo, elle est bien, elle est intéressante. Et elle a beaucoup de succès, hein. Tellement que d'autres lieux de la région veulent surfer sur cet engouement pour la Rome antique. Mais c'est raté. Vous êtes pas d'accord, Richard? J'y vais. Samedi dernier, ça avait quand même moins de gueule, la soirée romaine au Beluga. Soirée orgie romaine, je précise, hein. Animée par Caius Prépus, l'empereur des Romains baladeuses. Une soirée nulle, hein. Le seul truc sympa, c'était le titre, Les mystères de Pompéi. Non. Et puis, je reconnais que Pompéi, vu l'été qu'on vient de se taper, c'est plutôt bien trouvé. Le passé éclaire le présent. Des gens qui vivent sur une bombe à retardement, comme nous, avec la planète en surchauffe en soi. Et pof, un jour, qui aurait pu prédire, la nature décide de les transformer en merguez. Ou plutôt en chipolata, vu que c'était des Italiens. Pas sûr que ça les aurait sauvés, mais les gens de Pompéi, ils étaient à la ramasse niveau écologie. Hein. À la foire de Pompéi, quand tu leur parlais rénovation énergétique, mettre des latrines sèches, changer le chauffage au sol pour une Pompéi à chaleur, ils étaient réticents les mecs. Pas un seul panneau photovoltaïque, que des cadrans solaires. Et même avec ça, ils ont pas vu arriver leur dernière heure. Alors que nous, on a aucune excuse. Ça fait 50 ans qu'on sait que la situation est explosive. Comme quoi, s'ils étaient fous ces Romains, ils sont vraiment cons ces Gaulois.
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0: Voilà, vous verrez l'exposition Pompéi à la Foire internationale de Caen avec un œil un peu différent. L'œil d'Adrien Beltoise qu'on va retrouver demain matin. Les musiques, voici Michael Jackson, Liberian Girl, belle soirée.

0: reprise réussie de Dalida, Mourir sur scène, par Jennifer. À 19h, l'info sur votre radio locale ici Normandie, et juste après, la musique décibel avec Émilie Mazoyer qui reçoit ce soir Abdelmalik à l'occasion des 20 ans de son album Gibraltar. Et puis il n'y a pas que Paris dans la vie, le nouveau rendez-vous de la rentrée entre 20h et 21h avec Éric Bastien qui va recevoir Magali Ripoll qui est animatrice télé et l'une des musiciennes de Nagui. N'en oubliez pas les paroles.
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0: invitation. Louise attaque.
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0: Et bonne soirée sur votre radio locale. Ici Normandie, il est 19h. 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
2: Face à la crise des carburants, le gouvernement annonce de nouvelles aides, notamment l'élargissement de l'aide aux gros rouleurs. On va y revenir dans quelques secondes. 6 ministres ont donné une conférence de presse tout à l'heure depuis Bercy. Roland Lescure pour l'économie a pris la parole en premier, mettant les choses au clair, pas de cagnotte, mais des aides ciblées.
3: Nous allons amplifier, élargir, rester agile, mais nous restons convaincus que c'est en concentrant nos aides sur ceux qui ont le plus besoin, secteurs ou concitoyens, que nous aurons un dispositif d'aide efficace et économe de nos deniers publics.
2: Et on rentre dans le détail avec vous, Marie Boéda, bonsoir.
4: Bonsoir.
2: On s'y attendait, c'est confirmé, l'aide aux grands rouleurs est élargie à 5,5 millions de Français.
4: Oui, ça veut dire que 2 millions de Français en plus pourront bénéficier du soutien de l'État. Une aide donc prolongée jusqu'à la fin de l'année pour les grands rouleurs. Elle s'élève à 100 euros d'indemnité totale sur 3 mois. Son versement sera simplifié. L'idée, c'est qu'elle arrive sur les comptes en banque plus vite. Encore mieux pour ceux qui ont déjà bénéficié de l'aide grand rouleur, ils n'auront pas à refaire de démarche pour la recevoir à nouveau. Son versement sera automatique. Enfin, autre soutien au pouvoir d'achat, le chèque énergie sera maintenu dans le budget 2027. Il sera même distribué plus tôt, en janvier, au lieu du mois d'avril.
2: Et puis on en parlait notamment dans le 13h de nos régions, il y a du nouveau pour les aides à domicile et les infirmières.
4: Oui, on apprend que les aides à domicile sont désormais éligibles à l'aide grand rouleur s'ils roulent plus de 30 km par jour. Et puis les infirmières libérales qui ne rentrent pas dans le dispositif des grands rouleurs vont recevoir un bonus de 80 euros si elles parcourent plus de 100 km par jour. Elles pourront aussi repousser le paiement de leur cotisation URSSAF sans pénalité.
2: Enfin, Marie, un geste des employeurs.
4: Oui, de leur côté, la prime carburant qui soutient le trajet domicile-travail passera de 600 à 1000 euros. Pour rappel, tous les salariés sont éligibles.
2: Des aides qui représentent 450 millions d'euros au total. Merci Marie Boéda. Vous retrouvez toutes ces annonces en détail sur notre site ici.fr. Une situation de crise, conséquence, on le sait, de la guerre au Moyen-Orient. Et Donald Trump était à la tribune des Nations Unies. Tout à l'heure, le président des États-Unis déclare qu'il doit décider entre, je cite, anéantir l'Iran ou passer un accord avec le pays. Téhéran, de son côté, affirme avoir durci ses conditions pour mettre fin à la guerre. Le comédien Arnaud Denis est mort aujourd'hui à l'âge de 43 ans en Belgique. Ce comédien, metteur en scène reconnu, a eu recours à une aide active à mourir pour mettre fin à des souffrances qu'il qualifiait d'insupportables après la pose d'une prothèse anti-hernie. La pose de ces implants concerne environ 200 000 patients chaque année en France, opération très courante et dite bénigne, sauf que certains malades rencontrent des complications très importante. Arnaud Denis avait choisi de médiatiser son histoire. Elle l'avait raconté à Alice Cachaner quelques semaines avant son euthanasie.
5: À bout de force et très amaigri, Arnaud Denis raconte comment sa vie a basculé en 2023 après la pose d'un filet en polypropylène pour soigner une hernie de l'aine. Mais très vite, d'intenses douleurs apparaissent.
6: Des douleurs de coups de poignard, des espèces de décharges électriques. Mais j'étais loin, loin d'imaginer le calvaire que j'allais vivre.
5: L'homme de théâtre prend alors le rôle de lanceur d'alerte et crée un groupe Facebook qui rassemble plus de 6000 membres aujourd'hui. Arnaud Denis fustige un manque d'informations sur la pose de prothèse de hernie.
6: On ne veut pas semer la peur. On est là pour prévenir parce qu'on estime qu'il y a non pas un danger de douleur chronique, mais 15 catégories de dangers qui sont écrites dans les notices. Voilà, les chirurgiens ne pourront plus dire en cabinet « Vous n'avez pas mal, c'est dans la tête ».
5: Quelques jours avant son décès, la plainte d'Arnaud Denis pour blessures involontaires a été classée sans suite. Joint par téléphone, le comédien nous a fait part de son désarroi.
7: « On piétine le peu qui reste de moi, voilà. Pour la plainte collective, c'est les autres qui prendront le relais. Qu'est-ce que vous voulez ? Moi, je ne peux plus. »
5: Plusieurs patients souhaitent en effet mener des recours en justice. Suite à l'alerte d'Arnaud Denis, l'agence de sécurité du médicament a enregistré une hausse des signalements pour effets indésirables. Les résultats d'une vaste étude épidémiologique sont attendus en fin d'année.
2: Alice Cachaner pour ICI et vous retrouvez cette histoire sur notre site ici.fr. Le patron de la télévision publique espagnole se dit favorable aujourd'hui à un nouveau boycott de l'Eurovision en raison de la participation d'Israël au concours. Cela pourrait conduire donc l'Espagne à rejoindre les autres pays qui ont déjà annoncé leur retrait de l'édition 2027 de l'Eurovision, soit les Pays-Bas, l'Islande, l'Irlande et la Slovénie. À l'euro de voler, l'équipe de France s'est qualifié aujourd'hui pour les demi-finales après sa large victoire face à la Roumanie, 3-0. Et puis Kylian Mbappé ne participera pas à la séance d'entraînement de l'équipe de France de foot. Ce soir, le capitaine des Bleus souffre d'un syndrome grippal alors que la France affronte la Turquie. Ce sera vendredi en Ligue des Nations.
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0: La météo pour demain. Météo France annonce encore un temps très agréable pour ce premier jour de l'automne. Quelques nuages en début de journée qui vont vite s'éclipser pour laisser la place à un franc soleil. Un vent faible et des températures toujours exceptionnelles pour la saison. 7 à 13 degrés au lever du jour. 22 à 28 degrés pour les maxis. Dans le Calvados, 22 degrés à Romanche, 24 à Caen et 26 à Falaise. Dans l'Orne, 28 degrés à Lançon. Et puis dans la Manche, 27 degrés demain à Saint-Hilaire-du-Harcouët.
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2: Salut à toutes, salut à tous et bienvenue, c'est Décibel. Oui, c'est parti pour une heure en direct autour de l'actualité musicale. Je vais vous faire découvrir Super Plage, que peut-être vous ne connaissez pas encore. Peut-être votre prochain coup de cœur, allez savoir. Au rayon anniversaire, on chantera I Love Rock'n'Roll avec Joan Jett et ses Black Hearts. Et puis le blind test de ce soir sera consacré aux chansons qui parlent de beauté. Oui, les gens beaux, les personnes belles en chanson. Si c'est un thème qui vous inspire, vous pouvez tout de suite appeler le standard où Sadika vous attend, le numéro 0810 055 056 0810 055 056 à gagner ce soir. C'est un très chouette cadeau, l'édition en vinyle de l'album d'Abdelmalik qui fête ses 20 ans. C'est Gibraltar.
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2: L'histoire retiendra en tout cas que cet album a changé beaucoup de choses en 2006, il y a 20 ans, pour Abdelmalik, évidemment, son interprète, mais pas que. Abdelmalik célèbre les 20 ans de Gibraltar avec une grande tournée partout en France. On en parle avec lui ce soir dans Décibel et je me réjouis. Allez, on démarre l'émission avec un autre anniversaire, les 50 ans du groupe Téléphone. Mais oui, pour l'occasion, le label Warner réédite tout un tas de merveilles. Le premier best-of du groupe, Rappel, en version vinyle de luxe, qui va être très joli. Les 5 albums, évidemment, incontournables de Téléphone, donc pas de Téléphone. Le premier, Crache ton venin, Au cœur de la nuit, Dure limite et Un autre monde. Ça, c'est vinyle couleur. Et puis le plus chouette, c'est la réédition du tout premier 45 tours de Téléphone. C'est une édition ultra limitée. En fait, c'était 2 lives enregistrés au Bus Palladium en 77, il y a Hygiaphone et Métro C'est Trop, et voilà, ça va être réédité et il va falloir se grouiller pour mettre la main dessus. Toutes ces merveilles sortiront le 6 novembre, mais je vous en parle maintenant parce qu'il est peut-être déjà temps de commencer à économiser. Et oui, les anniversaires des groupes qu'on aime, parfois ça coûte un petit peu cher. Allez, New York avec toi, ça nous fait plaisir, c'est gratuit, c'est cadeau, c'est pour vous, pour bien démarrer la soirée. Voici Téléphone. Attendez.

0: téléphone. Ça fait toujours du bien pour démarrer l'émission. Maintenant que tout est en place, attention, découverte.
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0: Oui, avant l'arrivée d'Abdelmalik, que vous connaissez bien, je vous présente Super Plage. C'est le nom de scène de Jules Henry, un artiste québécois qui aime l'électro, mais aussi une certaine idée de la musique disco. Voilà, un petit peu plus vintage, il arrive à mélanger tout ça. Il met aussi en avant, et ça c'est pas tout le monde dans le milieu des musiques électroniques, la langue française et plutôt des artistes féminines qui chantent donc sur ses composition. Ce jeune homme, Super Plage, est aussi super productif puisqu'il a déjà sorti 4 albums et que le 5e, qui va s'appeler Mini Club, ne va pas tarder à sortir. On a déjà un extrait de ce Mini Club qui lui sera disponible le 23 octobre prochain. L'extrait, lui, il est déjà là. Il s'appelle Sexy et Fatigué. Et je trouve que ça pourrait être la chanson totem des auditrices et des auditeurs de Décibel. Quand on se retrouve le soir à 19h, bien sûr, vous êtes fatigué. Vous avez toute la journée dans les pattes. Mais qu'est-ce que vous êtes sexy, mes amis. Alors voilà, c'est notre coup de cœur du jour, grâce au label Lisbonne Lux Records. Et vive le Québec, vive Super Plage. On est sexy et fatigué.

0: sexy et fatigué. Si j'ai bien fait mon travail, normalement, demain matin au réveil, vous l'aurez encore en tête, cette chanson de cet artiste québécois qui s'appelle Superplage, qui fait rigoler Abdelmalik. La chanteuse, elle s'appelle Laurence Camille, c'est elle qui prête sa voix. Sexy et fatigué, donc, est tiré de Mini Club, le prochain album de Superplage, qui sortira le 23 octobre. Lui est en pleine forme, pas du tout fatigué. Abdelmalik arrive dans Décibels dans quelques secondes. Joyeux anniversaire, je le dis d'avance.
1: Eh oui, merci beaucoup.
0: Ah ouais, Gibraltar, merci beaucoup. À 20 ans, à tout de suite.
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1: Il est rappeur, auteur, compositeur, écrivain, metteur en scène, scénariste, réalisateur, quel CV. Bonsoir Abdelmalik.
2: Bonsoir.
1: Bienvenue dans Décibel. Alors moi je vous entends, mais vous entendez pas dans votre casque?
2: Ah, là c'est maintenant.
1: C'est bon, maintenant, ça y est, ça marche.
2: Ça fonctionne maintenant.
1: Ok, génial. Eh bien c'est un faux contact,
2: c'est
1: je pense. Oui, dans la prise du casque.
2: Ouais,
1: ça va,
2: doit être
1: on
2: ça.
1: S'entend.
2: On s'entend.
1: De toute façon, on s'entend.
2: Ouais.
1: Bienvenue dans
2: Merci
1: Décibel.
2: De me recevoir, je suis heureux d'être là.
1: Très très contente de célébrer avec vous et un petit peu en avance puisque la tournée elle démarrera le 3 octobre.
2: Le 3 octobre exactement.
1: Les 20 ans de ce monument.
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1: Gibraltar, la chanson Gibraltar, l'album, c'était en 2006, c'était donc il y a 20 ans.
2: Il y a 20 ans. Ouais.
1: On ne les fait pas.
2: C'est incroyable le temps, comment ça file.
1: Ouais, et mais surtout quand vous l'avez sorti en 2006, c'était votre deuxième album, et peut-être que vous n'aviez pas du tout la même appréciation du temps et que vous ne vous projetiez absolument pas 20 ans plus tard.
2: Absolument pas. Pour moi, j'avais le sentiment, je savais même pas si j'allais faire un troisième album.
1: Ouais.
2: Et j'ai fait cet album et tout, et nous voilà 20 ans après, c'est assez hallucinant. Mais j'ai la faiblesse de penser qu'on se bonifie avec le temps.
1: Oui, évidemment.
2: Ben oui, je crois, je crois. En tout cas, on essaye.
1: Ceci dit, cet album-là, il n'a pas eu besoin de temps pour montrer toutes ses belles qualités. Ouais. Gibraltar, à sa sortie, a été une claque pour plein de gens qui écoutaient. D'ailleurs, dans l'imaginaire collectif, c'est presque votre premier album. Parce que vraiment, le grand public vous découvre avec ce disque, il y a 20 ans. Vous avez le prix Constantin, le prix de l'Académie Charles Cros, le prix Raoul Breton, de la SACEM aussi. Vous êtes double disque d'or. Et puis les Victoires de la Musique, toujours avec un petit décalage. Donc l'année suivante, en 2007, ça devient l'album de musique urbaine de l'année. Puis l'année suivante, vous êtes interprète masculin de l'année aussi, finalement, grâce à ces prestations autour de Gibraltar. Est-ce que vous diriez que cet album, il a changé votre vie?
2: Ah ouais, totalement. En fait, je suis passé d'un artiste qui était, on va dire, connu dans le monde du rap, un cercle un peu restreint comme ça.
1: Ouais.
2: À l'époque, le monde du rap était restreint. Aujourd'hui, c'est une autre.

0: les frontières, ouais. Puisque voilà, vous n'êtes pas resté que musicien, vous avez fait énormément de choses en 20 ans. En préparant justement cet anniversaire, les 20 ans de Gibraltar, j'imagine que vous êtes replongé alors dans le disque, évidemment, ouais. Mais aussi sur cette période de votre vie où tout change, parce que tout change, hein, mine de rien, quand, ouais. Quand le grand public tombe amoureux de vous. Ouais. Quel regard vous portez là-dessus? Est-ce que c'était que positif? Est-ce qu'il y a peut-être des choses que vous, avec le recul, vous dites « Ah, peut-être j'aurais dû plus en profiter » ou faire différemment?
1: Non, moi franchement, je n'ai aucun regret. Enfin, pour moi, j'ai tout vécu de ouais, positivement. Même des choses qui étaient un peu plus difficiles à appréhender, le rapport aux autres, parce que finalement, quand quelque chose nous, je dirais, de cette amplitude nous arrive, on a l'impression de rester la même personne et que c'est les gens autour qui changent. Mais je pense qu'il y a un peu des deux de toute façon. Et mais il y a eu que du positif. Il y a eu que du positif. Ça m'a fait grandir et puis ça, comment dire, rencontrer les artistes que je voulais rencontrer, les échanges que j'ai eu avec le public, les concerts fabuleux, le partage, ouais, vraiment j'ai que des bons souvenirs, ouais.
0: Nous aussi, j'avoue, cet album Gibraltar, il nous fait chaud au cœur quand on y repense. Il y a un sous-titre à cette tournée, ce spectacle donc qui aura lieu à la Philharmonie de Paris le 3 octobre, mais qui ensuite part en tournée dans toute la France, hein, fin 2026 et les quatre premiers mois de 2027. Mmh. On va en parler, le sous-titre aussi, on va en parler. Identité réconciliée 20 ans après. Ouais. Alors, replongeons-nous dans Gibraltar avec Abdelmalik. Et ensuite, on va comprendre où il voulait en venir à l'époque et où il va nous emmener 20 ans après. Abdelmalik est dans Décibel.
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0: Imaginez-vous quand on a entendu ça pour la première fois il y a 20 ans, mais on était comme des fous, des derviches tourneurs, comme dans les paroles. Abdelmalik Gibraltar avec ce sample magistral de Sinnerman de Nina Simone. Alors l'identité, les identités, qui suis-je moi, qui sommes-nous ensemble, ensemble beaucoup, ensemble pas beaucoup, ça c'était des questions que vous vous posiez il y a 20 ans, ouais, au moment de produire ce Gibraltar. Et quand vous racontez votre vie d'ailleurs, c'est bien normal qu'on se pose des questions d'identité, parce que vous êtes né à Paris, mais vos parents sont originaires du Congo, vous avez grandi dans une cité de Strasbourg, mais à la frontière de l'Allemagne. Donc en gros, vous êtes européen, français, alsacien, aux racines africaines, et musulman aussi. Ouais. Alors ça fait déjà beaucoup de matière pour se poser des questions sur l'identité.
1: Ouais. Ouais, et finalement, travailler sur ce disque, Gibraltar, c'était aussi se questionner sur... j'étais au carrefour de tout ça et qu'est-ce que j'en faisais, en fait. Et c'est vrai que... ces 20 ans, ça a été un travail de réconciliation de moi à moi-même.
0: Réconcilier vos identités.
1: Exactement. Et de trouver l'harmonie là-dedans. Et de comprendre profondément, et c'est des choses que je répète un peu, je le dis assez souvent, mais qu'être français, c'est pas une couleur de peau, c'est pas un sexe, c'est pas une religion, c'est le fait d'adhérer à des valeurs et des principes, et que moi je me sens totalement français aux racines d'ailleurs, aux racines africaines et congolaises, mais la France et l'Europe, c'est moi. Ouais. Et donc voilà, donc dire 20 ans après identité réconciliée, c'est aussi le fait de dire que à partir de cet album, il y a aussi un cheminement de paix intérieure qui s'est fait. C'est-à-dire il y a quelque chose avant ça où j'avais une vie compliquée, conflictuelle intérieurement en tout cas, et que tout d'un coup les choses se sont harmonisées d'une certaine manière. Et pour moi, c'est ma démarche d'artiste, cet album et puis tout ce que j'ai fait derrière, c'est toujours des lettres d'amour à la France, c'est toujours cette envie de dire que on est différent et c'est merveilleux, et on est singulier, c'est merveilleux, mais on a quelque chose en partage qui est fondamental, et ce qu'on a en partage, c'est notre humanité, nous sommes des femmes et des hommes et on doit s'aimer, quoi, c'est important, et surtout en ces temps j'ai envie de dire compliqués, c'est important de le dire haut et fort, ça, de dire que on doit s'aimer et aimons-nous, quoi.
0: C'est vraiment très important ce mot réconciliation, ouais, alors que pour le moment et a priori jusqu'aux élections ce ne seront que divisions et conflits à la bouche de ceux qui veulent prendre le pouvoir d'où qu'ils viennent d'ailleurs, c'est par ce biais-là en fait qu'on arrive à prendre le pouvoir dans plein de pays, dans plein de sociétés, c'est en divisant. Et finalement, oui, prenez la réconciliation et le fait d'être ensemble, de s'entendre, de s'aimer,
1: de
0: vous
1: s'aimer,
0: dites.
1: Ouais.
0: C'est pas tout le monde.
1: C'est pas tout le monde, mais vous voyez, moi, je parle pas aux politiques.
0: Ouais.
1: Évidemment, je respecte tout le monde, chacun, mais c'est pas eux que je parle. Moi, je parle à mes concitoyens, je parle au peuple français, je parle à mes voisins, je parle à mes compatriotes de manière générale. Je dis ne cédons pas aux esprits chagrins qui, précisément parce qu'il y a des enjeux électoraux, parce qu'il y a tel intérêt ici et là. Nous, j'ai envie de dire, l'intérêt qu'on a, c'est comment ensemble on fait peuple, comment ensemble on fait France, comment on avance ensemble. Et puis, les politiques, un jour, c'est de ce côté, de l'autre jour, c'est là, ensuite, c'est ici. Nous, on cherche la stabilité, nous, on cherche quelque chose qui permette de la cohésion dans un monde où on a l'impression où tout part en vrille, d'une certaine manière.
0: Et alors, c'est drôle, parce que vous pointez un truc que j'avais jamais réalisé, c'est que le fait même du rap et de l'utilisation des samples, ça, c'est une réconciliation des identités, pour schématiser, entre les anciens et les modernes.
1: Complètement.
0: Quand vous convoquez Nina Simone sur un album rappé, slamé en 2006, c'est une réconciliation d'identité.
1: Et puis, il y a Serge Reggiani aussi.
0: Oui.
1: Il y a Ferra aussi dans cet album, dans Gibraltar. Ouais. Il y a le fait que je travaille avec
0: Juliette Gréco
1: mais déjà sur l'album avec Gérard Joannès, qui était l'époux de Juliette Gréco et le pianiste de pianiste et co-compositeur de Jacques Brel.
0: Ouais.
1: Donc Marcel Azola, il y a Marcel Azola dans l'album, et j'ai fait comme Brel. Brel, dans un de ses morceaux,
0: chauffe
1: il dit
0: Marcel.
1: Chauffe Marcel, mais moi j'ai dit, je vais vous voyez, moi j'ai dit chauffez Marcel.
0: Chauffez
1: quand même.
0: Marcel, c'est
1: mais,
0: beau.
1: Mais voilà, il y a cette idée vraiment de lien générationnel, où on est en même temps dans le rap, avec cette idée du rap, mais avec cette idée que la musique, c'est universel, et que le rap étant fait de samples, donc on prend tout à gauche, à droite, et on fait de l'harmonie avec ça. Donc on se réconcilie, on réconcilie les différents différentes identités artistiques et musicales. Et finalement, ma vie, c'est un prolongement de ça.
0: C'est ça, un lanceur de passerelles.
1: Exactement.
0: Et un dealer de kiff. Il est parfait, yes. Notre Abdelmalik. Gibraltar, identité réconciliée 20 ans après. On va vous raconter ce que vous allez pouvoir voir sur scène. À tout de suite.
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0: Et l'invité de Décibel ce soir, c'est Abdelmalik. On célèbre ensemble les 20 ans de Gibraltar, ce deuxième album qui, on le disait, a tout changé pour votre carrière. Vous faisiez un petit clin d'œil en disant à quel point le rap était marginal il y a 20 ans, une petite bulle musicale. Aujourd'hui, c'est un des styles musicaux dominants en France. Le prix à payer, ça a peut-être été un peu de dépolitisation du rap. C'est vrai que le rap qui est en tête des charts, c'est pas forcément un rap très très conscient. Est-ce que c'est une question que vous vous êtes posée, vous, en disant bah tiens, peut-être que si je parlais juste des petites fleurs ou de bagnoles, ce serait plus facile ma vie d'artiste.
1: Non, mais un artiste, ce qu'il produit en tant qu'art, c'est toujours le prolongement de ce qu'il est.
0: Ouais.
1: Donc d'une certaine manière, si ce qui domine dans les charts, c'est une musique, on va dire, dépolitisée, c'est parce que précisément ceux qui la font sont dépolitisés. Et il n'y a pas de problème, j'ai envie de dire.
0: Ouais.
1: La musique, c'est aussi là pour kiffer, on est juste là. Mais disons que moi, c'est différent. Mon approche de l'art, c'est vraiment cette idée, comment on fait du lien, comment on rend sexy la complexité, comment on a affaire à un artiste réel, dans le sens où on échange, comme ça, ils écoutent un disque, et puis après, ils viennent nous voir sur scène. Et sur scène, nous, on propose quelque chose. C'est un vrai dialogue. Sur scène, c'est pas genre nous, on est sur scène et puis le public nous regarde. C'est qu'on dialogue avec eux. Il se passe quelque chose d'organique et c'est basé sur des textes, c'est basé sur de l'humanité, c'est basé sur un kiff. Voilà. Et ça, c'est moi. Et encore une fois, après, chacun est libre de faire ce qu'il veut. Mais moi, il y a ce côté organique qui peut pas se limiter aux charts, j'ai envie de dire. Il y a un truc de cœur à cœur, d'une certaine manière, un partage. Et c'est ça, moi, mon kiff. C'est pour ça, partir sur la route. C'est ça aussi, Gibraltar. Avec l'album Gibraltar, c'est là où j'ai commencé à faire des espèces de tournées fleuves, où on reste 2, 3, 4, 5 ans sur la route. Une fois, j'ai fait un projet où j'ai tourné 5 ans sans m'arrêter. Et les gens viennent et c'est fabuleux et on partage et on échange sur scène et après le concert, on discute. Enfin, c'est fabuleux.
0: Voilà, vous poussez carrément le concept encore plus loin, puisque pour ce spectacle autour des 20 ans de Gibraltar, là, si vous allez voir ce concert, vous allez vraiment participer, puisque en fait, vous avez décidé que vous alliez transformer ces lieux de concert en agora.
1: Ouais.
0: Évidemment, vous prendrez la parole. Il y aura également des invités. Alors, ça peut être des comédiens comme Juliette Binoche, Léa Drucker, Béatrice Dalle. Ça peut être Reda Kateb, Akhenaton et Shuriken de Hayam, Oxmo Puccino, l'écrivain Tahar Ben Jelloun, Lilian Thuram. Il y a plein de gens comme ça formidables. Et puis, le public aussi.
1: Ouais.
0: Et donc, tout ce beau monde dialogue. Après le concert.
1: Ouais, mon idée, c'est tous les gens que vous avez cités, c'est des gens qui sont des inspirations pour moi, qui sont des amis, des gens que j'aime énormément. Et mon idée, c'est de convoquer, enfin, qu'on fasse le concert et puis derrière, on puisse discuter aussi. Parce qu'encore une fois, combien il y a de lieux où on peut juste discuter? échanger comme ça. Il n'y en a pas en réalité énormément.
0: Ouais.
1: Et pour moi, le fait de pouvoir être sur scène, faire de la musique, et puis après pouvoir avec des amis échanger, discuter, surtout en cette période, on vit une période compliquée, c'est la période électorale, et c'est tout est un peu crispé et polarisé, j'ai envie de dire. Et l'idée, c'est de dire que, bien sûr, il y a les politiques, mais il y a aussi les citoyennes et les citoyens. Il y a des femmes et des hommes, des gens qui ont envie d'échanger, des gens qui ont envie de se connaître, des gens finalement qui ne se connaissent pas suffisamment ou qu'on oppose les uns les autres à travers des médias interposés, à travers les réseaux sociaux, à travers des tendances politiques, etc., etc., alors qu'on est sur le même bateau, en fait. Et l'idée, c'est de se rappeler ça. De se rappeler que, au-delà de la politique politicienne, au-delà des différentes polarisations, il y a juste des femmes et des hommes qui ont envie d'être en paix, en harmonie, de kiffer, quoi.
0: Ouais.
1: Et l'idée, c'est ça. Donc, le concert, et puis ensuite, voilà, des discussions avec des amis que j'appellerai, je leur dis de venir des artistes, et puis on échange et on discute avec vous tous.
0: Sur scène, évidemment, du slam, du rap, du chant, de la danse, de la musique, version DJ et aussi formation acoustique. Là, vous êtes en train de travailler sur ce spectacle. Vous êtes en résidence.
1: Je suis en résidence, ouais.
0: Voilà. C'est un spectacle que vous produisez avec la Philharmonie de Paris.
1: Oui.
0: Et je me demandais si, évidemment, parce que depuis 2006, depuis 20 ans, vous avez vraiment eu une grande expérience, une grande implication dans l'image, au cinéma, vous avez réalisé 2 films, au théâtre aussi, vous avez été metteur en scène en 2019, hein, Les Justes d'Albert Camus au Théâtre du Châtelet, l'année dernière Furciné Libre, votre film magnifique.
1: Merci.
0: Est-ce que ça influence votre vision du concert, et est-ce que finalement l'image est aussi extrêmement importante pour
1: bien
0: vous
1: sûr,
0: sur cette
1: sûr.
0: Tournée?
1: L'image est extrêmement importante et la tournée est soignée dans ce sens, mais quand même, il y a toujours cette idée de l'organique.
0: Oui.
1: C'est-à-dire que, vous voyez, c'est comme au théâtre, finalement, il y a un texte, des acteurs et un public. C'est assez simple comme ça, mais il y a un monde, il y a un univers qui est en train de se passer. Et moi, c'est exactement la même chose. J'ai des musiciens avec qui je travaille maintenant depuis plus de 20 ans. Ce sont mes musiciens, on connaît. Et il y a cette idée aussi de montrer cette dextérité-là. Voilà tel guitariste, voilà tel bassiste, voilà ce batteur, voilà ce claviériste. Enfin, il y a cette idée aussi de ramener à l'organique, au vivant. Et puis moi qui sautille un peu partout. Il y a tel, voilà le danseur avec qui j'ai fait aussi des spectacles de danse que j'ai mis en scène et tout ça. Encore une fois, voilà, j'ai l'impression qu'avec le temps, on se bonifie. Et l'idée, c'est de partager par touche l'expérience de ce que j'ai vécu, mais toujours en ne se laissant pas précisément dépasser par les images.
0: Ouais.
1: En restant dans quelque chose quand même d'organique, qui se passe dans les yeux, qui se passe dans la présence, en fait. Quelque chose, un échange qui sera... Donc, il s'agit de doser les choses et de faire en sorte que ce ne soit jamais artificiel, que ce soit toujours vrai, quoi.
0: Ça donne envie, hein. Allez, je vous le dis, ça commence bientôt, Abdelmalik Gibraltar, cette grande tournée Identité réconciliée 20 ans après. Ça commence le 3 octobre à Paris, donc à la Philharmonie. Et puis ensuite, Nîmes, Annecy, Draguignan, Aix-en-Provence, Lieusaint, Rambouillet, le Blanc-Mesnil pour 2026. Et alors en 2027, mes amis, c'est un festival. Vélizy, Villacoublay, Brive-la-Gaillarde, Strasbourg, Dieppe, Toulouse, Lyon, Abbeville, Revin, Colombes, Saint-Michel-sur-Orge. Il y a aussi Annemasse, Jouer-les-Tours, Rennes, Lourdes, Antibes, Grenoble, Sainte-Maxime, etc., etc. Écoutons, mon cher Abdelmalik, les autres, ça vous dit ?
1: Ça me va.
0: C'était il y a 20 ans aussi sur Gibraltar.
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0: sur Gibraltar, le deuxième album d'Abdelmalik. Il y avait les autres et 20 ans après, on célèbre ce bel anniversaire. Ouais, si vous pouviez là, aller murmurer un petit mot à l'oreille de Malik il y a 20 ans, vous lui diriez quoi?
1: Je lui dirais, n'aie pas peur, tout ira bien.
0: Il avait un peu la trouille?
1: Un peu,
0: ouais.
1: Et ouais, je lui dirais ça, vraiment, je continuerai à le rassurer, je dirais, n'aie pas peur, tout est bien et tu fais bien. T'inquiète pas.
0: Il nous reste deux petites minutes à passer ensemble, alors c'est le moment du questionnaire. Les choix cornéliens, Abdelmalik. Vous retournez là demain, au cinéma ou au théâtre?
1: Au cinéma.
0: Au cinéma. Et si on vous propose de représenter la France à l'Eurovision, vous y allez?
1: Bien sûr. Dès qu'il s'agit de représenter mon pays, on peut compter sur moi.
0: Quelle langue aimeriez-vous parler couramment, instantanément?
1: Il y a tellement de langues que j'aimerais. Instantanément?
0: Ouais, là, tout de suite, sans aucun effort, vous êtes bilingue. Je sais pas, une langue peut-être dont vous aimez la sonorité ou... Je vous imaginais assez sensible aux langues, aux accents.
1: Ouais. J'aime bien, j'ai des amis italiens.
0: Ouais.
1: Et quand ils parlent comme ça, il y a une sonorité. Ça me. L'italien, tiens.
0: Ouais,
1: ça serait vous, ça. L'italien, ça serait bien.
0: Un paparazzi fait circuler une vidéo volée de vous. Vous préférez que ce soit une vidéo de vous au karaoké ou à la piscine?
1: Au karaoké. Piscine, c'est un peu...
0: Vous chantez quoi au karaoké?
1: Précisément, au karaoké, on chante, on fait ce qu'on veut. On peut se lâcher, c'est compréhensible. À piscine, c'est...
0: Au resto, on vous apporte le mauvais plat. Vous le renvoyez ou pas?
1: Ça dépend, c'est quoi? Si ça se trouve, le mauvais plat, il peut me tenter.
0: Oui, c'est vrai.
1: Me dit, ah ouais, finalement, je vais le prendre, tiens.
0: Ça, c'est un homme ouvert. Enfin, attention, grande question. Soit vous perdez vos cheveux, soit tout le monde perd ses cheveux, sauf vous. Est-ce que vous vous sacrifiez pour les autres?
1: Non, je préfère. Je perds mes cheveux, quand même.
0: Un homme bien, ouais, merci.
1: Je perds mes cheveux, merci beaucoup.
0: Merci.
1: Je ne ferai pas ça aux autres, non, je ne vous ferai pas ça, vous inquiétez
0: on
1: pas.
0: On peut compter sur lui, c'est notre mec sûr.
1: Et ouais.
0: Abdelmalik, Gibraltar, identité réconciliée, 20 ans après, vivement le 3 octobre, je sais que vous êtes en pleine préparation
1: de
0: ce concert.
1: On est en pleine préparation.
0: Alors, bon courage, bossez bien.
1: Et merci beaucoup, merci de m'avoir reçu, et on vous attend toutes et tous, le cœur ferme, les dates sont là, les concerts sont là, venez, venez, on va partager. Vraiment.
0: Merci, à bientôt.
1: À très très bientôt.
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2: Et à 19h47, il est grand temps de jouer au Blind Test. Le cadeau de ce soir est une belle édition vinyle de l'album dont nous parlions avec Abdelmalik, son deuxième album Gibraltar, qui fête ses 20 ans cette année. Et pour jouer avec nous, il y a Marie et Benjamin. Bonsoir à tous les deux.
3: Bonsoir.
2: Bonsoir, ah, je suis très contente. Il me semble, c'est ce que m'a dit Sadika, mon espionne au standard, que c'est la première fois qu'on joue ensemble.
3: Oui, bah, moi, pour ma part, oui.
2: Ah bah,
3: oui.
2: C'est bienvenue à tous les deux, ça me fait très plaisir. De toute façon, on le sait, les chiffres ne mentent pas. Vous êtes de plus en plus nombreux à écouter Décibel sur la radio ici et ça nous fait très plaisir. Et alors, Marie et Benjamin, pour vous et puis pour les autres, nouvelles et nouveaux, je vous redonne la règle du jeu. Règle numéro 1, tout le monde gagne. Parce que, règle numéro 2, l'animatrice fait n'importe quoi quand elle compte les points. Donc j'ai décidé qu'à la fin, tout le monde gagnait. Et même, tout le monde gagne avant de jouer. Donc Marie et Benjamin, félicitations, on commence par ça. Vous avez gagné chacun un vinyle d'Abdelmalik.
4: Merci. Merci. Félicitations Marie d'avoir gagné.
5: Vous aussi.
2: Bravo à tous les deux. Maintenant que vous avez gagné, nous allons pouvoir jouer. Je vais donc vous passer trois chansons autour de la beauté. Et il va falloir retrouver le plus rapidement possible le nom des interprètes de ces chansons. On cherche qui chante. Et pour savoir lequel de vous deux va répondre en premier, eh bien vous utilisez votre prénom pour m'apostropher. Marie dit Marie, Benjamin dit Benjamin, ou Benji, si c'est son petit surnom, ou Ben, je ne sais pas.
4: Ben, oui, c'est
2: ah, Ben. Ben ouais. Bah voilà, Benjamin peut dire Ben, Marie du coup peut dire Mar, si elle a envie, juste la première. ou Marie, ou Ma, ou Ri, ce qu'elle veut en fait. Mais en tout cas, donnez bien votre prénom ou une de ses variantes avant de me donner la réponse. Et puis à la fin, donc tout le monde aura gagné. Marie et Benjamin, nous pouvons commencer. Voici la première chanson qui parle de beauté. Et très précisément, elle parle d'une femme qui est très belle. Et dites-moi, qui chante
4: Ben, c'est
2: ça.
4: Marie.
2: Oh, c'est Marie, c'est gentil ça.
5: Merci.
4: Ben.
5: Garou.
2: Alors, il y a Garou,
4: Notre
2: c'est
4: Dame
2: vrai.
4: De Paris.
2: Oui, bravo à tous les deux. Belle, ce grand succès de la fin des années 90, la comédie musicale Notre-Dame de Paris. Marie a reconnu la voix de Garou, c'est Garou qui commence à chanter. Et ensuite, il y a Patrick Fiori et Daniel Lavoie. Voilà, tous ensemble. Je vous mets un point chacun, c'était très bien. Vous avez reconnu rapidement. Allez, on continue. Celle-là est un petit peu plus ancienne.
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4: ben,
6: je vois
4: ben, François. Elles sont toutes belles,
2: oui.
4: Belles, belles.
2: Elles
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2: C'est Clo-Clo, bravo.
5: Marie, Clo-Clo.
2: Oui, Marie, c'est ça.

0: C'était Clo-Clo. Ben. Benjamin, oui, c'est un tout autre texte, mais c'est intéressant. On s'en fait une petite troisième. Là, c'est la chanson la plus récente de la sélection de ce soir. Qui chante ça? La voix arrive maintenant.
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0: Oui, Ben, c'est
2: Louane.
0: Oui, bravo.
1: On était.
2: Oui.
3: Je la connais, mais
0: c'est la petite Louane, enfin qui est grande maintenant.
2: Oui.
3: Ouais.
0: On était beau. Eh bien, vous avez été très beau, Benjamin, Ben et Marie, de beaux candidats, vraiment. Merci à vous.
3: C'est un... On aurait pu mettre Bella de Gims aussi, Bella.
0: C'est vrai qu'on aurait pu mettre Gims. Merci Marie, je le note pour un prochain blind test, ça marche?
3: Voilà.
0: J'espère qu'on rejouera ensemble très bientôt et je vous remercie beaucoup d'être venus jouer ce soir dans Décibel. Marie et Ben, on vous envoie le vinyle d'Abdel Malik. Et puis pour rester dans la thématique, je vous propose d'écouter Qu'est-ce que t'es belle, duo inoubliable sorti en 1988. Marc Lavoine qui invitait sur sa chanson la regrettée Catherine Ringer. On apprenait sa disparition il y a une semaine. Le temps, pour le moment, n'a pas fait son œuvre. Alors on l'écoute en tremblotant un peu. Qu'est-ce que t'es belle.

0: Marjeille, cette chanson, je voulais vous signaler une reprise très intéressante faite récemment par Clara Luciani et Philippe Catherine. C'est Philippe Catherine qui chante la partie de Catherine Ringer et Clara Luciani qui chante la partie de Marc Lavoine. La chanson s'appelle « Qu'est-ce que t'es beau » et elle est disponible partout.
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0: The Queen of Noise ou The Queen of Rock'n'Roll. Elle a plusieurs surnoms, mais à chaque fois, c'est une reine. Joan Jett a aujourd'hui 68 ans. Alors, évidemment, on le dit avec elle, we love rock'n'roll, Joan Jett and the Blackhearts. Et très bon anniversaire!

0: Quelle claque, j'adore. Joan Jett and the Black Hearts, I love rock'n'roll. 68 ans aujourd'hui pour Joan Jett. Bisous. Allez, Décibels, c'est terminé pour ce soir. Revenez demain à 19h. On recevra Kezia Jones, qui avait bouleversé le jeu de guitare des années 90 en inventant le blue funk, il appelait ça. Et notamment avec son tube Rhythm is Love, Kezia Jones, qui va être en tournée, qui va tout vous raconter demain dans Décibels. Et puis un grand merci à l'équipe de l'émission. Ce soir, il y avait Kinan Lajali, Sadika Raou, Iris Guitoni, Thomas Demol et Mélodie Chaïb. À suivre, Éric Bastien avec sa nouvelle émission, Il n'y a pas que Paris dans la vie.
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0: Il va être 20h. Passez une belle soirée, à demain!

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2: Salut tout le monde, bonsoir et bienvenue. Il est tout juste 20h et désormais vous connaissez ce nouveau rendez-vous sur ICI avec toute l'équipe de Japac Paris dans la vie. Alors on va essayer un petit peu d'oublier les soucis de la journée et s'intéresser aux merveilles de ce pays à travers finalement vos actions, vos initiatives. Dans le monde du vivant, on s'intéressera avec Benoît Prospero à des espèces composées uniquement de femelles. Nature et environnement à l'honneur. Nous irons aussi du côté de Belfort avec un jeu de cartes franc-comtois Complotix pour se jouer de fausses informations. Qu'est-ce que c'est ? Restez avec nous. Et puis nous irons également au Mans, au tribunal, découvrir un chien pas comme les autres. Mais cette émission, c'est surtout et avant tout le parcours d'un invité qui est à nos côtés, qui va voyager durant une heure au cœur de ces lieux qui ont marqué sa vie. Elle est musicienne, elle est choriste, elle est chanteuse, elle est comédienne, elle est animatrice, c'est un visage familier des téléspectateurs de France 2, mais pas seulement. Vous la voyez chaque soir aux côtés de Nagui dans l'émission N'oubliez pas les paroles. Je reçois avec beaucoup de plaisir ce soir Magali Ripoll. Bonsoir Magali.
3: Bonsoir Eric.
2: Comment ça va ?
3: Ça va bien et vous ? Merci de me recevoir.
2: C'est un plaisir de vous recevoir. Vous avez un très joli sourire. Vous avez toujours cette communication qu'on voit qui transpire à la télévision, mais dans la vraie vie aussi. Je vous sens quelqu'un d'heureuse et d'enjoué.
3: Eh bien non, pas du tout. Et j'espère que votre plaisir sera le même au bout d'une heure d'émission.
2: Bon, on va tenter d'en savoir un petit peu plus sur vous. Et vous l'avez compris, parce que je sais que vous avez écouté cette émission, de retracer un petit peu votre parcours avec un premier point de départ qui est le Creusot. C'est le début de tout, c'est là où vous êtes né au Creusot.
3: C'est ça, le Creusot.
2: Le Creusot. Ah, pourquoi il faut rouler le R pour le Creusot.
3: Alors, il faut, non, mais c'est vrai que c'est mieux vu hein, de reproduire l'accent bourguignon. Je suis né au Creusot en Bourgogne.
2: Qu'est-ce que vos parents faisaient au Creusot en Bourgogne à ce moment-là, au moment de votre naissance ?
3: Eux-mêmes se le demandent encore. En fait, mes parents se sont rencontrés dans cette région-là parce que ma mère y est née également.
2: D'accord.
3: De parents immigrés de Pologne. Sa famille vient de Pologne.
2: Alors, vous avez un mélange polonais et espagnol.
3: Exactement. Et mon papa grandit à Chalon-sur-Saône, arrivé à l'âge de 9 ans en France d'Algérie française.
2: Ouais.
3: Avec ses parents qui vivent aussi à Chalon-sur-Saône et ils se sont rencontrés grâce à la musique. Voilà. Parce que mon papa faisait de la musique avec mon oncle qui était le frère de ma maman, voilà.
2: Ouais.
3: Et se sont rencontrés, puis ils se sont aimés et ils m'ont fabriqué.
2: Et vous avez toujours un lien particulier avec le Creusot. Je crois aujourd'hui vous y retournez de temps en temps.
3: Oui, j'y retourne déjà pour parcourir de temps en temps, quand je peux en prendre le temps, les rues dans lesquelles j'ai vadrouillé, parce que j'ai souvent été, bien que partie très très jeune, visiter ma famille et surtout mes grands-parents dont j'étais très très proche, et je repasse de temps en temps devant leur habitation.
2: Ils tenaient un bar, vos parents, à ce moment-là ?
3: Exactement, un bistrot. Je suis née dans un bistrot.
2: Il existe toujours ce bistrot ?
3: Non, justement, il a été démoli.
2: À la place ?
3: Eh bien, il y a quoi ? Il y a des immeubles.
2: Immeubles
3: sur une place.
2: C'est dur de voir ça, non ? Quand vous y repassez ?
3: Bon. Alors moi non, parce que je n'ai pas de souvenir. J'étais vraiment bébé quand on est parti. Et mes parents ont un tempérament qui va de l'avant. Ils n'ont pas la nostalgie des lieux dans les traces.
2: Alors vous n'allez pas y rester très longtemps. Très vite il y a un déracinement qui n'est pas vraiment un déracinement, parce que vous en rendez pas compte, vous êtes toute petite. Mais vous partez avec vos parents donc dans le sud. Et le deuxième point d'ancrage, c'est la région PACA, c'est Saint-Raphaël.
3: Exactement, parce que le climat me convenait moyennement au Creusot, je me suis dit tiens, je vais me barrer sur la côte.
2: Alors Saint-Raphaël, il y a une image comme ça tout de suite qui vous vient, on va beaucoup en parler évidemment, mais je sais pas, première carte postale comme ça de Saint-Raphaël qui vous vient à l'esprit ?
3: Ah, c'est l'église, le clocher, le vieux port, et c'est ce que j'apprécie tout particulièrement en ce qui concerne Saint-Raphaël, c'est que si on prend une carte postale de la fin des années 70 ou qu'on imagine une carte postale de Saint-Raphaël connaissant ou ayant déjà vu la ville, c'est très sensiblement proche de ce qu'elle est aujourd'hui encore.
2: Ouais.
3: C'est pas une ville du littoral qui a été défigurée par des gros immeubles, des constructions en masse, ça a été plutôt respecté, et c'est ce que j'aime aussi.
2: Vous vivez où ? Vous êtes dans une maison ? Vous êtes dans un appartement ? Vous êtes où quand vous êtes enfant à Saint-Raphaël ?
3: Alors, quand j'arrive à Saint-Raphaël enfant, on vit dans une maison, avec un grand jardin. Mes parents sont locataires de cette maison. Ouais. On a des voisins au-dessus, on habite au rez-de-chaussée.
2: Ça change tout, le jardin, parce que je sais que vous allez y faire une cabane. Je ne sais pas si c'est ici que vous faites votre cabane, mais vous allez avoir ce lieu doudou aussi.
3: Ce soir, c'est ici chez vous, mais j'appelle
2: ça un lieu doudou, moi, la cabane quand on est gamin.
3: Ah oui, ça c'est une vraie cabane avec des planches.
2: C'est vous qui la construisez.
3: Voilà, c'est pas moi, mais en tout cas, voilà, c'est mon papa et je lui passe énormément de temps. Et un jour, cette cabane sera emportée par un ouragan, en fait.
2: Ah ouais?
3: Ah ouais, il y a eu un ouragan à l'automne, je ne sais plus de quelle année, mais j'ai retrouvé ma cabane en tas de planches et je me suis dit, ah oui, ça ressemble à ça.
2: Alors Saint-Raphaël, c'est évidemment votre enfance, vous allez y rester combien de temps? Assez longtemps, hein, je crois.
3: La première partie de ma vie, puisque ouais. je vais partir sur Paris, monter à la capitale, j'ai 17 ans et quelques mois.
2: Ouais, donc vous allez y passer l'enfance, l'adolescence. Saint-Raphaël, c'est bien, évidemment la région aussi, mais vous allez quand même pas mal voyager. Je sais que vous étiez dans le club d'accordéon qui arrive dans votre vie à l'âge de 7 ans, même si la musique arrive encore avant. Hein. Le solfège, c'est à 5 ans, je crois, à peu près, pour vous. Magali Ripoll, alors ce club, il vous a emmené un peu partout. Pas forcément en France, d'ailleurs.
3: Non, pas forcément en France. En fait, on faisait des échanges. Mon professeur d'accordéon, qui était le président de ce club accordéon, je crois que ça s'appelait l'accordéon Club de France, voilà, tout simplement, réunissait plusieurs élèves. Alors, certains venaient d'autres provinces, mais en tout cas, voilà, la majorité de cette zone-là du quart sud-est de la France. Et on faisait des échanges avec des pays. On est allé en Autriche. On recevait nous-mêmes des musiciens, un groupe de musiciens venus d'Autriche, la Hongrie, la Roumanie, le Portugal, l'Italie, et voilà, tous ces pays avoisinants.
2: Alors ça, c'est en dehors de France, mais il y a les colonies de vacances, c'est ça, on a tous vécu ça, en tous les cas pour ceux qui ont eu la chance de connaître les colonies de vacances. Vous, la colonie de vacances, entre autres, c'est un village qui est dans les Hautes-Alpes.
3: Oui.
2: Chantemerle.
3: Et le scénario des colonies de vacances tel qu'on en entend parler, moi j'ai vraiment vécu ça. Enfin, avec le recul, c'est pas une légende. J'ai pas envie d'y aller. J'ai pas envie de quitter mon papa et ma maman. Je verse ma petite larmichette dans le bus, et puis on se connecte, et puis on est avec les copains, puis finalement on verse une grosse larmichette quand on repart parce qu'on veut pas repartir.
2: Chantemerle, c'est un endroit où vous avez eu vos premières émotions, vos premières peurs, parce que vous aviez un animateur qui vous racontait qu'il y avait un fou dans la région, qui s'était pendu,
3: et
2: dans la grange dans laquelle vous dormiez le soir même. Il est fou.
3: Il est fou, mais en même temps, ça nous a marqué, je pense que je suis pas la seule à m'en souvenir. Et d'ailleurs, le décor était idéal. C'était un vrai décor. On était dans une grange énorme. On s'était extrait de la colonie pendant 2 jours pour partir vraiment au cœur des montagnes. On avait marché. Je me souviens, c'était très très long. Il y avait des chamois. On était vraiment avec la petite rivière.
2: Mais au milieu des biquettes, quoi.
3: Voilà, au milieu des biquettes, et ça sentait la biquette. Et c'était on dormait tous dans notre duvet. On était une bonne trentaine et on était dans cette grange énorme. Et bien entendu, avant de fermer les yeux, l'image de ce fou du village pendu, je pense que je l'ai encore.
2: Alors vous restez bien avec nous parce que Magali Ripoll est avec vous jusqu'à 21h. On va découvrir aussi que cet animateur, ou en tous les cas les autres animateurs peut-être, qui étaient à vos côtés, il y avait des musiciens, il y avait une guitare, et ça a été aussi l'occasion de chanter et que la musique rentre dans votre vie encore plus. On s'en dit un mot dans un instant. Je vous emmène ailleurs, Magali, une nouvelle fois avec Benoît Prospero. Il est temps de passer en revue les merveilles de la nature. Et aujourd'hui, zoom sur une merveille du vivant. Attention, magie.
0: Et la plus grande magicienne d'Europe est la magicienne dentelée. Alors, on vous le dit tout de suite, à la magicienne dentelée, c'est un insecte protégé et rare au passage. Elle fait partie de la famille des orthoptères, même famille que les sauterelles, les grillons ou encore les criquets. Et grâce à Ici Vaucluse, nous sommes avec Cécile Boule, membre du groupe local Ventoux de la LPO PACA. Et donc d'abord, pourquoi on parle d'une grande magicienne ?
1: La magicienne dentelée est le plus grand orthoptère d'Europe.
0: Eh ben voilà, tout simplement, sa taille moyenne est de 10 cm. Tout de même, autre spécificité de la magicienne dentelée, physiquement, elle rappelle fortement une certaine mante religieuse. Pourquoi ?
1: Elle est de couleur vert vif, avec une petite bande blanche tout le long de son corps. Donc elle se confond aussi rapidement avec la végétation, avec les tiges des différentes plantes qui sont dans les prairies ou dans les garrigues.
0: Et est-ce que vous savez comment on la surnomme ? Le lion des garrigues ou la langouste de Provence ? Pourquoi Cécile Boule ?
1: Parce que c'est un grand prédateur. Donc elle mange essentiellement des insectes, voire elle mange aussi d'autres orthoptères. Donc comme la mante religieuse, elle est quand même assez dévoreuse d'insectes.
0: Et alors, le meilleur pour la fin, on a choisi ce sujet que pour ça. Chez les magiciennes dentelées, il n'y a que des femelles. Eh ben oui. Alors, vous allez me demander, s'il n'y a que des femelles, comment elles font pour se reproduire ?
1: Eh bien, c'est le système de la parthénogenèse, c'est-à-dire sans fécondation. Voilà, elles n'ont pas besoin de mâles pour pouvoir produire et féconder, en fait, enfin produire un œuf qui soit déjà composé donc de cellules du futur petit, de la future petite magicienne dentelée. Voilà.
0: En fait, ce mode de reproduction, la parthénogenèse, donc, permet à la femelle de pondre des œufs qui se développent sans fécondation. Les jeunes qui naissent sont donc des clones, en quelque sorte, de leur mère. Une stratégie rare dans le monde animal qui permet à l'espèce d'assurer sa descendance même en l'absence de parthénogenèse. Et si vous êtes en région PACA, par exemple, et que vous voulez voir une magicienne dentelée, bah, petit conseil, comme c'est un insecte nocturne, attendez que la nuit tombe, vous partez dans la garrigue, vous repérez des tiges bien vertes, puisque c'est précisément ici qu'elle essaie de se confondre, et donc, une lampe de poche, et en avant. Vous verrez, c'est une merveille. Merci, ici Vaucluse et Cécile Boule, membre du groupe local Ventoux de la LPO PACA.
2: Ben merci beaucoup Benoît Prospero, ben Magali Ripoll. Tout à l'heure, on parlait des colonies de vacances il y a un instant, sur le fait qu'on se faisait peur la nuit. Vous voyez, avec une lampe de poche dans la garrigue, c'est votre région en plus, la région PACA, pour aller découvrir ce monde du vivant là.
3: Oui, oui, justement, puis il est impressionnant ce monde du vivant. En écoutant ça, je me dis mais à quel point l'animal peut être proche, un insecte peut être proche des végétaux dans sa façon de se reproduire, c'est incroyable, c'est passionnant.
2: Magali Ripoll est votre invitée ce soir. Jusqu'à 21h, on parlera aussi de ces Masters 2026 de N'oubliez pas les paroles, c'est le rendez-vous des légendes et des duels au sommet, ça arrive d'ici quelques jours, fin septembre, début octobre, c'est sur France 2, mais elle a plein d'actualités, puis on va surtout continuer de retracer son parcours. Vous êtes toute jeune, on vous a laissé en colo, vous avez quoi, vous avez 10 ans à peine, on a encore des choses à se dire, restez avec nous sur ICI.
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2: Avec Pascal Obispo et l'important c'est d'aimer sur votre radio ICI.

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2: Avec votre invitée, elle est originaire de Bourgogne, puisqu'elle a grandi, en tous les cas, elle est née au Creusot, mais très vite, elle est partie à Saint-Raphaël, en suivant sa famille. C'est cette enfance et l'adolescence de Magali Ripoll que l'on vous raconte ce soir sur la Côte d'Azur, à travers ses souvenirs. Je vous ai laissé en colo, Magali, dans les Hautes-Alpes, donc à Chantemerle, avec cet animateur qui vous faisait peur. Je raccroche les wagons, vous racontez qu'il y avait un fou qui s'était pendu dans la région. Mais il avait une guitare aussi, cet animateur. Je ne sais pas si c'était le même animateur, d'ailleurs.
3: Oui, c'était, enfin, en tout cas, c'était la même bande d'animateurs.
2: Vous vous souvenez des chansons, des premières chansons que vous avez pu chanter comme ça, je ne sais pas, au coin du feu?
3: À la toute première, c'est San Francisco.
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2: 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Ça fait très chanson de colo, quoi. C'est vrai que moi qui ai fait des colos aussi, le répertoire de Maxime Le Forestier, il s'affiche toujours.
3: Ah ouais, cette chanson est magnifique, mais quand j'étais petite, je comprenais pas Lizard et Luc, Psylvia, attendez-moi, oui. À qui parle, c'est quoi ces prénoms, ils sont bizarres.
2: C'est vrai. Là, c'est, tout de suite, il y a une image qui vous revient, vous voyez en train de chanter, justement.
3: Ah oui. Oui, on avait des petites feuilles avec les paroles et on apprenait tous ces paroles et on chantait tous ensemble. Et même rythmiquement, il y a des suspensions, en fait, il y a des moments de suspens dans cette chanson et on attendait que l'animateur rejoue l'accord à la guitare pour chanter tous ensemble. C'était vraiment un des moments d'apaisement et de communion et de simplicité, j'adorais.
2: Alors parlons de musique, le solfège arrive dans votre vie très jeune, à l'âge de 5 ans, même si la musique elle est déjà dans votre vie, dans le ventre de votre maman, puisque vous l'avez dit, hein, les parents sont musiciens. L'accordéon, on l'a évoqué, votre instrument de prédilection, vous apprenez à manier à l'âge de 7 ans, plus tard suivra le piano. Très vite, vous avez su, Magali Ripoll, que la musique, ça serait votre vie, finalement. Il n'y a pas eu de grande incertitude, quoi, dans votre vie.
3: Non, il n'y a pas eu de questionnement, en fait. Ou alors, pendant des instants très très courts, de remise en question. Mais non, vraiment, c'est la musique a occupé une grande partie de ma vie et l'occupe encore. Et la musique, c'est ma vie. Enfin, je ne sais pas comment vous dire.
2: C'est le prolongement de vous-même.
3: Ouais.
2: Vous faites qu'un?
3: Ouais, c'est un vrai rendez-vous.
2: Vous avez eu la chance de jouer aussi dans le groupe de votre papa. En termes de transmission, enfin de partage en tous les cas, moi j'aurais rêvé de partager cette passion avec mon père par exemple. Alors il jouait de la batterie, vous l'accompagnez, vous faites quoi? Vous êtes choriste, vous êtes chanteuse, vous êtes à l'accordéon ou...
3: Dans un premier temps à l'accordéon, j'interviens épisodiquement dans l'orchestre, dans le groupe dans lequel il joue, parce qu'en plus le chef de ce groupe, enfin le chef d'orchestre, c'est mon professeur d'accordéon, qui donne des balles dans la région et mon père l'accompagne à la batterie.
2: Comment s'appelle le groupe?
3: Tellement, enfin c'était mon professeur d'accordéon qui s'appelait Olivier Perfetti.
2: Okay.
3: Et c'était l'orchestre du casino de Saint-Raphaël. Voilà, il y avait tout, il jouait dans plein de contextes divers et variés dans la région.
2: Ouais.
3: Et c'était un orchestre connu, c'est-à-dire que tout le monde se déplaçait pour aller danser. Hein, voilà, il animait des dancings, c'est ce genre de choses. Et j'intervenais ponctuellement donc à l'accordéon, une fois, deux fois, trois fois. Et puis finalement, on a monté un trio avec un des musiciens de cet orchestre. Comme mon professeur d'accordéon s'est arrêté de tourner, et mon papa à la batterie, et j'ai intégré ce groupe et on était un trio et on travaillait ensemble.
2: Alors vous avez été un peu partout sur la Côte d'Azur, dans les Alpes-Maritimes, si je vous parle d'un lieu, le Poussin Bleu.
3: Ouais, le Poussin Bleu, c'est là que j'ai démarré avec mes copains du lycée.
2: Ça, Saint-Raphaël.
3: Avec mon ami d'enfance, ça, Saint-Raphaël, front de mer, bord de mer et terrasse.
2: C'est Benjamin Constant, un des copains d'enfance, justement.
3: Alors, c'est le copain d'enfance, c'est Émeric Cardimani.
2: D'accord.
3: C'est Émeric, mon ami Émeric, un grand, super guitariste, super musicien que j'aime énormément, il le sait. Et Benjamin Constant, c'est une rencontre fabuleuse. On a environ 15 ans. Tous les deux, on se rencontre parce que lui joue avec son papa sur une terrasse d'hôtel qui est quasiment mitoyenne au Poussin Bleu, justement, sur la terrasse du café sur lequel on joue, avec mes copains. Et on se rencontre et il y a une vraie connexion qui se crée parce qu'on a la même vibe, on aime les mêmes choses, la musique. Lui joue avec son papa. Moi, à l'époque, je joue aussi avec mon papa, bon, pas au Poussin Bleu, mais on se parle de ça. Et plus tard, on s'est retrouvés. C'est un grand directeur musical. Et
2: oui, on parle de lui parce qu'il est avec, il accompagne Julien Clerc au piano.
3: Tout à fait, entre autres, oui.
2: Alors, vous êtes connu, vous venez de le dire, vous aviez 15 ans. Bon, en tous les cas, ce sont des premiers lieux qui comptent pour vous, lieu des premiers émois, lieu des premiers amours. La musique, d'ailleurs, vous a aidé, vous le dites. Vous avez même, pour préparer cette émission, dit avec le micro, j'ai pécho, quoi. Ah, vous l'avez dit, hein,
3: et ça marche encore. Ouais.

0: tout en habitant à une trentaine de kilomètres. Et plus tard, vers l'âge de 16 ans, ouais, 15-16 ans, entre 15 et 17 ans, je vais commencer à travailler en tant que chanteuse et faire des petits cachets. Enfin voilà, en allant chanter dans des pianos-bars sur des terrasses
1: à l'Octave Café.
0: Et à l'Octave Café. Et c'est là vraiment que je démarre une.
1: C'est quoi
0: une
1: l'Octave Café pour ceux qui ne connaissent pas? C'est en plein cœur de Saint-Tropez, c'est un lieu important, connu, réputé.
0: Alors c'est à côté de la place des Lys et c'est un endroit qui est un peu, qui fait partie des endroits de légende de Saint-Tropez, parce que c'est un, ce qu'on appelle vraiment un piano bar, en tout cas à l'époque c'est ça, c'est-à-dire qu'après avoir dîné, les gens qui veulent continuer la soirée vont soit en terrasse, soit dans une boîte, mais aux alentours de 23h, minuit, on peut aller aussi dans ce piano bar, boire un verre et il y a un pianiste qui joue. À l'époque je travaillais avec un pianiste et un saxophoniste, c'est vraiment quelque chose de très intimiste. De toute façon c'est un petit endroit, hein. La scène est toute petite, il y a quelques fauteuils et c'est un lieu très, très intimiste.
1: Vous allez y croiser beaucoup d'artistes aussi, oui, tout oui. Paris à Saint-Tropez. Donc Michel Jonas, avec qui vous avez travaillé plus tard?
0: Oui, exactement. J'ai pu collaborer avec lui sur un de mes spectacles. Et quand je le croise, j'ose à peine lui parler. Quoi. C'est une légende pour moi déjà à l'époque.
1: Et vous ne buviez que de l'eau?
0: Oh oui.
1: Et d'ailleurs, il y avait un peintre qui venait vous voir à Saint-Tropez. Comment il vous appelait?
0: La pure.
1: Parce que justement, bah voilà, quand on fait la fête, quand on est avec les copains, on peut avoir tendance aussi à boire un petit verre avec modération.
0: Oui.
1: Et
0: oui.
1: Vous? C'était que de l'eau de Vichy, quoi.
0: Exactement. J'étais jeune, je me suis rattrapée bien plus.
1: C'est un autre dossier, Magali.
0: Non, l'abus d'alcool est dangereux pour la santé. Non, j'étais très sérieuse. J'étais pas là-bas pour ça. Moi, j'étais là-bas pour chanter, pour me faire les dents, quoi.
1: Vous allez aller un peu partout, Juan-les-Pins, par exemple.
0: Oui, aussi.
1: Une image comme ça de Juan-les-Pins.
0: Alors une image, je me souviens plus du nom de cet établissement dans lequel j'allais chanter.
1: Non, mais même la ville, quelque chose qui vous a marqué là-bas.
0: Bah, c'est surtout le front de mer, quoi.
1: Ouais.
0: C'est surtout le voilà.
1: Vous produisez souvent front de mer.
0: Là-bas, là, oui, exactement.
1: Nice, Cannes, voilà, c'est tous les endroits où vous allez passer pendant cette période-là. On va continuer puisque va y avoir le bac, il va y avoir d'autres villes, puis Paris, et puis voilà le parcours que l'on connaît. Vous allez entreprendre plein de choses et justement. On va entreprendre tout de suite avec Catherine Quicandon. Selon les complotistes, je ne sais pas si vous êtes comme ça, les gouvernements seraient aux mains des reptiliens et Elvis Presley ne serait pas mort. Bien évidemment, il vit avec Amy Winehouse sur une île, vous savez, on dit souvent ça. Bon, Catherine Quicandon, aujourd'hui, vous nous proposez une idée qui s'en inspire.
2: À Villers-Excel, en Haute-Saône, entre Vesoul et Montbéliard, on aime les théories du complot.
3: Laquelle? Celle qui pensait que la Terre était plate?
2: Celle-ci ou une autre. Deux passionnés de jeux franc-comtois, Jordan Demurger, 34 ans, et Elian Mercier, 25 ans, ont décidé de s'en amuser en créant un jeu de cartes complètement illuminé, Complotix, dont le but est hyper simple, comme nous l'explique Jordan.
4: Vous assemblez des cartes pour former des théories du complot toujours absurdes, toujours drôles. À côté de ça, vous avez des petites cartes actions déjantées qui vous permettent d'aller embêter les collègues. Passe ton tour, détruis ta théorie, et puis une petite carte duel qui vous permet de rentrer en débat absurde avec un adversaire. Et là, les poids de la mauvaise foi priment sur la victoire.
2: Ah bah si la mauvaise foi est de rigueur, on ne va pas s'en priver. 3 joueurs minimum, 134 cartes, une partie dure au moins 20 minutes. Sens critique et du débat, bienvenue. Il faut assembler une carte agent à une carte objectif, plus une carte cible et une carte lieu. Ça donne quelque chose du genre, les Illuminati veulent espionner les smartphones des centenaires à Fukushima. Voilà. À noter que les théories du complot proposées existent réellement. Jordan et Elian ont passé un temps fou à les compulser et à les transformer en jeux. Dans la vie, l'un est artisan décorateur à Villers-Excel, l'autre est paysagiste à Besançon et ils se sont beaucoup investis pour concrétiser ce projet.
4: Ça a pris 2 ans et demi de la mécanique de base, de la thématique, des prototypes qui se sont enchaînés, des premières parties d'abord dans l'entourage, puis ensuite en partie test dans tous les boutiques de jeux et bars à jeux de la région, jusqu'à aujourd'hui son arrivée dans les meilleures boutiques de la région Franche-Comté.
2: Pour se lancer, ils ont fait une campagne de financement participatif au début de l'année qui a très bien marché. Ils avaient besoin de 150 préventes, ils en ont eu plus de 200. Ils ont donc commencé à produire 1000 exemplaires que l'on retrouve depuis peu en boutique.
4: À Vesoul au jeu du troll, à Luxeuil à la Comté ludique, sur Besançon les jeux de la Comté ou la grande librairie, les trois koalas à Metz,
2: et ailleurs, mais aussi en ligne pour 29,90 €. Plus d'infos sur jojoba-shop.com. Merci à Ici Besançon pour cette idée complotiste. Ici, ça entreprend en Franche-Comté avec Complotix, un jeu de cartes pour se jouer des fausses informations.
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0: Belfort, Montbéliard, ma galerie. Vous êtes joueuse, vous êtes joueuse de société, vous avez bien ce genre de jeu.
1: De plus en plus. Ouais, je joue plus maintenant qu'enfant.
0: Avec vos enfants ou avec les copains,
1: les copines, les deux, voilà. J'adore.
0: Bon, ma galerie Paul va rester avec vous jusqu'à 21h. On parlera de Nice parce que vous allez quand même remporter le concours pour entrer au Conservatoire de Nice. Et vous n'allez pas y aller.
1: Non. Parce que je suis là avec vous.
0: Non, mais c'est quand même assez honorifique, voilà, d'aller au Conservatoire de Nice. Et je dis pas que vous claquez la porte, mais en tous les cas, vous allez avoir le courage d'aller vous former ailleurs, dans d'autres villes, pour ensuite monter, comme on dit, quand on est du Sud ou d'ailleurs, à Paris. C'est ma galerie Paul qui est votre invité jusqu'à 21h. Dans Il n'y a pas que Paris dans la vie. Restez bien avec nous. On passe un très bon moment et ça va continuer.
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0: 100% nouveauté, c'est signé Manon Lisa avec Le Petit Pêcheur.

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15: Elle est chanteuse, elle est musicienne, vous la voyez, vous l'appréciez le soir sur France 2, les Masters 2026 de N'oubliez pas les paroles, c'est le rendez-vous des légendes et des duels au sommet. Alors il y a le tour préliminaire à partir du 29 septembre, dans quelques jours à 18h40 sur France 2 côté de Nagui. Et puis à partir du 5 octobre, toujours dès 18h40, il y a plusieurs semaines de compétition avec tous les maestros du jeu. Et Magali Ripoll fera partie, bien sûr, de cette aventure. Elle est votre invitée ce soir de son enfance dans le sud, région PACA, sur la Côte d'Azur, jusqu'à son évolution professionnelle. À Paris, eh bien, elle nous dit tout ce soir dans Il n'y a pas que Paris dans la vie. Alors, tout à l'heure, on a évoqué le fait que, bah voilà, je ne sais pas si c'est du courage ou en tous les cas, vous n'allez pas au conservatoire de Nice où vous auriez pu aller et vous décidez, après le bac, je ne sais pas, de continuer d'apprendre le métier, en tous les cas, de vous former musicalement et ça va vous conduire un peu partout.
16: Oui, mes parents ont détecté très rapidement que j'avais besoin d'être sur le terrain et pas forcément d'être dans une montée hiérarchique. C'est-à-dire que le côté concours, effectivement, j'avais mon entrée au niveau supérieur au conservatoire de Nice au piano et j'avais aussi des prix d'accordéon parce que j'avais fait des concours d'accordéon, donc j'aurais pu comme ça continuer. Mais jusqu'où c'est quoi la finalité? Moi, mon but, c'était de faire de la musique, d'être dans l'entertainment, dans tout ce que ça représente. Et c'est vrai que cette année sabbatique que j'ai pu prendre après mon bac pour me demander ce que j'allais vraiment faire m'a énormément servi et elle continue encore aujourd'hui parce que j'ai besoin d'explorer, j'ai besoin de bouffer les expériences et d'être sur le terrain.
15: Ça passe par Nantes, c'est ça? Par Angers également?
16: Oui, en fait, mon objectif, c'est de pouvoir m'installer à Paris, de vivre à Paris pour pouvoir multiplier les expériences. Pour ça, il faut quand même gagner sa vie, avoir un boulot. Donc je réponds à plusieurs annonces, notamment une annonce d'un orchestre qui cherchait une chanteuse. Là, on est en 96. Et je rejoins un orchestre qui est basé entre Angers et Nantes.
15: D'accord.
16: Et qui tourne un peu dans toute la France. Et je vais rester 3 ans dans
15: cet orchestre. Donc vous allez vivre dans cette région-là ou vous faites des allers-retours entre le sud? Comment ça se passe?
16: Enfin, je fais des allers-retours avec le sud au tout début. Ensuite, j'arrive quand même à avoir un petit pied-à-terre à Paris. Mais je ne m'installe pas vraiment dans la région.
15: Alors vous allez accompagner des gens comme Julie Pietri, comme Herbert Léonard, comme Les Forbans, comme Dave. J'imagine que c'est aussi des tournées un peu partout.
16: Ouais, des tournées estivales surtout parce qu'on tourne toute l'année. On donne des représentations, on fait des balles ou des événements pour différents événements. Et les tournées d'été, c'est quand même particulier. On enchaîne, je sais pas, entre 40 et 50 dates.
15: Mais vous avez le temps de vous poser des fois dans certaines villes. Il y en a certaines qui retiennent votre attention. Prenez le temps ou c'est toujours voilà le concert puis très vite on en a un autre le lendemain.
16: Alors c'est quand même le concert et on en a un autre le lendemain et jusqu'à aujourd'hui encore quand je vais plus tard quand je vais aller accompagner des artistes en tournée ou que je vais faire un spectacle, il y a une petite frustration mais il m'est arrivé quand même d'avoir un jour off et de profiter un peu plus. Et le pire, la frustration là où elle est grande, c'est quand on part à l'étranger.
15: Et vous vous souvenez de jours off en France où tiens, vous avez découvert une ville et vous y êtes retourné peut-être plus tard à titre personnel?
16: Oui exactement, mais je me souviens m'être un peu posé à Lyon. Je trouve que c'est une très belle ville. Nantes aussi, j'avais été été surprise par la modernité de la ville de Nantes, tout ce côté hyper logistique assez surprenante. Et Montpellier, je trouve qu'il y a une super ambiance à Montpellier. Et puis j'aime aussi les vieilles villes. J'aime la vieille ville du Mans, j'aime Limoges, voilà, j'aime les...
15: Ah oui, c'est aux quatre coins de l'Hexagone.
16: Ah oui, vraiment, partout.
15: Alors vous inscrivez aussi au cours d'Alice Donat, donc à Paris, hein, pour suivre sa formation. Paris, vous avez un petit côté, je me voyais déjà, hein, vous êtes dans la conquête aussi de ce milieu de la musique où vous allez engager évidemment des rencontres. Il y en a une qui compte, c'est Johnny Williams, c'est le compositeur de musique de Laurie, si je ne me trompe pas.
16: Exactement.
15: Et ça vous vaut...

0: et Magali Ripoll fait la chorégraphie de cette chanson d'Ori. Et vous êtes choriste, vous faites les chœurs en fait, sur ce titre.
1: Exactement. À l'époque, en fait, je fais les chœurs de Laurie en studio parce que je travaillais déjà en studio avec Johnny, que j'ai rencontré quelques temps avant lors d'un casting qui avait été organisé pour monter un groupe de filles, de garçons. Le projet ne s'est pas fait, était signé en maison de disque, on allait sortir un single. Ça ne se fait pas, mais c'est pas grave. Johnny me garde dans son équipe pour pouvoir travailler en studio. On travaille sur plein de projets. Et là, un jour, il me dit, j'ai une jeune chanteuse pour qui je compose des chansons que je vais produire. Et il me fait enregistrer les voix témoins de ces chansons pour que Laurie ensuite puisse retenir la mélodie et les travailler et se les approprier. Et je continue de travailler avec elle à ses côtés pour faire
0: surtout
1: les chœurs.
0: Que vous avez écrit après une chanson pour elle qui s'appelle Ange et Démon. Vous allez suivre Lynn Renaud en tournée à ce moment-là, Emmanuel Moi, Richard Gottener, Nadia. C'est la tournée des Zéniths. Encore une fois, c'est un tour de France.
1: Oui, c'est là, je voyage partout. Et avec Laurie, j'ai beaucoup voyagé parce qu'on a fait à plusieurs reprises des tournées aux Antilles, à La Réunion, en Nouvelle-Calédonie, à Tahiti. Deux années de suite, on a quand même vu des paysages formidables.
0: Un public français, mais différent. Je pense à La Réunion. Bon, voilà, c'est la France. Hein,
1: oui,
0: c'est loin.
1: Et ils sont très heureux qu'on aille les voir, que les artistes aillent leur rendre visite.
0: Vous êtes comme tous ces artistes que je reçois depuis des années qui pensaient que le public du Nord et de l'île est le meilleur.
1: Oh là là, ouais, ça m'embête.
0: Il faut l'assumer, hein. On nous l'a dit encore quelques jours.
1: Ouais, mais c'est dingue. On n'a pas posé le pied sur scène. Le public est déjà là avant que ça commence et il part pas. Il est chaud, il est chaleureux, il est souriant. Il démarre au quart de tour, il n'y a rien. Oh là là.
0: Salut les Lillois.
1: Prenez-en de la graine.
0: Rennes, Montpellier, Lyon, Tahiti, vous venez d'en parler. Et puis je parle des artistes à qui vous avez travaillé. Ils sont très nombreux. La liste est non exhaustive. Mais il y en a un quand même qui compte. Un peu au bout de la terre, je sais pas, il vous emmenait en Russie déjà, Charles Aznavour.
1: Entre autres, oui.
0: Entre autres.
1: Ah ouais, oui.
0: Et partout en France, pas que en dehors de France.
1: Partout. Je me demande si j'ai pas fait avec lui trois fois le tour de la planète, sachant que lui, avant que je l'accompagne, bien entendu, l'avait déjà fait 172 000 fois.
0: Bien sûr. C'est vrai que je crois que vous avez déclaré que depuis lui, vous avez plus envie d'accompagner des artistes. Vous avez arrêté à ce moment-là, je crois.
1: Oui.
0: Depuis sa disparition, je m'entends.
1: Bien sûr, ça s'est arrêté naturellement parce que j'étais arrivée. Enfin, pour moi, c'est le climax. On accompagne Charles Aznavour. Attention, il n'y a aucune comparaison ni artistique, ni humaine, ni quoi que ce soit, mais avoir que toutes les cases soient cochées et avoir autant d'admiration pour cet artiste que jamais, au grand jamais, je n'aurais pensé un jour accompagner sur scène et en même temps faire partie de tout ce qui l'entoure et créer une communion avec cet artiste. Moi, pour moi, ça a été une vibration tellement forte et encore aujourd'hui, et ça s'intensifie. C'est-à-dire que la beauté de ce que j'ai vécu à ses côtés s'intensifie encore aujourd'hui quand je m'en souviens plus fortement que vraiment c'est encore plus fort que quand je le vivais.
0: Il avait des attachés avec le sud de la France, hein, il habitait le sud de la France, je ne sais plus exactement où est-ce que c'était, mais
1: Saint-Rémy-de-Provence,
0: vous avez l'occasion, je ne sais pas, d'aller chez lui ou d'échanger avec lui parfois dans le sud, qui est aussi votre région.
1: Non, je ne suis jamais allée lui rendre visite là-bas, par contre il nous faisait déguster son huile d'olive.
0: Voilà, parce qu'il faisait de l'huile d'olive et c'est effectivement pas rien, il avait vraiment de beaux terrains et on peut le découvrir d'ailleurs sur un moteur de recherche, vous le trouverez sans aucun problème. Ici ça marche, qu'en pensez-vous Magali Ripoll, et si dans un tribunal, le meilleur soutien des victimes était un chien. Oui, ça peut être surprenant. C'est une initiative originale qui se prépare pour aider celles et ceux qui doivent affronter une étape qui est souvent difficile dans un parcours judiciaire. Une présence à quatre pattes qui pourrait bien apporter un peu de réconfort aux victimes. On a été faire un tour dans la Sarthe. Reportage Robin Pernaud avec Julien Penaud.
2: Au Mans, le tribunal de la ville aura bientôt son chien d'assistance judiciaire.
3: C'est une très bonne chose.
2: Alors, pas pour rattraper les prévenus qui tenteraient de s'échapper, je vous rassure, mais bel et bien pour aider les victimes à déstresser. Elles pourront le caresser pendant les procès ou lors des auditions devant les juges d'instruction. Une présence animale qui se veut rassurante, selon Philippe Jamais, président de France Victimes 72, qui porte ce projet avec le tribunal. Julien Penaud l'a joint pour Ici Mène.
4: Il va pouvoir se mettre tout proche de la victime, poser sa tête sur les genoux, il absorbe un peu le stress porté par la victime, et sa seule présence suffit à rassurer ces personnes.
2: L'objectif est donc d'améliorer la prise en compte des victimes, notamment des enfants, et de faciliter la libération de leurs paroles. C'est dans ce cadre que ce chien interviendra. A priori, un Golden Retriever, une race reconnue pour son empathie et surtout sa capacité à être, je cite, une véritable éponge à émotions, selon le tribunal du Mans. Alors ici, en Sarthe, ça marche, mais vous, qu'en pensez-vous? Pour Julie, c'est une très bonne idée.
3: Bah, je trouve ça super bien, même pour les enfants. Tu disais tout à l'heure, ça rassure forcément. Et pour un enfant, déjà, c'est hyper compliqué de passer au tribunal ou même d'être devant des adultes. Et c'est rassurant, ça donne un petit peu d'amour et c'est léger. De toute façon, les animaux, en règle générale, que ce soit avec tout le monde, même pour les personnes âgées, c'est toujours bien. Que ce soit adulte, ça apporte du bonheur.
2: Les animaux, en particulier les chiens et leur pouvoir rassurant, c'est Camille qui m'en parle.
5: Quand on est stressé, tout ça, c'est vrai que lui faire des câlins, tout ça, ça rassure. Puis le sortir, ça change les idées aussi quand il y a des choses dans la vie qui font que ça va pas trop.
6: C'est quoi, ils ont un pouvoir magique, les animaux ?
5: Oui, un peu, leur amour.
2: Alors, il faut savoir qu'un chien qui aide à libérer la parole et à témoigner plus facilement, ce n'est pas nouveau, puisque ça a été le cas, par exemple, lors du procès Le Squarneck en février 2025, où une dizaine de chiens étaient présents aux côtés des victimes de ce chirurgien condamné pour viols et agressions sexuelles. Le tribunal du Mans, quant à lui, va devoir encore patienter quelques mois, au moins jusqu'au printemps prochain, avant de pouvoir accueillir son chien d'assistance judiciaire.
0: Et ce chien qui coûte autour de 20 à 30 000 euros par an. Toutes les victimes ne pourront pas en bénéficier. Les chiens d'assistance judiciaire ne peuvent pas rester effectivement toute une journée dans un tribunal. Une trentaine de juridictions qui bénéficient d'un chien aujourd'hui en France. Initiative intéressante, ça, Benu Dissimène. Surprenante peut-être, Magali Ripoll.
1: Surprenante et très très belle et qui paraît finalement tout à fait plausible et logique parce que c'est l'instinct qui compte et l'instinct des animaux il est là avec l'instinct des enfants et des victimes.
0: Le parcours de Magali Ripoll, les lieux qui sont des ancrages qui ont marqué sa vie depuis le Creusot jusqu'à Saint-Raphaël, en passant par toutes les villes, tous les zéniths, toutes les salles, tous les bals des pompiers, les bals des gendarmes, les bals de tout qu'elle a pu faire. Et combien de concerts à votre actif ? C'est une question complètement idiote de ma part.
1: Alors, 30 ans, mais je ne les ai pas comptés. Je vais les compter.
0: Non, mais c'est pas un par jour, je dirais, mais voilà. Vous en faites combien sur une année, vous diriez ? Ou à l'époque, peut-être qu'il y a peut-être un peu moins.
1: Entre 50 et 100 ?
0: Ouais.
1: À l'époque.
0: Bah, c'est beaucoup, hein ?
1: Ouais, c'est beaucoup. Je vais les compter.
0: Magali Ripoll reste à vos côtés jusqu'à 21h. Il y a encore plein d'endroits à découvrir, notamment les endroits où elle vit aujourd'hui, ou ceux qu'elle aime bien, ou là où elle a envie peut-être de partir, ceux qu'elle connaît moins. On va tout vous dire d'ici 21h sur votre radio, ici.
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0: Vous savez qu'à partir de 21h, c'est Laurent Petit-Guillaume qui nous rejoint pour 100% années 80. On va déjà un peu se mettre dans l'ambiance avec ce tube de 1982, Imagination et Just an Illusion, sur Ici.

0: jusqu'à 21h.
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2: Elle est pleine d'énergie, elle est pleine de dérision, elle est pleine de facétie. Au sens noble du terme, j'ai vu que parfois elle est même qualifiée de clown musical. Magali Ripoll est notre invitée jusqu'à 21h, musicienne, chanteuse de talent dans la vie et à la télé dans cette émission. Pas les paroles avec cette actualité, le rendez-vous des légendes et des duels au sommet. On s'en dira un petit mot, les Masters 2026 qui arrivent la fin septembre pour le tour préliminaire et puis ensuite la grande compétition. Mais j'oublie pas qu'elle a fait également un premier album en 2016, L'amour des lamentations. Elle est également montée sur scène avec Radioactive. Ça, c'était un seul en scène sur où vous avez joué, hein, vous avez chanté, vous avez dansé. Une autorité en tous les cas pour Magali Ripoll qui est mise au service de la télé et puis elle a même été animatrice à plusieurs reprises, je pense notamment à Interville, c'était il y a encore quelques temps. Et Interville, ça vous a permis d'aller un peu partout en France aussi.
3: Oui, oui, oui, et de palper l'ambiance du public et cette effervescence dans les régions.
2: Vous avez été où?
3: Alors, on est allé à Gap, on a fait deux Intervilles à Wallers et le premier Interville à Beauvais.
2: Ça c'est génial parce que Interville, voilà, c'est une institution et ça permet de mettre aussi en relief et en avant toute la France. Alors je sais que dans vos émissions un peu de référence, il y a 40 degrés à l'ombre.
3: Ah ouais.
2: Vous adoriez reprendre cette émission qui était présentée par Vincent Perrault sur FR3 à l'époque.
3: J'adorerais. Alors moi déjà, déambuler en France, me balader en région et retransmettre au mieux en direct une ambiance et des couleurs et plein de choses pour tous les spectateurs, c'est quelque chose dont je rêve.
2: Qu'est-ce que vous avez découvert des Français, vous qui avez fait toutes les régions, toutes les villes de France?
3: Ce que je retiens et ce dont j'ai l'impression, c'est que les Français aiment les rendez-vous. Je trouve hyper rassurant quand je débarque dans une ville, quelle qu'elle soit, une petite ville, une petite bourgade ou une plus grande ville. Déjà, on arrive à la gare, il y a plein de petits cafés, il y a plein de... Voilà, les gens se regroupent. Et quand je vais donner un spectacle dans une ville ou que j'accompagnais un artiste qui faisait une tournée, il y a des rendez-vous en province, en fait. On se donne rendez-vous. Tiens, le samedi 23 septembre, on va voir... tel artiste, on se prépare, on y va, on va participer à quelque chose et je sais pas, j'aime ça.
2: Et ça, c'est, à Paris, ça n'existe pas?
3: Alors, oui, ça existe aussi, mais comme Paris est très grand et qu'il y a quasiment autant de spectacles tous les soirs à Paris qu'il en est proposé tout au long du Festival d'Avignon, par exemple, ça fourmille encore plus. Donc il y a beaucoup, beaucoup, beaucoup de repères pour plein de choses de styles différents. Donc on s'y perd peut-être un petit peu, mais en province, voilà, il y a le rendez-vous. Et souvent, il y a des festivités ou des festivals, d'ailleurs, qui sont organisés par un système intercommunal. Donc voilà, on est dans une vallée, il y a plusieurs petites communes et paf, ça forme un groupe, on se rassemble comme ça, on se donne rendez-vous.
2: Parler d'Avignon, ça tombe bien, parce qu'Avignon, vous connaissez, je crois même que vous y avez joué votre spectacle, vous avez décroché le prix du meilleur seul en scène au Festival d'Avignon.
3: Oui, c'est un petit peu l'Oscar d'Avignon.
2: And the Oscars goes to Magali Ripoll. C'est pour Radioactive.
3: Oui, c'est
2: en
3: ça,
2: deux
3: exactement.
2: Mots, je précise, Radioactive.
3: Oui, oui, Radioactive, oui.
2: Avignon, le Vaucluse, le Palais des Papes, l'ambiance, l'effervescence du théâtre, c'est un endroit que vous aimez, une ville que vous aimez?
3: Ah, c'est une ville que j'aime et en même temps qui est tellement remuante, parce que on a, d'ailleurs, c'est marrant, parce qu'il m'est toujours arrivé des trucs de dingue à Avignon. Je me suis cassé la jambe, je me suis fait larguer, il m'est arrivé plein de trucs.
2: C'est un peu la ville de la Louse, du coup, pour vous.
3: C'est un peu la ville de la Louse, mais c'est la ville de la... Voilà, il faut se relever de tout
2: vous
3: ça.
2: Vous avez eu un prix quand même pour cendres. Avignon. Donc
3: voilà, c'est ça. Donc tout ça, c'était la cerise sur le gâteau.
2: Alors un petit mot sur les engagements, parce qu'au-delà d'être engagé justement auprès du public, parce que vous donnez énormément et beaucoup d'énergie et beaucoup d'amour, vous avez aussi défendu ces valeurs de la musique à travers différentes associations. Vous voulez peut-être en dire un mot, Magali?
3: Oui, oui, bien sûr, on me sollicite souvent, et c'est un grand honneur pour moi pour être présente en tant que marraine ou présidente d'un jury de concours de chant, de festivals et justement de petits festivals qui se montent dans les régions, qui sont des festivals tout à fait très bien organisés et des festivals professionnels, mais on sent que voilà, tout le monde met la main à la pâte et ce sont des petites structures, donc j'essaie de les soutenir et de répondre présente, et je tiens surtout aussi à soutenir et à répondre présente et à être fidèle à des associations qui défendent aussi les droits des enfants, les droits des gens en général, et aussi qui viennent en aide médicalement aux enfants. Et je pense à des associations comme Princesse Margot, Princesse Juju, et aussi le Secours Populaire auquel je suis fidèle.
2: C'est très bien d'en parler.
3: Je suis fier de représenter.
2: Et puisque vous parliez justement de ce que vous faites de la musique, j'avais juste noté, vous avez été marraine il y a déjà quelques années du festival Le Salagou. Je me souviens du Salagou, j'ai voulu en parler parce que je me souviens du lac, j'ai passé des vacances. C'est très égoïste de ma part, dans le village de Liosson et Clermont-l'Hérault. Voilà. Et c'est autour d'un lac, et c'est vraiment très joli.
3: C'est magnifique.
2: Magali Ripoll est votre invitée jusqu'à 21h. Vous vivez où aujourd'hui?
3: Je vis à côté de Vincennes, à l'Est parisien, dans la banlieue proche de l'Est parisien.
2: Vous avez besoin de forêt, de nature, d'environnement, vous n'êtes pas au cœur de la capitale. Quoi.
3: Non, voilà, j'ai vécu dans la capitale, dans des arrondissements que j'aime beaucoup et que, dans lesquels je vais me balader, où je donne des rendez-vous de temps en temps. Mais là, je suis en dehors de Paris, mais en même temps très proche, parce que j'ai besoin d'avoir un métro, j'ai besoin d'être en 20 minutes, montre en main, parce qu'il y a un rendez-vous imprévu ou un travail à faire. Enfin voilà, j'aime bien ça. Et en même temps, c'est vrai que le côté, je suis à côté d'un bois, j'ai de la chance, donc je peux aller marcher, et quand je suis un peu énervée, shooter dans des marrons, ça va mieux.
2: Alors, peut-être quelques villes comme ça qui seraient votre top 3 en France aujourd'hui. Je sais que vous aimez beaucoup La Rochelle.
3: Oui, j'aime La Rochelle.
2: Parce qu'il y a Franco.
3: Il y a les Franco. Ouais. Et puis, La Rochelle, j'ai l'impression d'être une éternelle touriste à La Rochelle, parce que je ne viens pas du tout de cette région. Je suis pas familiarisée vraiment avec, et en même temps, je m'y sens bien. J'adore. Je trouve que les gens sont hyper sympas. Déjà, c'est une très belle ville. Je trouve que c'est les constructions, ils sont très préservés. Et puis, il y a une ambiance bonne enfant. C'est chouette. On se prend pas le chou. Puis j'ai un très, très bon ami que j'embrasse, qui s'appelle Didier, qui se reconnaîtra.
2: Il y a l'île de Ré, à deux pas, que vous aimez aussi beaucoup.
3: Oui. C'est pareil. L'île de Ré, il y a un côté mystérieux. Je comprends pourquoi les trains sont pleins pour aller à l'île de Ré. Et c'est vrai que rien que d'aller sur cette île, et même pour une journée, on a l'impression d'être au bout du monde.
2: Ce sont les lieux où vous lâchez prise, où vous avez besoin, je ne sais pas si vous voulez vous échapper de votre vie parisienne, de vos tournages, les lieux de réconfort, les lieux où vous ressourcez.
3: Alors, le lieu où je me ressource, c'est à Saint-Raphaël, c'est sur la côte. Je peux aller marcher dans l'Estérel pendant une heure, ça y est, tout va mieux. Mais rien que quand j'y vais en train, très souvent, d'ailleurs, j'y vais en train, et quand le train commence à longer la côte après avoir quitté Marseille. Oh, mais rien que d'en parler, je sais pas comment vous dire. Je pourrais même rester dans le train et remonter à Paris.
2: Partez, j'aurais changé. Si vous voulez, on arrête l'émission maintenant.
3: J'y vais, il est quelle heure? Ah, je vais prendre un train.
2: Il est presque 21h, là, mais bon. Alors, justement, il est presque 21h, vous n'avez pas dîné, moi non plus. Ça tombe bien, il y a aussi la carte de France de la gastronomie. Alors, on mange bien dans toute la région de France, on va pas les opposer. Je vais pas vous demander où est-ce que vous aimez bien manger, mais malgré tout, je sais que vous aimez la ratatouille.
3: Ouais.
2: Et donc, la ratatouille, c'est pas dans le Nord. Hein.
3: Non, c'est sûr, c'est pas dans le Nord. Quoique peut-être que certains...
2: Alors, on la mange où, cette ratatouille?
3: Ah, on la mange. Bah, déjà, on la mange chez ma mère.
2: Oui, c'est pas mal, donc ça rappelle.
3: Chez mes parents, et j'ai eu de la chance parce que mon chéri fait une très bonne ratatouille aussi. En fait, j'ai passé un casting. J'ai dit, je veux bien que tu sois ma maman parce que tu fais une bonne ratatouille. Je veux bien que tu sois mon mec parce que tu fais une bonne ratatouille. Non, c'est vraiment les légumes confits comme ça, cuits à part les uns des autres, et ensuite qui se retrouvent. Et le meilleur, Eric, c'est la ratatouille. Quand il en reste, le lendemain, froide.
2: Ah bah, toujours le lendemain.
3: Tartinée, froide, tartinée sur une grosse tranche de pain de campagne, là.
2: Vous allez prendre le train tout de suite. Moi, je vais partir tout de suite pour aller manger. Parce que là, on n'en peut plus, c'est pas possible.
3: Ouais, c'est ça.
2: C'est presque vicieux ce que vous faites, là. Il y a salade niçoise aussi, hein.
3: Ah ouais, les olives noires.
2: Ouais, donc c'est Nice.
3: Ouais, Nice.
2: Ah, la salade niçoise, elle est à Nice.
3: Bien sûr.
2: Avec la soca.
3: Ah, la soca, c'est bon.
2: Alors, c'est quoi la soca?
3: Alors la soca, c'est une sorte de galette, de crêpe faite à base de farine de pois chiche, tout à fait.
2: Oui.
3: Et ça s'effrite un peu comme ça, c'est bien. Oh là là, moi j'aime bien ce qui est un peu gras et qui s'effrite.
2: Est-ce qu'il y a des régions
3: de la nourriture?
2: Oui, bien sûr. Est-ce que il y a des régions comme ça que vous connaissez pas et que vous vous dites oh là là, mais j'aimerais bien découvrir, j'y suis peut-être passé pour un concert, mais voilà, il y a des régions comme ça en France où c'est votre prochain voyage, quoi, en gros.
3: Alors, je sais pas si c'est le prochain, mais il faut vraiment, et je me dois de prendre le temps d'aller découvrir la Bretagne.
2: Je connaissais pas, ou peu.
3: Je connais peu, c'est-à-dire que j'y suis allée vraiment pour des sauts de puce. J'ai été invitée là-bas pour un mariage, j'y ai passé 2-3 jours et en même temps, bien entendu, voilà, les discours tout faits. Oui, en Bretagne, il fait pas beau, il pleut. Oui, mais bon, j'ai les cheveux qui moussent. Bon, c'est pas grave. Oui, mais j'adore les crêpes. Oui, mais les gens sont sympas. Oui, mais leurs traditions sont formidables. Non, mais c'est vrai que la Bretagne, c'est magnifique. C'est très, très beau. J'ai vraiment envie d'aller découvrir. J'ai l'impression qu'il y a 1000 paysages différents en Bretagne.
2: Bah, je vous invite à y aller parce que c'est effectivement
3: vous m'invitez
2: magnifique.
3: Tout court.
2: je crois qu'on a beaucoup d'invitations, Magali. Il va falloir qu'on s'organise à un moment donné. Il y a la vallée de la Fayence. Alors ça, c'est quelque chose que vous connaissez.
3: Oui, la vallée.
2: Vous recommandez. Là, on est dans vos recommandations à vous.
3: Ah bah tous les petits villages de la vallée de Fayence, après avoir longé le lac de Saint-Cassien, sur la route de Grasse, là voilà, on longe. Alors il y a Montauroux, il y a Callian, plus loin il y a Seyan, il y a Fayence, il y a Tourette. C'est magnifique ces petits villages là. Oh, puis alors on y déguste l'été lors des fêtes du village une aïoli. Mais vous m'en direz des nouvelles.
2: Ah, si, je l'entends bien. Dans les gorges du Verdon, qu'est-ce qu'on déguste alors là-bas? Ça, c'est un endroit que vous nous recommandez aussi.
3: Qu'est-ce qu'on déguste? On déguste plein de choses, on déguste la Provence.
2: Bon, en tout cas, c'est un très bel endroit que vous recommandez. Vous avez découvert peut-être récemment.
3: Oui, je l'ai redécouvert récemment, j'ai eu très envie d'y retourner. J'ai eu la chance d'y aller en camping avec mes grands-parents quand j'étais enfant.
2: Et... c'est pas là où vous avez vu l'éclipse?
3: Si, exactement, exactement. Sur un plateau, dans un champ. Oh là là, l'endroit rêvé.
2: Et le Lavandou?
3: Le Lavandou?
2: C'est joli, le Lavandou.
3: C'est très, très
2: bien. Je baigné au mois d'octobre.
3: Oui, c'est possible. Vous êtes quand même courageux.
2: Mathilde Mallet a envoyé le générique. Je pense que ça veut dire qu'il faut qu'on aille dîner. C'est surtout que je crois qu'il faut qu'on passe à table. Parce que là, vous nous avez donné vraiment envie. On vous retrouve sur France 2. Je l'ai évoqué pour n'oublier pas les paroles. Le rendez-vous des légendes et des duels au sommet à partir du 5 octobre, 18h40 avec l'ami Nagui. Le tour préliminaire dès le 29 septembre, c'est dans quelques jours. Les maestros, qui parviendra à détrôner Arsène, qui va soulever le trophée des masters. Vous y serez.
3: Oui, et ce ne sera pas moi.
2: Ce ne sera pas vous. Et puis tous les beaux projets autour de l'univers de Magali Ripoll, avec les spectacles qu'on a évoqués, avec la télévision. On va continuer de vous suivre. C'était un plaisir, ce Tour de France.
3: Merci pour moi aussi. Merci pour cette invitation, Eric. Ah oui, c'est pas fini.
2: Un bonheur. Merci beaucoup et bon appétit à ceux qui ont, comme nous, envie de déguster une bonne salade niçoise avec une soca. On se retrouve sur ici.fr dès à présent pour réécouter l'émission. Si vous avez manqué des petits bouts, là, c'est maintenant. Puis sinon, demain, avec un autre invité. Salut, portez-vous bien.
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2: C'est pas le Loir-et-Cher qu'il chante, c'est un autre tube, vous l'avez reconnu, c'est Michel Delpech. Voici le chasseur, sur ICI.

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1: Excellente soirée, merci d'écouter ici les 21h. On vous laisse pas seul, 100% années 80 pendant une heure, c'est avec Laurent Petit-Guillaume. Salut Laurent.
2: Bonsoir à tous, ce soir encore j'ai sélectionné le meilleur des années 80, que des tubes, quelques anecdotes. On est ensemble jusqu'à 22h et ça commence comme ça.

0: Marvin Gaye à l'instant, c'était Sexual Healing.
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0: 1982, Marvin Gaye enregistre en Belgique ce titre qui va devenir un monument. Il sort d'une période de dépression, d'addiction à la drogue et cherche à se reconstruire. L'amour est pour lui le meilleur des remèdes. Le sexe est présenté comme une thérapie douce dans cette chanson qui va bien sûr séduire la planète entière. Il remportera quelques mois plus tard 2 Grammy Awards, dont la meilleure prestation vocale. Lui aussi, il y a de la chaleur dans la voix. Tout de suite, Richard Cocciante, le coup de soleil.

Gall avec Cézanne Pain. Dans les années 80, on était tous fans de France Gall et Michel Berger. C'était le plus beau couple de la chanson française. Toutes leurs chansons nous parlaient. Ce Cézanne Pain, écrit lors d'un séjour à Aix-en-Provence, est bien sûr inspiré par les œuvres de Cézanne et notamment de la toile La Montagne Sainte-Victoire. C'est le bijou de la région, hein. C'est un extrait de l'album Des Branches qui ne contient que des tubes. Sorti en 85, je vous promets, c'est un incontournable. Allez, on va rajouter du rythme à la nuit. Voici Rick James et son fameux Super Freak dans 100% années 80.

0: Francis Cabrel à l'instant avec La fille qui m'accompagne. Un bel hommage sorti en 1983 à celle qui l'accompagne depuis des années. Et oui, cette fille, c'est bien sûr Marinette, son épouse, pour qui Francis Cabrel avait aussi écrit et composé son premier succès, Petite Marie. 1983, c'est aussi l'année du succès de It's Raining Again, un des plus grands succès du groupe Supertramp, numéro 1 en France. Et c'est dans la suite de 100% années 80, juste après ça.
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0: Richard Marx, c'était Right Here Waiting.
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0: Et on continue à se balader dans nos souvenirs grâce à ces tubes des années 80. Une décennie où l'on pouvait encore trouver des discothèques qui proposaient le quart d'heure slow. Oui, oui, oui. Ça rapprochait les corps. Et c'est peut-être comme ça que vous avez pu rencontrer celui ou celle qui est à vos côtés aujourd'hui. Tout ça pour dire qu'à l'époque, on restait pas assis quand passait Right Here Waiting de Richard Marx. Ah non. Et on se levait immédiatement quand ensuite arrivait, il suffira d'un signe, Jean-Jacques Goldman.

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1: Dès que le vent soufflera, c'était Renaud. Un titre qui n'est jamais sorti en 45 tours, mais uniquement sur l'album Morgane de toi, mais qui fut beaucoup diffusé à la radio. C'est devenu un classique de Renaud, écrit après avoir traversé les mers sur sa goélette, le Makhnovitchtchina, qui est le nom d'un mouvement révolutionnaire ukrainien. Bon bah voilà. Allez, on calme la tempête, on change de rythme pour retrouver l'un des plus grands succès de Lionel Richie, Hello.

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1: Merci d'avoir suivi ce nouveau numéro de 100% des 80. Je vous attends demain, même endroit, même heure. Dans un instant, c'est 100% chansons françaises. Passez une belle nuit et à demain sur Ici votre radio. Il est 22h.
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4: Céline, absolue au bonheur. Et pourtant, la chanson « Y a de la joie » de Charles Trenet est née entre les murs d'une cellule.
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4: En 1936, le jeune Trenet fait son service militaire à Istres. Mais il passe plus de temps en prison que sur le terrain, à force de faire le mur pour aller chanter dans les cabarets de Marseille. C'est pendant ses jours d'arrêt qu'il imagine ce titre. La légende raconte même qu'au début des années 2000, lors de travaux dans l'ancienne prison de la base, on a découvert les paroles et une clé de sol gravée comme des graffitis sur les murs.
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4: C'est aussi à cette période que naît son surnom, le fou chantant.
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3: Saviez-vous que c'est la maman de Mika qui a inspiré le texte de son titre ? Elle me dit...
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3: C'est le premier tube en français de Mika et il est né de reproches. En 2011, alors qu'il bloque en studio, il se souvient de sa mère, qui est aussi sa conseillère. Il se souvient quand elle l'accablait de reproches. Tu gâches ta vie, tu ne sors jamais. Avec ses souvenirs, Mika note chaque pic sur son carnet. Il transforme cette engueulade familiale en un dialogue disco-pop irrésistible.

0: un morceau coloré et universel qui prouve qu'on peut transformer une dispute avec sa maman en un succès planétaire.
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2: Bonjour, je m'appelle Santa Maria, j'ai 17 ans, je viens de Courdepille et je travaille avec mon papa sur les marchés de Dordogne. Ma passion, c'est l'équitation et je monte à cheval depuis une quinzaine d'années.
3: Bonjour Santa Maria, on peut te retrouver sur le marché de Bergerac en compagnie de ton papa qui s'appelle Jean-Philippe et qui est maraîcher, qui vend des fruits et des légumes. Ça fait combien de temps que tu l'aides comme ça sur le marché de Bergerac ?
2: Maintenant, ça doit faire 5 ans, c'est la 5e année que je l'aide sur les marchés tous les étés.
3: C'est un job cool de travailler avec ses parents l'été.
2: Ah oui, moi j'adore.
3: Ouais,
2: j'adore, oui. On rigole beaucoup, on est très proche des clients, on les conseille, ils nous posent pas mal de questions et quand on peut y répondre, on est content.
3: Comme ça, quand on n'a jamais fait le marché, ce qui est mon cas, en tout cas en tant que vendeur, on a l'impression qu'il faut un peu des fois gueuler, apostropher, genre elles sont belles mes tomates, elles sont belles mes salades. Comment tu fais toi pour accueillir les clients ?
2: Ah bah avec le sourire toujours déjà.
3: Ouais.
2: Toujours le sourire. On leur propose notre aide pour choisir un melon, est-ce qu'ils ont besoin d'aide pour quand ils le veulent.
3: Tu es originaire de Courdepille, tu as 17 ans et à partir de septembre tu vas quitter la Dordogne pour poursuivre tes études. Tu vas dans une école un peu particulière, est-ce que tu peux nous la présenter ?
2: Donc moi je suis dans un lycée d'enseignement agricole privé à Saint-Cyran-du-Jambeau pour un bac pro CGEH. Donc on a les écuries sur le site du lycée et pour une formation hippique, pouvoir monter à cheval, s'occuper des chevaux, gérer les écuries.
3: Et à terme, ton projet, c'est de monter ton club équestre ?
2: Moi, j'aimerais plus partir dans le grooming, donc c'est suivre les cavaliers professionnels à l'étranger pour s'occuper des chevaux sur les terrains de concours.
3: D'accord, ah ouais, carrément. Okay.
2: Exact.
3: Comment ils ont réagi tes parents quand tu leur as dit que tu voulais justement faire ce métier-là qui est relativement atypique, on n'en connaît pas beaucoup hein, quand même.
2: Ils m'ont dit que j'allais avoir pas mal d'obstacles pendant mon parcours.
3: Comme mais, les chevaux en fait.
2: Exact. Mais ils m'ont toujours suivi jusqu'au bout. Ils m'ont dit si tu commences, tu finis et nous on sera toujours derrière toi. Voilà.
3: Le cheval, t'as commencé très jeune, à 3 ans.
2: Exact.
3: T'en as un ?
2: Non.
3: Tu montes où là en Dordogne ?
2: Je monte souvent les chevaux de ma sœur.
3: Okay.
2: Et après, sinon, je monte à la métairie du Roc à Faux. Alors, du coup, j'ai trois grandes sœurs, Pamela, dans l'ordre, Aimé et Manon. Elles ont toutes monté à cheval et Aimé et Manon ont tenté un bac pro CGEH aussi. Aimé a dévié sur une autre voie et Manon est toujours dans le monde des courses hippiques à Pau. Et donc Aimé a eu un très beau parcours avec sa jument, très long parcours beau, compliqué, mais
3: c'est énorme.
2: Je suis très fière d'elle. Et...
3: une passion commune entre les trois sœurs en fait,
2: exact.
3: Même s'il y en a une qui est un peu bifurquée.
2: Exact.
3: C'est fou.
2: C'est
3: Est-ce
2: ça.
3: Que tu appréhendes le fait de quitter la Dordogne et de partir faire tes études loin, là dans le sud de Paris ?
2: Non.
3: Non ?
2: J'ai toujours voulu partir, même si la Dordogne c'est chez moi, j'adore, c'est très beau, on s'y plaît. J'ai toujours voulu partir... voir ce qui se passait autre part, à l'étranger, pourquoi pas, dans d'autres pays.
3: Merci Santa Maria.
2: Merci beaucoup.
3: Et bon courage pour les obstacles à venir.
2: Merci.
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4: Être prévu de faire des crêpes 100% Lorraine. Jérôme Prodhomme vous prouve que quand c'est Lorrain, eh ben c'est Fabien.
5: On va parfois chercher ailleurs ce qu'on a sous les yeux. Et ça marche aussi pour la bouffe. Regardez les voûtes, par exemple. C'est quand même autre chose que les crêpes rachitiques qu'on nous sert ailleurs ou que ces blinis tout petits, là, qu'on achète en paquet avant de les tartiner avec je ne sais quoi. Non, les voûtes, c'est la Lorraine comme on l'aime, gourmande, généreuse. Avec peu de choses, finalement, on se fait plaisir. On peut même y ajouter sa pâte. Alors pour les nouveaux Lorrains qui m'écoutent, les voûtes, ce sont des crêpes typiquement lorraines, épaisses d'un bon centimètre, dont la tradition se perd un peu d'ailleurs, mais dont le simple mot rappelle à pas mal de Lorrains les soirées chez mes mères, avec la pluie dehors et la famille bien au chaud, une bonne odeur aussi. On peut les tartiner, on peut même les garnir hein, dans la version sucrée en ajoutant des fruits, par exemple quand on fait couler la pâte dans la poêle, des brimbelles, des mirabelles qu'on a sorties du congélateur où elles ont été précieusement déposées cet été. La recette des vôtres, elle est tellement simple que je pourrais m'y mettre aussi. Hein. Alors il faut 200 g de farine, plutôt de la T55, 300 ml de lait, 50 g de maïzena, 2 gros œufs ou 2 œufs moyens et un jaune, 35 35 grammes de sucre vanillé, ça fait 2 grosses cuillères à soupe, un demi sachet de levure, une pincée de sel et puis de l'huile pour les cuire. Alors, certains mettent aussi dans la pâte un peu de goutte, hein, genre de la mirabelle ou du kirsch. Ensuite, bah, c'est pas compliqué, on mélange la farine, la pointe de sel, le sucre vanillé, la levure, la maïzena, on tamise pour éviter les grumeaux, on ajoute le lait, puis les œufs, on mélange évidemment, puis on laisse reposer 2 heures avant de se lancer dans la cuisson à l'huile. Hein. Des voûtes chaudes, servies minutes sur l'assiette quand tout le monde parle fort, bah ça, c'est un plaisir typiquement lorrain, et c'est fin bien. Et la recette est sur ici.fr.
4: Eh, vous savez quoi? Moi, j'ai envie de me régaler avec vos recettes. N'hésitez pas à nous envoyer votre recette de vôtre sur les réseaux sociaux. Ici Lorraine, il est 6h42. Vous écoutez Ici Matin Lorraine avec Noël qui approche. Vous avez peut-être envie de faire plaisir à votre chien. Qu'est-ce que vous pourriez lui offrir? Réponse dans un instant avec Pierre Fabin.
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6: Je rêvais d'avoir une maison à la campagne. Cette maison, c'est comme si j'y étais née. C'est ma maison de famille.
7: Ma maison s'appelle l'Ostao de la Mar.
8: C'est une maison un peu envoûtante.
9: Eh bien, vous voyez, des livres et 3 fenêtres qui me donnent le paysage du pays, comme si c'était 3 tableaux.
10: Ils ont vécu ici.
11: Elle m'a dit, d'aller siffler là-haut sur la colline.
12: En juillet 1968, Huguette Carin, présidente du comité des fêtes du charmant village de Cotignac, écoute son transistor quand elle entend Joe Dassin chanter « Siffler sur la colline ». Et c'est là que germe une idée un peu folle.
13: J'ai demandé donc au maire, je lui ai dit « Qu'est-ce que vous pensez si nous donnions un terrain de Cotignac, si toutefois la mairie est d'accord, pour que Joe vienne chanter ?» Et il me dit « Bon, ben d'accord, fais-moi une lettre, je vais le proposer. » Ce qui a été fait et accepté. Donc, il est venu chanter 20 jours après. Et dès qu'il avait un gala sur la côte, il venait coucher chez nous. Et voilà comment ça s'est passé.
12: Joe Dassin donne un concert mémorable le 12 août 1968 dans la cour de l'école. Après sa prestation, Huguette l'accompagne visiter le terrain proposé. Un bel emplacement que le chanteur estime néanmoins trop proche du village. On lui en propose alors un autre, dans le quartier Saint-Joseph, sur les hauteurs, près d'un monastère. Enthousiaste, il l'accepte illico. Séduit autant par le lieu que par son nom. Il faut dire qu'il s'appelle Joseph Dassin.

0: Joe ne fera construire une maison sur le terrain que 10 ans plus tard. Mais il revient souvent à Cotignac et loge au Look Allen, l'hôtel-restaurant créé par Huguette en plein cœur du village. Il y prend toujours la chambre 6. Look Allen, où l'on peut croiser les Pink Floyd ou Yvonne de Gaulle. Et la chambre 6, où Joe dormira le 14 janvier 1978, mais pas seul.
1: Joe Dassin va chanter dans un instant. Joe Dassin a vécu hier un moment important dans sa vie, puisqu'il s'est... un moment troublant. Il avait sans doute plus le trac hier à Cotignac dans le Var que sur scène, devant Monsieur Martin, le maire de la localité, qui a uni Christine et Joe pour le meilleur et pour le pire.
0: Après avoir hésité avec Tahiti, c'est finalement à Cotignac que Christine dit oui à Joe. Ce jour-là, ce n'est pas vraiment l'été indien, mais un déluge, qui cependant ne gâchera pas la fête pour les 500 invités conviés par le couple. On chantera une partie de la nuit, un concert improvisé qui se terminera en duo avec l'ami Serge Lama.
2: Samedi 14 janvier, contrairement à l'habitude, il pleuvait sur Cotignac. Étaient-ce les larmes des admiratrices de Joe Dassin qui, ce jour-là, épousaient dans la mairie du village la ravissante Christine Delvaux? Enfin, malgré le mauvais temps, tout Cotignac était là, dans les rues, aux abords de la mairie, pour saluer celui qu'il considère maintenant comme un enfant du pays, puisque Joe Dassin y possède une fort belle maison. C'est Monsieur le maire en personne qui, vers 15h30, procédait à la cérémonie, ponctuée par le crépitement des appareils photos, tandis que la musique des sapeurs-pompiers de Brignoles interprétait les succès de Joe Dassin.
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0: Pour le dessert, un pâtissier a créé un gâteau géant, reproduisant la maison que Joe vient de faire construire, dans la Pinède, en haut de la colline. Si un jour, vous allez visiter Cotignac, labellisé plus beau village de France, et que vous souhaitez dormir au Look Allen, demandez la chambre 6.
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1: T'as-tu trouvé la muse dans la bouche-tu ?
2: Embellissons dans le texte.
1: Une muse, c'est un petit passage dans une clôture ou dans une haie. Musser, ça veut dire se faufiler dans les passages étroits. Les pêcheurs y disons, c'est dans le corset du sauterio qu'il faut musser l'hameçon. Mais musser, c'est aussi se cacher. D'où les termes de mussuaire ou de mussio, pour désigner des petites cachettes là où, par exemple, les rongeurs cachent leurs provisions pour l'hiver. Dans « Autour du poêle à deux marmites », Georges Blanchard nous raconte l'histoire de la musse. La musse, au milieu de la bouche-tu, elle se cache en termi deux pernaillés, qui mélangeons yeux pio crochu pour empiger les arcanillés. Oh, faut la chercher pour la connaître. La viorne et l'arbre ont pu tresser un ridio qui garnit sa fenêtre et qu'il faut écarter pour passer. Si les vieux voyons pour la musse, oh, les gamins la connaissons, ben, eux qui passeront dans un trou de puce et filons comme un pet de lapin. Pourtant, dès que le printemps commence à mettre le tchur à Saint-Marcy, la bouche-tu arrondit sa panse pour mieux cacher son raccourci. De l'autre côté, il y a le champ de luzarne avec ses renfoncis ambreux. Et là, c'est l'amour qui gouverne, là que venons se cacher les amoureux. Les biogalants poussent aux yeux belles dans la muse à l'ergot pointu qui vint graffiner les rebelles sans pouvoir sauver yeux vartus. Combien de gamins sont venus au monde parce que un beau soir yeux ment avec un gars de rue volontaire à passer la muse en se promenant. Puis 30 ans, j'ai gardé l'image de la muse au fin radio fleuri et je suis revenu, bio pèlerinage, pour y chauffer mon cœur flatteri. Je l'ai revu au milieu de la bouche-tu. Et je suis reparti, le corpulent. La muse, en xacupio crochu, est seulement ouverte aux jeunes gars.
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3: Direction la Vendée à Beauvoir-sur-Mer. Je suis très heureux de vous emmener à la rencontre d'Anne-Marie. C'est une maraîchine très attachée à la Vendée et à la transmission de ses traditions.
4: J'y suis née et toute ma jeunesse est donc passée là-bas. C'était difficile. Mon père est décédé à 36 ans. Donc on était trois enfants. On est restés tout seuls, tous les trois, avec notre maman, avec une vache pour vivre. Et puis un petit jardin. Et puis quand il n'y avait pas trop à manger, ma maman elle allait pêcher les grenouilles et les anguilles dans les fossés. C'est vraiment mes racines, le marais, hein. J'y suis accro.
3: Vous êtes une vraie maraîchine ?
4: Ah oui, je suis une maraîchine à 100%. Hein.
3: Elle représente quoi la Vendée pour vous, Anne-Marie ?
4: C'est mon pays, c'est quelque chose qui m'est vraiment cher au cœur. Le marais, je ne peux pas m'en passer, mais dans le marais, il y a aussi la mer chez nous. Ouais. Et ça, c'est pareil, on a besoin de ça, nous. Je vais voir la mer, et je me promène dans le marais.
3: Pourquoi ça vous apporte quoi, vous ?
4: Une détente, et j'ai un livre particulier aussi.
3: Ah.
4: C'est mon moment zen, moi.
3: Et c'est quoi ce livre que vous emmenez ? Ah, faut pas le dire.
4: C'est
3: votre petit jardin secret.
4: Oui, c'est mon petit jardin secret.
3: Alors, on le laissera dans son petit jardin secret.
4: Et puis, c'est pour ça aussi que je fais du folklore. Il nous faudrait des jeunes, mais les jeunes, maintenant, c'est compliqué. On en a dans le groupe, hein. On en a 5 et qui sont mordus, mais pour combien de temps ? Parce qu'ils sont jeunes encore.
3: Alors, qu'est-ce qu'on peut faire pour remédier à ça ?
4: Ben, on sait pas trop. Bon, maintenant, il y a beaucoup de balles folk et de choses comme ça.
3: Et pourtant, ces fêtes-là ont un succès assez populaire, parce qu'on va penser à Chaland autrefois.
4: Oui, à Chaland autrefois. Et puis, maintenant, ce qu'on fait beaucoup moins, ce sont des kermesses, par exemple. Moi, j'adore les gens, j'adore connaître des gens parce qu'ils m'apporteront quelque chose.
3: C'est essentiel pour vous.
4: Oui.
3: C'est même limite vitale.
4: C'est limite vitale, oui. Après, ben, j'ai fait 10 ans pour la RSB, là. La RSB qui est l'association des retraités sportifs de Beauvoir. Moi, les associations, c'est aussi apporter aux gens des choses, leur faire plaisir d'abord dans ce qu'on leur propose. J'espère vraiment que beaucoup de gens pourront se lancer dans les jeunes. Il faut vraiment, mais je comprends bien qu'actuellement la vie est difficile. Les gens de 35 ans maintenant, ils sont tellement pris par autre chose que c'est compliqué.
3: Alors on revient en arrière. Vous avez 18 ans, vous vous mariez, Anne-Marie. Vous diriez quoi à cette jeune fille ?
4: Je dirais qu'il faut, dans l'avenir, à 18 ans on est jeune, qu'il faut penser à pas rester seul dans son coin.
3: On va dire Anne-Marie ce matin que vos petits-enfants nous écoutent là, à la radio. Oui. Vous voulez leur dire quoi pour conclure ?
4: Je vais leur dire, essayez de faire un peu comme mamie. essayer de donner, de partager, d'apprendre, de vouloir connaître, voilà, plein de choses comme ça.
3: Anne-Marie, la passion de la Vendée, la générosité, la joie de vivre et l'amour des gens.
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5: Je suis sur la place de l'église de la Souterraine et il y a une habitante sostrénienne qui m'a dit qu'il y avait tout en haut de l'église une librairie qui pouvait nous faire comme des prescriptions médicales. Mais qu'est-ce que c'est que ce lieu, une librairie qui était avant tout à fait autre chose ?
6: Patrick Joinet, c'était la pharmacie. Donc ça a très peu changé, sauf que le décor est un peu différent parce qu'il n'y a plus de médicaments, il n'y a que des livres, mais c'est aussi une forme de médicament pour l'esprit.
5: On peut entrer ensemble ?
6: Oh bah oui, oui. Avant, il y avait un comptoir là où il y avait donc le pharmacien qui était un ami d'ailleurs. Il s'appelait Alain, voilà. Donc je m'arrêterai là et je faisais du jiu-jitsu avec lui. Voilà, c'est pour ça que je le connaissais bien. Le rayonnage en bois était à peu près similaire, sauf qu'il y avait un peu plus de tiroirs que maintenant. Voilà.
5: Mais on les voit toujours actuellement, c'est une librairie et on voit toujours des tiroirs.
6: On voit toujours les boiseries qu'il y avait avant, restées dans l'état. Quoi. Même les décors en haut là comme ça avec la pendule. Que c'est plus une pharmacie, ça doit faire une dizaine d'années, une quinzaine d'années. Entre temps, ça a été fermé, il y a une petite librairie qui s'est ouverte, et puis il y a le dernier libraire là, qui arrive de Lyon, enfin, qui a été libraire pendant 11 ans à Lyon.
5: Vous pouvez m'introduire au libraire ?
6: Eh bien oui, je vais vous... Voilà, ça s'appelle Quentin, c'est Géraldine.
5: Bonjour Quentin.
7: Bonjour. La pharmacie telle qu'elle était installée ici avait déjà ces meubles en bois là que vous voyez autour de vous, en tout cas dans la salle, dans la première pièce lorsqu'on rentre. Donc c'était parfaitement indiqué pour y mettre des livres. En fait, tout était déjà fait. Donc non seulement moi, ce qui m'a intéressé dans ce local, c'était le charme déjà de base de ce local, l'aspect assez ancien, l'aspect mais purement pratique. C'est extraordinaire de s'installer et de savoir que finalement on va avoir peu de choses à construire et qu'on aura juste à s'installer bêtement là-dedans et que ça fonctionnera pour ce que l'on va proposer à la vente.
5: C'est les médicaments par les livres.
7: En gros, c'est ça. Et après, il a fallu évidemment modifier donc toute la pièce du fond qui était plus le laboratoire, etc. Et ça, on a fait des travaux. Avant, c'était juste la pharmacie qui prenait de mémoire ou d'après ce que l'on m'a dit, puisque moi, je suis quelque part nouveau résident ici, c'était la pharmacie avec le nom des pharmaciens. Donc, il y a eu les Légers, il y a eu les Penauds, si je ne me trompe pas, et sans doute d'autres avant, je crois les Blanchard de manière beaucoup plus ancienne. Et donc, pourquoi la librairie La Petite Guerre ? Évidemment, c'était pour en m'installant, rendre hommage au lieu tel qu'il était historiquement, donc pas librairie, la pharmacie, non, mais la petite guerre parce que il y a ce lien effectivement aux soins.
5: L'idée
7: c'est ça exactement. Après, je sais pas si les livres soignent, mais en tout cas permettent de penser le monde, d'y réfléchir et de trouver éventuellement des solutions, en tout cas des pistes de réflexion. Ouais.
5: Merci. C'était Patrick qui a connu la pharmacie dans le temps et Quentin, le libraire de l'apothicaire. Jetez un œil à l'horloge qui date du temps de la pharmacie quand vous entrerez dans cette librairie. L'apothicaire, c'est à la Souterraine.
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2: À quoi servent les maths ?
3: Par exemple, si on est coiffeuse, pour faire payer ses clients, au lieu que de prendre une calculette, le faire de tête comme ça, le plus rapidement, comme ça on n'utilise pas trop notre téléphone. Puis c'est intéressant les mathématiques.
4: Moi je trouve que ça sert à tout et à rien. Les profs, ils disent faut savoir convertir, mais ça sert à rien quand on est grand en fait.
5: Dans n'importe quel métier, il faut savoir les maths. Convertir s'il faut, parce que ça se trouve, à un moment donné, l'occasion elle va venir, tu vas pas savoir et ça va être compliqué. Et moi je préfère les maths que le français.
6: Moi je me dis, c'est comme toutes les autres matières, plus tu sais de choses et tu es bon en maths, français, grammaire, plus tu auras plusieurs métiers à ta disposition.
7: J'ai jamais trop aimé les maths, mais je sais que je pense que ça va beaucoup servir.
8: En fait, les maths, c'est une des premières matières à être inventée. Les maths, c'est la base de l'école.
9: Pour payer quelque chose, il faut se servir des maths pour, par exemple, compter les pièces, les billets, etc. En fait, les maths, il y a beaucoup de choses qui servent à beaucoup de choses. Il y a des choses où tu vas jamais t'en servir en mathématiques, quoi. Par exemple, la géométrie, tu t'en sers que dans quelques métiers. Tu vas pas t'en servir dans tous les métiers du monde.
10: On était parti à Cultura et j'avais pris des sous, mais j'avais mal compté. Donc, je demande à ma mère de payer parce que j'avais pas assez. Mais du coup, faut compter tout. Faut compter les centimes et les euros et tout ça.

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1: Et il y a une chose qui me fascine. En France, seule une centaine d'artisans est capable de torréfier ses propres fèves de cacao, de la graine brute jusqu'à la tablette. Et vous savez quoi? L'un d'eux est à Saverne. Aujourd'hui, je teste pour vous la chocolaterie Jacques Bocquel. Tout commence à l'extérieur de la chocolaterie. Et la première chose qui nous frappe, c'est l'architecture. Le bâtiment lui-même est habillé comme une tablette de chocolat géante, avec des blocs rectangulaires couleur cacao. Et sur le parking, il y a un énorme lapin vert de 2 mètres pour nous accueillir. Et juste derrière, eh ben, il y a Jacques Bocquel, le fondateur de la maison qui porte son nom. Jacques va m'ouvrir les portes de l'atelier. Et autant vous dire, il y a du mouvement, hein. Autour de nous, des camions de livraison, des cartons, il y a de l'agitation partout parce que oui, Pâques approche et dans une chocolaterie, ah bah c'est le branle-bas de combat. On commence par entrer dans le centre de torréfaction. 500 mètres carrés dédiés uniquement aux fèves. Des sacs de jute qui portent des noms qui font rêver. Venezuela, Pérou, Bolivie, Trinidad. En tout, c'est plus de 10 pays différents sélectionnés pour leur profil aromatique. Et c'est Jacques Bocquel lui.

0: même qui parcourent le monde pour les choisir. Un peu comme un sommelier qui va chercher ses vignobles. Et à côté de nous, il y a la chaleur de la machine qui libère des arômes, mais alors incroyables. Un genre café au chocolat avec une petite touche de noisettes grillées. C'était divin. Et après la torréfaction, vient l'étape du broyage. C'est une seconde machine qui, elle, va séparer les éclats de fèves de la peau pour ensuite sortir une pâte de chocolat liquide. C'est la matière qui va servir d'ingrédient principal pour la suite qui se passe dans l'atelier de moulage. Et là, on change complètement d'atmosphère. Il y a une trentaine d'employés autour de longues tables en inox et il y a des créations qui sortent des moules quasiment toutes les 20 secondes. Des cloches, des œufs, des poules, en tout c'est 250 formes différentes. C'est le plus grand choix de moulage en France, m'a-t-on expliqué. Et le processus est très précis, c'est presque millimétré. Les colorants naturels sont placés au pinceau à la main, dans les moules. Et ensuite, le chocolat à 31 degrés Celsius est lui coulé, puis retourné pour former une coque bien fine. Et surtout, très régulière, avant d'être envoyée ensuite en chambre froide. S'ensuit le démoulage, la vérification, puis l'assemblage des deux coques. Et maintenant, me dit Jacques, allez hop, à toi d'essayer. Ok. On me tend un moule en plastique, je verse du chocolat dedans. Bon, c'est simple, ça me paraît rapide. Et, sauf que, évidemment, j'ai mis trop de chocolat, j'ai versé trop vite. Du coup, quand le moule est sorti du froid, mon lapin avait un côté magnifique, bravo. Et l'autre, le visage dysmorphique. Un lapin qui a vécu des choses pas simples. Alors ok, mon lapin de Pâques en chocolat ressemblait à quelque chose qu'on ne montrerait sûrement pas à des enfants, mais peu importe, il était délicieux.
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2: Salut la Bretagne, c'est l'heure de la bonne idée, 100% pur beurre. Créer un escape game pour nous inciter à visiter un château et à découvrir son histoire. Mais quelle bonne idée, n'est-ce pas, hein? Eh bien, c'est exactement celle qu'ont eu les équipes du château de Kerjan, situé à Saint-Vouget dans le Finistère. Pour vous situer, c'est entre Plouescat et Landivisiau en Bretagne Nord. Un beau château Renaissance, encensé par Louis XIII et construit au XVIe siècle. Château qui appartient maintenant au département du Finistère, qui fait tout pour partager ce patrimoine historique avec le public. Et partager notamment les secrets de la marquise. C'est le nom de cet escape game qui se joue en petits groupes de 3 à 10 personnes au cœur même du château. Le but, franchir le seuil d'une chambre abandonnée pour participer à une enquête palpitante qui vous conduira dans des pièces habituellement interdite au public. Chaque joueur va devoir user de ses aptitudes pour résoudre les énigmes. Et comme dans tout escape game qui se respecte, des cachettes secrètes ont été créées dans les décors originels du château. Ce qui n'a pas dû être une mince affaire pour les équipes du monument d'ailleurs. Mais ça vaut le coup, car l'escape game est hyper réussi. Et c'est une super façon de découvrir un monument historique de manière fun et ludique. Vous pouvez y participer jusqu'au 1er septembre. Faites vite en vous inscrivant à l'avance sur le site internet du château de Kerjan. Les secrets de la marquise n'attendent plus que vous. Le chiffre du jour, je vous en parlais hier, 2,50€, le prix d'un billet pour la tombola organisée par le festival breton Belles Étoiles. Billet qui vous permettra peut-être de repartir avec 2 places pour le concert de Céline Dion. Vous avez jusqu'à ce soir pour jouer. À demain pour une nouvelle bonne idée.
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1: Retour au temps des Vikings avec notre Lorrain du jour. Il est le trésorier de l'association Tanngrisnir, composée d'une trentaine de membres. Bonjour Michael Fonte.
2: Oui, bonjour.
1: D'où vient cette fascination pour la période viking et normande?
2: J'ai toujours été passionné par l'histoire en général. Et puis en approfondissant mes recherches et en rencontrant des gens, je me suis passionné pour cette période et cette région précise. Et
1: qu'est-ce qui vous touche le plus dans la culture scandinave?
2: Paradoxalement, le rapport avec la mythologie et avec la nature, en fait. La mythologie, je suis rentré par là, ouais, principalement. Et puis après, je me suis intéressé à tout ce qu'il y avait autour, donc la vie de camp, le commerce, parce que à savoir que de base, les peuples scandinaves étaient de grands commerçants. Les voyages s'effectuaient pour le commerce. Mmh. Et ensuite, par après, sont venus les pillages.
1: Au sein de l'association, vous portez également des noms vikings. Quel est le vôtre? Je crois que votre femme et votre fille portent également des prénoms vikings.
2: Prénom viking à moi, c'est Sigbjörn, donc qui veut dire ours victorieux. Celui de ma femme, c'est Runa, par rapport aux runes, et c'était un côté un peu plus mystique. Et celui de ma fille, c'est Tove.
1: Et comment vit votre fille, justement, cette aventure familiale lorsque vous l'emmenez sur l'association Viking?
2: Alors très bien, parce qu'il y a beaucoup de personnes qui ramènent leurs enfants. Ce qui nous a aussi beaucoup plu dans le milieu de la reconstitution, c'est cet aspect familial où on se retrouve en camp, il n'y a pas d'objet moderne, donc pas de téléphone, donc les enfants sont obligés de jouer entre eux, d'apprendre à se connaître, à rencontrer d'autres enfants. Quand on va dans des gros camps, on sait qu'il y a plusieurs troupes, tous les enfants jouent ensemble, malgré le fait qu'ils ne parlent pas forcément la même langue. Mmh. Des troupes qui viennent d'Espagne, des troupes qui viennent de Pologne, des troupes qui viennent de Flandre, enfin il y a des troupes qui viennent de partout et les enfants jouent tous ensemble. On voit que cette barrière de langue et cette barrière de culture n'existe pas chez eux en fait.
1: L'association Tanngrisnir a pas mal de projets. Vous travaillez notamment sur un projet de village viking pédagogique à Kutri. Comment est née cette idée?
2: De base, il y a d'autres associations qui ont des villages en France et à l'étranger, donc notamment en Pologne où à Volyn ils ont reconstitué tout un énorme village viking qui existait vraiment. On voulait développer aussi nos compétences en construction d'époque. Donc on s'est dit que faire un village pédagogique, pouvoir transmettre notre passion, détruire les clichés qui existent sur cette temporalité, on trouvait que c'était une bonne idée de le faire et puis on s'est lancé dessus.
1: Si les auditeurs d'ici Lorraine ont envie de plonger justement dans cette époque viking, je crois qu'il y a des rassemblements qui se déroulent tous les dimanches.
2: Dans la salle sport à Saône, on se retrouve entre 13h et 18h pour s'entraîner. Il y a aussi quelques personnes qui font des activités d'artisanat comme de la couture de l'époque, donc du night binding. Si les gens veulent venir découvrir la partie artisanat ou la partie combat, on peut nous retrouver effectivement tous les dimanches à Saône.
1: Merci Michael Fonte d'avoir été avec nous sur Ici Lorraine. J'ai appris pour vous spécialement à vous dire à bientôt en vieux narrois, c'est le langage scandinave de l'époque. Alors je vous dis Godan Dagin.
2: Godan Dagin alors.
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3: Elle a fait la notoriété des Landes dans toute la France. La faïence, son histoire est royale. Un musée la retrace cette histoire. À Saint-Madé, au départ un musée associatif, le département s'en empare pour en faire le musée de la faïence et des arts de la table au début des années 2000. Notre guide, sa responsable, Alizée Le Panerère.
4: Une histoire assez incroyable. Au XVIIIe siècle, on a un abbé parisien, l'abbé de Roquépine, qui a des terres à Saint-Madé et qui souhaite faire fructifier ses biens. Et donc, à cette époque-là, pour gagner de l'argent, le bon filon, c'est de se lancer dans la faïence, puisqu'il y a une clientèle aristocratique qui est très preneuse de ce type d'objet. Et donc, il va utiliser ses terres, donc à Saint-Madé, la baronnie de Saint-Madé, pour lancer une manufacture qui va s'installer donc à un endroit qui se trouve actuellement dans le centre-ville de Saint-Madé. En fait, l'abbé de Roquépine qui a fondé cette manufacture a utilisé son réseau parisien pour effectivement avoir ce statut de manufacture royale, ce qui permettait d'avoir un certain nombre de privilèges et surtout d'avoir une exclusivité. Donc il y avait une impossibilité d'installer une faïencerie à 10 lieues à la ronde, donc à peu près sur un rayon de 50 km, et cela, il se l'est assuré pour 30 ans, donc il était tranquille.
3: Que présente le musée ?
4: Deux parcours et une exposition temporaire. Donc on a le premier parcours consacré à la faïence de Samadé, avec déjà une explication des techniques. Qu'est-ce qu'une faïence dans la grande famille des céramiques ? Qu'est-ce que la porcelaine ? Qu'est-ce qu'on appelle le grès ? Bien comprendre voilà toutes ces techniques et comment on fabrique une faïence, parce que c'est un long processus avec différentes étapes. Donc un premier espace histoire et technique. Ensuite, le public peut découvrir dans des vitrines les productions qui sont sorties des fours de Samadé au XVIIIe siècle. Tout type d'objets en faïence, donc des assiettes, des plats, des canards de malade, des écuelles, des soupières, donc on a énormément d'objets de formes très variées qui sont caractéristiques des mœurs du XVIIIe siècle. Et puis ensuite, une deuxième section consacrée aux arts de la table. Et là, c'est une déambulation à travers des tables dressées et sur lesquelles on peut voir les objets qu'on trouvait en général sur les tables aristocratiques, donc du Moyen-Âge jusqu'au design des années 1990.
3: Le musée est ouvert, à part pendant ses fêtes, toute l'année. À voir, et c'est la dernière semaine, cette semaine, une exposition sur Louis Dage, céramiste landais revenu au pays après une expérience dans le Nord, une production flamboyante. Art nouveau, art déco, c'est au musée de la faïence et des arts de la table à Samadé jusqu'au 15 novembre. Recommandé par Ici Gascogne.
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5: Le vol du trésor de la cathédrale, un trésor royal, conservé de nos jours au palais du Tau, juste à côté. Mais dans les années 40, ce trésor reposait au cœur même de la cathédrale, dans une petite salle, juste à côté de la sacristie. Pas d'alarme, pas de caméra, pas de gardien de nuit. Un autre temps, me direz-vous ? Et pour certains, en tout cas, c'était une sacrée opportunité. Tout commence à Paris, le 8 juillet 1946. La nuit tombe, trois hommes montent dans une camionnette. Claudius, Marcel et Ernest. Direction Reims. Leur mission, voler le trésor de la cathédrale. Claudius, c'est le chef de bande. C'est un vieux routier du crime. Un casier judiciaire long comme un missel. 25 condamnations, 15 ans de travaux forcés et 6 évasions. Un sacré jojo, un artiste de la fuite. Et c'est lors d'une visite à Reims, en 1941, quand il n'était pas en prison, qu'il a repéré le fameux butin. Et il s'est dit, quand la guerre sera finie, je ferai mon dernier coup. Et bien dans la nuit du 8 juillet 46, Claudius et Marcel dressent une échelle contre un mur de la cathédrale. Tiens donc, ça nous rappelle le Louvre, cette affaire. Ils scient un barreau de la fenêtre et s'introduisent dans la salle du trésor. Devant eux, trois armoires blindées à forcer. Dedans, 150 kilos d'objets précieux. 5 couronnes, des sacres de Charles X et de Napoléon Ier. Des vêtements liturgiques brodés d'or portés par les rois de France. Tout y passe. Le trésor est déposé chez un complice. Mais la joie des bandits est de courte durée. Les 5 couronnes, eh bien des copies. Du bronze doré, pas d'or massif. Lucien les fait fondre, les jette dans le canal. Quant aux habits liturgiques, invendables, ils disparaissent dans la nature. Seuls les fils d'or en sont tirés. Les vêtements, eux, ne seront jamais retrouvés. Claudius, fidèle à sa réputation, finit par se faire arrêter. Mais avant le procès, il s'évade une nouvelle fois. La police va quand même le rattraper. Son procès s'ouvre en 1956, devant la cour d'assises de Reims. Verdict, 10 ans de travaux forcés pour Claudius, 3 ans pour ses complices. En 1972, le trésor de la cathédrale de Reims sera transféré au palais du Tau. Le trésor de la cathédrale de Reims, c'est évidemment l'un des trésors de Champagne-Ardenne.
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0: 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Wikizef, petit guide à l'usage des étrangers du sud du péage d'Arras en vacances dans notre belle région.
1: Il arrive quelquefois ici ce qu'on croirait ne jamais arriver, des températures très importantes, genre qui dépassent les 25 degrés. Ce qui n'est pas un temps à mettre un gens du Nord dehors. Parce qu'en général, au bout de quelques instants, quelques mètres dehors qui lui semblent interminables et qui ressent une réelle compassion pour le homard qui fait trempette dans une eau à 100 degrés, il se retourne vers vous et il dit « Je retourne à l'carrette, mi, je bout de co !» Ne paniquez pas, Wikizef est là pour vous aider. « Je bout de co » n'est pas, contrairement à ce qu'on pourrait croire au premier abord, un truc en un mot seulement. D'ailleurs, on se demande ce que ça pourrait bien être comme truc, le « je bout de co », un jeu de plage. Et si on faisait une partie de « je bout de co » à plat ? Vous avez du « je bout de co » ? Ah bah je vais prendre ça. Seigneur, la cuisson. Un médicament ? T'as pris ton « je bout de co » ce matin ?
0: Définition.
1: « Je bout de co », c'est « je suis en ébullition tellement j'ai chaud ». L'inconvénient du français, c'est que c'est tellement long à dire que le gens du Nord peut faire un malaise avant la fin de la phrase.
0: Exemple.
1: « Je bout de co » est valable aussi pour les dames qui ont des vapeurs de belle-mère. Ça peut être aussi valable pour notre ami le homard suscité qui a parfaitement le droit de dire en sortant de la marmite « Je retourne à mon aquarium, mi, je bout de co ».
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2: Créative, souriante et engagée. On est toujours tout seul face à sa bassine de confiture parce que chaque matière est différente et puis selon la récolte du fruit, elle est différente, s'il a plu. Donc en fait, chaque année, chaque fois que vous mettez en œuvre un fruit, le résultat sera différent. L'abricot, vous en faites une fois dans l'année, mais la prochaine fois, vous le refaites l'année d'après. Donc chaque année, c'est une nouvelle découverte.
3: Qu'est-ce qui vous plaît dans cette vie ici, dans ce côté être seul à ses bassines justement, mais avec une vue quand même incroyable?
2: Alors déjà, c'est de travailler dans mon village. Ça, c'est quelque chose que je pense qui a toujours été dans mes idées petites. C'est vraiment voilà, valoriser notre terre parce que les fruits principalement viennent de notre verger, d'un patrimoine familial. Ils ont une histoire, c'est mes arrière-grands-parents qui les ont plantés, mes grands-parents derrière, ma maman aussi. Donc tout ça, c'est valoriser la moindre petite herbe qu'il y a dans notre terre. Je trouve ça super chouette et j'ai beaucoup de chance aujourd'hui de faire un métier qui me plaît. Tous les jours, je vois des belles choses et je m'éclate sur Instagram à montrer les différentes choses que je vois parce que c'est toujours très coloré. Bon, je peux pas partager les odeurs, tout ça, mais je vois des choses superbes tous les jours et j'ai beaucoup de chance.
3: Comment vous avez mis le doigt dans le pot de confiture? C'est forcément en lien avec des souvenirs. La confiture, c'est chez papy, mamie, quoi, souvent que ça commence.
2: C'est vraiment ça. Bah, ma grand-mère a toujours fait des confitures. La gelée de mûre, c'est vraiment ce qu'elle faisait et ce qu'elle fait toujours d'ailleurs. Mais c'est ma préférée. Et quand c'est elle qui l'a fait, c'est mieux d'ailleurs. Après, hein, bon, avec Nicolas, on est tombé amoureux très jeune. Lui, il est pâtissier, chocolatier et glacier. Il travaillait à Saint-Martin en tant que pâtissier. Et quand j'ai une récolte de cerises incroyable une année, je venais de finir mon BTS de tourisme. Et il me dit, oh, tu veux pas qu'on fasse des confitures avec les cerises? Et voilà, moi, j'ai toujours aimé les boutiques, les beaux produits bien faits, bien présentés, les belles. Voilà, quand on va dans un commerce, qu'on ouvre la porte et qu'il y a tout qui nous donne envie d'acheter. Voilà, ça, j'adore ça. Et j'ai essayé de ce pot de confiture de faire la même chose, donc de bien les présenter. Et je les ai proposés au camping de ma maman au début. Ça a plu et tout de suite, j'ai créé mon entreprise. Et la première fois, j'ai fait un marché de Noël et ça a super bien plu et j'ai continué. Je suis fière de représenter mon métier, de représenter la France. Enfin, c'est magnifique, quoi. Et au-delà de ça, par contre, j'ai peur de toujours de décevoir, que ça soit pas à la hauteur. Ça permet d'avancer encore plus.
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4: Je vous emmène à la découverte d'une librairie mayennaise pas comme les autres, c'est le Mange-Livre, une librairie ambulante, on en compte seulement une dizaine de ce type en France. Librairie qui sillonne le département et s'installe notamment sur les marchés. J'ai rencontré Alice Tradi, la créatrice du Mange-Livre, c'était il y a quelques jours sur un marché dans l'agglomération de Laval. Et quand je suis arrivé sur place, elle était assise, Alice. Bah, c'est bien, vous avez votre petit bureau, vous, Alice.
5: Oui, tout à fait. Je suis dans le mange-livres. J'ai mon bureau, mon ordinateur, ma souris, mes livres.
4: La caisse, si on achète un livre aussi.
5: Oui, aussi, ouais, le TPE, tout ça. Le beeper, il y a un peu de tout.
4: Alors, il y a quelques livres, quelques ouvrages que vous mettez en avant à l'avant du camion, sur une petite table. Mais donc, on peut rentrer dans votre bureau, alors?
5: Bah oui, on peut rentrer dans le bureau, dans le camion, dans la librairie, finalement.
4: Allez, moi, je rentre. Hein. Je fais le tour, du coup, et je rentre, évidemment. Alors, ça se passe à l'arrière du camion. Il y a un petit marchepied, une petite marche. Et comme ça, ça y est, je suis dans la boutique, c'est trop bien.
5: Bienvenue dans le mange-livre, du coup.
4: Les livres de poche, face à moi.
5: C'est ça, des livres de poche, des grands formats, des mangas, du policier, de la science-fiction, des BD jeunesse, des essais, de la littérature ado, de la littérature jeunesse, et des albums.
4: Il y a un petit peu de tout.
5: Oui, c'est ça. Puis il y a aussi des jeux, du café, du thé. Il y a aussi de la carterie. Il y a de tout, vraiment. Tout est... Et des puzzles aussi. Voilà, je crois que j'ai tout dit.
4: Et c'est vrai que ça doit être insolite, parfois, d'avoir les personnes qui rentrent à l'intérieur de votre camion avec le caddie de course.
5: Alors, en général, ils le laissent devant. Mais des fois, il y en a qui montent avec le caddie, en effet. Après, moi, j'ai l'habitude, au bout d'un moment.
4: Bah, il y en a, ils veulent pas se faire voler leurs courses.
5: Ouais, oui, ça dépend. Ouais. Sur les gros marchés, surtout, ils préfèrent avoir leurs courses à côté d'eux, quand même. C'est normal.
4: Ça fait combien de temps, maintenant, que vous avez lancé ce mange-livre?
5: Ça va faire 3 ans en décembre, donc... 2 ans et demi, 3 ans.
4: Alors vous, comment vous est venue l'idée de créer le mange-livre?
5: Alors moi, l'idée m'est venue de l'observation. Comme les librairies, souvent, on les retrouve dans les grandes villes. Mais en Mayenne aussi, on les retrouve dans les grandes villes. Et dès qu'on sort de Laval, Château-Gontier, Mayenne et Évron, on n'a pas de librairie, on a des super rues, on a des commerces du coup, qui vont vendre des livres. Mais ce n'est pas des librairies. Et du coup, avec le mange-livre, je voulais proposer un petit choix de librairies dans les campagnes.
4: Est-ce que justement ça permet aussi ce mange-livre de faire découvrir la lecture? Peut-être des fois il y a des familles qui viennent, on ne s'attend pas à tomber sur un livre.
5: Oui, souvent ce qui est assez rigolo, c'est quand il y a des familles avec des enfants, les enfants sont attirés par le camion et les parents vont venir derrière, ils sont assez étonnés par le format et ça donne envie de découvrir les livres, parfois peut-être plus que dans une autre situation. Donc, moi je suis contente, c'est un peu le but le but du mange-livre aussi, de faire aimer la lecture et puis d'étonner les gens.
4: Alors des fois, il y a quelqu'un qui fait toc-toc. Non, en fait, c'est parce qu'il y a du vent. C'est quoi? C'est votre parasol qui fait du bruit en tapant sur le camion?
5: C'est ça, c'est mon parasol Robert qui fait du bruit en tapant sur le camion.
4: Attendez, il s'appelle Robert, le parasol?
5: Ouais. Ah oui, il s'appelle Robert, le parasol.
4: Et le camion, il a un nom?
5: Oui, il s'appelle Georges.
4: Georges?
5: Oui, il s'appelle Georges.
4: Donc il faut saluer tout le monde quand on part. Donc merci Alice.
5: Merci.
4: Merci Robert.
5: Ben, merci.
4: Et merci Georges, c'est ça?
5: C'est ça.
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2: Aujourd'hui, je voulais vous parler de cet homme au courage inégalé, le facteur auxiliaire Clavel. Au début du XXe siècle, la vie se développe au sommet du Mont Ventoux avec l'arrivée de l'observatoire. Le service postal de cette structure souhaite recevoir le courrier plusieurs fois par semaine. Sauf que le sommet du Mont Ventoux culmine à plus de 1900 mètres d'altitude et un accord est passé. Le courrier devra être acheminé 5 fois par semaine tous les jours, sauf le mardi et le jeudi. Ce sera donc le facteur Clavel qui s'occupera à pied de cette tournée. Imaginez bien, 22 km aller-retour via des raccourcis sont ainsi réalisés par ce facteur, payé, écoutez bien, 4,50 francs par jour. Il faut en moyenne au facteur 5 heures pour monter et 3 heures pour descendre. Mais quand la saison d'hiver arrive, c'est une autre histoire. La neige à l'époque pouvait encore atteindre 1 mètre de hauteur. Pour ajouter les vents terribles du sommet et les températures négatives, le facteur Clavel peut mettre jusqu'à 8 heures de marche pour gravir le sommet. À l'époque, cette ascension quasi quotidienne attire un bon nombre de curieux qui n'hésitent pas à faire l'ascension avec le postier qui se transforme alors en guide. Et puis, comme si ça ne suffisait pas, le facteur doit aussi effectuer une tournée de 10 km sur les hauteurs du Ventoux. Son salaire à l'année ne dépasse pas les 190 francs. À l'époque, un article de presse demande sa titularisation auprès de l'administration des postes. Le facteur Clavel partira ensuite en 1914 au front durant la Première Guerre mondiale et on ne retrouve pas sa trace dans l'histoire vauclusienne. Aujourd'hui, l'unique souvenir de ce facteur courageux est la création dans les années 50 du chemin du facteur au Mont Ventoux qui permet d'emprunter son périple via la Combe dans Suisse.
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3: Adi Oubalen et Adicias à toutes. Est-ce que vous connaissez le mot fenestrou? Ben, une fenestrou est une fenestre pichotte. C'est une petite fenêtre. Peut-être une couple obésie m'a bien contat qu'a bien pas spougu d'intra d'une loustal. Un jour, mon voisin m'avait raconté qu'il n'avait pu rentrer chez lui. Savez pourquoi? Vous savez pourquoi? Ben, sa femme avait clavé la porte d'entrée. Clavé, qui vient de l'occitan clava. Alors, à votre avis, qu'est-ce que ça veut dire?
4: Eh ben, je dirais fermé à clé, verrouillé.
3: Et en effet, je m'explique. Mon voisin était sans clé et sa femme, eh bien, elle était parti faire une course en ville. Comme il n'avait pas les clés, eh ben, Charbel Zekefaguet, vous savez ce qu'il a fait? Eh ben, il était passé par le fenestro del garage. Il est donc passé par le fenestro du garage. Le fenestro est l'ego nostro. C'est la lucarne, le vasistas, une précisionnette. Je pas plage pise l'oubégie, et stéogne, et je magre. Mon voisin est maigre. C'est bien pour ça qu'il a pu passer par le fenestro du garage.
4: Et le fenestro, ça peut être autre chose?
3: Eh bien oui, le fenestro bremonde estabe l'autre mot pel parla de la télévision. Ce mot fenestro s'utilise également pour parler de la télévision. Bon, surtout une copère, surtout autrefois, car les téléviseurs étaient pitchous, ils étaient petits. D'ailleurs, quand les premiers postes sont arrivés, certaines personnes appelaient cet objet le fenestro. Mais depuis, eh bien, les choses ont bien changé avec ces grands écrans de télévision.
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5: Allez, on passe côté helvétique avec David Aubry qui nous rejoint. Bonjour David.
6: Bonjour Louise, bonjour à tous.
5: Un artiste genevois vient d'avoir une drôle de surprise.
6: Absolument. Alors si vous vous promenez dans les bois du côté de Genève, vous pourriez tomber sur un espèce de dragon serpent de 4 mètres ou encore un buste de femme. Mmh. Alors rassurez-vous, rien de fantastique ou rien de gore, c'est juste des sculptures réalisées sur du bois mort par un artiste local. Le Jacques Baume, un sympathique retraité, il aime en effet jouer de la gouge et du ciseau à bois. Alors il s'est dit, je vais faire profiter de mes passions aux promeneurs. Eh ben, mauvaise pioche, Jaco, il y a un truc qu'il a oublié, les fonctionnaires suisses. Ils ont la tête dure comme du bois, et quand ils disent non, eh ben c'est non.
5: Ah, pourtant, ces œuvres, elles ne gênent personne, David.
6: Ben, c'est clair que pour l'instant, pas un chevreuil ou un écureuil ne s'est plaint, ni même les promeneurs, de plus en plus nombreux d'ailleurs, pour aller admirer ses œuvres. Oui, mais voilà, le Jacques, il a fait ça sans autorisation dans une zone boisée appartenant à la ville. Conclusion, il s'est fait engueuler par les gratte-papiers et tout doit disparaître d'ici au 31 octobre. 4 mois de boulot, ça représente, par tous les temps, au fond des bois, du matin au soir, et ben l'administration s'en fout. Après les outils de précision, il n'a plus qu'à sortir la tronçonneuse et foutre tout ça au feu.
5: Bon, la réaction officielle a été assez étonnante quand même. Hein.
6: Ça s'appelle la douche écossaise version suisse. Un petit coup de pommade pour commencer et un gros taquet pour finir. Je cite, nous tenons à saluer la qualité et la beauté des œuvres d'art réalisées. Cependant, conformément aux principes de gestion des espaces forestiers de la ville, aucune sculpture ni installation artistique n'est autorisée dans les forêts. Point final. La raison, écoutez bien, il faut rendre la nature à la nature. Un arbre qui meurt, ça sert de refuge à plein de petites bestioles, donc on n'y touche pas. Conclusion d'administration, on ne met pas la ville devant le fait accompli. Il avait qu'à demander. Et il conclut que s'il avait demandé, eh ben de toute façon, ils auraient dit non. Donc voilà. De Jacques vient donc d'inventer, bien malgré lui, l'art forestier éphémère. Néanmoins, Loïs, il y a une chose qui est bien. C'est qu'il aura de quoi se chauffer cet hiver.
5: Oui, c'est ça. Bon, après, c'est quand même bien des heures de boulot foutues en l'air. Merci beaucoup, David, pour cette nouvelle anecdote. Je rappelle qu'on y retrouve hein, toutes vos histoires sur l'application ICI, puis sur ICI.fr Besançon. Et puis moi, je vous souhaite un très bon week-end. On se dit à lundi.
6: Bon week-end à lundi.
5: À lundi, David.
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1: Et les charpentiers, c'est Brieux de Caronflec. Brieux, bonjour.
2: Bonjour.
1: D'où vient cet amour de la charpente avant de parler de ce que vous avez fait sur Notre-Dame?
2: J'ai commencé à être charpentier il y a 5 grosses années maintenant. J'ai été convaincu par la charpente pour le côté travail du bois, évidemment, qui m'attirait. Travailler en équipe, travailler en extérieur, en hauteur. Et j'ai eu un gros coup de chance. Je suis arrivé au moment où Perrault avait eu le chantier du cœur de Notre-Dame, la restitution. Donc gros coup de chance, ouais, j'étais même pas au courant, ça m'avait même pas traversé l'esprit qu'ils avaient décroché ça, quoi. On a refait l'intégralité du cœur qui avait été détruit par l'incendie, donc charpente médiévale, donc refaite avec les méthodes médiévales, donc notamment l'écarissage à la hache.
1: Ça a été compliqué de travailler avec les anciennes méthodes?
2: Non, ça a pas été compliqué, mais on a dû être, par exemple, nous, pour l'écarissage à la hache, donc écarrir à la hache, c'est-à-dire que c'est les grumes, donc les troncs d'arbres qui arrivaient dans nos ateliers, donc entiers, et nous, on devait les rendre carrés, les écarrir, en forme de poutre, si vous voulez, pour faire simple, à la hache. Et donc ça, on n'avait pas ce savoir-faire-là. Donc on a été formé par des écarisseurs qui dans toute la France avaient gardé des charpentiers, qu'on avait gardé ce savoir-faire là.
1: Quels sont les beaux souvenirs de ce chantier?
2: Il y a vraiment eu un état d'esprit particulier, un esprit d'équipe. Quand on revoit les photos là, c'était assez incroyable de lever toutes ces fermes là, les gruter immédiatement, enfin directement là-haut. C'est quand même assez extraordinaire, quoi. On est parti de la flèche, les fermes proches de la flèche, et on s'avançait vers l'abside. Et donc pour fermer après avec les chevrons rayonnants de l'abside, c'était un chantier quand même riche en beaux souvenirs. Ouais. On a eu de la chance de pouvoir y participer, quoi, d'avoir pu mettre notre petite pierre à l'édifice.
1: Votre poutre.
2: Bah voilà, c'est ça. Plutôt.
1: La poutre à l'édifice. Oui,
2: oui, c'est ça, exactement.
1: Et Brieux, est-ce que vous avez laissé une trace de vous dans la cathédrale, hormis votre travail, bien sûr?
2: Non, à part oui, les coups de hache ou d'outils. Par contre, dans le coq, il a été glissé un parchemin avec les noms de tous les artisans qui ont participé au chantier. Et donc le coq qui est tout en haut de la flèche. Ouais.
1: On pensera à vous donc en regardant ce coq tout en haut de la flèche qui représente toutes celles et ceux qui ont travaillé, même œuvré dans la cathédrale Notre-Dame. Merci Brieux.
2: Merci à vous.
1: Voilà, Brieux, donc on appelle un charpentier qui a bien bien travaillé ici à Notre-Dame de Paris.
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3: Bonjour à toutes et tous, bienvenue dans Affaires classées, le podcast. Nous sommes en janvier 1879. Le sympathique garde champêtre du village de Laguinge, en Haute-Soule, est poignardé de 5 coups de couteau dans une auberge. Les gendarmes arrivent et son meurtrier a disparu.
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3: Les bohémiens. Ces individus, migrants en groupe d'un village à l'autre, ont longtemps alimenté les conversations, les polémiques, les peurs au Pays Basque et au-delà. Les historiens situent leur arrivée dans le coin en l'an 1602. C'est le seigneur d'Urtubie à Urugne et le vicomte d'Etchaus à Baïgorry qui accueillirent en nombre ces descendants du peuple tzigane ou rome venus de Bohême grâce au sauf-conduit que le roi de cette contrée d'Europe centrale délivrait. Nombre d'entre eux vont finir par s'implanter en Soule ainsi que dans les pays de Cise et de Mix. Vivant à l'écart des villages, ils offraient leurs services aux villageois, bien contents de leur donner du travail contre très peu d'argent. Selon les saisons, ils étaient employés chez les paysans. D'autres œuvraient comme vanniers, empailleurs de chaises ou tondeurs de mulets. Leurs épouses fabriquaient des chapeaux, de la vannerie aussi. Elles ne tardèrent pas à susciter la curiosité, voire la peur, lorsqu'elle disait disposer de pouvoirs magiques, de remèdes naturels ou jurant prédire l'avenir en lisant dans les lignes de la main. Frappant à la porte des fermes, on les disait mendiants, voire chapardeurs. Dans les gendarmeries du secteur, les plaintes des villageois affluaient. Pour vol d'animaux, de victuailles ou de linge. Leur présence finit par agacer le préfet palois qui décide de lancer en 1802 une gigantesque rafle. 475 bohémiens sont arrêtés et jetés en prison dans l'attente de les expédier outre-Atlantique en Louisiane. Mais le projet du préfet tourne court et la plupart des rescapés de la rafle reviendra vivre au Pays Basque où ils désigneront leur propre roi.
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3: Il se nomme Pierre Aguerre. Il vit en Haute-Soule, dans le petit village de Laguinge, et partage son existence avec une femme, encore jeune, qu'il dit être son épouse, même si les registres d'état civil du secteur ne trouvent nulle trace de leur mariage. Chez les bohémiens, point n'est besoin de s'ennuyer avec les formalités. On est libre depuis des lustres, et la loi que l'on reconnaît, d'abord, est celle des traditions. La modeste masure qui lui sert de quartier général, à Laguinge, ne l'empêche toutefois pas de faire de fréquentes excursions ailleurs. Pour tondre les mulets, officiellement, comme il le clame, à ceux qui l'approchent, et peut-être aussi pour tondre les bourses et les biens des paysans du secteur. Combien de fois, en effet, son premier voisin n'a-t-il pas déploré des vols d'objets agricoles ou d'animaux dans sa propre ferme ? Le dit voisin aurait bien aimé récupérer ses biens en signalant ses méfaits aux gendarmes de Tardets. Mais Aguerre traîne une sale réputation. Maintes fois condamné pour vol, violence, il pourrait bien se venger. Aguerre sait cultiver ses relations et, pour asseoir son autorité, il va lier amitié avec un homme influent au village. Le garde champêtre, un certain monsieur Iriard. Le brave fonctionnaire est au courant de tous les potins du village. Son goût immodéré pour la bouteille fait de lui un informateur facile, de premier choix. Ce 9 janvier 1879, Aguerre accoste le garde champêtre. Il l'invite sans peine à boire ensemble dans le premier cabaret venu. Les deux larrons y retrouvent le vieux Albex, un paysan du coin, et l'instituteur du village, qui a momentanément déserté sa classe. C'est alors parti pour une série de plusieurs tournées de vin.
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3: Dans le canton de Tardets, chacun sait que le garde champêtre, Iriard, est de ces muets à qui la picole alimente surabondamment les paroles. Ce soir de janvier, la nuit tombe tôt et la conversation s'éternise. Ivre à l'excès, Iriard dévoile toutes sortes de fâcheux secrets sur tel ou tel habitant du village. Ses amis, tout aussi ivres, en rajoutent. Soudain, Iriard explose de colère. Il menace ses acolytes de comptoir en ces termes.
5: « Pour un peu, je vous battrai comme on taille le lin !»
3: À peine a-t-il fini sa phrase que Pierre Aguerre, le roi des bohémiens, se retourne. Il lui assène 4, voire 5 coups de couteau en hurlant « Ah, puisque tu le veux, c'est comme ça !» Celui qu'on surnomme le roi des bohémiens prend, sans attendre, la poudre d'escampette, sans doute en direction de son domicile. Dans le troquet, c'est la panique absolue. Pauvre garde champêtre hurle de tous ses poumons. Il scande des mots de peur, conscient sans doute qu'il vit ses derniers instants. Quelques secondes suffiront pour qu'il s'effondre, baignant dans son sang. On accourt des maisons voisines, le médecin de Tardets arrive peu après, mais il est trop tard. Le malheureux Iriard accuse plusieurs plaies profondes. L'une d'elles a perforé l'abdomen, causant la libération d'une partie de ses intestins. Les gendarmes rappliquent à cheval. Avant d'expirer, Iriard réussit malgré tout à leur balbutier quelques mots, dont le nom de son meurtrier. On se lance aussitôt à la recherche d'Aguerre. Voyant de la lumière à l'intérieur de sa ferme, les gendarmes l'encerclent avec prudence. Qui sait si le roi des bohémiens n'a pas encore quelques armes qu'il pourrait utiliser pour s'enfuir.
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3: Malin, Aguerre s'éclipse par la porte arrière de la demeure. Il marche à pas de loup avant de se blottir dans les broussailles, espérant tromper la vigilance des gendarmes et s'évanouir dans la nature, afin peut-être de se planquer plus tard en Espagne. Hélas, le bruit de ses pas sur les feuilles desséchées va le trahir. On le saisit avant de le coucher au sol sous la menace d'un fusil. Les gendarmes imaginaient qu'une telle posture lui ôterait toute envie de résistance. Que nenni ! La perspective de sombres lendemains réveille son audace. Aguerre tente les plus violents efforts pour se soustraire à ses gardiens, usant de coups, de nouveaux coups de poing à dessein. Mais la vaillance des gendarmes aura raison de lui. Le voilà maintenant conduit à Tardets, où son interrogatoire commence. Et la première question qui se pose, pourquoi a-t-il tué Iriar ? Le roi des Bohémiens aurait fort bien pu être en proie à des remords, formuler des regrets au besoin. Pas un instant. Il livre une fable ingénieuse à ses yeux. À l'écouter, le garde champêtre l'a d'abord frappé avec un bâton, jeté à terre et menacé de mort. C'est pour se défendre et seulement pour cela qu'il s'est emparé d'un couteau qu'il range habituellement dans sa poche. Il avoue donc son forfait, sans hésitation, mais entendez-le bien, son seul regret est de ne pas lui avoir tranché la gorge. Iriar l'avait saisi au bras et serré si fortement qu'il n'avait pas le choix, dit-il. Hélas, pour Aguerre, cette jolie fable ne convainc personne. Les piliers de comptoir présents le soir des faits démentent formellement son récit. Et le médecin venu l'examiner ne trouve sur son corps aucune trace de plaie, de contusion ou d'ecchymose. Conclusion, Aguerre ment.
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3: Le procès du roi des Bohémiens s'ouvre à Pau le 21 février 1879. Une foule nombreuse a fait le voyage pour l'occasion. Des congénères venus du Pays Basque, des amis et aussi des proches du malheureux garde champêtre que chacun appréciait en Haute-Soule. Le procès d'un bohémien n'a rien d'une première à la cour d'assises des Basses-Pyrénées, mais cette fois, on juge l'autoproclamé roi des Bohémiens. Âgé de 58 ans, il a le teint cuivré, l'air astucieux et même féroce, selon l'un des journalistes parisiens présents au procès. Les préjugés contre les

0: royauté bohémienne et tente de lui donner quelque chose d'imposant. Tantôt en colère, il se dresse sur son banc. Saisissant la rampe des deux mains, il insulte, il menace les témoins qu'il dit être des suppôts du diable. Ses regards menaçants n'épargnent personne, pas même son avocat. Aucune émotion n'affecte son visage quand on lui présente les vêtements ensanglantés du défunt. Avec un tel client qui ne rêve que de représailles et de vengeance, la cour d'assises n'aura aucun état d'âme à envoyer le roi des bohémiens au bagne, à perpétuité.
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0: Le roi des bohémiens, c'était ce nouvel épisode en podcast. Merci de l'avoir écouté. Dans un prochain rendez-vous, je vous emmènerai en 2018 du côté de Pau avec une intervention policière qui va faire couler beaucoup d'encre.
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1: Votre cousine a décidé d'organiser son anniversaire, seulement les temps sont durs. Elle voudrait réunir la famille, mais faire ça à moindre frais. Vous savez, les réceptions dans les grandes familles, ça fait vite cher, hein. Rien que la famille proche, ils sont 25. Deux, trois cousins en plus avec les gosses, on monte vite à 50. Alors elle a une idée. Elle se dit, je vais faire à manger des

0: Pentière au four avec des saucisses au barbecue. Et ils ramèneront chacun une ou deux bouteilles. Et là, votre cousin, il dit « Vadius, ça va faire une paire de bouteilles !» Ne paniquez pas, Wikis est fait là pour vous aider. Votre cerveau s'est mis en route à essayer de compter. Et vous ne parvenez pas à trouver comment une trentaine d'adultes, en ramenant une ou deux chacun, voire trois, on arrive à une simple paire.
1: Définition.
0: Une paire de bouteilles ? Beaucoup de bouteilles. C'est simple, hein. Mais attention, quand on dit une paire de bouteilles, c'est quand on sait qu'il va y en avoir beaucoup, peut-être même de trop, mais on ne sait pas combien. Et en acceptant ce qui va par paire naturellement, les chaussures, les tototes, les chaussettes, les prunes et les jumeaux. Par contre, à un colloque de jumeaux, on peut dire, des jumeaux là-bas, il va y en avoir une paire. Et si on va par là, dans le dressing de votre femme, je suis sûr que des chaussures, il y en a aussi une paire.
1: Exemple.
0: Une paire de manifestants selon la police, une belle paire de manifestants selon les syndicats. Je crois qu'on a fait le tour. Depuis le temps des Wikisef, je crois, j'en ai fait une paire, je suis sûr.
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0: proposition, la chanson française rencontre les musiques électroniques et les délires pop. Adorable puceau. Oscar les vacances et MPL avec Les Puceaux. Extrait de l'album Ceci n'est pas mon corps. Adorable puceau. Un coup de cœur, Isidre Mardèche.
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2: Oui, j'adore. Ouais.
3: Pourquoi est-ce qu'on chante? Et qu'est-ce que ça peut apporter le fait de chanter?
2: De donner de l'ambiance. Ouais.
4: De s'amuser.
3: Prenons le problème à l'envers et on va arriver à l'homme. Pourquoi les oiseaux chantent?
4: Pour appeler les autres oiseaux.
2: Pour qu'ils donnent à manger. J'ai faim.
5: J'ai faim.
6: On peut se tutoyer?
5: Ouais.
6: Sympa.
5: T'es lourd.
6: Mais j'ai quand même faim.
2: Ils appellent les oiseaux, ils disent j'ai faim. On peut me donner à manger? Est-ce que vous êtes partis pour aller partir prendre à manger?
3: Donc tu penses que les oiseaux chantent pour demander à manger?
4: Oui. Pour nous réveiller peut-être. Bah aussi des fois ils chantent le midi pour dire s'il y a un danger ou pas.
3: Et donc nous, pourquoi est-ce qu'on chante? Vous aimez chanter?
2: Oui, j'adore. Ouais.
3: D'accord. Et à part ça, tu chantes quoi quand tu chantes?
2: Je sais pas, Pierre Garnier. Chaque seconde.

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1: Avec la toute nouvelle voie de la salle Climb Up au Mans. Imaginez être en fauteuil roulant, mais pouvoir grimper à 10 mètres de haut. C'est l'objectif de cette voie en phase de test pour toute la semaine, avec un système qui défend l'escalade pour tous. C'est appelé le footing vertical. C'est développé par MBS Industries, l'entreprise de Bassa et Michael Mawem, deux frères champions de la discipline. Bassa est donc venu dans la salle Climb Up au Mans présenter son dispositif, et je l'ai testé pour vous. Direction donc l'avenue du Panorama au Mans, dans la salle. Un groupe de personnes en fauteuil roulant sont donc devant la voie et attendent de pouvoir y grimper. Une prouesse rendue possible par Bassa, qui présente son projet certifié il y a tout juste quelques jours et fruit de nombreuses années de recherche. Rodolphe, encadrant d'escalade depuis 15 ans et membre lui aussi de MBS, se charge des démonstrations. Alors comment ça se présente? En fait, c'est assez moderne puisque vous avez un boîtier tout en haut et un petit boîtier tout en bas, tous les deux accrochés au mur et connectés en Wi-Fi. On s'approche de la voie et là, deux possibilités. Si vous êtes par exemple en fauteuil et que vous ne pouvez pas bouger vos jambes, on vous place un harnais dorsal. Si vous pouvez bouger vos jambes, on vous équipe d'un baudrier classique. Dans les deux cas, on vous accroche ensuite au système d'enrouleur à moteur. La grosse corde vous soulève d'abord légèrement de manière à pouvoir calculer votre poids pour adapter ensuite l'assistance.
2: En fait, c'est exactement comme un vélo électrique. On peut vraiment dire que c'est le vélo électrique de l'escalade. C'est-à-dire que si vous ne mettez pas d'action musculaire, la machine ne va pas vous aider. Elle ne vous aidera que si vous mettez une action musculaire. Donc, on a bien les muscles qui fonctionnent, la motricité qui fonctionne. On parle bien d'assistance et on n'est pas treuillé. C'est vraiment la grosse différence qu'il faut noter, et c'est très important de la faire.
1: Et Rodolphe, que vous entendez, peut ensuite contrôler la descente ou la montée directement sur le logiciel de son téléphone. Alors chacun leur tour, des membres d'associations du handicap viennent tester le dispositif. C'est le cas de Louis, 31 ans, atteint d'infirmité motrice cérébrale qui lui rend l'usage difficile de ses muscles et donc de ses jambes. Il redécouvre la discipline qu'il a pratiquée une seule fois dans sa vie.
3: J'ai vraiment senti les sensations comme normalement, en fait. Enfin, quasiment comme normalement, parce que je suis quand même tracté par le...
1: Et à chaque fois, c'est la même chose, des sourires, la sensation d'une liberté retrouvée et la possibilité de prendre de la hauteur bien loin du fauteuil de tous les jours. C'est hyper impressionnant. Je l'ai testé moi aussi en exclusivité mondiale et évidemment, je suis le seul sur qui ça n'a pas marché tout de suite.
2: Pas de chance, faut que ça tombe avec toi. Alors, est-ce que tu peux monter un peu?
3: Ouais.
2: Vas-y, monte
3: okay.
2: Un petit peu.
3: Allez.
2: Et laisse-toi redescendre.
1: Ouais, les sensations sont quand même impressionnantes. J'ai réussi finalement à pouvoir le faire. On a l'impression en fait d'une escalade sans risque, en douceur. Parfait d'ailleurs si vous avez peur du vide, par exemple. Alors toute la semaine, des groupes ont été invités pour le tester, mais si vous voulez vous aussi essayer individuellement, c'est possible chaque soir à partir de 18h et franchement ça vaut le détour, c'est novateur, inclusif, testé et à 200% approuvé par ici même.
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4: Le bâtiment rondouillard au toit de chaume de l'ancien Courtepaille à Cussy-les-Forges a pourtant bien failli disparaître. Ce restaurant grill, dont le néon rouge a éclairé pendant des années l'entrée de ce village de la Vallonnée, a accueilli pendant plusieurs décennies les vacanciers en voiture qui descendaient dans le sud ou rentraient chez eux par l'ancienne Nationale 6.
5: Pas moyen d'avancer. Qu'est-ce qu'ils font devant aussi? Et l'autre Thierry, il n'y a vraiment pas de quoi. Ah, ils sont en panne par-dessus le marché. C'était bien la peine de nous doubler tout à l'heure. Ah, si j'avais su, je serais jamais parti en vacances.
4: Le Courtepaille de Cussy-les-Forges a même une histoire particulière. Construit en 1964, c'était le deuxième établissement de la célèbre chaîne, devenu au fil du temps le plus ancien encore debout en France. Dans une archive de 2020, André Leroy, qui en a été le directeur pendant 30 ans, se souvient d'une salle de resto restée dans son jus.
6: Elle est d'origine avec ses rideaux verts, ses banquettes. Tout est resté dans son jus comme elle a été faite en 64. C'est magnifique avec ses vieilles tables, ses vieilles chaises, ses briques, la cheminée qui n'est pas la même, les banquettes vertes, des lanternes, c'est vraiment joli.
4: Ce décor authentique a même vu défiler des vedettes des années 70 sur la route de leur tournée, comme Michel Thor ou Claude François. Puis le rideau est tombé en 2020. Le restaurant a fermé et le bâtiment est resté 5 ans à l'abandon. La belle histoire, c'est qu'il a été repris il y a un peu plus d'un an par Christopher Bertrand, un ancien serveur de la chaîne.
7: J'ai démarré chez Courtepaille, j'avais 16 ans. Je travaillais à Courtepaille d'Appoigny, donc en faisant des études pour exercer le métier de tailleur de pierre. Donc ouais, rien à voir du tout. Et je suis revenu chez Courtepaille à Cussy-les-Forges. Les choses, parfois, vous savez, vous avez des opportunités dans la vie, il y a des petits clins d'œil, des petites choses.
4: Sous son impulsion, Courtepaille Courtepaille est devenu Courtepatte, un magasin spécialisé pour animaux. Une nouvelle enseigne qui vient de fêter ses 1 an d'existence. Le lieu a changé d'activité, mais il n'a pas perdu son âme. La preuve, toutes les semaines, des automobilistes s'arrêtent encore. Pensant venir manger, ils grimpent le petit escalier jusqu'à la porte avant de réaliser que les grillades ont laissé place aux croquettes pour chiens.
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9: Bonjour Olivier, vous nous racontez une expérience professionnelle aujourd'hui.
8: Oui, linguistico-professionnelle. Mais blé. Aujourd'hui, je veux raconter l'histoire d'une jeune kiné qui s'est installée à Saint-Étienne, toute fraîche diplômée et persuadée que chez nous, tout le monde parlait comme dans les manuels de l'école de kiné. Le travail, pas de souci, elle en a d'abord, comme tous les kinés. Mais ce qu'elle n'avait pas prévu, c'était une aide pour les séances de traduction simultanée en gaga. Premier cas, un patient vient pour une rééducation à une prothèse de hanche. Il s'assied, soupire et déclare « Mon problème principal, c'est que j'arrive plus à m'acacasser. » « Ah, vous quoi ?» qu'elle lui rebique, perplexe. « Ben, à me mettre à cacasser, pardi. » Et là, notre kiné reste planté, croyant qu'il parlait d'un nouveau mouvement de yoga. Alors qu'en fait, bien sûr, il voulait juste s'accroupir. Deuxième séance de la matinée, deuxième quiproquo. Une patiente entre en se tenant le dos et lui dit « Ma sciatique, elle m'a fait kiné !» La jeune praticienne la regarde, ébahie. « Ah, vous vous êtes découvert une vocation ?» Mais la patiente ne voulait pas dire kiné au sens de kinésithérapeute, mais bien kiné, Q-U-I-N-E-R, qui veut dire gémir, pleurer, couiner. La jeune femme s'imaginait qu'à peine arrivée, la patiente voulait lui faire de la concurrence. Troisième épisode, un monsieur arrive, pas très en forme, et déclare « J'ai du mal à me concentrer sur les exercices, j'ai le bas beau depuis quelques jours. » Et la kiné de rebiquer « Mais si vous avez le bas du corps qui est beau, c'est plutôt positif, non ?»« Mais non, kiné ma blette, avoir le bas beau, c'est ne pas avoir le moral. » Et pour finir, la palme de la consultation la plus confuse, une dame entre et lui dit « J'ai une consulte. » 5 minutes d'incompréhension plus tard, la jeune kiné découvre que « consulte » ici, ça veut dire « ordonnance ». La tatin, elle est allée la voir, la jeune kiné. Elle m'a dit qu'elle avait bien progressé, parce que, après 2 mois à Saint-Étienne, la kiné lui a dit « Allez, on s'acacasse doucement, tâchez moyen d'y aller doucement pour pas kiné. » Moi, je suis allé la voir, la kiné, pour lui remettre le diplôme du Goya Lauréat.
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1: Vous avez prévu quoi ce soir? Perso, j'aurais bien dormi dans un château avec vue sur la mer. Enfin, celui où je vais, la mer, on la voit quand on est au bout du parc. Ce château-là, une tête couronnée, il y a séjourné il y a quelques années. Je serai la deuxième princesse à y passer la nuit. Je me suis garé sous les arbres. Normalement, le proprio sait que je viens.
2: Hello.
3: Comment salut, tu vas Fred, ça va?
1: Je vous présente Jean-Philippe.
3: Ça fait longtemps?
2: Ça fait, je pense, 10 ou 15 ans.
3: Je suis sans l'odeur.
2: Ça sent super bon quand on arrive.
3: C'est la cheminée?
2: Ah, c'est la cheminée qui sent ça?
3: Viens, viens voir.
2: J'ai cru que tu avais fait brûler de l'encens. Ouais.
3: Regarde.
1: Effectivement, il y a du feu dans la cheminée.
4: Aujourd'hui, c'est pas compliqué de chauffer un château du 18e siècle.
3: Non.
4: Mais au 18e siècle, ça devait pas être facile.
3: Tiens, je vais te montrer un petit secret. Regarde.
2: Ouais.
3: Regarde, de chaque côté de la cheminée, tu vois des petites trappes.
1: Au sol.
3: Donc en fait, elles donnent accès au sous-sol, aux caves. Et autrefois, ils faisaient des feux dans les caves. Et c'était la chaleur qui repassait par ces grilles.
4: Mais c'est l'ancêtre du chauffage au sol, quoi.
3: C'est l'ancêtre du chauffage au sol.
4: Et à l'époque, ils n'avaient pas des applis pour ça. Ils avaient des crayons, des tables à dessin, et
3: exactement.
4: Puis ils y allaient, les mecs.
3: À l'ancienne.
4: Peut-être de la fin du 18e, ton château.
3: 1772.
2: Quelle surface il fait, le château?
3: 3300 mètres carrés en tout.
2: Ah.
3: Et le parc, un peu plus de 10 hectares. Tu veux un café ou pas?
2: Ah, bah oui.
1: Bonne idée. De son château, Jean-Philippe, il en a fait une belle petite affaire.
3: Ah, ça fait quelques années qu'elle existe, cette affaire. Ça.
2: Ouais.
3: Mais ce qu'il faut savoir, c'est que le château était transformé en hôtel il y a déjà plus de 40 ans.
4: Bah, c'est une des solutions aujourd'hui pour faire vivre un endroit comme ça, ou alors tu l'ouvres à la visite. Mais alors, il faut de la visite hein, pour...
3: Exactement. On voit tellement de châteaux à l'abandon autour de nous que mieux vaut en faire entre guillemets un usage.
1: Vous savez que la France est le pays au monde qui possède le plus de châteaux.
3: Oui, chaque village a son château.
4: Et c'est simple. Le pays, ça doit être 36 000 communes et 42 ou 45 000 châteaux.
3: Oui.
4: Ouais,
3: voilà.
1: Et on compte pas les châteaux.
4: Toi, t'as repris il y a
3: 23 ans.
4: Tu faisais quoi avant?
3: À l'époque, j'étais pas sur la région. Mon meilleur ami, originaire de Fécamp, un jour, il m'a appelé, il m'a dit, écoute, viens me filer un coup de main. Et il venait juste d'arriver ici. Et le propriétaire, à l'époque, était un Belge. Voilà, il avait acheté le château pour faire un peu sa danseuse. Et cet ami Christophe, quand il est arrivé, il m'a dit, écoute, moi, la gestion, je comprends pas grand-chose, je me file un coup de main.
2: C'est lui qui avait acheté ça, alors?
3: Il était gérant. Et je suis arrivé un 1er septembre, exactement, et je suis jamais reparti.
1: Et il faisait quoi avant de venir au château de Sasto?
3: Je faisais du conseil aux entreprises en difficulté. Je donnais les conseils aux autres, maintenant je me les donne à moi.
4: Qu'est-ce qui t'a fait rester?
3: La beauté des lieux, déjà.
1: C'est vrai que c'est beau.
3: Le château est magnifique, il n'était pas en superbe état. On a fait un gros travail de restauration.
4: Et on peut y venir même si on n'a pas forcément envie d'y rester dormir, puisqu'il y a un restaurant.
3: Exactement, il y a un restaurant.
1: C'est pas un châtelain pompeux, Jean-Fille.
3: T'as vu, je suis pas en costume. Hein.
4: Non, bah non.
3: Je suis plutôt décontracté. Voilà. Bah,
4: ouais.
3: Ici, il faut.
4: T'as
3: voilà.
4: Pas une tête de châtelain, en fait, quoi.
3: Je te remercie. Je le prends comme étant un compliment.
1: Vous l'avez pas encore dit, mais il est connu, son château.
3: La période, entre guillemets, qui fait la notoriété du château aujourd'hui, c'était 1875, l'année où Elisabeth d'Autriche ici est venue ici.
4: Tu me racontes dans le prochain épisode ou
3: quoi? Je te raconterai ça.
1: Après une bonne nuit de sommeil.
3: Bah, écoute, je vais te montrer ta chambre.
4: Montre ma chambre.
3: Allez, Fred.
5: Allez, hop.
1: Eh ouais, Sissi a passé un été au château.
6: Mais qui est-ce?
1: Sissi l'impératrice.
6: C'est une princesse?
1: C'est une princesse.
6: Je la connais peut-être.
1: Je vous raconte l'histoire dans le prochain épisode.

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1: Et oui, la raison 837, les fameux galets de la promenade des Anglais. Alors c'est vrai, aujourd'hui on va s'attaquer à un débat de fond, à un vrai sujet de société. Vous êtes plutôt sable ou galets? Alors oui, je sais, c'est une question existentielle. Et nous, les habitants des Alpes-Maritimes, surtout à Nice, on est en plein dedans. Parce que lorsqu'on dit fièrement que notre promenade des Anglais est une plage magnifique, il y a toujours quelqu'un pour nous dire, avec un petit sourire en coin, « Ouais, mais votre plage, elle est en galets. Ça fait mal aux pieds et c'est pas confortable. »
2: Oui, des râleurs, quoi.
1: Oui, mais comment leur donner complètement tort? C'est vrai que marcher sur les galets, ça pique un peu. Mais nous, on ne passe pas 45 minutes à secouer nos serviettes ou à retirer les grains de sable collés entre nos orteils.
2: Et toc.
1: Et oui, ici, on a le sens pratique. Et puis, j'ai une info qui pourrait vous surprendre. On pourrait avoir du sable sur la promenade, mais on a choisi de garder les galets. Et oui, pour preuve, chaque année, des camions viennent déposer des tonnes de cailloux sur la plage.
2: Ouais, il y en avait il y a quoi, un petit mois, et de temps en temps, quand il y a des coups de mer, les galets s'en vont. Mais pourquoi est-ce qu'on les rajoute, ces galets, sur la promenade?
1: Eh bien, justement, parce que les vagues les emportent. Et si on ne faisait rien, il ne resterait que du sable. Or, le sable, c'est joli, mais ça ne tient pas. Avec la houle, le vent, les tempêtes, la plage serait vite grignotée. Pire, l'espace entre la mer et la promenade pourrait tout simplement disparaître. Et soyons honnêtes, si à chaque coup de vent, on se retrouvait avec du sable dans les yeux, ça gâcherait un peu la balade ou le footing sur la promenade des Anglais. Bon, je tiens tout de même à préciser qu'il y a toujours eu des galets sur le littoral niçois, mais depuis le 20e, fin 20e siècle, surtout après les grosses tempêtes, on les réapprovisionne régulièrement. C'est ce qu'on appelle un apport artificiel.
2: En fait, ils viennent d'où ces galets, Tom ?
1: Eh bien, ils viennent de nos rivières, comme le Var ou le Paillon, mais parfois de plus loin, comme dans la Durance, dans les Bouches-du-Rhône. Ils arrivent par camion, sont déposés avec soin et deviennent les gardiens de notre rivage. Alors oui, ça fait mal aux pieds, d'accord, mais c'est grâce à eux que la plage tient. Et avec le temps, ces petits cailloux sont devenus un symbole de la ville. Inimitable, incontournable, ce sont les galets niçois. Et ça, franchement,
2: c'est une bonne raison d'aimer la Côte d'Azur.
1: En plein dans

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2: Bonsoir, salut tout le monde et très bon début de soirée. Alors je ne sais pas si vous êtes en voiture, si vous êtes au travail, si vous êtes à la maison, où vous soyez, de toute façon bienvenue sur ici. On va passer une heure ensemble, une heure pour oublier un petit peu, pour décompresser, pour s'évader. Je vous invite chaque soir à voyager en France avec un invité, une invitée ce soir, pour retracer sa vie et puis tracer ensemble le parcours à travers les lieux qui ont marqué son cheminement personnel. Avant de l'accueillir, nous irons faire un petit tour avec Benoît Prospero à Avignon et découvrir un mur bien particulier lié au monde du vivant. Nous irons aussi sauver des vies et donner la parole autour de l'utilisation des défibrillateurs en Normandie, sans oublier vos bonnes initiatives et vos entreprises qui marchent. C'est au menu avant 21h. Elle est auteure, compositrice, interprète. Elle est la candidate finaliste de la 4e saison de la Star Academy sur TF1. Star Academy dont elle deviendra répétitrice, coach vocal, dès la 10e saison, à partir de 2022, jusqu'à y encore cette année. Elle se lance dans une aventure théâtrale. Et pourtant, le théâtre, vous allez le découvrir, c'est quelque chose qui fait partie de sa vie depuis longtemps. Elle sera d'ici quelques jours, même si le spectacle a commencé, à l'affiche de Napo, une pièce d'Éric Delcourt et de Tony Zanier. C'est à la Comédie de Bastille. C'est à Paris. Je reçois Lucie Bernardoni. Bonsoir Lucie.
3: Bonsoir. C'est beau, hein, quelle voix.
2: Oui, c'est pas mal.
3: Quelle voix.
2: Je vous remercie. Vous aussi. Dites-moi Lucie, oui, je dis que la pièce a déjà commencé, oui. Parce que vous allez arriver sur ce projet, comme on dit dans le métier, en alternance.
3: En alternance avec Jeanne Pajon qui joue depuis deux saisons. Donc ils ont repris depuis le 10 septembre.
2: Alors on parlera de ce spectacle avant 21h. Vous, ce sera à partir du mois d'octobre. Ça s'appelle Napo. On peut juste dire que Napo, sans dévoiler pour l'instant, c'est quelqu'un qu'on n'attendait pas. On l'attendait pas là.
3: On l'attendait pas là, précisément. Disons qu'on l'attendait pas à cette époque.
2: Pas mal. Ça, voilà. C'est un très très bon teasing. Merci d'être avec nous, Lucie. En plus, elle est hyper pro, je vous le dis, Lucie, parce qu'elle me dit, mais j'ai déjà écouté l'émission, tu sais, je sais à quoi je vais te manger. Alors, vous l'avez compris, on va se balader dans votre France, Lucie. Oui. D'être du genre comme ça, un peu à regarder en arrière, ça vous embête comme ça qu'on ressasse ou qu'on reparle de tout ce passé?
3: Non, je suis très nostalgique.
2: Ah, bah voilà.
3: Moi, je trouve que c'est... je suis mélancolique, un peu nostalgique.
2: On ne guérit pas de son enfance, c'est pas moi qui l'ai dit, mais vous êtes d'accord avec ça?
3: C'est vrai, oui. Mais je me rappelle, il y a une phrase quand j'étais gosse de Victor Hugo qui disait « La mélancolie, c'est le bonheur d'être triste ». Et en fait, moi, je suis un peu comme ça. Ouais. Donc, ça me plaît d'aller un peu voir les jolies choses. Les mauvaises, on les laisse de côté.
2: Vous êtes une fille du Sud, comme on dit.
3: Ah, je suis niçoise, oui.
2: Niçoise, c'est le revendique. Ah, c'est même pas le Sud.
3: Non.
2: C'est
3: Nice. Niçoise. Ouais, j'ai bien. Pas d'accent.
2: Mais c'est vrai, ça. Vous avez déjà eu un accent, c'est pas possible.
3: Quand j'étais petite, oui, mais après j'ai fait du théâtre et on m'a gommé mon accent.
2: C'est dommage.
3: On m'a gommé, oui, et après j'ai vécu plus de temps dans ma vie d'adulte à Paris qu'à Nice, oui. Donc mon père, lui, est pas content.
2: Est-ce que quand vous êtes énervé, parce que généralement les gens du Sud me disent, quand j'ai perdu l'accent, mais quand je suis énervé,
3: ça revient. Quand je t'ai fait, oh malheur. Ouais, ça part direct.
2: C'est important les accents, d'ailleurs vous, alors on va l'évoquer, vous êtes arrivé à Paris vers vos 17-18 ans,
3: 17,
2: de découvrir toute une civilisation sans accent, c'est perturbant ou pas?
3: Bah, ça m'a perturbé au début, parce que pour moi c'est eux qui avaient un accent.
2: Et oui, évidemment.
3: Moi j'en avais pas. Non. Mon père, ma mère, je me suis jamais rendu compte qu'ils avaient un accent jusqu'à ce que je découvre Paris et que je me dise, ils ont un accent eux. Ouais. Ils parlent comme ça.
2: Bon, Nice, on l'a compris. Vous avez aussi, comme beaucoup de Niçois et Niçoises d'ailleurs, des origines italiennes.
3: Oui, des deux parents, oui.
2: Les deux, alors, ils sont nés en Italie ou c'est des origines encore qui remontent?
3: Non, c'est mes grands-parents qui sont nés en Italie. Mon père était beaucoup en Italie aussi. Et ma mère, toute sa famille était du côté